0: et qui est tout autant le symbole de Belfort que de la ville de Lyon, parce que oui, il y a une logique là-dedans. Mais voilà, maintenant qu'on a dit ça, reste une question. Pourquoi le lion, qui n'est pas le plus imposant des animaux et qui, soit dit en passant, est une sacrée grosse feignasse, a-t-il pu devenir le roi des animaux et pas la baleine bleue ou le chinchilla ?
1: Bon, déjà, ce n'est pas le cas partout, hein.
0: C'est vrai. En Asie, c'est plus souvent l'éléphant ou le tigre qui sont considérés comme les rois des animaux. En Amérique, c'est l'aigle qui règne aux côtés de l'ours, du jaguar ou du puma. En Afrique, le rhinocéros et le léopard sont aussi dans la place aux côtés, c'est vrai, du roi lion. Et en Europe, eh bien avant le lion, c'était l'ours qui était considéré comme le roi des animaux, mais tout va changer au Moyen-Âge. En gros, ce sont des histoires de symboles. Au Moyen-Âge, on se passionne pour la mythologie grecque, dans laquelle Hercule, qui était méga fort, a tué le lion de Némée, dont la peau était pourtant censée être impénétrable. Et puis, la crinière du lion est vue comme une sorte de couronne, ce qui fait bien plaisir aux souverains du continent, d'autant que, bon, l'Afrique, c'est méga loin et que personne n'ira vérifier.
1: Et bon, un roi, c'est très humain, alors comment un animal peut-il être le roi de quoi que ce soit, quelque part, Arnaud ?
0: Là encore, vous marquez un point, mais ce qualificatif de roi des animaux, depuis qu'il s'est débarrassé de sa symbolique royale, est plutôt là pour qualifier ce qu'en zoologie on appelle les super-prédateurs. Ces animaux qui sont tout en haut de la chaîne alimentaire et qui sont relativement imprenables à la baston contre les autres espèces du coin. Et même dans ces cas-là, on devrait dire que ce sont les lionnes qui sont les reines, parce que ce sont elles qui chassent, mais seulement les reines de la savane. Bah oui, si on va par là, chaque type de terrain a son roi. Celui de la jungle amazonienne, ce serait plutôt le jaguar, et celui de nos forêts à nous, eh ben ce serait plutôt le cerf. Mais au fond, une grosse feignasse qui laisse les autres combattre à sa place, qui se fait nourrir et qui prend la lumière, est-ce que ce serait pas ça la définition d'un roi ? Bon bah, je retire tout ce que j'ai dit alors.
1: Retirez tout. Merci beaucoup Arnaud.
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3: Les petits bonheurs, généralement, ce sont des sourires qui se récoltent tous les jours au hasard des rencontres. Il suffit d'un micro ici, de ne surtout pas prendre de rendez-vous et de ne pas se présenter. Ça marche très bien à Megève, par exemple. Nous sommes donc en Haute-Savoie, sur les hauteurs de Megève, au Mont d'Arbois, pendant que des chevaux sont en train de monter dans une bétaillère.
4: Bonjour.
3: Matin de bonheur, venez vous occuper des bêtes.
4: C'est ça, on vient les mettre au chaud, ouais.
3: Ah, c'est-à-dire que là, ils quittent la montagne ?
4: Ouais, ce coup-ci, ouais, c'est bon. Ce coup-ci, on va les ramener, on va les mettre en pension pour cet hiver, ouais. Ils ont passé tout l'été en montagne, donc ce coup-ci, ça y est. Ils vont aller se mettre au chaud pour l'hiver.
3: Ah, eux, ils font toute la saison, hein, ici ?
4: Ouais, ceux-là, ils font toute la saison ici. Il y en a qui sont là pour la monte, il y en a qui sont là pour l'attelage, et puis vu que nous, on est élevage, il y en a, ils sont juste là pour grandir.
3: Vous, c'est pas juste un loisir, c'est votre métier ?
4: Ouais, moi, c'est mon métier, ouais. Je suis cocher palefrenier. Ouais.
3: Quand vous dites pour l'attelage, c'est les calèches qu'on peut voir à Megève, par exemple ?
4: Exactement. C'est ça.
3: Donc, les chevaux, quand ils sont pas attelés, on les voit ici sur les hauteurs de Megève.
4: Ouais, c'est ça. Nous, on en a l'Alpette, comme là en face, en haut de la côte 2000. On en a aussi au Mont d'Arbois, là, juste derrière. Et puis, après, au fur et à mesure de la saison, on les fait descendre petit à petit. Puis, là, ils atteignent leur point le plus bas sur Megève. Puis après, on les change de département. Et puis voilà.
3: Donc, là, ils montent dans le bus.
4: C'est ça, ouais. Ils montent dans le bus. Là, je vais en mettre 4. Là, après, j'ai mon patron qui va arriver. Il va prendre le reste. Et puis après, on va prendre un camion et une remorque. Puis on y charge tout dedans. Puis lui, il part cet après-midi.
3: Et là, il part tout, hein, en résidence d'hiver.
4: Ils partent dans l'Allier, ceux-là. Ils partent dans l'Allier. Ils ont des gros champs de plusieurs hectares où c'est qu'ils ont du foin, des abris pour eux, de l'eau à volonté. Puis voilà.
3: L'Allier, donc en Auvergne, si je ne m'abuse, il fait pas beaucoup plus chaud qu'ici l'hiver.
4: Non, il fait pas beaucoup plus chaud. Mais par contre, ils auront plus d'herbe qu'ici, on va dire. Ils auront moins de neige, ils auront un peu plus de foin, un peu plus d'eau. Parce que nous, ici, c'est qu'on est tout de suite dans la neige. Et puis nous, on n'a pas assez de foin pour tous les nourrir l'hiver. Donc on préfère les mettre en pension. C'est beaucoup plus agréable pour eux. Puis pour nous, l'hiver, on a déjà bien assez de boulot comme ça. Donc au moins, ils sont un peu tranquilles aussi de leur côté.
3: Alors justement, vous faites quoi l'hiver si vous avez plus de chevaux ?
4: Alors c'est pas qu'on en a plus, c'est qu'on en a moins. Toute la partie élevage en fait part tout en pension et en fait l'hiver nous on fait énormément de calèches sur Megève. On a des grosses calèches qui montent jusqu'à 12 personnes. C'est qu'on fait les fondus en calèche en soirée ou le midi et on fait juste des balades en calèche.
3: Bon, vous j'imagine que le cheval c'est une passion, on fait pas ce métier là par hasard.
4: Mon grand-père était déjà éleveur de chevaux. Là maintenant je bosse chez un ami de mon grand-père. Puis voilà, après on fait ça par passion. De toute façon c'est pas par l'argent qu'on va le faire, hein, comme dans tout métier agricole.
3: Même à Megève.
4: Même à Megève, l'agricole, ça reste l'agricole, à Megève ou pas.
3: Je peux vous demander votre prénom ?
4: Moi, c'est Mathieu, moi.
3: Et c'est quoi le dernier petit bonheur de Mathieu, s'il vous plaît ?
4: Mon dernier petit bonheur, c'est d'avoir fait un galop sur les crêtes de la côte 2000 en plein été avec le soleil couchant. Et ça, je pense que je m'en souviendrai jusqu'à ma mort.
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6: Il était une fois une légende à Saint-Tenay. Nous sommes en territoire viticole, toujours en Bourgogne. Cette histoire s'appelle « Les teux blancs de Saint-Tenay ». Un conte de Sandra Amani de l'ouvrage « Légende du vignoble » édité chez l'Escargot Savant. Bonjour Sandra.
7: Bonjour Charlotte.
6: Les teux blancs de Saint-Tenay, c'est un rapport avec le vignoble ?
7: Oui, vous allez le comprendre en écoutant cette histoire. Nous sommes le 16 juillet 1919. C'est un grand jour à Saint-Tenay. Des milliers de fleurs ont été accrochées aux portes et aux fenêtres du village. Les cloches de l'église carillonnent à toute volée et les dames portent de longues robes claires et de beaux chapeaux. Lucille, la fille d'un des plus riches fermiers du village, épouse Norbert. Un ancien soldat, issu d'une famille plus modeste, qui s'est joliment distingué durant la guerre. Mais à présent, il a décidé de déposer les armes et de renoncer à cette noble fonction pour demeurer près de sa belle. Le travail ne manque pas à la ferme. Le père de Lucille possède aussi de beaux hectares de vignobles. Norbert est certain de ne jamais s'ennuyer.
8: Oh, quelle chance d'être au bras de Lucille, une fille aussi belle et aussi riche. Oh, mais qu'elle était longue cette messe. J'ai cru qu'elle n'en finirait jamais.
7: Norbert n'a qu'un seul défaut. Il ne croit pas en Dieu. Il faut dire que les horreurs de la Grande Guerre ne l'aident pas à retrouver la foi. Lucille, elle, par contre, est très pieuse.
8: Mon jeune époux accepte au moins d'aller à la messe le dimanche.
7: Les jours passent. Lucille est heureuse. Norbert est devenu un fermier travailleur. Mais certains matins, il revoit du sang jaillir de la terre. Cependant, bien vite, il oublie les bombes et fait repartir ses magnifiques bœufs tout blancs dans son champ. Le soir, il peste auprès de sa jeune épouse, toujours en train de prier pour un oui ou pour un non.
8: Si ton Seigneur existait, il n'aurait pas permis tous ces morts dans les tranchées. Il n'aurait pas toléré les larmes de toutes ces pauvres femmes qui pleurent aujourd'hui, un mari, un fils, un frère.
7: Lucille ne répond plus. Elle préfère garder son calme. S'énerver pourrait nuire au bébé qui va arriver prochainement. Nous sommes le 10 juin 1920. Il fait un soleil superbe à Saint-Tenay. C'est la fête Dieu. Sur les coteaux, les vignes se prélassent dans leurs jolies robes vertes. Les villageois se préparent à assister à la grande messe. Mais dans la ferme de Lucille, le climat est loin d'être aussi serein. Norbert ne veut rien entendre. Il n'ira pas à l'église. Au lieu de cela, il travaillera dans les champs.
8: Je t'interdis formellement d'atteler les bœufs ce matin. Au moins, si tu ne le fais pas pour moi, fais-le pour ton âme, mon chéri.
7: Norbert sort de la maison en claquant la porte. À midi, de retour de l'église, Lucille ne trouve pas son mari et décide de partir à sa recherche.
8: Oh, je vais aller voir au champ. Il doit y être avec les bœufs, pourvu qu'il ne soit rien arrivé. Tiens, quel est le plaisantin qui a amené ces trois rochers dans mon champ ? Bon, ils ne gêneront pas le labour, c'est déjà ça.
7: Le soir tombe, Norbert ne revient pas.
6: Mais où peut bien être le jeune époux de Lucille ? Pourquoi ne revient-il pas dans sa ferme à Saint-Tenay ?
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6: Quelques mois après la fin de la Grande Guerre, un jeune couple s'est dit oui pour la vie à Saint-Tenay. C'est la légende des teux blancs de Saint-Tenay, de l'ouvrage « Légende du vignoble » édité chez l'Escargot Savant et écrit par Sandra Amani.
7: Norbert, ancien soldat traumatisé par la guerre et jeune marié, est toujours absent. Lucille, sa femme, est enceinte, mais garde espoir depuis ce fameux dimanche où Norbert a préféré aller labourer son champ plutôt que d'aller à l'église. Dans le village, la rumeur de sa disparition prend de l'ampleur.
8: Ah, quel salaud ce Norbert ! En plus, il est parti lâchement en emmenant les bœufs et la charrue.
7: Un matin, un sentiment étrange pousse Lucille, sur le point d'accoucher, à se rendre dans le champ sous la roche fendue de son village, Saint-Tenay. Nous sommes en mars. Son gros ventre la gêne un peu pour marcher. Courageuse, elle lutte pour son enfant. Arrivée dans le champ, elle est saisie d'une violente douleur au ventre.
8: À Appuie-toi contre moi.
7: Lucie l'a si mal qu'elle ne prête pas attention à cette voix lointaine d'homme. Machinalement, elle s'assied au pied du plus petit des rochers qui se trouve à côté d'elle. La douleur cesse et Lucille finit par s'endormir.
8: Repose-toi, tendre Lucille. Ton mari veille sur toi. Je ne t'ai jamais abandonnée. Je suis là, près de toi, avec nos bœufs et la charrue. Le Seigneur s'est vengé de mon impiété et m'a sévèrement puni. Ces trois rochers que tu vois là, c'est nous, les bœufs et moi. S'il te plaît, prie pour mon âme et tu me délivreras pour l'autre monde.
7: À son réveil, Lucille comprend pourquoi son mari n'est jamais revenu. Elle regarde un par un ces trois rochers.
8: Mon amour, bientôt tu ne souffriras plus. Je vais prier nuit et jour pour sauver ton âme.
7: Lucille se lève péniblement. Les contractions sont de plus en plus intenses. Le bébé sera là ce soir, elle en est certaine. Elle quitte le champ. Bientôt, elle reviendra près de ses rochers avec son fils ou sa fille. Et elle lui parlera de Norbert avec tendresse.
6: Aujourd'hui, on peut encore voir les trois blocs de pierre situés en dessous de la roche fendue. On les nomme les teux blancs de Saint-Tenay.
7: Eh oui, Charlotte. Le mot teux signifie roche dans les régions viticoles de Bourgogne. Il peut aussi désigner la falaise.
6: Heureusement, l'âme du pauvre laboureur n'est plus prisonnière de la pierre de Saint-Tenay depuis longtemps déjà. Malgré tout, si vous tendez bien l'oreille, vous pouvez encore entendre Norbert guider ses bœufs à travers champs et Lucille qui l'accompagne joyeusement en chantant.

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1: Bonjour, je suis Romain Rongiras.
2: Bonjour Romain. Alors votre nom de famille, on l'entend beaucoup en Dordogne, car le stade de Périgueux porte depuis l'année 2009 le nom de Francis Rongiras. C'était votre papa. Est-ce que je peux vous demander quels souvenirs vous gardez de lui?
1: Alors des souvenirs, j'en ai très peu. Et les souvenirs que j'ai, étrangement, liés au rugby. Notamment quand il jouait à Pau. Moi, d'aller sur des matchs et notamment aussi de jouer un peu sur le stade qu'il y avait à côté à Pau, à la Croix-du-Prince. Après, les souvenirs, avec le temps, peut-être se sont construits aussi, mais par ce que j'ai pu entendre. Il avait démarré à Périgueux lorsqu'il était au lycée. Après, il est parti à Pau, dont il a été capitaine. Et il est revenu après sur Périgueux. Il n'était pas du tout professionnel. Donc non, il travaillait à côté, que ce soit à Pau ou à Périgueux. Il était technicien, notamment à l'office HLM à Pau. Il s'entraînait beaucoup moins régulièrement que ne le font les joueurs de première et deuxième division, voire troisième, maintenant, oui.
2: Alors, Francis Rongiras est décédé lors d'un match de rugby, d'un problème de santé en 1991. Vous étiez tout jeune, vous aviez 9 ans. Est-ce que 34 ans après, on vous parle encore de Francis Rongiras, Romain, quand vous allez faire votre marché ou...
1: Oui, ça arrive, comme on parle encore, des fois des personnes que je n'ai pas connues ou que je ne connais pas forcément, mais qui l'ont connue. Après, c'est vrai que étant dans le milieu du rugby... toutes ces années, c'est sûr que j'en ai très souvent entendu parler.
2: Vous aussi, vous avez joué au rugby avec Hugo, votre frère. Est-ce que ce qui est arrivé avec votre papa, ça aurait pu aussi totalement vous dégoûter de ce rugby-là?
1: On était très jeunes. Moi, j'avais 8 ans, j'allais avoir 9 ans. Mon frère, 4 ans. Et on commençait dans le rugby. Et à vrai dire, de mes souvenirs, on ne s'est pas du tout posé la question. On a continué à jouer au rugby et puis s'est créé le Challenge Rongiras, qui est une manifestation sportive pour les jeunes, qui avait été créée à l'époque par des coéquipiers de mon père, notamment François Robert et d'autres, de l'école de rugby, Philippe Verger, voilà, toute une bande qui avait créé cette manifestation. Et j'ai eu l'occasion d'y participer sur ces premières années. Donc non, je me suis jamais posé la question de la pratique du rugby. J'ai fait du foot, du tennis de table, de l'escrime. J'ai essayé beaucoup de choses à côté, du tennis aussi, et avec un fil conducteur qui était toujours quand même le rugby.
2: Quand vous passez à côté du stade Francis Rongiras maintenant, est-ce que vous y faites encore attention au nom du stade ou plus maintenant?
1: C'est une bonne question pour laquelle j'aurais pas forcément une réponse tranchée. Oui, à chaque fois, c'est vrai qu'on va dire il y a beaucoup d'événements qui arrivent au Rongiras, pas forcément sur le rugby. Vous voyez, moi, je vais dire le Rongiras quand je parle du stade et je vais demander aux jeunes où est-ce que vous jouez, ou alors je vais dire au Rongiras, c'est vrai. Donc, c'est un petit peu ambigu. Oui, ça me marque, mais je suis aussi, j'y suis habitué maintenant depuis toutes ces années.
2: Merci Romain.
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10: Quand j'étais petit, on me disait toujours d'enlever mes lunettes avant de faire le sport. Et un jour, Udi n'a pas tiré la mièche cluc. Je ne les ai pas enlevées. Et Balou qui aimait se yaribat en cap. 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Il y a eu un ballon qui arrivait dans ma tête. Et

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4: Salut Thomas Aubry.
5: Salut Quentin, bonjour à tous.
4: Ouvrons une nouvelle page de
5: c'est
4: ton livre.
5: Parti.
4: La raison 616, la plaine du Var. Alors c'est un terme que l'on utilise pour désigner l'immense vallée creusée par le fleuve Var, juste avant qu'il ne se jette dans la Méditerranée. Et vous allez voir que ce fleuve est fascinant. En fait, il prend sa source au nord-ouest du département, à Estaing, à 1800 mètres d'altitude. Pour arriver jusqu'à la mer, il traverse une centaine de communes, dont 87 dans les Alpes-Maritimes.
6: Mais alors Tom, je ne pense pas être le seul à m'être posé la question. Pourquoi est-ce qu'on a un fleuve entre Saint-Laurent-du-Var et Nice qui porte le nom d'un département voisin?
4: Alors tout d'abord, on doit le nom de ce fleuve à l'astronome antique Ptolémée. L'ouvrage des hommes et un fleuve nous dit que ce cours d'eau est capricieux et qu'il peut vite sortir de son lit, pas comme moi le matin en tout cas. Alors c'est pour ça qu'il tire son nom du verbe latin var iare, qui veut dire changer.
6: Voilà, et pendant des siècles, le Var était en fait une frontière.
4: Et oui, ce fleuve était une barrière naturelle entre le royaume de France et le comté de Nice. Mais en 1790, lorsque l'on crée les départements français, on va assembler dans le sud-est de la France des villes comme Toulon, Grasse, Cannes et Saint-Laurent-du-Var. Mais Nice n'en fait pas partie. Et ce nouveau département, on va lui donner le nom du fleuve qui marque la limite du territoire national. Le Var.
6: Bon, jusque-là, ça a l'air logique, c'est normal.
4: Oui, mais sauf que lorsque Nice devient française, définitivement française en 1860, le comté est rattaché à l'arrondissement de Grasse pour former les Alpes-Maritimes. Le Var ne borde plus le département auquel il a donné son nom, ce qui en fait un cas unique en France.
6: Ah, et donc ce fleuve va rythmer quand même la vie des habitants locaux pendant des siècles.
4: Alors pas vraiment. Jusqu'au XVIIe siècle, la plaine du Var, c'était surtout un endroit où l'on promenait son troupeau. Et pendant très longtemps, si l'on voulait traverser le fleuve, eh bien on devait le faire à pied. En 1792, on construit le premier pont en bois, mais comme le fleuve est capricieux, les structures sont souvent endommagées.
6: Est-ce que le Var a souvent été en crue ?
4: Et oui, au cours de son histoire, ce fleuve a débordé un bon nombre de fois. En 1857, une digue est emportée au niveau du vallon de Saint-Isidore. En 1930, le quartier Saint-Augustin et la promenade des Anglais sont sous l'eau. Et plus proche de nous, on se rappelle de la violente crue de 1994. L'aéroport de Nice et la préfecture des Alpes-Maritimes étaient complètement inondés. Cette crue, elle avait causé des dégâts estimés à 1 milliard de francs, soit 187 millions d'euros aujourd'hui.
6: Et on pense aujourd'hui aux dernières tempêtes aussi qui ont frappé le département.
4: Et oui, le Var et sa plaine sont donc des lieux que l'on doit aborder avec une grande humilité. Si pendant des siècles, personne ne construisait ici, c'est bien pour une raison. Alors gardons en tête que l'homme ne fait pas ce qu'il veut avec la nature, et ce fleuve capricieux, millénaire et parfois féroce nous le rappelle.
6: Et c'est aussi une bonne raison d'aimer la Côte d'Azur.
4: En plein dans le mille.
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7: Dans Toujours à la page, je vous emmène dans une forêt extraordinaire. Extraordinaire et inquiétante à la fois. Celle de Chimère tropicale, dernier livre de Corinne Morel d'Arleux, paru chez Dalva. Femme politique repentie, écologiste convaincue, Corinne Morel d'Arleux a d'abord écrit des essais pour transmettre ses convictions, mais depuis quelques années, c'est aussi à travers le roman que cette drômoise a choisi d'exprimer sa fascination pour la nature. Et c'est en Inde du Sud, lors d'une résidence d'écriture, que l'autrice a imaginé cette histoire, l'histoire d'Ariane, infirmière en psychiatrie qui n'a jamais quitté ses montagnes, mais rêve de jungle. Alors le jour où un double accident d'avion improbable se produit dans une forêt tropicale éloignée, Ariane trouve l'occasion de rejoindre cet univers fantasmé. Un univers de moiteurs, de crocs, de mystères, de magie, où elle croisera un homme jaguar, des chamans, des morts inaccomplis et l'inquiétant Cadillac qui la poursuit comme une ombre. Vous l'aurez compris, la place de l'imaginaire dans le livre de Corinne Morel-Darleux est centrale. Alors je lui ai demandé quelle était pour elle la place de l'imaginaire, son importance dans la vie.
8: Ouais, j'ai l'impression que c'est un sujet d'une actualité brûlante, cette question de la place de l'imaginaire. D'abord parce que j'ai l'impression qu'on est nombreuses et nombreux à avoir de plus en plus besoin de se réfugier dans l'imaginaire pour de temps en temps échapper au réel qui semble de plus en plus dystopique et difficile à affronter. Et ensuite, parce que l'imaginaire, c'est aussi ce qui nous permet éventuellement d'imaginer autre chose. Comment le monde pourrait être de manière différente, de cultiver une forme d'empathie aussi, de pouvoir se mettre à la place de l'autre, d'envisager qu'il puisse y avoir des réalités multiples et pas une seule manière d'aborder la vie, d'aborder les événements, les faits. Toute ma question, moi, c'est de savoir comment on nourrit nos imaginaires, qu'est-ce que ça nous permet de produire qui n'est pas encore là, qu'est-ce que ça peut faire advenir dans nos vies.
7: Alors, dans ce que vous nous racontez, il y a de l'extraordinaire, il y a du magique, il y a cette jungle qui est presque hantée.
8: Oui, cette forêt tropicale, elle est à l'image de la symbolique de la forêt qui est à la fois dans l'imaginaire collectif, un endroit, un milieu qui attire et en même temps qui a souvent provoqué aussi la peur, la crainte, parce que c'est un lieu mystérieux, étrange, sombre. Parce que finalement, je trouve que c'est beaucoup à l'image de notre époque, de nos vies, d'apprendre à cheminer sur cette ligne de crête entre émerveillement et inquiétude. Et donc, c'est finalement assez logique que ça se soit retrouvé dans mon écriture et dans l'histoire de Chimère tropicale.
7: Chimère tropicale, c'est un objet littéraire étrange, un roman organique qui nous enlace, nous emporte, sans laisser voir ce qui relève de la réalité ou de l'illusion. C'est sûrement pour cela qu'il est présélectionné pour le prix Ouest France Étonnant Voyageur, verdict attendu le 24 mai 2026. En attendant, à vous de vous plonger dans ces chimères tropicales parues chez Dalva.
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9: La cabine minute sur Ici Picardie, votre chronique de la joie et de la bonne humeur. Comment ça va les amis? Est-ce que parmi vous, il y en a qui regardent des séries télé? Moi j'adore les séries. Aujourd'hui, je vais vous parler d'un fléau moderne, un truc qui nous bouffe la vie, qui nous use la patience, qui nous fait vieillir plus vite que le temps qui passe, les séries qui prennent trois plombes à sortir la saison suivante. Non mais sérieux, on vit à une époque où on peut envoyer une fusée sur Mars avec un drone qui filme en 4K. Et il filme en 4K la fusée sur Mars. On a des voitures qui conduisent toutes seules, des robots qui font le ménage. Mais on n'est toujours pas foutu de sortir la saison 2 d'une série avant que ton neveu passe le bac. À la fin de la saison 1, il avait 12 ans, le frérot. Les séries télé, comment vous faites? Vous disparaissez comme ça sans prévenir? Ils te mettent la tête dans une saison, dans une série, t'es à fond, tu attends la saison 2 pendant 4 ans. Et toi, comme un con, tu les attends vraiment pendant 4 ans. Il y a des gens qui meurent durant les 4 ans. Ils ne voient même pas la fin de la série, c'est dégueulasse. Et nous, la génération années 80-90, on a assez attendu. Par exemple, avec Beverly Hills, c'était un peu notre HPI à nous. Tout le monde regardait Beverly Hills. Et quand une saison se terminait, pendant 2 ans, TF1, ils te rediffusaient les vieux épisodes. Et ils mentaient sans honte dans les publicités. Hein. Ils te disaient... La semaine prochaine, des nouveaux épisodes inédits de Beverly Hills. Ah, toi, t'es à fond, là. Le samedi, là, tu t'assois avec tes frites, ton hamburger, fait maison pour mater Beverly Hills. L'épisode commence, tu te dis, mais j'ai déjà vu ça. Ah oui, bien sûr. Après, ils vont embrasser Kelly. Des escrocs! Et de nos jours, ça recommence. Sur les séries sur Netflix, Amazon Prime, t'es là, t'es à fond, tu mates la saison 1, tu mates la saison 2, t'as pas dormi depuis 3 jours, t'as des cernes de panda en dépression, et là, boum, dernier épisode, gros cliffhanger, t'as le cœur qui bat à 200, et là, paf, l'épisode est fini. Mais il est mort ou pas le mec? Non mais à la fin de l'épisode, là, il est mort ou pas? Et là, Netflix te répond, rendez-vous en 2029 pour la suite. Il y en a marre, c'est beaucoup trop long. Moi, je vous dis la vérité. Aujourd'hui, on a 1000 plateformes, 1000 séries, mais on a toujours le même problème de lenteur. Les gars, on parle en ce moment d'intelligence artificielle, de deep learning, de robots qui écrivent des scénarios en 2 secondes. Moi, je vous le dis, hein, si un jour, les séries faites par l'IA, elles sortent plus vite que les autres, je vous lâche.
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4: Et pour cette nouvelle saison, au parc Argonne Découverte où nous sommes aujourd'hui, quatre grands prédateurs présents naturellement dans la région sont mis à l'honneur. Bonjour Nicolas Villerette.
10: Bonjour Olivier.
4: Responsable zoologique et directeur adjoint du parc Argonne Découverte, quels sont ces quatre grands prédateurs?
10: Le loup gris d'Europe, le pigargue à queue blanche, le hibou grand-duc d'Europe et le lynx. Pourquoi ces quatre-là on les met à l'honneur? C'est parce qu'ils font leur grand retour dans notre secteur et que quand un prédateur fait un retour dans un endroit, souvent ça peut faire peur.
4: On parle de retour à l'état sauvage.
10: On parle de retour à l'état sauvage. Nous, ceux qu'on présente, ils sont en captivité, en volière ou en enclos, et ils resteront en captivité. Mais naturellement, ils font leur retour ici. Et nous, notre objectif, c'est de sensibiliser les gens, de présenter ces espèces parce qu'on a moins peur de ce qu'on connaît.
4: Donc, on peut déjà voir ici au parc Argonne Découverte des grands ducs d'Europe, des pigargues à queue blanche ou encore des loups. Le lynx, lui, arrivera plus tard, même s'il est déjà présent à l'état sauvage dans la région. Parlez-nous un peu du lynx, justement.
10: Alors, effectivement, ici au parc Argonne Découverte, nous n'avons pas encore de lynx, mais on y travaille. Le lynx est un animal très discret. Alors, c'est un bon prédateur, notamment de chevreuils. C'est un animal forestier, un peu comme les loups. Mais autant les loups, quand ils font leur retour dans un secteur, c'est compliqué parce que c'est un animal qui va, quand il s'approche des fermes, poser des problèmes au niveau des troupeaux de moutons, au niveau des veaux, par exemple. Autant le lynx, ça reste un animal très discret qui va chasser des proies comme le chevreuil, qui va en plus manger sa proie jusqu'à la dernière bouchée. Et vraiment un animal solitaire, contrairement aux loups qui vont vivre en meute, donc on peut les repérer plus facilement. Dans les Ardennes, il y a eu quelques lynx observés, mais pour autant, nous, on veut quand même sensibiliser au fait que les gens, potentiellement, en rentrant d'une soirée, vont, pourquoi pas, croiser un lynx un de ces jours. C'est tout à fait possible.
4: Le lynx, c'est un félin, un gros chat. Décrivez-nous, pour ceux qui sont présents dans les Ardennes à l'état sauvage, à quoi il ressemble?
10: Alors, c'est un animal qui a les oreilles pointues, avec un petit pinceau noir au bout des oreilles. Vraiment, on va dire, un chat haut sur pattes. Alors, quand même de couleur marron, avec des petits spots de taches plus foncées, qui va faire 20-25 kilos. Et c'est un animal qui va volontiers en fait se cacher, se poser, laisser les gens passer. Même parfois, lorsqu'il y a des chasses, il ne va pas forcément s'enfuir. C'est pour ça qu'il est difficile à voir. Il va aller se cacher contre un arbre, attendre que la battue passe et sortir ensuite.
4: D'autant plus que des fois, pour dormir, il peut se mettre en hauteur.
10: Ah oui, c'est, on va dire qu'on en parlait, c'est un gros chat, on va dire ça comme ça. Donc il a
4: un gros arbre à chat avec un gros arbre, du coup.
10: Exactement, c'est ça. Donc un arbre accessible dans lequel il va pouvoir trouver refuge. Et après, il ne va pas se réfugier uniquement dans les arbres. C'est un animal qui va volontiers aller se cacher, un arbre tombé, une souche qui a soulevé un peu de terre, de roche, il va aller se mettre là-dessus. Surtout les femelles, quand elles ont des jeunes, elles vont aller trouver ce genre de petite caverne pour aller y mettre leurs jeunes en sécurité.
4: Une population qui avait totalement disparu, qui est en train de revenir. Pourquoi elle avait disparu?
10: Il y a une centaine d'années, les empoisonnements ont fait beaucoup de dégâts sur ces derniers maillons de la chaîne alimentaire. Les empoisonnements maintenant qui ont beaucoup, beaucoup moins lieu qu'avant. Et donc du coup, petit à petit, ils commencent à regagner du terrain. Un animal discret, forestier, et donc les forêts des Ardennes s'y prêtent très bien pour son retour.
4: Et là où il y a de la forêt, les lynx sont de retour en Champagne-Ardenne. Merci Nicolas Villerette, responsable zoologique.
10: Merci Olivier.
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1: 6h20, c'est votre rendez-vous. Les gens d'ici, tous les jours, nous mettons en lumière une personnalité qui fait briller notre région. Elle se confie au micro de Romain Bruno. Et aujourd'hui, à direction la Tour Eiffel, à la rencontre d'une guide qui propose une visite immersive avec l'aide d'un casque de réalité virtuelle pour redécouvrir l'histoire de la Dame de Fer. Et depuis cette semaine, cette visite a été réactualisée pour plus de surprises. Romain, vous êtes bien devant la Tour Eiffel. Elle est belle, hein?
2: Oh, qu'est-ce qu'elle est belle. En plus, je la regarde, cette Tour Eiffel, face à moi, en effet. Et j'ai à mes côtés, c'est Vladina, les cofondatrices et guide chez Viality Tour, qui propose... Ah, j'en dis pas plus, tiens. Elle va nous expliquer. Bonjour, Vladina.
3: Bonjour, Romain.
2: Vous nous proposez une expérience immersive.
3: Absolument, puisqu'on propose une expérience au pied de la Tour Eiffel, mais à une autre époque. On la connaît, la Tour Eiffel du 21e siècle, mais est-ce qu'on connaît la Tour Eiffel du 19e siècle? Eh ben non, c'est ce qu'on vous propose de voir avec nos casques de réalité virtuelle.
2: Donc, on est avec vous, on enfile un casque, on s'arrête de temps en temps et on découvre quoi dans ce casque?
3: Alors d'abord, on découvre le chantier, la construction, et après, on découvre l'exposition universelle et la Tour Eiffel dans son écrin d'origine, au cœur de cette exposition qui a marqué les esprits à l'époque.
2: Alors, si nous sommes aujourd'hui ensemble, c'est qu'il y a de la nouveauté.
3: Absolument, puisque c'est une visite qu'on a créée il y a déjà quelques temps et qu'on met à jour à chaque fois au fur et à mesure des remarques et des évolutions technologiques. Et là, c'est encore plus immersif avec des meilleures qualités d'image, avec plein de petits détails aussi qu'on rajoute au fur et à mesure. Pour les petits, pour les grands, pour les goûts de tous.
2: Et ce qui est intéressant, c'est que vous êtes à nos côtés, vous en tant que guide, pour nous expliquer ce que l'on voit à travers le casque.
3: Tout à fait, je vous explique un petit peu ce que vous voyez autour de vous, à quoi correspondent les différents bâtiments, ce que sont en train de faire tous ces personnages qui forcément ont des réactions très différentes de celles que nous on a au 21e siècle, et les gens posent des questions, réagissent, interagissent. Donc c'est vraiment une visite interactive aussi avec le guide et avec les autres participants du groupe.
2: Vladina, elle vous est venue comment cette idée de visite immersive avec un casque de réalité virtuelle?
3: C'est une idée qu'on a eue donc avec Michel, le cofondateur, parce que moi je suis guide à la base conférencière, je fais des visites plutôt traditionnelles. Et lui est une personne qui a toujours beaucoup de mal à se projeter. Comme il est plutôt à l'aise avec toutes les nouvelles technologies, on s'est dit qu'on allait combiner nos compétences. Moi, la guide, lui, voilà la réalité virtuelle. Et ça a donné Viality Tour.
2: C'est officiel, on peut voyager dans le temps grâce à vous et grâce à la technologie que vous avez mise comme ça à la portée de tous. Et je sens qu'on se reverra parce qu'au-delà de la Tour Eiffel, vous proposez une autre destination, ça s'appelle le Louvre.
3: C'est une autre aventure, voilà, c'est une autre histoire qu'on découvrira ensemble plus tard.
2: Merci beaucoup, Vladina.
3: Mais de rien, avec grand plaisir, et je vous attends sur le Champ de Mars.
2: Voilà, venez tous, franchement, visiter et découvrir, redécouvrir la Tour Eiffel autrement.
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4: Wikizef, petit guide à l'usage des étrangers du sud du péage d'Arras en vacances dans notre belle région.
5: Dimanche matin, levé avant le soleil, vers 9h, vous descendez prendre un café que vous pensez amplement mérité. 8 heures de sommeil, franchement, on mérite une pause café. Et devant la cafetière, votre cousin regarde attentivement le café couler. Ça s'appelle une sentinelle de cafetière. Et là, il se retourne et dit « Bon, t'es déjà debout? Il fait corps noir, t'as qu'est ta lit ou quoi ?» Ne paniquez pas, Wikizef est là pour vous aider. T'as qu'est ta lit. C'est une réflexion semi-désagréable, parce qu'il y a plusieurs niveaux de réflexion désagréable. Ça dépend de l'heure qu'il est, du temps qu'il fait. Admettons, il fait 27 degrés à l'ombre, et c'est l'heure de « fais pas chier ». Ou alors, il y a 3 grammes à quart. Et c'est pas la peine de se demander pourquoi il est désagréable d'un seul coup, c'est parce qu'il n'y a plus de canette.
4: Exemple.
5: Vous avez la réflexion désagréable qui serait « t'es déjà debout ? Ah, retourne te coucher, c'est pas le jour à me faire quiller du côté de la cafetière. Hein. » La réflexion pas désagréable, t'es déjà debout. « Oh, alors, j'ai fait du café pour un régiment de soldats, t'inquiète, assis-toi, je te ramène un jatte. » Réflexion semi-désagréable, t'inquiète, t'as lit ou quoi ? Petite phrase qui présuppose que pour que vous parvinciez à vous lever tôt, il faille forcément que vous fûtes tombé du lit. Vu que vous n'êtes pas totalement du Nord et que forcément tout ce qui est au sud du péage d'Arras possède un degré de fainéantise qui augmente au fur et à mesure qu'on s'approche de la Côte d'Azur. Ou là-bas, pour se lever tôt, faut pas qu'ils quittent leur lit, hein, mais qu'ils descendent en rappel. Allez, au revoir, hein, et à une baisse à ma reine.
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6: Ce sont les jumeaux les plus connus des pays de Savoie, Philippe et Jean-Noël de Paris. Ils partent depuis des années à la rencontre des Savoyards, des Hauts-Savoyards avec leurs caméras. Et chaque jour, ils nous racontent leur anecdote croustillante dans la place du village. Et c'est Philippe qui est avec nous. Bonjour.
7: Bonjour Laurent.
6: Alors aujourd'hui, pour la place du village, comme vous, beau et fort, on va parler d'un jeune agriculteur passionné à Beaufort-sur-Doron.
7: Merci Laurent, je vous renvoie le compliment. Nous nous dirigeons dans le Beaufortin et plus précisément sur la commune de Beaufort et même le village d'Arèche. Et là, on s'arrête sur la route du Planet. On est à 1100 mètres d'altitude et on rencontre Rémi Gachet, un tout jeune agriculteur en GAEC, comme on dit, GAEC de l'Argentine. C'est le nom du torrent qui coule derrière la ferme. Et Rémi est associé dans la ferme avec sa maman et son frère. Il possède une quarantaine de vaches, toutes de race tarine.
6: Et les vaches sont encore à l'étable.
7: Eh oui, l'hiver est particulièrement long, nous dit Rémi. Et on vous rappelle qu'on est le 25 avril. Les vaches de Rémi sont rentrées depuis les premières neiges au début du mois de novembre et elles ne ressortiront qu'au début du mois de mai, soit 6 longs mois à l'étable. Et l'étable de Rémi a une particularité. Elle est toute récente. Elle possède carrément une baie vitrée, comme dans les beaux chalets de montagne, qui donne beaucoup de lumière et beaucoup de soleil aux bêtes. Source, nous dit-il, de bien-être, de bonne santé pour les bêtes.
6: Et puis là, il va vous décrire la particularité physique de la race tarine.
7: Évidemment, il les aime, ces vaches, et il nous rappelle que les tarines sont toujours les yeux fardés. Il nous dit que ce sont les plus belles vaches, on veut bien le croire. Il nous explique aussi que la couleur noire autour des yeux est une protection contre le soleil en montagne, et qu'elles n'ont pas les yeux irrités. Autre particularité, elles ont toute la langue grise. C'est une caractéristique de la tarine. Et chez les tarines, toutes les extrémités sont noires ou grises, le bout des cornes, autour des oreilles, le bout du nez, le museau, la langue, on l'a dit, et même le bout des pieds, le bout des sabots est noir, nous dit-il.
6: Et à Beaufort, on pense forcément au fromage.
7: On reconnaît Laurent le gourmand ici, et oui, avec ce brûlet, Rémi fait bien sûr les bons fromages de Beaufort, un lait qui est transformé par la célèbre coopérative de Beaufort, juste à côté. On rappelle qu'il s'agit là d'un des meilleurs fromages de France, appelé le prince des gruyères. Et c'est incontestablement un lait qui est le mieux valorisé de toute la France. Rémi est également moniteur de ski pendant l'hiver, uniquement pendant les 15 jours à Noël, un mois en février, double actif pendant la saison, et nous dit voilà, vache le matin, ski la journée, vache le soir, sans oublier quelques descentes au flambeau. Et ce jour-là, il est 16h quand nous quittons Rémi. Rémi va attaquer le travail, et nous, on sentait bien que les vaches avaient qu'une envie, c'était d'aller brouter l'herbe fraîche dehors, mais il était encore assez tôt pour le faire, il fallait attendre encore un petit peu.
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1: Pluie, neige, canicule, brouillard, la météo décide si on va râler ou si on va râler autrement, si vous voyez ce que je veux dire. Mais dans le fond, qui décide des prévisions météo? Qui observe? Qui calcule? Qui c'est qui tranche à la fin? Et surtout, pourquoi ils disent qu'il va y avoir du soleil alors qu'on se prend une rincée? Eh bien, réponds tout de suite dans les coulisses de Météo France Alsace que je teste pour vous aujourd'hui. Je suis à Ilkirch-Grafenstaden. Ici, on estime, on calcule le temps qu'il fera demain. Et à côté de moi, voici Simon. Simon, c'est le technicien météo. C'est lui qui surveille des capteurs, des antennes, des machines qui parlent. Bref, tout le langage, c'est des chiffres. Entre le vent, la pression, l'humidité, tout est mesuré en continu avec des stations météo basées un peu partout en Alsace, à des endroits stratégiques, en altitude, dans les vallées, en plaine ou encore en ville, au nord, au sud, bref, un peu partout. Et à cela, on peut ajouter aussi d'autres outils comme les radars, les satellites. Et chaque jour, c'est des millions d'observations qui arrivent dans les ordinateurs de Météo France Alsace. Et avec des équations très, très, très complexes. Et cette complexité est en lien avec notre prochaine découverte. Direction le bureau des modèles météo. Ça, c'est avec Théo. Théo, il est météorologiste et il m'explique qu'on ne prédit pas le futur. Mais en revanche, on calcule des scénarios et leurs probabilités. Certains modèles, par exemple, simulent l'atmosphère avec comme résultat, écoutez bien, 350 prévisions possibles chaque jour. Ah bah oui, hein, la machine, elle calcule tout ce qui est possible. Hein, et c'est l'humain, enfin, qui va trancher. Parce que oui, la météo, en bout de ligne, c'est pas juste une machine. Hein. C'est aussi un cerveau. Il y a un cerveau qui tranche. Et en parlant de cerveau, en voici un autre bien rempli. C'est celui de Cédric. Il est climatologue. Et Cédric, lui, va nous emmener littéralement dans un autre monde. Parce qu'avec ses analyses à Cédric, on ne regarde pas demain. Non, on va regarder 100 ans en arrière. Car Météo France, conserve en quelque sorte la mémoire du climat depuis plus de 150 ans. Parce que le passé, il nous permet quoi? De comprendre l'avenir. Surtout avec les notions du dérèglement climatique qui nécessite une véritable expertise. Alors, après ce dévoilage d'outils, de calculs, d'équations et d'expertise en tout genre, comment se fait-il

0: Il qu'en 2026, on puisse encore se tromper dans les prévisions. Eh bien, j'ai posé la question et la réponse de mes spécialistes est claire. Prévoir la météo, c'est comme essayer de prédire la forme exacte des vagues dans une soupe qu'on remue en permanence, sauf que la casserole fait la taille de la planète et que la cuillère tourne toute seule. Et en plus de ça, il y a quelqu'un qui joue avec le feu. On continue. Bref, vous l'avez compris, hein. Impossible d'être parfait, seulement de se rapprocher de probabilités. Mais avant tout, le rôle de Météo France Alsace, c'est d'anticiper au maximum les risques.
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2: Hier, vous étiez supporter du MUC 72, aujourd'hui vous êtes supporter du Mont FC, bravo Vincent Malher. Et comme vous, Vincent Malher, qui se partage entre la France et l'Autriche, est parvenu à se constituer une incroyable collection de maillots authentiques de joueurs de l'équipe sartoise. Vincent Malher, légende ici.
3: Bonjour, je m'appelle Vincent Malher, j'ai 45 ans, je suis né au Mans. Je me partage aujourd'hui entre le Mans, où j'ai une maison, et puis l'Autriche. Mon métier, c'est vice-président pour un grand groupe logistique français, où je m'occupe de tous les entrepôts en Europe. Et ma particularité, c'est que j'ai réuni une collection de maillots du Mans FC MUC 72 de plus de 100 pièces. Et moi, j'étais à l'école au Mans, j'ai fait Bellevue, j'étais pas un très très bon élève. Et puis, j'ai financé mes études avec de la logistique. J'étais préparateur de commandes pendant les week-ends. Aussi chez Ouest France, où j'ai travaillé 10 ans sur le circuit en animateur commercial. J'ai fait pas mal de courses. Comment je suis arrivé à mon poste de vice-président avec un effectif de plus de 30 000 personnes? Eh bien, par la base, petit à petit, j'ai augmenté donc mes effectifs, mes fonctions, pour arriver maintenant à être gérer une équipe en Europe. Toutes les semaines, je prends l'avion. J'ai réussi à constituer une collection de plus d'une centaine de maillots du MUC 72, puis ensuite du Mans FC. C'était pas intentionnel au départ. Quand j'étais enfant, je faisais des revues de presse. Je collectionnais tous les articles de journaux. Et puis j'ai eu l'idée de faire une revue de presse pour chacun des joueurs que je distribuais en fin d'année. Magie, j'ai reçu un jour de la part d'un joueur, Aziz Alouali, je m'en souviens comme si c'était hier, son sac de sport à la fin du dernier match de l'année contre l'Olympique de Marseille, avec son maillot que j'ai gardé précieusement. Ça m'a donné l'idée, en fait, de continuer, d'aller à la rencontre des joueurs de foot qui étaient, pour moi, intouchables à l'époque. Hein. J'étais très jeune. De fil en aiguille, un maillot, deux maillots, 10 maillots. Et puis, cette collection de maillots, qui la collection démarre des années 90. J'avais 10 ans à l'époque, jusque dans les années 2010, quand je suis parti du Mans pour des raisons professionnelles. Aujourd'hui, ma collection, donc c'est plus d'une centaine de maillots du Mans. Ce que j'aimerais faire de la collection, ça c'est une vraie question. Je suis en lien avec la ville du Mans, avec le département, pourquoi pas, et j'aimerais beaucoup la mettre à disposition pour pouvoir en faire profiter un maximum de personnes. Voilà, c'était Vincent Malher. J'ai été heureux de vous parler de mon parcours, de mes passions, et je voudrais vous dire que l'important dans la vie, c'est de vivre chaque jour des choses magiques.
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3: C'est toujours un bonheur de vous avoir ici en direct parce que, bah, déjà, on vous adore, je l'ai dit, mais en plus, vous semblez si heureuse de ce qui vous arrive.
4: Oui, mais complètement. Ouais. Ben déjà, merci de me recevoir. C'est toujours un plaisir de se voir.
3: Merci.
4: Mais c'est vrai que dans les six derniers mois, il y a plein de choses qui se sont passées dans ma carrière et je suis reconnaissante en fait de faire ce que j'aime dans la vie, de faire plein de belles rencontres, de partager ma musique avec plein de monde. Donc oui, non, c'est une très belle période pour moi.
3: Ouais. Est-ce que quand on lit les chiffres, mon Dieu, on a des palpitations pour vous. Votre tube Feel Good, qui est devenu le titre francophone le plus diffusé en radio en cette année 2025, 100 millions de streams à l'échelle mondiale. Enfin, nous, ça nous paraît énorme. Vous qui avez fabriquer cette chanson avec vos petites mains, qu'est-ce que ça vous fait?
4: Ben c'est fou aussi, c'est vrai que quand je lis le data comme ça, ouais. ça donne un petit vertige, mais ce qui me plaît vraiment du parcours de cette chanson, c'est que ça s'est vraiment pas fait du jour au lendemain. C'est une chanson qui, déjà, elle est sortie il y a plus de 2 ans, cette chanson-là. Alors, ça a été assez long, si on veut. Ça a pris 1 an et demi avant que vraiment elle rayonne auprès de beaucoup de gens. Et en plus, ben, avant même de sortir cette chanson-là, elle a eu plusieurs vies dans mon ordinateur, dans l'ordinateur des producteurs avec qui j'ai travaillé. On a fait plein de maquettes, plein de versions de cette chanson-là. Puis on n'arrivait jamais à trouver vraiment la version qui nous plaisait assez pour la sortir. On a décidé de ne pas la mettre sur la version initiale de mon album 99 Nights pour finalement y revenir et la traduire en français, en faire une version bilingue qui est celle qu'on connaît maintenant. Mais j'ai eu l'impression qu'elle a eu plein de vie, cette chanson-là, et c'est chouette, ça donne espoir un peu en la longévité de la musique. Oui. Dans une période où tout va tellement vite, on sort de la musique sur les plateformes de streaming par milliers à chaque jour. Et donc, c'est un beau parcours qu'a eu cette chanson et que j'ai aussi grâce à cette chanson-là au final.
3: Ouais, et c'est très intéressant ce que vous dites sur la durée de vie d'une chanson, de dire voilà, ce sont des objets artistiques, alors oui, qui durent 3 minutes, 4 minutes, mais il faut leur laisser le temps, il faut leur laisser le temps de grandir et voilà, pas se dire au bout d'une semaine, si ça n'a pas marché, allez, on passe à autre chose. C'est
4: mais
3: beau
4: exact,
3: ça.
4: Exact, mais c'est vrai, puis en plus, je pense que la musique et l'art, de manière générale, a besoin d'un contexte précis pour rejoindre les gens de la bonne façon. Puis c'est pas parce que moi, j'étais prête à la sortir, cette chanson-là, il y a 2 ans, que c'était nécessairement le bon contexte pour que les gens aient envie de la recevoir, cette chanson-là. Et donc, c'est chouette de se rendre compte de ça d'une si belle façon, qu'en fait, ben, c'est une chanson très légère et c'est peut-être à un moment où on avait besoin de légèreté et c'est à ce moment-là qu'elle a réussi à toucher les gens et ça me fait très plaisir.
3: Ah, et alors vous, comme dans un jeu vidéo, ça vous a débloqué le niveau suivant puisque votre nouveau single, il est aussi en français. Tant pis pour elle, ça vient de sortir. Et alors, avant qu'on vous fasse, nous, notre cadeau pour vous dire à quel point on vous aime, vous avez tenu, Charlotte Cardin, et ça nous fait tellement plaisir, à nous faire un cadeau puisque vous allez nous offrir une version live, là, dans le studio de Décibel, de Feel Good, parce que vous savez qu'on est trop fan et qu'on veut la chanter très fort dans les voitures, partout où on écoute Décibel, et aussi de Tant pis pour elle, la toute nouvelle chanson.
4: Oui.
3: Et c'est la première fois que vous allez la faire en live.
4: C'est la première fois que je la fais en version acoustique en live. Ouais. Donc oui, une petite primeur.
3: Place au live, chère Charlotte, merci d'être là.

0: Oui, merci Charlotte, c'est sublime. Oh, c'est incroyable de vous voir chanter cette chanson-là à quelques centimètres de nous. Et je suis sûre que les auditeurs et les auditrices ont l'impression que vous leur susurrez à l'oreille. Avant qu'on écoute Tant pis pour elle, peut-être avez-vous envie justement d'introduire cette chanson, de nous donner deux, trois clés sur cette histoire que vous racontez. C'est pas une histoire banale, hein?
1: Ouais, c'est vrai que c'est une histoire qui est dans un registre très différent des thèmes de la chanson Feel Good. C'est, pour moi, Tant pis pour elle, c'est une chanson qui est tout en contradiction, en intensité, en crescendo émotionnel. C'est un peu ce triangle amoureux qui est des émotions de compétition, de jalousie. C'est un peu toutes ces émotions qui sont un peu moins nobles, qu'on garde un peu tout bas, mais qui pour une fois sont dites tout haut à travers cette chanson-là.
0: Ça, et ça fait du bien d'entendre quelqu'un le dire, le chanter. Mmh. Oui, ça existe. Tant pis pour elle, Charlotte Cardin, rien que pour vous sur votre radio. Ici, l'émission C'est Décibels et la chanson toute nouvelle, Tant pis pour elle.

0: Bravo! Oh là là, et on est déjà fan de cette chanson, même si bon, les triangles amoureux sont rarement confortables. J'avoue que chanter comme ça, ça donnerait presque envie. Puis bon, bah, on a compris que c'est la gentille qui gagne à la fin, en plus, ça fait plaisir. Bravo Charlotte Cardin.
1: Merci.
0: Bravo, bravo, et merci pour ce moment en direct. Hein, il est 20h13, voilà, je ne sais pas si vous êtes chez vous, sur votre canapé ou en voiture, en train de râler dans les embouteillages, mais là, c'était un moment suspendu grâce à Charlotte Cardin. Et vraiment, je vous en remercie. Alors, ma chère Charlotte, pour vous remercier d'être là et pour vous remercier aussi de tout le plaisir que vous nous avez donné à nous, aux auditrices, aux auditeurs, depuis des mois, notamment avec votre chanson Feel Good, mais en vrai avec tout l'album 99 Nights, qui est vraiment génial. On a décidé ce soir de vous remettre très officiellement le prix Talent Ici 2025. C'est parce qu'Ici aime la chanson en français, qu'on soutient les nouveaux talents et qu'on croit très très fort en vous et pour votre avenir. Et ce n'est pas moi qui vais vous remettre ce prix, non, car on a trouvé quelqu'un qui vous connaît bien, Charlotte, et qui vient remettre le prix.
1: Oh,
0: bonsoir, cœur de pirate.
2: Oh mon dieu, je suis tellement contente d'être voilà.
0: Ici, le prix Ici Talent 2025 de Charlotte Cardin, remis par cœur de pirate.
1: Bonjour. Je suis toujours tellement contente de voir Béatrice, mais c'est vrai que ça fait longtemps en plus qu'on
0: s'est
1: vu. Donc là, oh my god, je suis très excitée de cette surprise. Merci.
3: C'était beau. C'est ce que j'avais entendu au piano, j'avais juste entendu les snippets, puis là j'étais comme yes, une version acoustique. À chaque fois qu'il y a une version acoustique de tes chansons, je suis genre enfin un ange récupérer ses ailes.
0: Alors ça, Charlotte, en plus venant de cœur de pirate, ben t'es quand même la reine du piano voix.
1: Vraiment, vraiment. C'est un honneur. Mais oui, je travaille sur une version acoustique qui peut-être un jour sera.
3: C'est ce que le peuple réclame.
1: Oui.
0: Et ça, on va en parler. Mais avant, mesdames, pour expliquer, ce n'est pas simplement une histoire de Québec qui vous lie, c'est aussi une histoire de clip.
1: Oh non.
0: Charlotte.
1: Oui. Il fallait que ça refasse surface à un moment.
0: Écoutez, cette chanson, vous la connaissez. La chanson Adieu, donc de Cœur de Pirate que nous connaissons, avait un clip. Et dans ce clip, il y avait vous, Charlotte.
1: Il y avait moi, et non seulement il y avait moi, il y avait aussi le frère de mon fiancé, et je lèche le visage de Neil Schneider de haut en bas. Donc, il y a vraiment beaucoup de choses bizarres.
3: De strates à ce clip.
0: Puis Alyosha était dans mon clip aussi. Le visage de votre beau-frère.
1: Ah, Alyosha était dans un autre de tes clips. Ouais. C'est vrai, non, mais
3: c'est le multiverse Schneider dans les trucs de cœur de pirate avec Charlotte.
1: Exactement.
0: Bon, alors, Charlotte, ce prix, donc, Talent Ici 2025, parce qu'on croit en vous, parce qu'on sait que ça va devenir stratosphérique, cette histoire. Vous en avez eu beaucoup des prix dans votre carrière?
1: J'en ai eu quelques-uns, mais c'est vrai que ça fait toujours plaisir. Ah, je crois qu'en fait, c'est mon premier prix en France.
0: Hey!
1: Donc j'en ai eu beaucoup au Québec. Ouais.
0: Ah ouais.
1: Mais là, c'est mon premier.
0: Ben là, félicitations.
1: Mon premier trophée français, si je ne m'abuse.
3: Parce qu'elle a vraiment beaucoup de prix, beaucoup.
0: Au Canada.
3: Ouais.
0: Les Juno,
3: tous les prix.
0: Tous les
3: prix. Chaque année. C'est incroyable. Non, mais c'est mérité aussi. Donc c'est ton premier ici.
1: Mais c'est mon premier ici. Regarde, ça le dit ici. Voilà.
0: Wow.
1: Non, mais c'est très chouette. Merci beaucoup.
0: Félicitations.
1: Ça fait toujours plaisir.
0: Bah, nous aussi, ça nous fait très, très chaud au cœur. En vrai, c'est chouette de vous avoir aussi toutes les deux pour parler de ce rapport entre le public français et les artistes québécois. Et aussi, vous ressentez notre amour à nous. C'est pas pareil. Bon, vous avez des carrières dans plein de pays et tout, mais qu'est-ce qu'il y a de spécial ici?
1: Est-ce que toi, tu as remarqué qu'en France, ben moi, une différence que j'ai notée, c'est que les gens tapent vraiment des mains pendant le show, genre un peu sur le rythme des chansons.
0: Ouais,
1: on fait pas ça au Québec, c'est comme une façon de recevoir la musique qui est différente.
3: Ouais, puis même sur les chansons très calmes. Les gens vont taper dans les mains, mais j'admire l'enthousiasme, c'est vraiment, on le salue, on est content. Mais c'est vrai qu'ils tapent dans les mains souvent.
1: C'est génial. C'est comme une façon de recevoir. Là où, par exemple, dans d'autres pays, ça va peut-être plus chanter avec les...
3: C'est vrai.
1: Là, c'est vraiment, il y a un truc de... On participe en tapant des mains mains sur le rythme des chansons, mais c'est vrai que des fois, c'est dans, à plein de moments. Ouais. Mais moi, je trouve ça toujours chouette parce que c'est vrai que c'est une façon de le public s'engage un peu dans la chanson de cette façon-là. Mais ça, c'est une différence que j'ai notée, qu'on ne fait pas ailleurs qu'en France, en fait.
4: C'est drôle.
1: Ouais.
4: Oh là là. Vous ferez un jour un duo?
0: Peut-être avez-vous déjà fait ça sur des plateaux télé ou radio au Québec?
3: Je suis venue à un de tes concerts, puis toi, t'es venue à mon concert. Fait qu'on fait des échanges déjà comme ça, mais écoute, si tu me réinvites, je vais venir.
1: Ben oui, anytime. Mais pareillement, moi, je suis... Ben, Béatrice Lessé.
3: Peut-être ici maintenant, fait que... C'est plus
1: facile. Mais je suis encore quand même entre les deux. Mais c'est sûr qu'on va réussir à s'attraper. Moi, j'adore chanter. Béatrice sait comment je suis fan depuis toujours. Puis c'est toujours un plaisir de chanter ensemble. Donc, j'espère qu'on va make it happen encore quelques fois.
0: Bravo. Bravo. Merci beaucoup.
3: Merci, ça m'a fait plaisir
1: C'était trop une belle surprise. My God.
4: Ma chère Charlotte Cardin, maintenant que vous êtes auréolée de ce prix Talent ICI 2025, vous dire que c'est un prix, alors évidemment, qui est remis par une radio ici, qui s'appelait France Bleu avant, une radio qui, évidemment, passe tout type de musique, mais qui est très attachée à la chanson française. Vous, dans votre répertoire, il y a eu du français assez tôt, je me souviens d'une chanson qui s'appelait Les Jupes. Mais c'est vrai principalement en anglais. Là, vous revenez au français, j'allais dire, à pas de loup, parce que vous n'êtes pas un loup, à pas de biche. Est-ce que, quand on est comme ça une compositrice, mais aussi une autrice, le français est une langue compliquée à aborder, surtout quand on est fan peut-être de grandes plumes françaises, et est-ce que vous vous soignez pour ça?
1: Ben, c'est vrai que moi, ça m'aura pris plus de temps à me sentir confortable à écrire en français. Mais je l'ai toujours fait. Oui. C'est-à-dire que sur mes albums, il y avait toujours un ou deux titres en français. Il y avait juste vraiment plus de chansons en anglais. C'est peut-être aussi, je sais pas l'expliquer. Je pense que c'est une langue qui est tellement, qui est plus proche de moi que l'anglais. Même si j'ai grandi de façon très bilingue. J'ai toujours parlé et français et anglais à la maison. Français avec ma famille, mais anglais beaucoup avec mes amis, à l'école, tout ça. Et donc, écrire en français, c'est comme s'il y avait une petite part peut-être de vulnérabilité de plus. Et donc, je parle pas tout à fait des mêmes thèmes dans mes chansons en français et en anglais, mais là, je me plonge un peu plus profondément dans l'écriture en français, puis ça me fait beaucoup de bien. Je pense que je suis peut-être rendue là dans mon processus créatif, et je vais faire un album qui n'est pas tout en français. Il y a beaucoup d'anglais sur mon prochain album, mais quand même, j'ai beaucoup de plaisir à écrire plus en français, en tout cas.
4: Je vous adore, Charlotte, parce que vous avez déjà en partie répondu à ma prochaine question qui était, mais justement, avec toutes ces sollicitations en ce moment, et puis cette grosse tournée, et notamment les très grandes salles en 2026, avez-vous le temps de préparer un nouvel album? Donc oui, vous êtes en plein dedans maintenant.
1: En plein dedans. J'essaie de... Mon rêve serait de le terminer cet automne. C'est sûr qu'il va sortir en 2026, mais je ne sais pas encore quand. On est en train de terminer certaines maquettes, de finaliser l'écriture de certaines chansons aussi. Donc, on est comme... Je dirais qu'on est peut-être à 70% du processus, mais il reste quand même un gros 30% de travail ardu. Donc, c'est en partie ce que je vais faire cet automne.
4: Vous travaillez de la même manière en France et au Canada, ou bien il y a un lieu pour chaque chose?
1: C'est-à-dire qu'en ce moment, je travaille plus sur mon album au Canada parce que mon producteur, Jason Brando, qui a fait d'ailleurs, c'est lui qui a produit Tant pis pour elle, et tous mes autres titres aussi avant sur mes albums. Jason est basé à Montréal. Donc quand je retourne à Montréal, on travaille beaucoup ensemble en studio. Moi, je fais de l'écriture des fois ailleurs qu'à Montréal. J'ai pas besoin d'être là pour écrire, mais c'est vrai qu'on aime beaucoup écrire ensemble en studio. Puis on peut un peu s'isoler puis se mettre dans cette bulle créative, parce que c'est vrai que des fois je trouve ça difficile d'écrire un peu comme ça sur un coin de table, aller en promo, après faire un concert, après c'est comme des parties de mon cerveau qui sont très différentes, qui ont besoin d'être stimulées pour ces activités là et donc j'aime m'isoler en studio, et ben là pour cet album-ci c'est à Montréal pour la plupart des chansons en fait.
4: Et alors cette nouvelle chanson justement, Tant pis pour elle,

0: Est-ce qu'elle nous donne, cette chanson, des indices sur le prochain album?
1: Oui, en tout cas, stylistiquement, ouais. Oui. Complètement, c'est une petite fenêtre sur certains éléments de cet album qui est comme je l'ai mentionné encore en train de se concrétiser. Oui. Mais il y a beaucoup de chansons sur lesquelles j'ai travaillé dans les derniers mois qui ont un côté très cinématographique, plus électro aussi que peut-être que j'ai fait.
0: Les sonorités avant, là, les sonorités, sont impressionnantes, très, je veux dire un mot anglais, je vais me faire disputer, mais très fat quoi.
1: Oui.
0: Boum, cette chanson, elle est très puissante, très. J'ai pas les mots en français, j'ai honte. Mais je suis Jean-Claude Van Damme.
1: Non, mais fat, ça me plaît.
0: C'est fat, merci, Charlotte.
1: C'est fat. Mais j'aime beaucoup cette chanson-là. Puis effectivement, bon, on est pas seulement dans ça pour l'album, mais oui, c'est quand même une bonne petite fenêtre sur ce que cet album va être.
0: Il y a aussi les couplets qui sont à la limite du murmuré comme ça, ou du parler, chanter. Alors, on sait que vous savez chanter. On vient d'entendre là deux chansons. Vous poussez la voix sans problème, piano-voix, vous êtes hyper à l'aise. Vous faites parfois ce choix de murmurer comme ça, parce que vous pouvez. Comment vous jouez justement avec le fait d'utiliser à fond votre voix ou au contraire de la brider?
1: Ben, j'adore jouer avec ma voix dans toutes ses formes, dans ses subtilités. Et pour moi, raconter des histoires, ben ça peut se faire de plein de façons différentes. Mais pour cette chanson-là, je trouvais que l'histoire était plus puissante si elle était tout en retenue jusqu'à la fin. Où là, vraiment, sur la version, bon, qui n'est pas la version acoustique que je viens de vous faire, mais sur la version produite, vraiment, là, je laisse aller ma voix vraiment plus en puissance. Tout en legato, il y a vraiment un truc où ce crescendo émotionnel de ce que raconte l'histoire, je trouvais, se prêtait bien aussi à être exploré vocalement. Et j'adore faire ça. J'ai toujours aimé être plus en retenue sur certaines chansons, plus en puissance sur d'autres. C'est un plaisir pour moi de faire des petites gymnastiques vocales quand il le faut, mais pas tout le temps non plus. J'ai pas envie de toujours pousser ma voix. J'aime cette idée de parfois chanter avec un peu plus de pudeur, puis après vraiment plus lâcher ma voix sur d'autres morceaux quand je sens que ça se prête bien à l'histoire que je raconte.
0: Bah ça, c'est ce que vous avez fait d'instinct. Et je ne sais pas si vous avez vu cette interview de Céline Dion qui est passée à la télé française il y a une dizaine de jours sur l'album 2.
1: Donc... Je ne l'ai pas encore vu, mais je veux trop voir cette...
0: C'est l'album donc, le plus vendu de tous les temps en France. Et Céline Dion explique face caméra que Jean-Jacques Goldman, qui a fait l'album avec elle, lui a demandé d'arrêter de chanter, lui a appris presque à déchanter.
1: À déchanter, oui, j'ai vu cet extrait-là. Où vraiment, il lui dit « raconte ». L'histoire, voilà. Plus en retenue, plus en pire.
0: Ouais. Et ça m'a fait penser à votre murmure dans la chanson. Quoi. Ouais. C'est-à-dire, bien sûr, elle peut exploser, elle peut, mais choisir de ne pas le faire, c'est déjà faire un choix artistique.
1: Oui, mais carrément. Puis c'est vrai que c'est très touchant dans cet extrait que j'ai vu en fait, avec Céline et Jean-Jacques Goldman. Et ça devient vraiment meilleur. On la voit le faire en live où elle en fait une première version plus chantée, parce qu'évidemment Céline, s'il y en a une qui sait chanter comme une déesse, c'est elle. Mais elle le fait tout en retenue, presque un parler comme ça, et ça devient deux fois plus touchant parce que on sent cette retenue qui ajoute au storytelling.
0: Donc ça, c'est beau. Chère Charlotte, on est très fiers de vous remettre ce prix. Talent ici, 2025. On croit en vous, on vous aime.
1: Merci beaucoup. Merci. Ça fait plaisir. Merci de m'avoir reçue encore.
0: À la prochaine.
1: À bientôt.
0: Merci Charlotte.
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4: Bonsoir.
5: Bonsoir.
0: Bon anniversaire, les gars.
4: Merci.
5: Merci.
0: 30 ans de Matt Mata. On peut fêter ça en live. D'ailleurs, votre dernier album live le prouve bien. Brest, il y a du monde, il y a du bruit, il y a de la fête, tout le temps.

0: Et donc à tout moment, vous l'avez compris, hein, l'ambiance peut devenir latino au milieu d'une chanson. Tout peut se passer à un concert de Matmata.
1: Oui, ouais, c'est vrai que bon, c'est bien aussi d'essayer des langues un peu différentes et de donner une couleur différente.
0: Oui, j'ai bien aimé ce petit côté salsa.
1: Ok.
0: C'était très bien, on passait du chouchen à la tequila hein, pour rester dans l'ambiance, mais voilà, non, ça fonctionnait drôlement bien. Ce que je veux dire avec ce live à Brest, c'est que c'était déjà dingue de jouer voilà, dans une énorme salle à domicile, mais là, l'anniversaire, les 30 ans de Matmata à l'Accor Arena, Bercy, là aussi, potentiellement, il peut tout se passer, vous pouvez faire des instants zouk, enfin, est-ce que vous avez prévu
1: non, pas zouk, ça on fait pas, non, on évite le zouk et la funk, en fait.
0: D'accord.
1: Parce que c'est pas compatible, ça jamais été tellement compatible avec ce qu'on faisait, je sais pas
0: alors
1: pourquoi.
0: Alors que la salsa, oui, peut-être.
1: Quoique l'apologie, c'est un peu zouk, quand même.
0: L'apologie, ouais, ça. Ah, la petite, ouais, la petite flûte, là.
1: Ouais.
0: Ah ouais, ouais, remarque, c'est pas faux. Non, mais en vrai, vous préparez ce concert depuis un moment. En tout cas, vous l'avez annoncé il y a un moment. Vous l'avez aussi calé un samedi soir pour que toutes celles et tous ceux qui vous aiment partout en France puissent faire vraiment le voyage jusqu'à Paris. C'est vraiment la teuf. Donc, j'imagine, vous organisez un anniversaire. Il y a forcément des petites...
1: Ah, il y a des surprises.
0: Petites surprises.
1: Dont voilà. On ne parlera pas, évidemment.
0: Voilà. Non, je sais. Merci d'être venu, Matmata. C'était très sympa. Non, mais voilà. Ce que je voulais dire en passant ce petit extrait salsa de Lambeandro, c'est que vous n'êtes pas les derniers pour la gaudriole. Et que là, voilà, ça va être une fête quand même particulière. Et avec aussi, évidemment, des moments de douceur. C'est également la spécialité de Matmata. Et...

0: c'est très beau. Alors, Matmata, c'est quand même 6 albums studio depuis 1998. Est-ce que vous êtes mis d'accord sur la setlist?
1: On n'y a pas encore pensé.
0: Qu'est-ce que vous avez foutu pour ce concert? Bon, j'ai très peur. Je sais pas.
2: Si, quand même.
1: Ouais, on s'est mis d'accord. C'est bon, tu.
3: On est à peu près calé là. On est à peu près raccord là.
1: Voilà. Ça va être quelque chose de particulier. Voilà. Donc, c'est un concert qu'on ne fera qu'une fois.
0: En vrai, il y a 30 ans, si on vous avait dit, quand vous avez démarré le groupe, que ça allait se terminer en énorme teuf dans la plus grosse salle de Paris, vous auriez dit quoi?
1: Honnêtement, je crois qu'on se l'est dit pour déconner à la fin du tout premier concert. Si, bah, le premier, c'était dans un bar, il y avait 10 personnes, mais on était contents parce que ça y est, on avait un groupe. Et je crois qu'à la fin du concert, on dit, bon, c'est bon, on a un groupe. Bon, un jour, on jouera à Bercy. Bon, voilà. Et puis, merde, ça arrive.
0: Ça y est. Matmat a fait ses 30 ans à l'Accor Arena. On continue à en parler dans Décibels. Mais avant, il faut qu'on écoute Au Conditionnel. Je vous expliquerai après pourquoi.
1: Ah bon? C'est étrange.

0: les aime. Voilà, comme tout fan de Matmata, j'adore Au Conditionnel, très belle chanson que vous n'aviez pas mis sur votre album live précédent.
1: Oui, bah on a eu des remontrances d'ailleurs, hein, donc, voilà, donc elle sera sur tous les lives qu'on sortira à l'avenir.
0: Jusqu'à la mort. En vrai, est-ce que c'est une question qu'on se pose, alors peut-être pas pour le concert anniversaire des 30 ans, mais sur la tournée précédente, de se dire, est-ce qu'on met tous nos anciens tubes, parce qu'encore une fois, 30 ans de carrière, ça fait un sacré paquet de chansons que les gens attendent. Est-ce que parfois, il y en a certaines, on se dit, bah non, tiens, sur cette tournée-là, celle-là, elle reste à la maison.
2: Ah, c'est difficile à faire ça.
0: Ouais.
2: Et enfin, pour certaines chansons, on ne peut pas le faire.
0: Tu peux parce pas que, ne pas faire L'Ombéandro.
1: Non, non, parce que là, on se prend des pierres, donc.
0: Des menhirs.
2: Des menhirs, du granit.
1: On l'a fait, on avait fait une tournée, je crois que c'était en 2004, un truc comme ça, et on avait décidé de virer Lambé, par exemple. Quoi.
0: Bon, qui a eu cette bonne idée, Tristan?
1: Je ne sais pas. Au bout de trois concerts, on a refait Lambé, parce que c'était pas possible. Non, mais c'est vrai que c'est toujours, voilà, et plus ça va, plus on a beaucoup de chansons, donc on se prend un petit peu la tête à savoir lesquelles on doit virer, parce qu'on peut pas tout jouer non plus. Enfin, surtout, même sur des festivals, on joue qu'une heure et quart. Il faut faire un choix, donc on en met certaines en vacances de temps en temps, voilà.
0: Et c'était pas juste pour vous embêter que j'ai passé Au Conditionnel, c'est aussi parce que mine de rien, c'est une des plus belles chansons d'amour, je trouve, du répertoire français, voilà, puisque vous avez 30 ans de ces 30 dernières années, disons-le, et que, en fait, quand on gratouille un peu dans votre discographie, il y a plein de chansons d'amour, mais avec toujours un petit pas de côté. Donc, Au Conditionnel, l'idée, c'est de parler d'amour comme on fait les news. Il y a aussi Les Inpas qui parle d'un amour qui s'en va, mais qu'on veut retenir, qu'on veut sauver.

0: Est-ce que la majorité des chansons de Matmata, c'est des chansons d'amour en fait? Un peu déguisées parce que rock, parce que rapide, mais en fait ça parle que de ça.
1: Il n'y a pas beaucoup de thématiques dans la chanson en général. On parle toujours un peu de la même chose. Voilà, on change le décor, la manière de le dire. Mais bon, ouais, la chanson d'amour, c'est presque un pléonasme en fait.
0: Oui.
1: Voilà, donc c'est pas toujours le cas, mais c'est vrai que voilà, c'est une manière de dire les choses qu'on ne dirait pas simplement autrement par pudeur. Donc ouais, on se planque un peu dans une chanson et on cache des choses là-dedans.
0: Et est-ce que quand on fait des chansons, c'est pour être aimé? Alors, de qui, de quoi, ça c'est votre histoire, mais est-ce que justement, quand vous avez commencé il y a 30 ans, c'était aussi pour être aimé?
1: Oui. Enfin oui, on s'est jamais dit qu'on allait faire des chansons pour les écouter nous seulement.
0: Oui.
1: On avait quand même envie que les gens les écoutent et les aiment éventuellement. Donc évidemment, il y a toujours une petite dose de narcissisme nécessaire de toute manière quand on écrit des chansons et qu'on les propose aux gens. Et puis quand certaines finissent par appartenir aux gens, ouais, et à leur vie, à la BO de leur vie, c'est cool quoi.
0: Il y a une chanson, Brest même, sur l'album précédent, là c'est une chanson d'amour pour une ville. Alors encore, hein, comme c'est une chanson d'amour un peu spéciale, avec des petits pas de côté, c'est-à-dire que vous faites votre déclaration à Brest, tout en disant tout ce qui est moche à Brest, parce que c'est comme ça, et c'est ça qui est beau.

0: Marcella, ça vous a fait quoi la première fois que vous l'avez joué à Brest? Je rappelle que votre dernier album live s'appelle Brest, vous l'avez joué là-bas. Ça vous a fait quoi? Ça vous a fait des frissons comme il y a 30 ans au premier concert?
1: Alors la première fois qu'on l'a vraiment joué, c'était en Nouvelle-Calédonie.
0: Ah.
1: Voilà, mais on a quand même entendu deux, trois mecs gueuler « Ici, c'est Brest ». Donc, c'était quand même un bon essai.
2: Oui, il y avait même des drapeaux et tout.
0: Il y a les drapeaux bretons en Nouvelle-Calédonie.
1: Bah, évidemment. Enfin,
0: ils sont partout. J'adore. Et à Brest, alors, ça s'est
1: passé comment? La première fois à Brest, c'était à la Carène.
0: Ouais.
1: Bon, c'était la première date de la tournée, donc de toute façon, on était un peu sur des œufs, mais pour toutes les chansons, parce que bon, la première date, voilà. Et puis la seconde fois, c'était à l'Arena, justement, donc cette version-là.
0: De l'album.
1: Et on se dit, ouais, faut pas se rater, là. Parce que même si on l'a joué déjà 100 fois en tournée, bon, on se dit, bon, là, faut pas se rater. Et c'est vrai que, ouais, c'est un petit moment suspendu, quoi, parce que là, on chante. Parce que c'est pas une chanson sur Brest, c'est une chanson sur les Brestois, en fait. Et là, on les a en face de nous, et il s'est passé quelque chose, ouais.
0: Comment vous faites avec l'émotion, justement? Vous avez de la bouteille maintenant, ça fait de nombreuses années que vous faites des concerts. Vous les avez comptés ou pas, les concerts de Matmata?
1: Ouais, 1000, non, on doit pas être loin des 1500, un truc comme ça.
0: Ouais. Ouais.
1: Oui.
0: Et ça arrive parfois d'être submergé par l'émotion parce qu'une chanson, je sais pas, vous rappelle un souvenir, un truc où vous chopez les yeux de quelqu'un dans le public, ça vous bouleverse. Comment
2: c'est
0: vous faites?
2: Pas forcément les mêmes émotions au même moment ou sur les mêmes chansons.
0: Ouais.
2: Il y en a après c'est assez, c'est furtif. C'est-à-dire qu'effectivement, on est dans c'est pas un trip, mais bon, ouais, une certaine émotion. Puis, de toute façon, on est aussi dans le fait de le dérouler du concert, le dérouler des chansons.
1: Dans la concentration, en fait.
2: Ouais, c'est une bonne question, en fait.
1: Moi, j'avais un peu.
0: Merci. Ça fait 30 ans que je fais des interviews de Matmata, c'est le premier compliment qui me font.
2: Vrai. Mais ça demanderait un peu plus de temps pour y répondre,
0: oui,
2: en fait.
0: Oui, c'est vrai.
1: Moi, j'avais un peu.
0: Je te reposerai la question la prochaine fois.
1: Mais j'avais un peu flippé, je me rappelle de la première fois qu'on a joué Emma, juste piano, Yulon Pipe, ouais. Sans que c'était au Vieille Charrue. Et avant de le faire au Charrue, quand on répétait, je dis waouh, je pourrais craquer. Parce qu'il y avait quand même quelque chose qui se passait. Donc je dis bon, en même temps, elle sera fragile, en même temps, c'était un peu le but de la faire comme ça. Et puis en fait, bon, quand on se retrouve au Charrue, il y avait de l'émotion, mais on est tellement concentré et puis on a une telle dose d'adrénaline en fait que ouais, on tient le choc. Donc ça va. Mais je me suis posé la question. Ouais.
2: Et d'ailleurs, par rapport à ce moment-là, parce que moi, sur cette version-là, donc je ne la joue pas. Je suis pas à la batterie. Donc effectivement, je crois que moi, je profite de l'émotion parce que sur le côté de scène, je les vois faire. Je peux assister à tout le spectacle. Également, je vois le public. Et là, pour le coup, ouais, j'en profite et je suis pas dans l'action, donc je sais pas, peut-être que c'est plus facile quand on regarde les autres faire.
0: C'est sûr. Bah tiens, là, on va écouter les autres faire, puisque dans la série Validée, la chanson Lambé Andro a été chantée par les Enfoirés. Au spectacle, le village des Enfoirés, et c'est Jean-Jacques Goldman qui chante votre chanson avec son poteau Michael Jones. Là, c'était Jones, et là, c'est Goldman. Ils ont changé les paroles, bon, parce que voilà, c'est des Enfoirés. Mais ça fait un choc, ça, de se dire, mais merde, il y a Goldman qui chante ma chanson.
1: Ouais, bah, pour la petite anecdote, le premier disque que j'ai acheté dans ma vie, c'était Quand la musique est bonne. Donc, non, mais en fait, c'est marrant parce qu'un jour, j'ai reçu un coup de fil de Michael Jones qui me dit, oui, est-ce que tu peux me dire ce que tu dis au début de Lambé, là? Donc, c'est Mélawache-Fanche. Je dis, ouais, Mélawache-Fanche. Je dis, mais pourquoi tu me demandes ça? Oh, non, parce qu'on va la reprendre avec Jean-Jacques aux Enfoirés. Je dis, ok, d'accord. Bon, écoute, moi, comment s'appelle ton batteur? Damien. Moi, tu dis, Mélawache-Damien. Voilà, ça passera. Voilà. Et ce jour-là, en fait, je suis allé voir l'émission chez mon ancien colocataire de Lambé. Il n'était pas au courant, donc on a pris l'apéro devant la télé. Il dit, ah, cool. Et là, j'ai dit, on va regarder les Enfoirés. Il dit, quoi? Si, on va regarder les Enfoirés. Et c'est vrai qu'il a vu le truc. Il a la mâchoire qui s'est décrochée parce qu'on avait toute la variété française qui chantait notre histoire, en fait, d'étudiants, notre appart, en fait.
0: 30 ans de carrière, Matmata, 30 ans ensemble, c'est toute une vie. Ça veut dire que dans votre vie, vous avez passé plus de temps avec Matmata que sans Matmata. Je vous ai donc préparé un petit questionnaire pour le meilleur et pour le pire. Matmata, attention, quel est le meilleur album de Matmata?
2: Le prochain.
0: Hey, il est fort,
2: ouais, t'es facile.
0: Il est fort. La pire chanson de Matmata.
2: La suivante.
1: Bon, il y en a quelques-unes. Non, mais on va. Ouais. Non, mais on garde ça pour nous. Mais c'est comme les gamins, quoi. C'est quoi le gamin que tu. Ton gamin que tu détestes le plus?
0: Tu peux pas dire non, le petit dernier, il est un peu moche.
1: Ouais, bon.
0: Tu dis, je l'aime quand même.
1: Voilà.
0: Okay. Le meilleur souvenir de concert?
1: Charrue 2001. Voilà. Il y en a plein d'autres, hein, voilà.
0: Mais Charrue 2001, ça reste dans ton cœur.
1: Ouais.
0: C'est sur YouTube.
1: Oui, mais là, c'était, le spectacle était vraiment pour nous, là. C'était à perte de vue, 180 degrés de la poussière. Voilà.
0: Trop beau. Pire catering de concert, pour ceux qui ne fréquentent pas les backstage, ce sont les cantines de concert. Parfois, on nourrit mal les musiciens.
2: C'est une question délicate, là.
1: Parce qu'on tient un classement en tournée, en fait.
0: C'est vrai.
1: Ouais, mais je me souviens plus trop du nom, mais on tient un classement. C'est vrai que des fois, c'est. Bon, en général, on est bien accueilli, mais quand t'as des patates, t'as l'impression de manger du plastique, bon, c'est un peu dur, en fait. Hein, voilà.
0: C'est vrai. Il y a la promo aussi en 30 ans de carrière. Quelle a été votre meilleure émission de télé?
1: On n'en a pas fait beaucoup des émissions de télé.
0: Non, c'est pour ça que je me demande.
1: Voilà. je sais pas. Alors, je pense que c'est pas en France, c'est au Québec. On nous avait demandé, c'était une émission, je crois que c'était un peu pour des gamins, je crois. Et on nous avait demandé de faire des bumpers, et on savait pas ce que c'était. Et c'était des séquences de 3 secondes de musique pour lancer des séquences. Donc, on dit, on va faire les intros des morceaux, quoi.
0: Ouais.
1: Voilà. Donc, et on a fait les intros de tous les morceaux de l'album,
0: trop
1: en fait.
0: Drôle.
1: Et, c'était marrant, en fait. C'était une émission pour les gamins, en fait.
0: Pire article sur vous dans la presse?
2: On l'a oublié.
1: Il y en a eu quelques-uns, ouais. Mais c'était plus, c'était pas des articles qui critiquaient, c'était plus des trucs un peu insultants, en fait, qui s'attaquaient personnellement à nous. On se faisait insulter, voilà.
0: Mais quelle horreur!
1: Et oui. Non, mais la mauvaise critique, ça fait jamais plaisir, mais quand ça passe à l'insulte, c'est un.
0: Oui, je comprends.
1: Mais bon, il faut être pour passer au-dessus de ça.
0: Pire look choisi pour monter sur scène. Est-ce que vous regrettez?
2: J'étais pas là.
1: c'est vrai qu'il était pas là. Il a évité le pire au début.
2: Je ne suis pas responsable.
1: Le premier anniversaire du premier bar où on a joué, on était en drag queen. Voilà.
0: Sur YouTube?
1: Non. Mais il y a des photos qui traînent quand même. Voilà.
0: Et c'est pas le pire.
1: Il y avait une soirée plage aussi. Enfin bref, voilà.
0: Et allez, je termine. Meilleure décision prise pour le groupe.
1: Peut-être de reprendre finalement.
2: Ouais, j'allais dire la reformation.
0: J'espérais que vous alliez dire ça. Bah oui, revenir. Parce que bon, on dit 30 ans, mais à un moment, vous nous avez laissé tomber, mais vous êtes revenu.
1: Ouais, mais c'était bien. En même temps, on a fait une pause, on a rechargé les batteries, ça a été salutaire.
0: Ah, donc c'était une bonne décision.
1: Voilà,
0: pour le meilleur, pour le pire, 30 ans de Matmata.
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0: On a dit tout à l'heure que vous parliez beaucoup d'amour dans vos chansons, mais pas que. Il y a quand même des sujets un peu différents qui font que vous êtes un des groupes les plus chouettes en France. Il y a la Cerise, par exemple, qui parle de religion et de pourquoi on croit et est-ce qu'on a bien raison d'y croire et puis qu'est-ce qu'on fait quand on croit un peu trop, tout ça, quoi. Si Dieu existe.

0: Est-ce que ça fait partie des chansons quand même? Alors pas quand vous êtes en train de la jouer, j'ai compris que quand vous êtes sur scène et que vous la jouez, vous êtes concentré et tout, mais quand vous l'entendez, quand on vous en parle, vous en êtes fier.
1: Alors la fierté, j'en sais rien.
0: Oui, mais elle est quand même excellente.
1: Oui, on en est content. Oui, c'est vrai. Et puis elle vieillit pas trop mal en plus, donc c'est.
0: Ah, c'est toujours dans l'actu. Hein, tout ce qui est extrémiste religieux, ça ne va pas se démoder.
1: Oui. Et puis, mais même à l'époque, quand elle est sortie, on est tombé sur des trucs quand même sur le net des extrémistes qui étaient tombés sur le texte, qui démontaient le texte, qui nous expliquaient que tout était faux dans ce qu'on avait dit. Et ça, c'est assez sympa. En fait, bon, c'est cool, ça laisse pas indifférent. Donc.
0: C'est ça. C'est-à-dire que non seulement tu passes un message à des gens qui potentiellement sont d'accord avec toi, mais si en plus tu fais rager les rageux.
1: Oui, voilà.
0: C'est double délice.
2: Ça ouvre le débat.
0: Oui, c'est ça.
1: Et il n'est pas prêt de se refermer. Donc.
0: C'est ça. Tiens, en parlant de débat, je vous ai parlé de l'apologie, mais non, pas encore, c'est maintenant.

0: un titre. Mais en tout cas, le débat est toujours actuel.
1: Oui, et c'est ça aussi que je voulais dire, c'est que finalement, c'est toujours le cas avec Matmata, c'est chouette de lire vos paroles, parce que c'est pas une bête apologie, c'est pas juste de dire que c'est super de fumer des pétards, parce que ça n'a pas de sens de dire ça, mais d'expliquer l'addiction dans la société, faire la comparaison avec l'alcool et tout, c'était quand même hyper bien vu, hyper finement amené.
0: Ah, c'était surtout le sujet de la chanson, voilà, ouais, c'était comparer certaines drogues légales qui sont taxées, contre d'autres moins légales qui ne sont pas taxées. Voilà, c'était ce débat-là, c'était le sujet de la chanson, c'est pas vraiment une apologie. C'est...
1: Non, mais comme ça s'est appelé l'apologie, bah, bim.
0: Oui, voilà, bon. Bah.
1: Bon, est-ce que vous êtes en train d'en écrire des chansons en ce moment?
0: On écrit quelques trucs, on n'a pas, parce qu'on a fait une petite pause quand même estivale, parce qu'on a quand même bien bossé pour le rendez-vous de Bercy, et on a fait une petite pause estivale, mais on a continué de travailler un petit peu, d'écrire des nouveaux trucs, d'enregistrer des nouveaux trucs. Bon, maintenant on se reconcentre sur la kermesse du 11 octobre.
1: C'est ça, la NIF, les 30 ans de Matmata. Bon anniversaire en avance, les gars.
0: Merci. Merci.
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4: Bonjour la France, j'espère que tu vas bien. La France, il y a la France qui joue ce soir.
5: Exactement, à 23h.
4: Allez les Bleus. Bon, alors,
5: Suède.
4: Je vous rappelle que toute la semaine, nos candidats chéris s'affrontent pour se sélectionner pour la finale de vendredi. Et puis il y a des trucs un peu sympas à gagner, j'aime mieux vous le dire. Parce que le premier prix, c'est un séjour pour 4 adultes à PortAventura World. Et là, trois jours de nuit en pension complète dans un hôtel 4 étoiles. Hein, c'est quand même PortAventura World, c'est quand même énorme. Vous avez un accès illimité pendant 3 jours à PortAventura Park. Vous avez un accès à Ferrari Land. Et évidemment, vous allez. Ça, c'est la Ferrari. Attends, il y a Enzo Ferrari qui vient de se retourner. Il a fait un flip-flap.
5: C'est la vieille de chevaux, quoi.
4: Ah, c'est ça. Évidemment, c'est vous qui choisirez votre période de séjour. Et en plus, comme votre radio ici est hyper sympa, on vous donne 100 euros de carburant pour aller dans ce petit paradis. Voilà, ça, c'est le premier prix. Le deuxième prix, c'est quoi ?
5: Qui c'est qui, toute l'année, vous a fabriqué une cafetière 32 dosettes et 6 verres en verre ? C'est Joe Mango.
4: Ouais,
5: qui c'est le meilleur ? Qui c'est le meilleur ?
4: Olé !
5: C'est Joe Mango.
4: Voilà.
5: Une cafetière à gagner vendredi.
4: Eh ben c'est magnifique, on accueille nos deux candidats du jour, Daniela et Stéphane.
5: Olé.
4: Comment ça va les amis ?
5: Bonjour.
6: Bonjour Eric et Valérie.
5: Bonjour Daniel et Daniela et Stéphane, pardon.
7: Bonjour Eric et Valérie.
4: Ça va Daniela ?
7: Ça va très bien, oui.
4: C'est magnifique, tu joues avec Ici oui. Nord.
7: Oui.
4: Tu habites à... Alors, comme on dit Canfin ou Camphénon ?
7: Oui.
4: Comme on dit Canfin en Carambeau.
7: C'est bien ça.
4: Alors, tu as 75 ans, tu habites donc Canfin. Comment ça s'appelle les habitants de Canfin en Carambeau ?
7: Les Canfinois.
4: Tu es une petite Canfinoise, voilà.
7: Oui.
4: Eh ben voilà. Tu es mariée à Christian, tu as 3 enfants, tu as plein de petits-enfants. T'en as combien des petits-enfants ?
7: 7.
4: Oh la vache ! Ah oui, quand même ! Hop, hop, hop !
7: Oui, enfin, j'en ai 5 garçons et 2 petites filles rapportées, quoi, on va dire.
4: Eh ben, c'est pas mal. Et, oui. Et alors, par contre, au niveau des animaux, on est sur quoi ? Est-ce que t'as des animaux chez toi ?
7: Oui, attendez, j'ai encore aussi une arrière petite fille. Hein.
5: Oh là là !
4: Oh là là ! Ah oui, tu es arrière mamie ! Hop, hop, hop, hop, hop !
7: Oui,
4: et que, attends, comment ils s'appellent, comment ils t'appellent tous ces petits-enfants et ces arrière-petits-enfants-là ? C'est mamie, c'est quoi ?
7: Nani.
4: Oh, c'est mignon, Nani. C'est très mignon. Alors, oui, il paraît que tu as des pigeons de concours.
7: Oui, c'est ça, oui. Enfin, mon mari a des pigeons de concours. C'est chiant.
4: Et qu'est-ce que c'est, des pigeons de concours ?
7: Ah, bah, des pigeons, c'est le sport comme au beau film. Bon, ils jouent plutôt court, hein, parce que, bon, en vieillissant, c'est plus difficile. C'est-à-dire qu'on met des pigeons, bah, on les porte dans un siège, on les bague, ouais. Et les pigeons sont transportés à 150, 200, des fois 500, 600 kilomètres, et sont relâchés le lendemain matin ou 2 jours après, et ils reviennent au pigeonnier.
4: Et c'est donc celui là, qui... Ah bah oui, c'est celui qui revient qui a gagné, quoi.
7: Après, là, il faut, bah, on enlève la bague, on constate, on repart au siège, et puis bah, premier arrivé à gagner. C'est tout est calculé, hein, parce que les distances sont pas pareilles partout.
4: Bah, c'est pas mal, oui. Ça, dis donc.
7: Oui.
4: Alors, tu es retraitée et tu avais un métier exceptionnel que beaucoup oui. auraient eu envie de faire. Tu emballais les bonbons, tu étais mécanicienne en confiserie.
8: Je vous ai apporté oui. des bonbons. Oh,
4: mon Dieu. Et tu travaillais pour la pie qui chante. Oh là là.
5: Oh, la pie qui chante, c'est mieux ça.
4: Oh, oh là là là là. Oui. Ma passion.
5: Oh, les bonbons.
7: Oui.
4: Ah bah ça.
5: Pie qui chante.
4: Oh là là là là, ça c'est magnifique. Bon, alors, nous allons tout de suite marquer le premier point, parce que je sais que tu me bien sûr, Daniela, je te fais confiance. Alors, tiens, on va... Petite ambiance.
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4: Et voilà, le chat de la voisine qui fait des gros ronrons. On va parler des chats.
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4: fourmis. Écoute bien cette question. Les chats sont les animaux de compagnie les plus nombreux en France. Est-ce que c'est vrai ou faux ? Top chrono, 5 secondes.
7: Bon, je vais dire vrai, je crois.
4: Eh bien, tu as raison. Oui, oui, c'est les chats qui... Alors, les chiens aussi sont populaires, mais...
7: Oui, vraiment, c'est pour ça.
4: Eh oui, en France, il y a 16 millions de chats et 8 millions de chiens. Donc quand même, voilà, les chats sont majoritaires. Bravo, premier point.
5: Voilà, on apprend des choses, on s'amuse, c'est comme ça tous les jours dans Au Taquet. Stéphane avec ici, Loire-Océan. C'est donc dans le 44, c'est en Loire-Atlantique. Salut Stéphane.
10: Oui, rebonjour.
5: Rebonjour. Où est-ce que tu habites, Stéphane, exactement ?
10: Alors, j'habite à Corcoué-sur-Logne.
5: Oh là là ! Et qu'enfin, Carambeau, Corcoué-sur-Logne. Comment on appelle les habitants de Corcoué-sur-Logne ? Attends, laisse-moi deviner, les Corcoué, hein.
10: Exactement.
5: C'est vrai ? Oh, pas mal. Oui. Corcoué.
4: Et l'autre, il s'auto-congratule. C'est pas mal.
5: Voilà, je m'auto-embrasse. Tu es mariée à Bernadette. Comment elle va, Bernadette ?
10: Aujourd'hui. Madame va bien.
5: Madame va bien, impeccable, tant mieux. Vous avez eu deux beaux enfants, comment s'appellent-ils ?
10: Thomas et Alexandre.
5: Ouais, et j'ai cru comprendre, Stéphane, que tu étais devenu papy, là, il n'y a pas longtemps.
10: Ah, il y a un bon mois, on est devenu papy et mamie.
5: Alors comment c'est, une petite fille ? Petite fille, c'est ça ?
10: Une petite fille.
5: Comment s'appelle-t-elle ?
10: S'appelle Thalia.
5: Thalia, voilà, qui a un mois. Et pas du don. Qu'est-ce que ça fait d'être papy, Stéphane ? Parce que bon, 60 ans, voilà, papy, quoi.
10: Bah, c'est bien, c'est ce qu'il faut.
5: C'est ce qu'il faut. Deux chats, oui, Tornade et Roussette. Ah, c'est l'animalerie, parce que c'est pas tout. Il y a quoi d'autre à la maison ?
10: Ah, j'ai des moutons, j'ai des oies, j'ai des poules.
5: 5 quoi ? 12 moutons ? Attends, mais tu fais quoi dans la vie pour avoir 12 moutons et des poules ? T'es agriculteur, tu fais quoi ?
10: Ah non, je suis bientôt en retraite, donc je m'occupe.
5: Mais tu fais quoi comme métier ?
10: Je suis mécanicien poids lourd et j'étais chaudronnier soudeur avant.
5: Ok, chaudronnier soudeur, mécanicien poids lourd. Et alors, il nous parle de la retraite. Bah figurez-vous qu'il est à la retraite officiellement, notre Stéphane, demain !
4: Balalala, c'est la quille !
5: Hey Stéphane, c'est demain ta retraite, c'est ça, hein ?
10: Oui, exactement.
5: Bon, ça va, tu le vis comment de dire que demain c'est fini quoi après,
10: bien,
5: c'est...
10: Bien.
4: Bah, 60 ans la retraite,
10: bien.
4: C'est le bonheur.
5: Ouais. Ah oui, non, c'est bien, là, il va pouvoir profiter.
10: Ah, j'ai un peu plus de 60 ans. Hein.
4: À quel âge ?
5: Moi j'ai marqué 60. Hein.
10: J'ai 60 ans et 5 mois.
4: Oh, il va jouer sur 5 mois celui-ci.
5: Fais son coquet alors, Stéphane. Ouais. Bon, on y va ? On joue ?
10: On joue.
5: Allez, c'est parti, on va jouer avec les Rolling Stones. Qui ont choisi leur nom suite à un pari perdu avec un groupe de jazz appelé les Pierres qui roulent. Est-ce que c'est vrai ou faux ? Top chrono, 5 secondes. Les Rolling Stones, ils s'appellent les Pierres qui roulent parce qu'ils ont perdu un pari.
10: C'est faux.
5: C'est faux, t'as raison, le nom du groupe est inspiré de Rolling Stone. Morceau de Muddy Waters.
4: Oh là là.
5: Muddy Waters.
4: J'adore quand il prend
5: Muddy
4: les accents.
5: Waters.
4: J'ai envie de crever.
5: Bah oui.
4: Je demande pardon à la Grande-Bretagne. Je répète.
5: Muddy Waters. Considéré comme le père du blues de Chicago et dont les Stones sont des fans ultimes.
4: Mais... Allez, ça fait un point Daniela, un point Stéphane.
5: Muddy
4: et
5: Waters.
4: Là, tout de suite, Belle-Île-en-Mer.
5: C'est plus facile à prononcer.
4: Belle-Île-en-Mer, Marie-Galante, Laurent, vous écoutez ici, on vous aime, à tout de suite mes chéris.

0: amis, parce qu'il faut boire.
1: Oui. Et vous laissez boire.
0: Et vous laissez boire. Voilà.
1: Vous refaites les paroles, quoi.
2: Écoutez.
1: Ah, pauvre Laurent, vous le dites.
0: Et alors, c'était comment ça s'appelait? Belle Île aux Mers.
1: C'était Belle
0: Marie Galante.
1: Belle Île aux Mers de Marie.
0: Allez, jingle, Vincent, vas-y.
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1: C'est la Bretagne, Belle Île aux Mers.
0: Oui, bah oui, bah. Oh, dis donc, hey, redécouvrez vos départements et les régions de France avec Tonton Bastien. Alors, Stéphane, ici Loire-Océan, affronte Daniela, ici Nord. Ils ont un point chacun. Daniela, je le rappelle, habite à Canfin, en Carambeau. J'adore ce nom. Hein. Ça me fait penser à Carambole. Bon, je sais pas pourquoi. Alors.
1: Oui, ou à Confiné.
0: Non, enfin, à Carambole. Oui. Alors, il paraît qu'on fait de la gym douce et du stretching.
4: Oui, c'est bien ça, oui.
0: Oh, quel courage, j'aimerais bien avoir ton courage. J'y arrive pas, moi.
4: Oh, c'est pas facile, hein, c'est vrai. Mais bon, il faut faire, quoi.
0: Eh oui, il faut. Alors, tu bricoles pas, mais tu jardines un petit peu avec ton mari, vous faites. Toi, tu fais les fleurs et lui, il fait le potager, c'est ça?
4: Ouais, c'est bien ça.
0: Mais t'as quoi comme fleurs dans ton jardin?
4: Ouf, il y a des géraniums, il y a un petit peu de tout, je ne saurais pas dire, je ne suis pas très... Il y a des roses, il y a des œillets, il y a...
0: C'est
4: une fleur qui me plaît, j'achète et puis...
0: Alors, tu adores cuisiner et comme maman était italienne, tu nous fais beaucoup de la sauce bolognaise. Tu adores faire ça, la sauce bolognaise.
4: Bien sûr.
0: Ah là là.
4: Pas aussi bonne que celle de maman, mais elle est bonne quand même, quoi.
0: De toute façon, rien n'est aussi bon que le truc de maman.
4: C'est vrai.
0: Ben oui, moi, ma mère faisait la blanquette, j'essaye pitoyablement de lui arriver à la cheville. Alors, qu'est-ce que tu aimes faire en dessert? Barry, t'es très bonne en dessert aussi.
4: Ah non, je suis vraiment bonne en dessert, c'est ce que j'avais dit. Je fais de la tarte à la crème, de la tarte aux hibouilles. C'est les tartes de Ducasse du Nord.
0: Ouais.
4: Alors, ça, souvent, on me demande quand on fait quelque chose, une fête, on fait une tarte comme ça.
0: Ouais.
4: Du tiramisu.
0: C'est pas mal, ça.
4: Oui.
0: Des clafoutis, dis donc, il paraît que tu fais des clafoutis.
4: Ah, des clafoutis aux cerises, oui, bien sûr, oui.
0: T'es bonne, hein. Ça veut dire que tu fais des desserts, ma chérie. Voilà, je suis.
4: Oui, cerises, nectarines, avec des nectarines aussi, c'est très bon.
0: Bien. Alors, est-ce que tu vas marquer le deuxième point? Oui, bien évidemment. C'est la deuxième question, vrai ou faux. Attention, petite chanson.
5: Connaissez-vous, monsieur le maire, de fouiller les cantaloupes?
1: On a du très très jeune depuis midi.
0: Eh ben moi j'adore. Alors, est-ce que nous allons parler des mères? Les mères de village, hein, pas les mamans. Le salaire d'un maire en France, eh bien, il paraît que ça varie en fonction du nombre d'habitants de la commune. Est-ce que c'est vrai ou faux? Top chrono 5 secondes. Est-ce que le salaire d'un maire varie en fonction du nombre d'habitants de la commune?
4: Vrai ou faux? Moi c'est vrai.
0: T'as raison, c'est totalement vrai. Et oui, l'indemnité d'un maire peut aller d'un peu plus de 1100 euros dans les villages de moins de 500 habitants à plus de 6000 dans les grandes villes. Bravo, deuxième point.
1: Stéphane qui a marqué ou qui n'a pas marqué? Je me souviens
0: plus.
1: Il a un
0: point.
1: Ah oui, il a déjà un point.
0: C'est-à-dire
1: que le gars... Je n'avais pas noté. Je ne note pas. Non, j'étais concentré sur la retraite de Stéphane. Hein. Officiellement, c'est demain. Ici, Loire-Océan, à Courcouët-sur-Logne. Alors, puisqu'on parle de cuisine avec Daniela, j'ai cru comprendre que tu étais quand même un bon petit cordon bleu, mais du niveau de Top Chef, tu dirais, Stéphane, c'est quand même pas mal, hein.
6: Non, pas au niveau de Top Chef.
1: Ah, et ta femme adore quand tu cuisines. Qu'est-ce que tu aimes faire? Qu'est-ce que tu prépares?
6: Ah, ben, je fais des cassoulettes de dinde ou des tartes au fromage et champignons et tomates.
1: Ah oui, des plats un peu au feeling, hein, suivant ce que t'as dans le frigo, c'est souvent un peu la bonne façon de faire, généralement.
6: Voilà.
1: Et alors, tu fais des quiches à l'ail, l'ail des ours.
6: Avec des ours.
1: C'est-à-dire
6: quand c'est la saison,
1: je connais pas, c'est quoi ça,
6: l'ail des ours à la campagne.
1: D'accord, ok.
6: Chez moi.
1: Ah ok, d'accord, et ça t'en met partout, et tes proches en ont un peu marre, c'est ce qu'on
6: a dit. Quand c'est la saison, ils en ont un peu marre.
1: Stéphane, tu t'investis dans la vie de ton village, on parlait des villages justement avec le salaire des maires. Toi, qu'est-ce que tu fais en termes d'investissement? Tu donnes des coups de main?
6: Voilà, je donne un coup de main. Ce que je disais à Gwenaël au téléphone l'autre jour, j'ai inventé un nouveau nom. Le village, je me promène dans le village et je leur donne un coup de main.
1: D'accord.
6: Le matin, je prends le café, puis l'après-midi, c'est une petite bière.
1: Et Pourquoi tu donnes un coup de main en prenant un café et en buvant une bière? J'ai pas compris.
0: Bah, il soutient les troupes.
6: J'ai du temps à perdre, donc je
1: vais. Ah, d'accord. Avec modération, tout ça, bien sûr. Non, mais voilà, tu participes à toutes les fêtes de village, pour la galette des rois, pour les moules frites de l'été, voilà. Il se passe plein de choses chez toi. Mais oui, Stéphane. Jouons avec ta question qui arrive, elle vaut un point. Et nous retournons en Espagne.
2: Espagne.
1: Ah bah c'est là qu'on part, hein, c'est un séjour en Espagne qu'on vous offre cette semaine.
0: C'est là qu'on part, ouais, c'est là qu'on part.
1: C'est là qu'on part, que nous partons.
0: Ah ouais, voilà, c'est mieux, ouais.
1: Vous insinuez que je parle mal, c'est ça?
0: Absolument pas.
1: Je ne parle mal de la France.
0: Je ne me permettrai absolument pas de critiquer, la France jugera d'elle-même. Allez, pose ta question.
1: L'Espagne recrute 10 000 volontaires pour boire du vin tous les jours pendant 4 ans. Est-ce que cette info est vraie ou faux? Top chrono. 5 secondes.
6: C'est vrai.
1: L'Espagne recrute 10 000 volontaires pour boire du vin, tous les jours, pendant 4 ans. Bah, t'as raison.
0: Oui.
1: C'est l'Université de Navarre en Espagne qui a lancé une étude pour déterminer si une consommation modérée et régulière de vin lors des repas est plus bénéfique que l'abstinence. C'est fou, ça.
0: J'en connais qui vont y aller.
1: Ah oui.
0: Et qui vont après être malades. Allez, modération. Ça fait 2 points pour Daniela, 2 points pour Stéphane. Et là, tout de suite, oh là là, c'est le moment de, bouger vos petits bodies. Parce que c'est Kenny Williams, Come Back to Me. Vous écoutez ici, on bouge son boule, là, tout de suite, mes chéris.

0: Non,
1: je la même voix grave que lui.
0: Non, non, je n'ai pas du tout la voix de Kenny Williams. En plus, c'est une bombe atomique, le gars.
2: Et alors? Et alors? Qu'est-ce que t'insinues?
0: Rien, pas du tout. T'es très beau. Voilà, jingle. Allez, hop, hop, hop.
2: C'est une honte. Cette femme est une honte.
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0: Excusez-moi, tapez Kenny Williams sur les internets. Vous allez voir.
2: Pas taper Eric Bastien sur les internets.
0: Oui, voilà, justement. Et puis, vous ferez la comparaison.
2: Pense à ma mère. Qu'est-ce qu'elle pense de tout ça?
0: Bah, ta mère, elle t'aime.
2: Au monde.
0: Oui, bah, elle
2: c'est
0: t'aime.
2: La seule d'ailleurs.
0: Oui, voilà. Allez, nous sommes avec Daniela qui a deux, Stéphane qui a deux. Alors, comme ça, Daniela, on aurait aimé déjeuner avec Serge Gainsbourg.
4: Oh oui, oui, j'adorais.
0: Alors, est-ce que tu connais cette chanson la javanaise? On adore, non? En dansant la javanaise.
4: Oui.
0: On adore.
4: Oui, c'était un artiste complet pour moi.
0: Ah bah oui, c'est des magnifiques chansons. Magnifiques chansons. Alors, ma petite chérie, c'est l'heure du quiz musical. Je t'explique.
4: Aïe, aïe.
0: Non, non, pas aïe, aïe, aïe. Écoute bien. C'est... Non, non, je te jure, chérie, il faut que tu écoutes bien les chansons. En fait, je vais te faire écouter trois chanteurs, enfin, trois extraits musicaux. Il y a deux fois le même et il y a un intrus.
4: Oui.
0: Alors, si tu écoutes bien les voix, tu dois reconnaître l'intrus et tu devras me dire qui est l'intrus. Attention.
4: D'accord.
0: Écoute bien.

0: Ah, ça vous a plu, ça?
1: Ah, j'adore, ah, j'adore ces chanteurs.
0: Ah,
1: allez,
0: c'est cadeau.
1: Qui est le petit intrus qui ne chante qu'une fois? Top chrono, dispo.
2: Si c'est Pierre Connu, ça doit être Jacques Dutronc.
1: Eh bien... Je vais m'étouffer.
0: Oui, ne mourrez pas tout de suite.
1: Eh bien, bien sûr que c'est Jacques Dutronc avec les cactus. Il vient des cactus. Oh, yeah. Moi, je me pique de le savoir. Et les deux autres chanteurs, enfin, les deux autres chansons, c'était qui le chanteur? Tu l'as reconnu?
2: C'était Michel, non?
1: Oui, bien évidemment.
2: Bon,
1: tu marques. Tu marques deux points. Ça fait quatre, ma chérie. Bravo.
0: Bon, Stéphane, elle était pas mal, hein. Elle était pas mal du tout.
1: Non, elle était
0: très bien.
1: Elle était exceptionnelle.
0: Attendez-vous, qui a gagné hier?
1: C'est
0: déjà
1: vraiment
0: un candidat. N'oubliez pas que j'ai déjà
1: on
0: un candidat.
1: On appelle ça le félin de ta maman.
0: Oui,
1: mais bon,
0: c'est
1: allez.
0: Ça, voilà. Stéphane, n'écoute pas, elle n'est que fiel écho.
3: Oui.
0: Ça s'étouffait. Stéphane, on parlait de déjeuner. Bon, Daniela a dit qu'elle aimerait bien déjeuner avec Serge Gainsbourg. Toi, on t'a posé la même question. Avec qui tu aimerais déjeuner à 13h?
3: J'avais répondu François Hollande.
0: Mais oui, mais pourquoi? Alors
3: j'ai dit que je voulais le dissuader de se présenter aux élections l'année prochaine.
0: Ah oui.
3: Il vaut mieux qu'il reste à livrer des croissants puis à vendeur de scooter.
0: Bon, bien écoute, ce propos n'engage que toi. On s'attendait pas à ça, mais effectivement, bon, d'accord. Next, hein, on va passer au autre.
3: Pendant qu'il a été président, non, il a pas fait grand chose.
0: Non, ça va aller, Stéphane, ça va.
1: Ce qu'on va faire, c'est qu'on va écouter le quiz musical.
0: Oui, on va jouer au quiz. Non, mais on a le droit de s'exprimer.
3: Oui,
0: on va jouer au quiz. Allez, quizons.
1: Il y a de pareil, hein, c'est, y a un intrus, tout ça.
0: Et ça, c'est fait. Voici donc ton intrus. Il y a trois artistes. Il y en a un qui n'a rien à faire dans ce mix. Mais de qui s'agit-il?

0: Et oui, et oui, et oui, Stéphane, top chrono. Qui est l'intrus?
1: Amel Bent.
0: Amel Bent, pour toi, on ne l'a écouté qu'une seule fois.
1: Oui.
0: Et qui a-t-on écouté avec Amel Bent?
1: Dalida.
0: Voilà. L'intrus était Amel Bent.
2: C'est la lune.
0: Bravo.
2: Ça ne me fait pas peur.
0: Effectivement, c'était bien Dalida avec Laissez-moi danser. Et mourir sur scène.
3: Et mourir sur scène, ouais.
0: Oui, bah, oui, oui, oui, bah oui, oui, oui.
3: Tu les avais, toi, Daniela?
4: Oui, mais bon, je l'ai reconnu, mais j'aurais pas su dire son prénom.
3: Bon, bah ça tombe bien, tu l'as pas eu.
0: Voilà.
3: Alors,
0: voilà.
3: Ça nous. Eh, dites donc, les gars, vous vous suivez de près, hein, parce qu'il y a oui. Daniela à 4, Stéphane à 4 aussi. Pop, pop, pop, ça va être chaud. Hein. Vous êtes forts, les
0: ça
3: petits amis.
0: Pour moi, surtout. Je le sens bien.

0: oui, je sais. Et une petite fille, rappelons-le, qui a un mois, qui s'appelle Talia. Et puis vous êtes parti au Gabon également. T'as fait un peu de la jungle.
1: Oui, et puis, on est parti en 2007 au Gabon et on y retourne dans le 17 juillet.
0: Ah, génial, c'est vos vacances cet été. Mais pourquoi vous êtes amoureux du Gabon?
1: Ben, j'ai mon filleul qui s'est marié avec une Gabonaise.
0: Ah bah oui, ça explique. Du coup, il paraît que t'as goûté du
1: la belle famille.
0: Eh, ok, j'ai bien compris. Et t'as goûté du crocodile. Alors, je voudrais bien savoir, ça a quel goût le crocodile?
1: Ça a un goût de poulet.
2: Vous êtes content le crocodile?
1: C'est un peu plus goûteux que le poulet, mais ça ressemble, la chair est à peu près identique.
0: Ok, ouais, quand même, je sais pas. Tu mangerais toi du crocodile, Valérie?
2: Bah non, parce que moi, tu sais bien que c'est pas mon truc, la viande, mais pourquoi pas. Hein.
0: Bon, Stéphane, voici ta question. Et nous partons à Hawaï. Quel terme hawaïen, on laisse les crocodiles de côté au Gabon, quel terme hawaïen peut vouloir dire à la fois bonjour, bienvenue et au revoir? Il y a un mot qui veut dire tout ça.
2: Eh ben dis donc, c'est pratique.
0: Je sais pas comment on comprend la différence entre bonjour et au revoir, mais bon. Bonjour, bienvenue, au revoir, ça se dit. Aloha. Hakuna Matata. Mahalo. Damido Damida. Top chrono. 10 secondes. Aloha. Hakuna Matata. Mahalo. Damido Damida.
1: Aloha.
0: T'as raison, bien plus qu'un simple mot, aloha exprime l'idée de partage, d'affection, de lien avec les autres, et selon l'étymologie, ça veut dire partager son souffle de vie. Aloha à tous.
2: Allez, ça fait 7 partout, dites donc, vous vous suivez de près les amis, mais là, tout de suite, vous écoutez ici, je vous demande toujours de bouger un petit peu vos petits bouboules, mais là je vais vous dire, et si on chantait, si on chantait, si on chantait, la la la la. Allez Julien Clerc, fais-nous chanter, vous écoutez ici, on vous aime, à tout de suite. D'accord.

0: c'est ce qu'on fait tous les jours dans le taquet. Hein, si
1: ah
0: vous chantez,
1: oui, nous,
0: Julien
1: chante.
0: Clerc, bien sûr.
1: Jingle.
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0: Il est 12h43.
1: Et ici, nous sommes avec Stéphane qui joue avec ici Loire-Océan et Daniela qui joue avec ici Nord. Ils ont 7 points chacun, ils sont très forts. Hein. Très très forts nos candidats. Alors bon, quand même, Daniela, elle a plein de qualités, mais il paraît qu'elle a un défaut. Il paraît qu'elle parle trop et qu'elle est têtue. Qu'est-ce que

0: Oui, c'est vrai. C'est vrai.
1: Mais alors, parle trop de quoi? Ça veut dire quoi? T'es bavarde?
0: Oui, enfin bon, c'est Christian qui dit ça, hein. Quelque chose, je suis bavarde, mais bon.
1: T'es têtu?
0: Hein? Oh, oui, têtu, oui. Ça, je crois que c'est dans la famille. Mes frères et sœurs, on est tous convaincus d'avoir raison, quoi.
1: Ah, d'accord. Bon, oui. Et alors, il n'est pas têtu, Christian?
0: Non, ça va, lui, ça va.
1: Ah, lui, ça va. Ok, d'accord. Bon, oui.
0: C'est parce que moi, j'ai toujours raison quand même. Hein.
1: Évidemment que tu as toujours raison, tu es une femme. Sûr. Évidemment. Oui. Alors, il paraît que toute ta vie, tu as été travailler en mobylette.
0: Oui.
1: Et oui. Et oui, tu as passé ton permis de conduire à 53 ans.
0: Oui, c'est ça.
1: Et alors?
0: Il m'a été offert par mes amis, puis j'ai eu mon permis conduite du premier coup, le code deux fois, quoi, voilà.
1: Bah dis donc, c'est bien, mais alors pourquoi t'as attendu si longtemps? Tu préférais la mobylette, toi?
0: Bah disons que ça m'intéressait pas vraiment, quoi, et maintenant je suis bien contente de l'avoir, quoi.
1: Ah bah oui, là
0: tu... Oui, je faisais tout avec ma mobylette, bon, je faisais même mes courses, tout ça, puis bon, bah, avec les chambres, je conduisais aussi, bien sûr, pour les courses, mais bon, je n'en voyais pas trop l'intérêt. Et puis pour mes 50 ans, mes enfants, mes amis m'ont offert l'inscription au permis de conduire.
1: Eh ben voilà.
0: Mais la première leçon, on m'a dit, surtout, je te préviens, si tu passes pas, tu rembourses. Donc, ben voilà quoi.
1: Eh ben tu l'as eu. Eh ben bravo.
0: Oui, je l'ai eu.
1: Eh oui, ben bravo. Oui. Eh ben c'est sûr.
0: Et j'en suis bien contente maintenant, bien sûr.
1: Tu m'étonnes. Alors, oui. Nous allons essayer de nous envoler. Je te propose de marquer 5 points d'un coup.
0: Oui.
1: C'est la question cash. Écoute bien la question. Dans quelle émission de Canal+, Jamel Debbouze s'est-il fait connaître du grand public? Comment s'appelait l'émission de Canal dans laquelle Jamel Debbouze s'est fait connaître du grand public? Top chrono, 10 secondes.
0: Non, je ne sais pas.
1: Oh, il n'y a pas beaucoup d'émissions sur Canal+. Rappelle-toi de toutes les émissions, il y en a, une emblématique. Et c'était nulle part ailleurs.
0: Oui. Voilà.
1: Avec le cinéma de Jamel, là. Bon. Eh oui, il racontait les films à sa façon, c'était très drôle. Bon, tu restes à 7.
2: Ah, malgré tous les efforts de Valérie d'essayer d'aider sa candidate en lui donnant des indices.
1: Quels indices?
2: Vas-y que je te dis que c'est une émission emblématique de Canal.
1: Bah, il n'y en a pas eu 50 sur Canal.
2: C'est un indice quand tu lui dis ça.
1: Oh là là. Ah,
2: mais elle
1: n'a
2: pas marqué. Non, mais je sais tout aussi indulgent, Stéphane. Et surtout, je te donnerai des indices.
1: Tu donneras rien du tout, sinon tu
2: quoi?
1: Bah, tu verras bien.
2: Par ta gueule à la récré, voilà. Attention. Stéphane, alors on est râleur.
1: Eh ben.
3: Oui. Je suis bon français.
2: Ah oui.
1: Ouais, bah c'est un mec en plus, hein. Donc.
2: Mais c'est-à-dire, bon, qu'est-ce qui te met dans un état de râlerie, de râlage, de tout ça, quoi?
3: Ben, quand ça va pas comme je veux.
1: Ah.
3: Quand ça se met en travers de mon chemin, des fois.
2: Oulala, oui.
3: Ah. Ouais. Eh oui, mais je suis un bon français.
2: Oui, non, j'ai bien compris, ok. Oui. Qu'est-ce que tu as d'autre de bon français? C'est intéressant, ça.
1: Et il aime la bouffe.
2: Oui, la bonne cuisine.
3: J'aime la bouffe.
2: Ouais.
3: J'aime le bon vin.
2: Le bon vin, l'opération, ouais.
3: Voilà.
2: Bon, bah, t'es un bon français, ouais.
3: Voilà, c'est déjà pas mal.
2: Oui, c'est pas mal. Petit côté grand blond, quand même. J'ai découvert, Stéphane, que tu as tendance à poser des objets n'importe où. Seulement, t'es un peu distrait. Et du coup, tu les perds.
3: Voilà.
2: Et ouais.
3: Et je les perds.
2: Ah bah c'est embêtant, ça.
3: Je les retrouve, mais avec du temps.
2: Mais oui, mais alors du coup, quand tu les retrouves, tu les reposes.
3: Voilà.
2: Et tu les repères à nouveau.
3: Voilà.
2: Ouais, non, mais ça va loin parce que...
3: Et bon, avec madame, je ne demande plus où sont mes clés. Hein.
2: Oui, parce qu'il y a des choses que tu as, comme les clés de voiture, effectivement, tu les as retrouvées, mais un an après. Ça me paraît fou, comment on retrouve ces clés de voiture? Enfin, qu'on met un an pour les retrouver.
3: Mais on a retrouvé, tu as trouvé les clés après, c'est...
2: Ah oui, mais elles étaient où ces clés de voiture? Mmh.
3: Ben, ils sont à la maison, mais ils étaient tombés derrière...
2: Ah, derrière un meuble?
3: Derrière un meuble.
2: Ah, d'accord, ok. Ah, il t'avait pas. Oui, bah, si tu pousses pas les mains, oui, forcément. Un an d'attente pour récupérer avec les voitures, et je comprends. On t'appelle parfois Robocop?
3: Oui.
2: Pourquoi?
3: C'est mes enfants, des fois, qui m'appellent comme ça. Non, parce que j'ai eu pas mal d'accidents.
2: Ok. Ah oui, t'as eu le fémur cassé, je crois.
3: J'ai été opéré une vingtaine de fois, et puis demain, je me fais réopérer pour la 21e fois.
2: Demain?
3: Oui, demain.
2: Mais demain, c'est le jour de la retraite.
3: Et c'est le jour de la retraite, mais je passe sur la table.
2: Ok, t'as tout concentré sur le 1er juillet, toi, en fait. Hein, tu fais tout en même temps.
3: Voilà, ouais, exactement.
2: Ok, donc retraite, mais c'est quoi comme opération? C'est un truc, ça va aller?
3: C'est rien de grave, c'est l'épaule.
2: D'accord.
3: On appelle ça la coiffe rotateur.
2: Oulala, oui. Bon, bah, je te souhaite.
3: Un ligament qui est touché, mais.
2: Ouais, ouais, j'ai bien entendu, j'ai bien entendu. Allez, écoute, prends soin de toi.
3: J'ai dit à l'anesthésiste, au cas où que ça se passe mal, il fasse pas de zèle.
2: Il fasse pas de zèle, d'accord. Ah, bah, c'est. Ok, très bien. C'est rock'n'roll, toi. Hein. Bon, allez, on va jouer avec une question cash. Tu sais que tu es à 7 points. Notre ami n'a pas répondu précédemment, notre ami Daniela, ce qui fait que ce serait peut-être l'occasion, tu vois ce que je veux dire, Stéphane, de prendre 5 points et de prendre la tête. Parce que là, pour l'instant, vous êtes à égalité 7 partout dans le jeu. Voici ta question. On a un petit extrait.

0: Richard avec Tutti Frutti, le fruit. Je viens de comprendre le lien. Oui, exactement. On parlait de fruits. De quel fruit la guigne est-elle une variété? De quel fruit la guigne est-elle une variété? On y va, top chrono, 10 secondes.
1: La cerise.
0: Tu vois, moi, j'ai même pas besoin de te donner des indices. Eh oui.
2: Oui, bon, c'est plus facile, hein, pardon.
0: C'est ça la différence.
2: Ouais, excuse-moi, la guigne, on le sait.
0: Stéphane, 12 points à présent, bravo.
2: Okay. Allez, c'est pas grave parce que Daniela a 7, mais elle va se rattraper avec le bingo. Et tout de suite, vous écoutez ici, on va écouter une nouveauté, on va écouter Vita, ça fait mal. Vous écoutez ici, on vous aime, à tout de suite.

0: Il n'arrive pas à des annonces. Je sais pas, il prend un fou rire, donc je vous le dis, c'était.
1: C'était vita, avec ça fait mal.
0: Qu'est-ce que
1: je voulais faire une vanne qui est nulle, donc j'ai pas voulu la faire. Je voulais savoir si elle avait la carte. Vita. Mais elle est nulle.
0: Charlotte, je te demande pardon.
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0: Nous sommes au taquet avec Daniela qui a 7. Puis nous sommes au taquet avec Stéphane qui a 12.
1: Ouais, il est plus au taquet qu'elle, hein.
0: Oh, oh, oh. Tu commences pas à décourager ma candidate, s'il te plaît. D'accord ? Ok, voilà. Alors, comme ça, on a fait de la figuration dans la série Fabien Cosma, ma petite Daniela ?
3: Oui, oui, oui, oui.
0: Ça t'a plu ? Ça t'a plu ?
3: Oh, super, c'était super, oui. C'était très bien.
0: Eh ben, ça, c'est bien. Voilà. Moi, j'aime bien quand nos candidats, ils font plein de choses différentes. Alors, pour t'encourager, pour que tu gagnes, que tu remportes le bingo, je vais te mettre une chanson que tu adores.
4: Ne me quitte pas.
3: Oui, oui.
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0: On aime bien.
4: Tout.
1: Ah oui, ça met de bonne humeur, c'est toujours.
0: Oh là là, ça va, on n'est pas obligé de faire toujours des trucs rigolos. C'est une très belle chanson.
3: Ah
0: oui. Eh oui, Daniela, elle aime bien aussi Bienvenue chez les Ch'tis. Il paraît que tu l'as vu 3 fois, Bienvenue chez les Ch'tis.
3: Bien sûr, bien sûr.
0: Ah voilà, ben voilà, tu vois, donc ça c'est drôle, Bienvenue chez les Ch'tis. Voilà.
3: Oui.
0: Voilà. Alors écoute, ma chérie, voici ton bingo.
1: Ne me quitte pas.
0: Ne me quitte pas, ouais.
1: On aurait pu écouter ça aussi.
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1: Allons-y, hein, je veux dire, soyons fous aujourd'hui.
0: Non, c'est pas qu'elle. Elle a dit qu'elle aimait Jacques Brel, elle a pas dit qu'elle aimait Serge Lama.
1: Ah, c'est Serge Lama, ça.
3: Mais bon.
1: Je me dis une série de chansons qui donnent le sourire, quoi.
0: D'accord, allez. On clôt son petit bec pendant que je fais mon bingo. Écoute bien, Daniela. À mon top chrono, tu vas avoir 10 secondes pour me donner un maximum de noms de magasins de décoration. Toutes les enseignes qui vendent de la déco. C'est simple, il y en a pour 10 secondes. Attention, top chrono, un maximum de magasins de déco.
3: Le Roi Merlin. Castorama.
0: Bon, ça fait 2, c'est bien. Alors, ça fait 2. Alors, c'est trop. Et il y avait évidemment Ikea, il y avait Maison du Monde, il y avait Alinéa, Monoprix, Zara, H&M, Conforama, tu l'as dit, Habitat, Roche et Beaubois, Jiffy, Beau Concept, enfin bref. Tu m'en as donné 2, c'est pas mal.
1: Je reconnais que Valérie avait proposé un très beau bingo qui permettait de donner plein de bonnes réponses. C'est dommage.
0: Et alors ?
1: Il n'y en a eu que 2, c'est dommage.
0: Oui, mais c'est déjà pas mal 2, il y en a qu'on fait 0, hein, je te rappelle.
1: C'est vrai, c'est vrai. Alors, tu l'as compris, mon Stéphane. Il faut faire 3. Déjà, tu es en tête, hein, 12-7, je rappelle. Oui, 10 points, c'est ce que coûte le bingo, c'est celui qui marque le
0: ça
1: plus.
0: Ça coûte
1: de...
0: pas, ça rapporte.
1: Oui, ça rapporte. C'est vrai, elle m'énerve. Je
0: l'aurai. Non, mais écoute, je sais pas, t'as eu ton bac, toi ?
1: Oui.
0: T'as eu combien en français ?
1: En français ?
0: Ouais, voilà.
1: C'était pas terrible.
0: Ouais, voilà.
1: Voilà. Bon, Stéphane, je me fais déstabiliser par Valérie. Elle sait faire. Voilà, je reviens à toi, je me concentre et on va lui mettre un petit tacle à Valérie. Parce qu'on va écouter l'un de tes chanteurs préférés. Et Valérie, elle adore aussi. C'est pas une folle passion entre Valérie et Michel, tu vois ?
0: Alors moi j'aime Johnny, chacun sa
1: vie. Ah oui, elle est team Johnny, toi t'es team Michel Sardou alors.
5: Ben j'aime bien Michel Sardou, non déplaise à Juliette Armanet.
1: Toi t'es à fond, toi t'as décidé de nous faire de la polémique un peu aujourd'hui, hein, François Hollande, Juliette Armanet.
5: Non, je ne fais pas de polémique, je dis ce que je pense.
1: Bien sûr, je vois ça, t'es cash, tu as raison. Oui, parce qu'il y avait une petite histoire.
0: Oui, moi je la connais l'histoire, mais moi j'aime Johnny.
1: Voilà.
0: Allez,
1: mais lui aussi, hein, il aime Johnny.
0: Ah, c'est
1: aussi,
0: bien.
1: Quand même, il est team Eddie Mitchell aussi, il aime les trois. Stéphane, 10 secondes pour être avec nous vendredi. Ce qui me ferait 2 candidats. Alors, nous sommes à peine mardi.
0: Bah c'est normal, un candidat lundi, un candidat mardi.
1: C'est assez logique.
0: Voilà.
1: Un maximum de marques. Je vais y arriver. Un maximum de marques de grande distribution. Voilà ce que je te demande dans ton bingo. Grande distribution, 10 secondes, top chrono.
5: Système U, Carrefour, Intermarché, Leclerc.
1: Lui se dit, j'en ai assez, je m'arrête là. Oui, Coxy Market, Franprix, Proxy, Viva, il y en avait plein. Il y a suffisamment de points, on est d'accord, Valérie.
0: Voilà.
1: C'est gagné.
0: Voilà, donc c'est.
1: Bravo Stéphane.
0: C'est Stéphane qui sera en finale avec nous vendredi. Daniela, tu as très bien joué, mais voilà, c'est pas très grave, ma chérie. Je te souhaite une très belle journée. Et puis Stéphane, eh bien, tu essaieras de gagner le séjour pour 4 adultes à Porte Aventura World, avec 3 jours de nuit dans un hôtel 4 étoiles, 100 euros de carburant pour y aller. Ou bien la machine à café Expresso Malongo, 32 OZ, 6 verres en verre.
1: Absolument.
0: Voilà. Bien, bah, c'est super. Hein.
1: C'est pas mal.
0: Il y a deux candidats. Voilà, j'ai envie de chialer.
1: Oui.
0: Bien, je remercie Céline à la Réal, Vincent à la Technique, Maître Coupez au savoir, Yanis au standard, Éric Bastien.
1: Il a fait ce qu'il a pu, mais.
0: Éric Bastien, ouais.
1: Il a gagné quand même aujourd'hui. Non. Oui, c'est du dossier pour vous, ça, Éric Bastien. Vous vous en souviendrez. Hein.
0: De quoi?
1: De moi. M'oublierez pas comme ça.
0: Oh. Ça dépend. Allez, je vous embrasse tous. Je t'embrasse, la France. Prends soin de toi. Je vous aime et on se retrouve demain. Il est 5h, Paris s'éveille. C'était ici, c'était au taquet.
1: Ah, c'était bien surtout.
0: Et alors là, maintenant, ça va swinguer, ça va rock'n'roller.
1: Exactement, parce que les petits matins arrivent sur ici avec Johan Rock'n'Roll qui vous accompagne une bonne partie de l'été, le coquin. Hein.
0: Oh yeah!

0: justifie.
1: Ryan s'oppose au matin. Soyez les bienvenus, vous êtes ici.
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1: Bienvenue en cette nouvelle journée du mois de juillet. Une journée qui s'annonce chaude, très chaude sur une grande partie du pays. Ici, dès 5h à vos côtés pour vous accompagner tout au long de l'été avec les infos pratiques et utiles au quotidien. Quelques bonnes chansons également. Ces prochaines minutes, Paul McCartney et Stevie Wonder. Et puis forcément, toute l'actualité au plus près de chez vous. Bonjour, Cyril Ardo-Redon.
3: Bonjour, Yoann Roch. Bonjour à tous.
1: C'est dans l'actualité ce mardi.
3: On saura aujourd'hui si Marine Le Pen peut se présenter ou non à la prochaine présidentielle. L'arrêt de la cour d'appel de Paris est attendu en début d'après-midi.
1: Comment trouver une tenue de mariage sans se ruiner ? À cette question, Paris City des Économies répondra efficacement dans moins de 10 minutes. Et puis, on vous attend sur l'antenne d'ici ce mardi. 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
1: Nous sommes le mardi 7 juillet, il est pile 5h. Le journal présenté par Cyril Ardo-Redon et cette question, qui sera le candidat du Rassemblement National à la prochaine présidentielle ?
3: Marine Le Pen saura aujourd'hui si elle peut se présenter ou si elle devra passer la main à Jordan Bardella. L'arrêt de la cour d'appel de Paris dans l'affaire des assistants d'eurodéputés sera rendu à partir de 13h30. 5 ans d'inéligibilité et 1 an de prison ferme sous bracelet électronique ont été requis lors du procès en appel en début d'année. Et Pierrick Bonneau, Marine Le Pen se prépare donc à passer la main.
4: Le trou de souris existe, mais il est vraiment étroit, reconnaît un proche de la triple candidate à la présidentielle. Si Marine Le Pen écope d'une peine inférieure ou égale à 2 ans d'inéligibilité et qu'elle est libre de faire campagne sans bracelet électronique, alors elle se présentera en 2027. Mais dans tous les autres cas, elle passera le relais dès ce soir à son dauphin. La chorégraphie est déjà actée. 2 slogans de campagne prêts à être dégainés en fonction du candidat. Marine Le Pen doit rejoindre Jordan Bardella à l'issue de l'audience cet après-midi. Réunion au siège du parti avec les principaux au cadre, puis la patronne des députés du RN sera l'invitée du journal de 20h de TF1. C'est là qu'elle doit annoncer sa décision. La campagne sera alors lancée. Si Jordan Bardella est candidat, une déclaration en bonne et due forme est prévue d'ici la fin de la semaine. Hier soir, le patron du RN se disait serein et prêt à assumer les conséquences du jugement.
3: Explication de Pierrick Bonneau. En première instance, Marine Le Pen avait été condamnée à une peine de 5 ans d'inéligibilité avec exécution immédiate et à 4 ans de prison, dont 2 avec sursis, assorti de 100 000 euros d'amende.
1: Un autre procès était aussi très attendu cette année.
3: Le procès en appel de Cédric Jubilard dans la mort de son épouse Delphine. Il est prévu pour le moment en septembre, après sa condamnation en 2025 à une peine de 30 ans de prison. Mais après les aveux hier du plaquiste de 39 ans, la question du report de l'audience forcément se pose, Mathilde Lemaire.
5: Les juges de Toulouse ont découvert, comme tout le monde hier dans la presse, les aveux de Cédric Jubilard. C'est à ses avocats qu'il avait destiné sa lettre, non à la justice. Et ses conseils n'avaient fait aucune démarche encore auprès de la cour d'appel pour transmettre ce courrier. La justice n'est donc pas officiellement informée. Hier, Maître de Buisson, père et fils, ont estimé qu'il était impossible que le procès en appel de leur client se tienne à partir du 21 septembre, comme c'est prévu. Un report semble évident pour eux, le temps que la justice entende Cédric Jubilard, notamment ses indications sur le lieu où il a dissimulé le corps de sa femme. Des fouilles devront avoir lieu, puis peut-être de nouvelles auditions, expertises, reconstitutions, tout cela prend du temps. Ses aveux changent la perspective, on voit se dessiner la nouvelle ligne de défense de Cédric Jubilard. Son avocat parle de crime passionnel, cette notion controversée qui viendrait justifier ses actes par un amour fou. Avocat qui insiste, mon client n'avoue pas un meurtre, il avoue être à l'origine de la mort de sa femme. On devine le souhait de plaider, les coups et blessures ayant entraîné la mort sans intention de tuer.
3: Explication de Mathilde Lemaire sur votre radio ici.
1: Ici, 5h03, plusieurs incendies sont en cours encore ce matin.
3: 4900 hectares parcourus par les flammes dans les Pyrénées-Orientales, 800 pompiers sont mobilisés et 8 avions bombardiers d'eau supplémentaires doivent arriver sur place aujourd'hui. Aujourd'hui, à Die, dans la Drôme, un incendie a parcouru 750 hectares de végétation. Il a débuté en fin de semaine dernière. Aujourd'hui, Météo France place l'Essonne, les Deux-Sèvres et le Vaucluse en rouge pour un risque très élevé de feux de forêt. 61 départements sont en orange pour un risque élevé. 61 départements également, pas forcément les mêmes, sont aujourd'hui en alerte orange canicule. Hier, c'est dans l'Hérault et les Landes qu'il a fait le plus chaud avec localement 40,7-40,8 degrés relevés.
1: Le mondial de foot entaché par des injures racistes d'une responsable politique paraguayenne.
3: Des injures d'une extrême violence visant Kylian Mbappé après la victoire française face au Paraguay. Cette sénatrice d'opposition l'a traité notamment d'idiot qui têtait des noix de coco. Le capitaine des Bleus a répondu et les condamnations se multiplient, Xavier Monferrand.
0: Il ne pouvait pas laisser une telle diatribe sans réaction. Depuis les insultes racistes qu'il avait subies après l'élimination contre la Suisse à l'Euro en 2021, Kylian Mbappé ne transige pas. Sur ses réseaux sociaux, le capitaine des Bleus a répondu à la sénatrice paraguayenne. Une femme méprisable et indigne de sa fonction, écrit Kylian Mbappé, qui donne la pire image possible de son pays. Les Bleus qui font corps avec leur capitaine, à l'image de l'entraîneur adjoint Guy Stéphane.
6: En trois mots, c'est indigne, abject, scandaleux. Et évidemment que je partage ce qui a été dit par la fédération et par Kylian, évidemment.
0: La ministre des Sports, Marina Ferrari, elle aussi est montée au créneau, dénonçant des propos abjects, indignes, inacceptables. Elle s'attaque à tout ce que notre pays défend, poursuit la ministre. Le président de la fédération française, Philippe Diallo, parle lui de propos délictueux et condamnables et annonce vouloir poursuivre en justice la sénatrice paraguayenne.
3: Et le président de la République, Emmanuel Macron, apporte lui aussi son soutien à Kylian Mbappé. Le chef de l'État a écrit au président du Paraguay. La Coupe du Monde avec les résultats de la nuit. Le Portugal de Ronaldo éliminé après sa défaite 1-0 face à l'Espagne. La Belgique écrase les États-Unis 4-1. Place ce soir aux deux derniers matchs de huitième. Argentine-Égypte à 18h et Suisse-Colombie à 22h. Et puis le Tour de France. Quatrième étape aujourd'hui entre Carcassonne dans l'Aude et Foix en Ariège. 191 km et un parcours taillé pour les sprinteurs baroudeurs. Tadej Pogacar est en jaune. La météo, Johan, et la troisième vague de forte chaleur de l'année s'intensifie donc aujourd'hui.
1: Un dôme de chaleur qui s'étend ce mardi dans l'ouest et le sud-ouest. Un ciel bleu, plein soleil, donc sur toute la carte de France. Alors qu'on respire encore un peu ce matin à l'est et à la frontière belge. Ça donne pour les températures 19 ce matin à Strasbourg, 15 à Charleville-Mézières. Sur le reste du pays, le mercure affichera 16 à Bordeaux, 23 dans la capitale, 23 à Nice. Et puis quelques nuages en prime. Et puis cet après-midi, le soleil va cogner dur sur la majeure partie du pays avec des températures très élevées. 36 à Paris, 39 à Nantes, 37 à Dijon et jusqu'à 41 degrés entre Bordeaux et Toulouse, la région de France où il fera le plus chaud aujourd'hui. Et chez vous, comment ça se passe? Vous nous l'écrivez sur la page Facebook d'ici. Le nom de votre commune, une température, une photo. Ici, on fait la météo ensemble.
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1: Ici, tous les matins, votre radio locale vous accompagne dans les tout premiers instants de votre journée en musique avec France Gall. C'est toujours un plaisir de vous savoir de l'autre côté. 5h07.

0: Après ça, votre journée forcément va bien rouler. Merci d'être des nôtres. Il est 5h10 ici.
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0: Et alors que le prochain match des Bleus à la Coupe du Monde, c'est ce jeudi 22h face au Maroc, dimanche dernier, dans un village de la Haute-Vienne, un café-restaurant a connu un record d'affluence en organisant une bourse d'échange de cartes Patini. Vous savez, ces célèbres
2: oui.
0: petites vignes.
2: Petits stickers.
0: Vous en aviez, vous, gamin. Peut-être encore aujourd'hui.
2: Oui. J'ai une petite collection, effectivement, que je garde précieusement.
0: Alors, j'étais plus trop au courant des tarifs, mais enfin, pour info, les 8 paquets de 7 cartes Panini coûtent 12 euros. Donc, avec les doublons dans chaque paquet pour finir sa collection, ça coûte vite une fortune.
2: Quand on aime, on ne compte pas.
0: Ah ouais, mais enfin, d'où le succès de cette bourse d'échange dimanche à Saint-Priest-sous-Aix. Donc, en Haute-Vienne, des habitants de tout le département se sont déplacés pour l'occasion et échangé leurs doublons exactement comme on le faisait quand on était gamin dans la cour de récré. Sauf que là, c'était des adultes qui étaient au café et la star de cette journée, c'était un Argentin installé dans la région depuis quelques temps, qui est arrivé avec une valise remplie de dizaines de milliers de cartes Panini accumulées depuis des années, tout mondial confondu. Dans son pays, des bourses aux vignettes Panini, il y en a toutes les semaines. Quand il a vu l'annonce, il s'est dit, il faut que j'en sois.
2: Bingo.
0: Ça a très très bien marché et visiblement, au café-restaurant, ils vont remettre ça avant la fin du mondial. En attendant, le journal de la Coupe du Monde, c'est tous les jours, ici à 13h20 sur votre radio locale. Il est 5h12, en ce début de mois de juillet, on reparle de l'affaire Jubilar.
2: Oui, nous serons à Cagnac-les-Mines, dans le Tarn, dans quelques instants. C'est là que s'est déroulée l'affaire Jubilar. Et donc, nous serons dans cette commune après les aveux de Cédric hier.
0: Et ici, la musique ne s'arrête jamais. À suivre, Paul McCartney, Stevie Wonder. De la tendresse, du câlin. En attendant, quelques économies à faire avec Valère Coréard. Bonjour Valère, tous les matins avec vous, un bon plan pour requinquer notre pouvoir d'achat. Aujourd'hui, vous nous parlez mariage.
3: Oui, parce qu'on est en pleine saison des mariages. Hein, et si vous êtes invité, il y a de fortes chances que vous soyez déjà en train de regarder la fameuse tenue. Sauf qu'entre le costume, la robe, les chaussures, les accessoires, la facture peut vite grimper à plusieurs centaines d'euros pour une journée. Alors j'ai une bonne nouvelle. Aujourd'hui, il existe plein de solutions pour être très bien habillé, sans exploser votre budget. Par contre, il va falloir vous y mettre rapidement parce que, comme souvent, ça va vous demander de vous investir un petit peu.
0: Ah, bonne nouvelle. Alors, on commence par quoi ?
3: Déjà, pensez à la seconde main. On trouve aujourd'hui des costumes, des robes quasiment neuves sur des plateformes comme Vinted, Vestiaire Collective, Le Bon Coin, parfois à moins de la moitié du prix d'origine, voire même encore mieux. Autre solution qui se développe beaucoup, c'est la location. Pour une robe de soirée, un costume que vous ne porterez peut-être qu'une fois, c'est souvent beaucoup plus rentable que l'achat. Alors là, vous avez des plateformes comme My Golden Closet, les prêteuses et même des marques qui proposent de la location. C'est le cas de Mage, par exemple. Et puis n'oubliez pas les outlets, hein, les ventes privées, les collections de l'année précédente. On peut facilement économiser 30 à 70% sur des vêtements de grandes marques. Dernier conseil, si vous avez plusieurs mariages cet été, achetez une tenue sobre et changez simplement les accessoires, la chemise, la cravate, les bijoux. Personne ne s'en rendra compte, bien sûr, mais votre portefeuille, lui, verra vraiment la différence. Alors, est-ce que vous avez déjà acheté ou loué une tenue pour un mariage sans vous ruiner ? Moi, je suis preneur de vos astuces. Mon mail, c'est parici-les-économies@radiofrance.com.
0: Ici, tous les matins, on prend soin de votre budget. Demain, Valère, vous nous parlerez d'un site internet qui permet de gérer le budget de la famille. En attendant, c'est mardi. Vous écoutez ici, il est 5h14.
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0: C'est un très grand rebondissement dans l'affaire Jubilar, Cyril.
2: Cédric Jubilar a reconnu dans un courrier adressé à ses avocats sa responsabilité dans la mort de sa femme Delphine. On l'a appris hier matin. Cédric qui a nié les faits pendant plus de 5 ans, malgré sa condamnation l'an passé à 30 ans de prison. Un procès en appel est prévu en septembre et dans sa commune de Cagnac-les-Mines, près d'Albi, dans le Tarn, les habitants espèrent désormais passer à autre chose. Romain Vito.
6: Les habitants croisés dans le centre-bourg n'ont pas envie de parler, lassés par plus de 5 années d'affaires. On tend le micro.
7: Qu'est-ce que vous voulez que je vous dise ?
8: Rien, j'en sais rien.
7: Allez, bonne journée.
6: Pas plus d'avis au bureau de tabac. D'où sort Chantal, avec un journal sous les bras, en colère.
9: C'est inadmissible. Ah non, mais là, sa réaction, c'est du n'importe quoi. Il y a quoi dans sa tête réelle ? Non, je comprends pas du tout.
6: Elle part se réfugier dans sa voiture, en s'enfonçant dans le bourg, à côté du boulodrome. On se rapproche de l'ancienne maison des Jubilards. Les Cagnacois se livrent plus, comme Graziella, heureuse d'apprendre la nouvelle.
9: Je suis satisfaite parce que moi, je pensais qu'il était coupable dans ma tête. Je me disais, bon, après, il n'y avait pas les preuves. Et là, ça confirme les dires et les preuves que je m'étais fondée. C'est-à-dire, il a avoué, c'est point final. L'affaire est conclue, c'est que c'est lui.
6: Soulagée également, l'ambiance à Cagnac était pesante.
9: C'est des débats sans fin. Tout le monde a des doutes parce que tant qu'on n'a pas avoué, on a toujours des doutes. On voit, c'est lui, c'est pas lui. On s'imagine que c'est lui, mais il n'y a pas de preuves. Alors vous êtes dans le doute. Et le doute n'existe plus.
6: Plus de 5 ans de suspicion, de doute refermé. Mais maintenant, plane une nouvelle question. Est-ce que Cédric Jubilard va bien donner des informations pour retrouver le corps de Delphine? Denis a bon espoir.
7: Pour la famille qui puisse se recueillir, faire son deuil, quoi. Il serait temps, oui. On va le savoir maintenant. Oui, oui, oui. Maintenant, il a commencé à parler. Maintenant, bon, on va envoyer une lettre. Bon.
6: Et enfin, passer à autre chose pour Christophe, commerçant à deux pas de la mairie. Il y a urgence.
8: Cette grande tache noire, pourvu qu'elle disparaisse, mais très vite, parce que le village n'a pas besoin de ça. Il faut la tourner, la page.
6: Ça passera aussi par un hommage. La paroisse de la petite commune réfléchit à organiser une messe spéciale.
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0: 5h16, ce mardi, le Tour de France est au programme des coulisses télé avec la voix du Tour qui commente la course sur France Télévisions. C'est à venir après ce duo mythique. Paul McCartney, je vous présente Stevie Wonder à ses côtés. Ebony and Ivory, ici.

0: ici tous les matins. Dès 5h, on chante au son de vos artistes préférés. C'est mardi et c'est un 7 juillet qu'ils sont nés. Ce matin, on souhaite un joyeux anniversaire à Julien Doré qui fête ses 44 ans. C'est pas de lui ça, hein. Image.
1: Mais c'est sa voix.
0: Mais c'est son anniversaire, il fait ce qu'il veut, Julien Doré. S'il veut reprendre Image, il reprend Image. Julien Doré, qui ne prend pas de vacances cet été, puisqu'il fait le tour des festivals, comme le week-end prochain, ou dimanche, il se produira à Terre du Son, à Mont, en Indre-et-Loire. Ce mardi, c'est aussi l'anniversaire de la comédienne Bérénice Bejo, du youtubeur McFly, du duo McFly et Carlito. Et puis 85 ans aujourd'hui pour Ringo Starr, l'un des deux derniers Beatles en vie, Ringo, qui était le batteur des Fab Four. Lui, il était le batteur du groupe Téléphone. Richard Kolinka souffle ce mardi ses 73 bougies. Bon anniversaire à vous, surtout qui êtes né à cette date. On vous souhaite de profiter au maximum de cette journée de mardi. Il est 5h21. Chaque matin ici, on parle télévision. Et ce mardi, je vous emmène dans les coulisses du Tour de France. Aujourd'hui, Carcassonne fois 4e étape de la plus grande course cycliste au monde avec la voix du Tour, Alexandre Pasteur.
2: Deuxième attaque de Tadej Pogacar. Tadej Pogacar qui arrive très très vite dans ce virage, mais Vingegaard est là à l'intérieur en plus.
3: Très fort Vingegaard, il est très fort.
0: Pendant 3 semaines que dure le Tour, à chaque étape, ils sont 6 à se partager l'antenne sur France Télé. 2 envoyés spéciaux sur leur moto, les consultants Marion Rousse et Laurent Jalabert, Franck Ferrand, l'historien, pour la partie patrimoniale, et Alexandre Pasteur, lui, c'est le chef d'orchestre de cette petite bande. Je lui ai demandé comment il se préparait à ce marathon télévisuel qui est la grande boucle.
4: Moi, le Tour de France, j'y pense tous les jours de l'année et j'y pense même 30 fois par jour, tous les jours. Il y a toujours quelque chose qui me ramène au Tour de France. Donc, c'est une passion dévorante. Je regarde toutes les courses, une par jour, ça tombe bien, pour rester connecté à l'actualité du peloton. Je regarde beaucoup les réseaux, je lis énormément. C'est pas quelque chose que je m'impose, c'est quelque chose qui vient à moi naturellement. Je me nourris du Tour de France tous les jours, en fait, j'y pense sans arrêt.
0: Il y a cette anecdote qu'Alexandre aime à raconter. Passionné de vélo, il a 14 ans, lorsque le Tour passe pour la première fois chez lui à Pontarlier. Et plutôt que d'aller au bord de la route, voir les coureurs passer, ce jour-là, il préférera les regarder devant sa télé.
4: Si c'est à refaire, je pense que je ferai la même chose aujourd'hui, parce que la télévision, surtout maintenant, permet de ne rien manquer du Tour. On diffuse toutes les étapes en intégralité. Allez sur le bord de la route, évidemment, c'est se nourrir du Tour de France, c'est se nourrir de l'ambiance, c'est prendre un bain de foule, d'émotions exceptionnelles, mais les coureurs, on les voit passer 10 secondes. Donc, moi, ça me frustrerait trop, quoi. Moi, je veux tout voir, je veux rien manquer du spectacle, mais j'ai envie de tout voir, j'ai envie de tout savoir. Aller sur le Tour, c'est me couper de trop de choses.
0: Et c'est vrai que lorsqu'on suit le Tour à la télé, on voit tout, grâce aux moyens techniques qui ont considérablement évolué ces dernières années. Tout ou presque, puisqu'il manque encore une chose que le téléspectateur ne perçoit pas lorsqu'il est devant sa télé.
4: Il manque la dimension sonore, je trouve encore, dans la retransmission du vélo et du Tour de France, en particulier la télévision.
0: Qu'est-ce qu'on entendrait justement?
4: On entendrait les coureurs s'engueuler, on entendrait des noms d'oiseaux, on entendrait des coureurs chanter pour passer le temps, parce que les coureurs s'ennuient des fois sur le vélo, quand il ne se passe pas grand-chose. On entendrait toutes ces choses-là, moi ça me ferait vraiment marrer. Malheureusement, on n'a pas encore des capteurs, des micros sur chaque coureur.
0: Et en attendant ce jour-là, le Tour, c'est chaque jour sur France Télé, jusqu'au 26 juillet prochain. 5h23. Et si on se parlait maintenant, chaque matin, vous êtes ici chez vous, sur l'antenne de votre radio locale. Venez donc nous raconter comment se passe votre début d'été. 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Le temps d'écouter cette nouveauté, Oria, soirée mondaine, sur votre radio locale, 5h24.

0: écoutez ici, juste avant les infos de 5h30, on apprend des choses tout en souriant. Bonjour Stéphane Bern, ce mardi en votre compagnie, on remonte au temps où un ministre français tellement détesté donnait son nom au mot silhouette.
1: Un ministre annonce des économies drastiques. Pléonasme, me direz-vous, c'est un peu le principe du métier. Les Français se moquent de lui et inventent, sans le savoir, un mot qui fera le tour du monde. Versailles, 1759. La France est en guerre. La guerre de 7 ans coûte une fortune. Les caisses du royaume sont presque vides. Louis XV appelle alors un homme pour remettre de l'ordre dans les finances. Étienne de Silhouette, un nom prédestiné. Avec lui, les dépenses vont vite perdre quelques rondeurs.
2: Vous voulez mincir ? J'ai la solution.
1: Silhouette devient contrôleur général des finances. Son but, faire des économies. Beaucoup d'économies. Il taxe, supprime certaines dépenses, veut même contrôler les objets de luxe. Autant dire qu'il devient rapidement très impopulaire.
3: Faut que tu craches, faut que tu payes, pas possible que par un chat nous sommes les fers qui grassent tout.
1: Certains ont les oreilles qui sifflent. Lui, c'est carrément un concert de flûte à bec dans les tympans. À Paris, les caricatures fleurissent, car la satire, elle, ne coûte pas un sou. On se moque de ce ministre qui veut tout réduire, surtout la taille des tirelires. On parle de meubles à la silhouette, c'est-à-dire bon marché, de vêtements à la silhouette, simples et sans fioritures. Et puis apparaissent des portraits découpés dans du papier. Un profil rapide, sans détails, juste une ombre, sans retouche ni filtre Instagram. Une silhouette, quoi. Un portrait économique, presque gratuit comme les politiques du ministre. Étienne de Silhouette n'officie que quelques mois au pouvoir, mais son nom lui reste au point d'en faire, ce matin, une chronique. Comme quoi, une politique économique peut laisser des traces inattendues, parfois dans les comptes publics, parfois dans les dictionnaires. Après tout, qui dit garder la silhouette, dit aussi se serrer la ceinture.
0: Le voyage dans le temps et son guide Stéphane Bern, beaucoup plus rock'n'roll que ce qu'on trouve dans les musées. Un rendez-vous à retrouver en podcast et en replay sur le site de votre radio locale, ici.fr. Ce matin, l'invité de la Une de la Presse a donné de sa personne puisqu'il a mené une grande enquête sur l'envers du décor des chaînes de fast-food en France. Et dans quelques minutes pour l'heure, il est 5h30, l'info en France et dans le reste du monde. C'est l'heure du 90 secondes présenté par Cyril Ardo-Redon.
4: L'heure de vérité pour Marine Le Pen, elle sera fixée en début d'après-midi dans l'affaire des assistants parlementaires du FN. Après avoir été condamnée en première instance à une peine de 5 ans d'inéligibilité et 1 an de prison ferme sous bracelet électronique, a été requise en appel. Si elle ne peut pas se présenter à la présidentielle, elle passera la main à Jordan Bardella. L'Essonne, les Deux-Sèvres et le Vaucluse placés en rouge par Météo France pour un risque très élevé de feu. 61 départements sont en orange pour un risque élevé. Plusieurs incendies sont en cours. Le plus important a parcouru 4900 hectares dans les Pyrénées-Orientales. Des flammes aussi dans la Drôme et en Lozère. La troisième vague de chaleur de l'année est bel et bien là. Météo France place aujourd'hui 61 départements un peu partout en France en alerte orange canicule. La pression monte pour les 730 000 candidats au bac. Les résultats sont dévoilés aujourd'hui. Ils seront publiés sur notre site ici.fr avant les résultats du brevet qui seront révélés entre demain et vendredi selon les académies. La Coupe du Monde de foot, on connaît une nouvelle affiche des quarts de finale. Ce sera Espagne-Belgique. L'Espagne a éliminé cette nuit le Portugal 1-0. La Belgique a écrasé les États-Unis 4-1. Place ce soir aux deux derniers matchs de huitième. Argentine-Égypte à 18h et Suisse-Colombie à 22h. Et puis Tadej Pogacar en jaune. Aujourd'hui sur la quatrième étape du Tour de France, 191 km taillés pour les sprinteurs baroudeurs entre Carcassonne dans l'Aude et Foix en Ariège.
0: 5h31, l'info d'ici ce mardi, c'est 3 départements qui sont ce matin en rouge pour un risque très élevé de feu.
4: Il s'agit de l'Essonne, des Deux-Sèvres et du Vaucluse. 61 autres départements sont en orange pour un risque élevé. Plusieurs incendies sont en cours en ce moment. Le principal est dans les Pyrénées-Orientales. 4900 hectares parcourus par les flammes, 800 pompiers mobilisés et les habitants de 26 communes qui ont été évacués. Même si, Marek Keta, certains habitants, 10 sur tête, ont ont décidé de rester.
5: Ce qui frappe en arrivant à Isle-sur-Tête, ce sont les rues désertes, les rideaux de fer baissés.
6: C'est un village fantôme, il n'y a plus personne, il y a tout le monde qui a des guerpilles.
5: Cédric, qu'on croise dans la rue avec sa trottinette, a lui choisi de rester, même s'il a reçu ce SMS avec une alarme.
6: On a préféré rester, voir comment ça se passait. On m'a toujours dit de partir en masse, c'est souvent des problèmes, des bouchons et tout ça. Du coup, dans l'attente de savoir qu'est-ce qu'il en est, et si vraiment on sera en sécurité ou pas, quoi.
5: Toujours là, malgré le choc de la fumée dans la ville.
6: Les fumées, c'était horrible. On se promenait dehors, on pouvait même pas respirer avec les masques et tout. Donc vraiment, heureusement que c'est beaucoup de maisons qu'il y a ici. Il n'y a pas excessivement de verdure dans le village en lui-même. Sinon, on aurait pu avoir beaucoup de casse.
5: Sa maison, Pedro, s'y sent bien. Il observe l'évolution de l'incendie depuis le pas de sa porte.
7: Moi, j'ai resté ici déjà. Je m'en vais pas. Non. Le problème, il est là-bas. Et ici, il a passé. Le problème, c'est la personne qui est handicapée, les personnes qui ont des problèmes respiratoires, les personnes déjà à l'ancienne. Comment il va faire pour sortir de la maison?
5: Justement, on a vu les allers et retours de deux voitures du centre communal d'action sociale venues récupérer des personnes âgées à la salle de spectacle. Plusieurs habitations ont été touchées à Isle-sur-Tête, mais on n'a pas encore le détail.
4: Le reportage Jessie Roussillon de Marrakech est sur cet incendie dans les Pyrénées-Orientales. 8 avions bombardiers d'eau doivent arriver sur place aujourd'hui en provenance de nos voisins européens. On jette un coup d'œil justement à notre ciel et la canicule, la troisième de l'année, s'intensifie aujourd'hui, Johan.
0: Forte chaleur attendue dans l'ouest et le sud du pays. Aujourd'hui, le soleil qui va dominer sur la majeure partie du pays. Toutefois, dans la région Grand Est, des nuages ce matin et un peu de fraîcheur également à la frontière belge. 19 ce matin à Strasbourg. On relèvera en milieu de matinée 15 à Charleville-Mézières. Sur le reste du pays, le mercure affichera 16 à Bordeaux, 22 à La Rochelle. En milieu de matinée, 23 dans la capitale et 21 à Toulouse. Et puis cet après-midi, le soleil va cogner sur la majeure partie de la France. 36 à Paris, 31 à Ajaccio, 39 à Montélimar. Et la maximale, c'est 41 degrés entre Bordeaux et Toulouse, la région de France où il va faire le plus chaud ce mardi. Et chez vous, comment ça se passe? Vous nous postez vos petits messages comme vous avez l'habitude de le faire sur la page Facebook d'ici, comme l'a fait Sandra, qui nous écrit depuis Montauban où cette nuit il a fait très chaud chez elle dans son appartement. Elle nous indique qu'elle a mis des bouteilles d'eau sorties du congélateur devant son ventilo. Ça marche un peu, mais c'est pas ouf. Ah oui, c'est vrai, il n'y a pas vraiment de miracle. Denis, lui, courage à vous, Sandra. Denis, lui, vit à Bourges. Il relève ce matin 17 degrés sur son balcon. Enfin, Eric nous écoute à Lille. Il fait 17 ce mardi matin.
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0: Si vous venez à l'instant d'ouvrir les yeux, on est mardi, le 7 juillet, il est 5h34 et voici une chanson pour vous faire atterrir en douceur.
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0: 5h38, c'était la reprise d'Edith par Étienne Dao. Étienne Dao, pour bien débuter la journée, merci d'être des nôtres, il est 5h38.
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0: Et à cette heure-ci, tous les jours, vous avez rendez-vous avec un moment qui vous facilite la vie, un moment de vie pratique pour éviter les arnaques. Cyril, aujourd'hui, on va parler des faux climatiseurs.
2: Ah oui, on y reviendra dans la chronique avec Valentin Bertrand dans un instant. La chronique, c'est pas vrai.
0: On va démêler.
2: Voilà, avec
0: du vrai,
2: des promesses mirobolantes de faux climatiseurs.
0: Il y a des gens qui arrivent. Voilà, si je vous dis par exemple, je vous vends un faux climatiseur, qu'est-ce que vous me dites?
2: Je vous dis non.
0: Eh ben non, je vous dis qu'il est faux.
2: Ah oui,
0: vous m'écoutez pas aussi, Cyril. Enfin, voyons. Johnny Hallyday arrive.
3: Et
0: lui, c'est le vrai.
2: C'est le vrai?
0: Eh oui, c'est le vrai. Enfin, c'était le vrai. Il a oublié de vivre. Début de carrière de Johnny Hallyday, une chanson qu'on va écouter dans un instant sur votre radio locale. Pour l'heure, il est temps d'accueillir Aline. Bonjour Aline.
4: Bonjour Aline.
5: Oui, bonjour.
0: Aline, vous nous appelez d'où ce matin?
5: Eh bien, en fait, j'habite à La Palma. Et donc, dans l'Aude, à La Palme dans l'Aude, en effet.
0: Et, là, et aujourd'hui, vous apprêtez à partir où ça, dites-nous?
5: À Carcassonne, sur l'étape du Tour de France. Donc, pour faire un peu l'animation avant dans la fan zone, avant le départ des coureurs, des cyclistes.
0: Aline,
5: on va faire l'animation, oui.
0: C'est la première fois que vous vous rendez sur le Tour de France?
5: Non, j'ai déjà fait ça l'an dernier.
0: Bon, qu'est-ce qui vous plaît plus?
5: Parce que
0: là, vous y allez pour travailler, mais bon, il y a quand même l'effervescence. Il y a l'effervescence du Tour, vous n'y êtes pas insensible,
5: oui,
0: j'imagine.
5: Oui, tout à fait. L'an dernier, j'avais suivi l'étape, justement, jusqu'à Nîmes, et c'était génial. J'étais avec dans un véhicule des pompiers, on a suivi... En fait, on n'a pas suivi parce qu'on était devant les cyclistes, donc voilà, bon. On a précédé. Super, franchement, c'est une super ambiance. C'est génial.
0: Bon, si je suis devant ma télé cet après-midi, comment je peux vous reconnaître?
5: Oh, ma foi, au stand.
0: Ah oui, d'accord,
5: animation.
0: On serait autre. Oui, d'accord,
5: voilà,
0: on serait pas plein
5: d'animation, on ne suivra la caravane.
0: On vous souhaite bon courage, voilà. Bonne étape,
5: merci.
0: La quatrième étape, et puis pour vous remercier d'être passé sur l'antenne ce matin, vous repartez avec le paqueté. C'est un sac aux couleurs d'ici, avec plein de choses à l'intérieur, notamment le roman de la semaine, celui de Franck Tillier, un roman noir, et puis les lunettes pour observer l'éclipse le 12 août prochain, dès lunettes aux couleurs également d'ici. Je vous souhaite une belle journée en attendant.
5: Merci, à vous aussi, merci beaucoup, au revoir.
0: Ça se passe comme ça tous les matins. Ici, il est 5h41.
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2: 5h42 chaque matin ici, c'est le moment de votre rendez-vous anti-arnaque avec vous, Valentin Bertrand. Aujourd'hui, la chaleur est de retour et vous nous alertez sur les promesses mirobolantes des faux climatiseurs.
3: On les voit partout, sur les réseaux sociaux, les forums, les publicités des plateformes de vidéos comme YouTube.
4: Imaginez si vous pouviez rafraîchir n'importe quelle pièce en 90 secondes, sans la machine, sans installation et sans dépenser une fortune en facture d'électricité. C'est exactement ce que nous avons créé.
3: La promesse d'un produit à la fois révolutionnaire, compact, haut de gamme, mais pourtant à prix imbattable, à peine une centaine d'euros. C'est 4 à 6 fois moins cher que la majorité des climatiseurs sur le marché, avec un autre gros avantage, là, pas besoin de gros travaux pour créer une évacuation. Non, ces mini-clim se suffiraient à elles-mêmes. Et alors là, gros coup de bol, beaucoup d'annonces s'accompagnent d'une promotion. Ça tombe à pic, pile poil, quand on en a besoin.
2: Sauf que c'est trop beau pour être vrai, Valentin.
3: Beaucoup de clients déchantent, arnaques grossières, publicités mensongères. Ce n'est qu'un ventilateur. Voilà quelques-uns des derniers avis publiés sur Trustpilot, l'un des sites de référence pour les produits du e-commerce. La note globale en dit long aussi. À peine 1,2 sur 5, ça jette un froid. Mieux vaut donc toujours y jeter un œil avant de passer la commande, car il n'y a pas de miracle. Refroidir 51 mètres carrés en 90 secondes avec un petit moteur, c'est tout simplement impossible. Et puis de toute façon, l'air chaud doit pouvoir s'évacuer. Il faut donc forcément un tuyau vers l'extérieur pour que ce soit efficace. Problème, si vous le réalisez trop tard, il est difficile, voire impossible, de renvoyer le produit. Entre le service après-vente injoignable, les frais de port exorbitants pour renvoyer le produit, la mini-clim finit souvent en attrape-poussière. Alors que faire ? Déjà, alerter ses proches, ça leur évitera la même mésaventure, et alerter les autorités sur Signal Conso, le site de la répression des fraudes.
2: Et pour retrouver tous les liens utiles de C'est pas vrai, rendez-vous sur le site de la radio ici.fr à l'arnaque, à l'onglet arnaque. Ce matin, dans le monde merveilleux du vivant, il sera question des cachalots. Vous allez voir, ils ont une vie incroyable. Babysitter, crèche et nounou. Benoît Prospero s'est fait un nouveau pote, un cachalot. Il arrive dans un instant dans le monde merveilleux du vivant. Juste après Pink, ici, 5h44. Bon réveil.

0: mardi matin. Ici, vous écoutez votre radio locale et c'est tant mieux. Il est 5h47, il est temps de se rapprocher de Dame Nature. Soyez les bienvenus dans le monde merveilleux du vivant. Aujourd'hui, trois choses à savoir sur le cétacé qui peut atteindre les 20 mètres pour plus de 40 tonnes avec une tête qui représente un tiers de son corps. Bonjour Benoît Prospero.
1: Aujourd'hui, le cachalot. Bonjour à toutes et tous. Au programme, allaitement, crèche et horizontalité. Et donc d'abord, première chose à savoir, chez le cachalot, l'allaitement est absolument hors norme. Pour nourrir un nouveau-né de 4 tonnes, il faut d'abord un lait très riche en graisse. Mais contrairement à d'autres mammifères, chez les cachalots, les petits ne tètent pas leur mère. Ce sont ces dernières qui injectent le lait dans la gueule de leur bébé. Comment ça marche exactement? En fait, lorsqu'il a faim, le petit vient se positionner sous le ventre de sa mère, au niveau des mamelles. Et en les tapotant à plusieurs reprises, il stimule la sécrétion de lait et déclenche ainsi le processus d'allaitement.
0: Et autre fait remarquable, Benoît, il arrive également que les femelles, autres que la mère biologique, nourrissent les jeunes.
1: Eh ben oui, et c'est ce que l'on appelle l'allo-nursing. Et à ce sujet, deuxième chose à savoir, chez les cachalots, nom d'une citrouille en tutu, il y a des crèches et des nounous. Là aussi, comment ça marche? En fait, des femelles partent chasser dans des grandes profondeurs les céphalopodes dont elles raffolent, et les jeunes, ne pouvant pas les accompagner sur de si longues et profondes apnées, eh bien restent en surface, sous la surveillance de nounous, dans des crèches, comme des baby-sitteuses qui peuvent être des mères ou des femelles non matures sexuellement. On pense en fait que ce serait pour ces dernières une manière d'apprendre à s'occuper des petits, une sorte de training à devenir maman.
0: En clair, c'est comme le babysitting, sauf que le bébé est un petit peu plus gros que par chez nous.
1: C'est vrai que c'est déjà du beau bébé, hein. Et alors, troisième chose à savoir, chez le cachalot, la prise de décision suit un modèle de démocratie horizontale et décentralisée au sein des clans familiaux matrilinéaires. Plus clairement, en fait, pour coordonner leurs déplacements, les cétacés privilégient un consensus collectif plutôt qu'un leadership imposé. C'est-à-dire un processus lent qui peut nécessiter plus d'une heure, parfois pour un simple virage, garantissant ainsi l'adhésion de tous les membres. Le monde vivant est merveilleux, et pour le partage de ses connaissances, un énorme merci au docteur en éthologie cognitive et cétologue Fabienne Delfour, autrice du livre publié chez Tana Édition, La sensibilité du cachalot, les émotions des cétacés, une biologiste engagée à l'écoute.
0: Passez une belle journée, Benoît Prospero, en compagnie de vos nouveaux amis, les cachalots. On vous retrouve ici, même heure, même antenne, sur votre radio locale.
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0: 6h-10, à l'heure du petit déjeuner entre tartines et croissants, ce mardi, on vous emmène au fast-food.
3: À l'occasion d'une grande enquête menée par le magazine Que Choisir sur les différentes chaînes de restauration rapide.
0: Bonjour Elsa Abdoun.
4: Bonjour.
0: En quelques mots déjà, de quelle manière avez-vous mené cette grande enquête sur les fast-food?
4: On a visité 6 enseignes, 3 restaurants par enseigne, et dans chaque restaurant, on a commandé un menu sur place, un menu à emporter, et puis on a analysé plus de 400 Nutri-Score de produits servis, on a envoyé des questions aux enseignes, on a pesé les emballages, on a vraiment fait le tour de tout ce qu'on pouvait en termes de critères de durabilité, c'est-à-dire respect de la santé du consommateur et de l'environnement.
0: Je lisais dans votre dossier qu'il y a 25 ans, en France, on comptait 4 fois moins de fast-food qu'aujourd'hui. Comment vous expliquez la multiplication de ces enseignes?
4: Clairement, c'est la praticité, hein. C'est très rapide, effectivement, de consommer dans un fast-food. C'est peu cher. Maintenant, on a quand même beaucoup de fast-food qui proposent des menus à 5 euros. C'est relativement imbattable. D'autant plus que ce prix, il est aussi à mettre en regard de la quantité de gras. Beaucoup de calories pour peu cher et rapide. Et puis en plus, il y a quand même, depuis une bonne dizaine d'années maintenant, la livraison qui se développe énormément et qui rend la consommation en fast-food encore plus simple.
0: Ces fast-foods, ils sont plus présents à certains endroits que d'autres sur la carte de France?
4: Oui, malheureusement, il y a une très forte concentration de fast-food dans les villes et les quartiers les plus pauvres. Les chercheurs spécialistes du sujet appellent même ça des bourbiers alimentaires. C'est vraiment l'idée pour les populations qui vivent dans ces villes, dans ces quartiers, avec une prédominance de fast-food, il est très difficile de mieux manger. C'est vraiment un sujet d'étude important, ce qu'on appelle les environnements alimentaires, c'est-à-dire que le consommateur, il n'est pas libre totalement. Ça renforce les inégalités de santé. On sait que les populations les plus pauvres en France sont plus touchées par l'obésité. Il y a des études qui suggèrent que la prédominance des fast-food dans l'environnement favorise justement ça, l'obésité et toutes les maladies associées.
0: De toutes les chaînes de fast-food que vous avez testées, quelle est celle qui a obtenu la plus mauvaise note ?
4: C'est Otakos. Alors, on n'en a testé que 6, mais Otakos, qui est une chaîne française d'ailleurs, hein, qui se développe vraiment, justement, bah, c'est là qu'on trouvait les apports caloriques les plus élevés dans un menu. Vraiment, ce que nos analyses montrent, c'est quand même que ça n'est pas inévitable.
0: On l'aura compris, Elsa, vous avez donné de votre personne à l'occasion de ce dossier. Quand est-ce que vous rentrerez à nouveau dans un fast-food ?
4: Je ne sais pas, mais c'est pas impossible. J'y suis allée il y a quelques semaines récemment.
0: Ça n'est pas rédhibitoire, malgré le fait qu'effectivement...
4: Non, il faut bien choisir son menu.
0: Il y a quelques feux rouges. Vous retrouvez cette grande enquête sur les fast-foods dans le numéro juillet-août de Que Choisir. Merci à vous, Elsa. Passez une belle journée.
4: Merci, bonne journée.
0: À 5h52, vous êtes ici. Je vous pose une petite question, vous qui nous écoutez. Est-ce que vous avez des enfants qui vont à l'école ? Alors sûrement que vous êtes dans un groupe WhatsApp de parents d'élèves. C'est à la mode, donc c'est tendance à suivre. Après Johnny Hallyday, au début de sa carrière, il chantait « J'ai oublié de vivre ». Bon réveil, 5h53.

0: n'oublie pas de vivre ici. Bientôt, il sera 6h avant le retour de vos infos locales. Muriel Jordan décrit pour nous chaque matin un phénomène de société. Et Muriel, aujourd'hui, apparemment, en ce moment, les groupes WhatsApp de parents d'élèves sont de plus en plus tendance.
1: Oui, en ce début de mois de juillet, je pensais en être débarrassée, mais... Pardon, je viens d'apprendre que les parents de la classe de mon fils organisaient un pique-nique. Ok, alors je disais, il y a quelques semaines, j'ai compté, j'avais 189 messages WhatsApp non lus dans le groupe de parents d'élèves. Non mais attendez, dont la plupart concernaient surtout des cagnottes pour... Ah pardon, ça c'est un message d'une maman qui me demande quoi quand ont lieu les inscriptions pour la cantine. Ok, bon, j'ai reçu 189 messages en 10 jours dans le groupe WhatsApp des parents d'élèves de l'école de ma fille et j'ai 2 enfants. Alors multipliez le tout par 2. Ah, heureusement c'est les vacances. Devoir, prof absent, sortie scolaire, cette année j'ai eu ma dose. Vous aussi madame, hein, j'ai l'impression.
2: J'ai horreur de ça, d'être dérangée absolument dans des groupes ou à des discussions où je m'en fous total.
1: Alors vous quittez les groupes sans...
2: Complètement.
1: Même si vous vous affichez qu'on se dit « Ah, celle-là, elle a quitté le groupe », on sent que c'est un sujet qui peut vite mettre en tension.
0: Et ces groupes de parents d'élèves ont tendance à nous agacer autant qu'ils nous sont utiles au quotidien.
1: Oui, c'est super pour les devoirs, pour les dates à retenir, mais parfois, bah, y a trop de blabla. Et il y a des parents qui demandent les devoirs à faire chaque soir. Dès la fin août, attendez-vous à un retour en force des groupes WhatsApp.
3: Le groupe du cours de yoga.
4: Celui des parents du CM2.
5: Le pot de départ à la retraite de Bernard.
6: Le groupe WhatsApp de la famille.
7: Oh, celui du réveillon du jour de l'an.
8: Le groupe de la belle famille.
9: Du centre de loisirs.
10: Oh, les groupes WhatsApp, mais je malheureusement je fais partie de groupes WhatsApp, mais on m'y a collé à mon insu ou contre mon plein gré.
1: C'est-à-dire combien à peu près dans votre portable?
10: Ah, je sais pas, je dirais 4-5 comme ça, mais entre ceux que je mets en sourdine, ceux sur lesquels je décide de disparaître discrètement, je crois que les pires c'est quand même ceux des parents d'élèves. J'ai malheureusement fait le mauvais choix une année de m'inscrire en tant que délégué parent d'élèves, c'est insupportable. En fait, on reçoit 25 messages par jour. L'atelier éducation à la couture n'a pas lieu ce soir, c'est une honte.
1: Je le trouve sacrément remonté contre les groupes WhatsApp, ce monsieur.
10: Après, ah, groupes,
1: vous n'avez pas fini.
10: Il y a les groupes, vous savez, quand, pour les enterrements de vie de garçon ou vie de jeune fille, on se retrouve tout de suite à beaucoup trop nombreux, 30 ou 20, 30, 40, je ne sais pas.
1: Vous semblez être un spécialiste. Alors comment on fait pour quitter un groupe WhatsApp incognito et sans vexer personne? Moi, par exemple, je voudrais quitter le groupe de l'association des passionnés de joints de culasse ou le groupe de yoga du jeudi midi. Je veux quitter le groupe, mais sans que ça se voit trop. Alors je fais comment?
10: Est-ce que je l'ai déjà fait? Je ne sais pas. En général, j'attends longtemps. J'attends que certaines personnes aient commencé à le faire pour me dire « Ah, il y a un petit vent de départ, j'en profite !»
1: Bref, les groupes WhatsApp de parents d'élèves, ok, c'est utile, mais permettez-vous de temps en temps l'école buissonnière.
0: On va se permettre et on vous retrouve demain. Muriel Jordan, ses tendances à retrouver en podcast et en replay. C'est un plaisir de commencer cette journée en votre compagnie. Tiens, tant que j'y pense, cet après-midi, 4e étape du Tour de France à suivre en direct. France Carcassonne, 1 point complet sur la course toutes les demi-heures. En attendant, vous êtes ici, toute l'équipe d'ici matin, à vos côtés. Excellente journée.
11: Merci beaucoup Johan, on vous retrouve demain matin à partir de 5h, l'équipe d'ici matin prête à prendre le relais jusqu'à 9h en direct avec Louis de Bergevin. Bonjour Louis.
12: Bonjour Benoît Chaumeau.
11: Avec Clément qui réalise cette émission et Audrey qui va vous accueillir ce matin au 05 53 53 82 82 à partir de 6h45. Bon réveil.
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11: Excellent début de journée, c'est mardi matin, il est 6h. Les infos sur votre radio ici Périgord, Louis de Bergevin.
14: Alors que le Tour de France s'apprête à passer en Dordogne samedi, les coureurs n'auront pas le monopole de la chaleur et de la transpiration. Il va faire très chaud, jusqu'à 38 degrés annoncés par Météo France. Alors la préfecture de la Dordogne a envoyé des consignes aux communes traversées par le peloton pour qu'elles distribuent de l'eau sur le parcours et qu'elles mettent en place des espaces fraîcheurs, Marie-Astrid Guégan.
15: Il y aura des points d'eau dans les bourgs de Tonnac, Tenon, Saint-Cyprien ou encore Adôme, le maire Jean-Claude Cassagnol.
16: Il y a déjà des points d'eau potables, il y a des toilettes publiques, et puis on a prévu des stocks d'eau. Il y aura en plus donc un stand buvette entre guillemets qui sera installé, puisqu'on ne vendra pas d'alcool.
15: Un brumisateur a aussi été installé sur la place de la Halle. Impossible en revanche de faire quoi que ce soit dans la côte de Dôme.
16: Là, je ne pouvais pas mettre des distributeurs de boissons sur les... Entre Vitrac et Dôme, ça doit faire 6 km. Et puis entre Dôme et Sénac, ça nous fait 2 de plus. Bon, après, les gens, je pense, quand même, prévoiront les moyens en conséquence.
15: Près de l'autre difficulté de l'étape, la côte du Buisson de Cadouin, la maire, Marie-Lise Marsa, attend énormément de spectateurs.
17: On a ouvert, comme d'habitude, le cinéma. Et nous allons ouvrir le pôle d'animation culturelle, qui est climatisé lui aussi et qui peut être un bon point pour recevoir les gens qui seraient un petit peu fatigués ou plus si nécessité. Nous sommes prêts, quoi.
15: En plus du risque de coup de chaud, à Montignac, on craint les incendies. Une tonne à eau sera stationnée sur le parking route de Sarlat.
14: Voilà, la quatrième étape du Tour de France aujourd'hui entre Carcassonne et Foix. Tadej Pogacar porte déjà le maillot jaune après sa victoire hier. Le Tour de France qui vient donc en Dordogne samedi. On sera à vos côtés pour vous faire vivre cette journée spéciale. C'est même pas une émission spéciale, ça sera une journée spéciale sur l'antenne d'ici Périgord, ici qui est la radio officielle du Tour de France. La chaleur qui provoque des annulations d'événements. C'est le cas par exemple de Bouche ta ferme, prévu dimanche dans le Périgord noir. Agrobio, qui organise l'événement, l'a annoncé hier soir. C'était un rallye à pied ou à cheval pour découvrir les produits bio du coin. La commune de Brantôme, elle, annule son feu d'artifice pour le 13 juillet. On sera en direct tout à l'heure à 8h30 avec le maire de Brantôme parce que pour qu'il nous explique pourquoi il annule ce feu d'artifice, c'est notamment à cause du risque d'incendie. Justement, les pompiers de Dordogne, qui étaient partis en renfort dans les Pyrénées-Orientales, sont rentrés hier, 17 d'entre eux avec 7 véhicules qui sont allés aider leurs collègues des Pyrénées-Orientales pour aider à maîtriser ce feu très important qui a déjà parcouru près de 5000 hectares. Ils sont rentrés donc hier épuisés. Ils ont travaillé dans des conditions compliquées, dans une chaleur extrême. Les pompiers de Dordogne qui sont intervenus hier pour un incendie chez nous à côté du château de Saint-Vincent-le-Paluel près de Sarlat. Le feu est parti d'une prairie. Il s'est propagé à la forêt à côté. 6 hectares ont brûlé. Le château n'a pas été menacé. Il n'y a pas de blessés. Et selon le maire de la commune, ce sont des touristes qui étaient en vacances dans une maison à côté du château qui ont provoqué un incendie sans faire exprès en faisant un barbecue. Une battue est organisée ce matin à Pontport, près de Bergerac, pour tenter de retrouver un homme de 71 ans porté disparu depuis jeudi dernier, un habitant de Lamonzie-Saint-Martin qui est parti de chez lui en voiture. Sa voiture a borné pour la dernière fois à Pontport. C'est justement là que la battue est prévue ce matin à partir de 8h, juste devant la mairie. Aucune piste n'est privilégiée pour l'instant.
11: Voilà 3 mois que le groupe SPB a repris les papeteries de Condat, mais toujours rien ne bouge sur le site du Lardin-Saint-Lazare.
14: Oui, le site paraît même à l'abandon. La quasi-totalité des salariés ont reçu leur lettre de licenciement, mais pour l'instant, il n'y a eu aucun recrutement. Et Jeanne de Butler, au Lardin, on commence à se demander à quoi va ressembler l'avenir des papeteries.
3: Le panneau sur la façade a été remplacé, mais depuis 4 mois, le parking des salariés est toujours aussi vide. Philippe Delors, le délégué CGT, fait encore la route tous les lundis.
4: Aujourd'hui, la papeterie ressemble à un char abandonné. On a l'impression que déjà, il n'y a pas de vie. On voit très peu de véhicules sur le parking. Les herbes sont hautes. Est-ce qu'à l'intérieur, il y a eu des modifications ? Je ne sais pas. Au niveau du personnel, ils avaient dit qu'ils rembaucheraient aux alentours de 60-80 personnes pour la fin de l'année. À aujourd'hui, en tout cas, personne n'a été sollicité pour revenir sur le site.
3: Dans l'usine, il ne reste plus que les élus et la vingtaine de salariés gardés par le repreneur. Victorien n'a toujours pas retrouvé de travail.
5: S'ils ont embauché là ? Non, ils n'ont pas embauché là. On est beaucoup à espérer d'être repris, mais après, moi, honnêtement, je n'attends plus après les papeteries de Condat. Hein. Après, ça dépend. Si je n'ai pas retrouvé de travail, peut-être. Mais bon, ça me fera quand même quelque chose. C'est un peu compliqué déjà de ne plus faire le même trajet. Ça me réveille la nuit.
3: L'SPV doit commencer par créer son data center, mais plus le temps passe, moins on y croit, dit Franck. Le buraliste voit passer des anciens de Condat tous les jours.
6: Il vide, voilà, et puis on voit rien arriver. Donc on ne sait pas. Si on embauche d'ici la fin de l'année, fin de l'année c'est dans 5 mois, hein, donc je crois que c'est utopique.
3: Mais il paraît que le papetier qui décidera si la ligne 8 redémarrera un jour et passer à l'usine, mais on ne connaît toujours pas les conclusions de son étude.
14: Mais selon nos informations, SPB est actuellement en pleine démarche administrative pour obtenir les autorisations de construire, autorisations pour zone inondable. Des réunions ont eu lieu en préfecture et selon nos informations, une nouvelle réunion sera prévue en septembre prochain. On ne peut pas se rendre directement aux urgences de Sarlat. Aujourd'hui, l'accueil est fermé parce qu'il manque un médecin. Ça veut dire que de 8h30 à 20h30, il faut appeler le SAMU le 15 pour être orienté et savoir si on peut être reçu aux urgences.
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14: Et Benoît, pour la météo, aujourd'hui ça monte jusqu'à combien les températures ?
11: Encore un petit peu plus qu'hier, on attend autour de 39 degrés pour la maximale aujourd'hui, voire 40 par endroit. On va suivre l'évolution, les températures changent assez régulièrement sur les prévisions de Météo France. Ce qui est sûr, c'est qu'il va faire chaud, qu'on reste en vigilance orange à la canicule pour aujourd'hui. Avec pour l'instant, mais ça peut évoluer, 38 degrés annoncés à Nontron, 39 à Sarlat, Périgueux et Ribérac, et jusqu'à 40 dans le Bergeracois. C'est ce qu'annonce pour l'instant Météo France, avec un grand soleil évidemment tout au long de cette journée. Donc vous restez prudent, vous pensez à vous hydrater régulièrement, à rester au maximum au frais et à l'ombre, et à prendre des nouvelles de vos proches.
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11: Il est 6h06, je vous souhaite un très bon réveil avec votre radio Ici Périgord. Et Renaud, c'est Miss Maggie pour commencer la journée.

0: Renaud avec Miss Maggie sur votre radio ici Périgord, il est 6h11.
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0: C'est samedi que le Tour de France passe en Dordogne et pour l'occasion, Julien Pellet par la rencontre cette semaine de passionnés de vélo dans les gens d'ici. Direction Sarlat ce matin pour recueillir les souvenirs de Marc, originaire des Hautes-Pyrénées. Il a par le passé participé à plusieurs étapes du Tour de France. Il nous raconte comment et pourquoi dans moins de 10 minutes sur votre radio ici Périgord. Mais d'abord, tous les matins, on fête des anniversaires et c'est aujourd'hui les 44 ans de Julien Doré.
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0: Vous étiez peut-être au cinéma jeudi dernier pour la diffusion de son concert, diffusé dans quasiment toutes les salles de France. Il y avait du monde, par exemple, au CGR de Périgueux, en partenariat avec Ici Périgord. Et pour l'occasion, Julien Doré était notre invité la semaine dernière. On lui a demandé si cette expérience de concert au cinéma lui avait donné des idées de projets pour la suite, et notamment des projets sur grand écran. Voici sa réponse.
4: Oui, quand j'aurais mis la musique un peu de côté, ouais. Ça c'est sûr, mais pas que. Tu vois, moi je me rends compte que ça fait des années qu'avec Brice on commence à écrire notamment une série ou des idées de documentaires et tout ça, et puis qu'on va jamais au bout. La seule façon pour moi d'aller vers ces domaines qui me font rêver depuis toujours, ça va être d'être à 100% disponible pour eux. Et ce sera quand je vais mettre un peu de côté la musique, je vais sans doute travailler un an, deux ans, peut-être plus sur une série que je rêve de faire ou un documentaire, de faire un livre pour enfants, une bande dessinée, une histoire, produire des artistes. Mettre en scène des spectacles d'artistes qui auront peut-être envie que je vienne leur filer un coup de main.
0: Voilà pour les projets futurs de Julien Doré. Pour l'instant, c'est encore la musique à qui il consacre tout son temps. Et en attendant, on lui souhaite un bon anniversaire pour ses 44 ans.
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0: Vous écoutez ici Périgord, il est 6h14, l'heure de retrouver tous les matins et tout l'été Jean-Louis le jardinier pour ses meilleurs conseils aux côtés de Julien Pellet. Est-il encore possible de faire pousser des haricots verts ou des haricots beurre dans son potager ?
9: Pas de congé pour les jardiniers, cet été encore on profite de vos conseils Jean-Louis. On est début juillet, est-ce qu'il est encore temps de semer des haricots ?
10: Alors là, la météo est juste parfaite, tous les voyants sont verts, la température extérieure est bonne, la température du sol est parfaite. On se rappelle tous que le cycle du haricot vert, haricot beurre, c'est 60-65 jours. Ça va défiler très vite, la préparation du sol est faite, on a incorporé l'engrais, on est prêt.
9: Alors comment on procède pour semer des haricots ? C'est une plante qui grimpe, Jean-Louis ?
10: Alors il peut y avoir des haricots grimpants, là en l'occurrence on va parler de haricots nains, qui permettent d'avoir, disons, sans rame ni gros matériel, une récolte facile et un rendement important. Deux grandes astuces. Un, la solution dite du trempage. On met les haricots la veille à tremper dans de l'eau pour que le tégument ramollisse et la germination est vraiment plus rapide. Moi, je préfère la technique dite du sillon inondé. J'ai préparé le sol, je fais mon semis sur une terre complètement trempée. Je recouvre légèrement la graine. On se rappelle que le haricot aime voir partir le jardinier. Je tasse bien. 10 jours après, tout est sorti. Je donne un coup de serfouette de chaque côté, ce qui permet d'avoir un beau sillon d'arrosage sans mouiller le feuillage.
9: Quelle variété on sème ?
10: Ma petite sélection personnelle. Aramis, le plus fin, c'est un haricot vert extra fin, légèrement moucheté noir, délicieux. Talisman, le plus productif. Quand je vous dis productif, c'est réellement un haricot de gros rendement. Et Organdi, qui est un bon compromis entre les deux. On sème également les haricots beurre avec une variété améliorée, roquebrun, qui est très bien. La conservation, en bocal ou congelé. Nous, on préfère la congélation, on trouve que c'est plus rapide et tout simple. Une recette personnelle, l'eau salée est en ébullition, on les met dedans. Au bout de 2 minutes d'ébullition, on les sort, on les égoutte, on les met à sécher sur un linge. Et hop, direction le congélateur. Le lendemain, on fractionne avec des sacs plus ou moins gros pour les appétits plus ou moins différents.
9: Merci Jean-Louis.
0: Et voilà pour les conseils de Jean-Louis Jardinier aux côtés de Julien Pellet. On les retrouve tous les matins, tout l'été pour prendre soin de nos jardins. Il est 6h16. Bon réveil avec Paolo Conte dans la playlist d'ici Périgord, la playlist de votre été en Dordogne.

0: C'était Paul Conte sur votre radio ici Périgord. Il est 6h19, c'est l'heure de rencontrer des gens d'ici tous les matins.
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0: Rencontre avec des gens d'ici et particulièrement des passionnés du Tour de France cette semaine. On retrouve Julien Pellet aux côtés de Marc qui a déjà croisé pas mal de grands noms du vélo. Il a même sur son vélo un objet pour le moins insolite.
2: Bonjour, je m'appelle Marc, je suis originaire d'Argelès-Gazost, dans les Hautes-Pyrénées, et je suis là pour vous faire partager quelques souvenirs de mes sorties en montagne, et notamment d'étapes du Tour de France.
3: Bonjour Marc.
2: Bonjour Julien.
3: Pour vous, les premiers souvenirs de la Grande Boucle, ça remonte à l'adolescence, et un souvenir précis de colonie de vacances?
2: Oui, alors j'étais en colonie de vacances à Artigues, un petit hameau en dessous de la Mongie, et j'ai eu la chance, parce que pour moi c'était une chance, de voir passer les trois hommes en tête qui s'appelaient Eddy Merckx, Job Zoetemelk et Lucien Van Ilpen. Il y en avait deux en danseuse, évidemment. Eddy Merckx était lui assis sur sa selle. Le cannibale portait déjà bien son nom.
3: Parce que pour lui, c'était facile, quoi.
2: Il regardait droit devant, le regard noir, mais très concentré. Et on sentait qu'il n'y aurait pas de doute. Alors, j'aime bien suivre les étapes de montagne parce qu'il y a toujours des rebondissements. Jusqu'au dernier kilomètre, ça reste l'incertitude, le suspense. Oui, j'ai tendance à les suivre toute la journée parfois, oui.
3: Pour vous, c'est qui le Zidane du vélo?
2: Ah ben là Pogacar, je trouve, pour moi c'est le meilleur de tous les temps. Il est bon partout, contre la montre, au sprint, il a gagné encore l'autre jour Tour de Suisse encore.
3: Est-ce que vous avez déjà participé à des courses en
2: marque? Oui, alors j'ai déjà fait 4 étapes du Tour. Chaque année, en fait, il y a une étape du Tour qui est ouverte aux amateurs. On est 8500, donc j'en ai fait 4. Et la dernière que j'ai faite en 2006, c'était Gap Alpe d'Huez. Il faisait très chaud, on faisait le col d'Izoard puis le col du Lautaré, et on montait à l'Alpe d'Huez, il faisait 31 degrés. Évidemment, on n'avait plus d'eau dans les gourdes. Il y avait un robinet au petit hameau de Huez. Il y avait 60 personnes qui attendaient pour remplir les deux gourdes. Et à 20 mètres au-dessus, il y avait un mur en soutènement, il y a de l'eau qui ruisselait. Et là, on s'est retrouvés à une centaine en train de mettre notre gourde contre le mur et prendre cette eau qui nous paraissait indispensable pour faire les 5 derniers kilomètres. Quand on s'inscrit, on sait qu'on va souffrir. Alors, d'autant plus que moi, à l'époque, je travaillais dans le Médoc, au nord de Bordeaux. Le point culminant est à 25 mètres d'altitude. Donc pour s'entraîner à faire une étape de montagne, quand vous allez une seule fois à la montagne dans l'année, je peux vous dire que c'est...
3: Et on ressent quoi quand on finit une étape du Tour avec 8000 cyclistes amateurs?
2: Alors moi je compare au marathon parce que j'ai fait des marathons, on le fait pour soi. C'est une joie interne, profonde. On a besoin d'aller au fond de nous-mêmes pour recueillir un petit peu cette joie profonde. Je crois que c'est il y a 3 ans, on allait sur La Rochelle puis on s'arrêtait à Brantôme parce que le Tour passait à Brantôme. Et surtout, il y avait un endroit pour que les coureurs jettent leur gourde. Maintenant, ils n'ont plus le droit de jeter n'importe où. Et en fait, j'ai récupéré la gourde qu'a lancée Cavendish, c'était un sprinter. Et cette gourde, donc, je l'ai récupérée à mes pieds. 3 kilomètres après, Cavendish est tombé, il a abandonné. Et donc, j'ai cette gourde de Cavendish à ce venir.
3: Et elle est où maintenant cette gourde synonyme de l'abandon?
2: Sur mon vélo. Elle est toujours sur mon vélo, voilà.
3: Et ben, espérons qu'elle vous porte bonheur. Merci Marc.
2: Merci.
0: Les portraits des gens d'ici à retrouver sur ici.fr. Marc qui fait partie du club cyclotourisme Sarladais qui vous propose samedi un circuit de 37 km ouvert à tous pour reconnaître une partie de l'étape Périgueux-Bergerac. Inscription obligatoire avant jeudi. Il est 6h22. Si vous ne l'avez pas encore découvert, le voici, le nouveau titre de Céline Dion. Il s'appelle Bonjour, pardon, merci.
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1: Bonjour, pardon, merci de Céline Dion, chanson écrite et composée par Icar qui est allée enregistrer avec elle à Las Vegas. Céline Dion qui a repris pour cette chanson le Ho'oponopono qui est une prière hawaïenne. C'est Ho'oponopono je crois. Une prière hawaïenne qui consiste à regarder l'océan tous les matins et dire bonjour, pardon, merci. Et c'est ce qui a inspiré Icar et Céline Dion pour l'écriture de cette chanson, deuxième extrait de son futur album en français qui devrait sortir d'ici la fin de l'année ou début 2027. On n'a pas encore de date exacte. Vous restez avec nous dans un instant sur votre radio ici Périgord, l'horoscope de Catherine Viguier.
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1: L'horoscope tous les matins à 6h28 sur votre radio Ici Périgord avec Catherine Viguier. Bonjour Catherine.
11: Bonjour Benoît.
1: Tout s'accélère ce matin.
11: Avec une lune au bélier, c'est l'intention. Mais bon, Saturne s'en mêle, alors ça freine.
12: Bélier, quelque chose vous empêche, mais c'est pour mieux avancer, éviter de faire des bêtises.
13: Taureau, acceptez que tout ne soit pas comme vous le souhaitez, c'est temporaire.
14: Gémeaux, eh bien, une belle journée, tout vous est facilité, par exemple, on vous aide, on vous conseille.
15: Cancer, vous pourriez vous sentir malmené par la vie, par quelqu'un, mais aussi par la pression que vous vous mettez.
16: Lion, super journée, vous avez tout pour remporter une victoire, bien méritée évidemment.
17: Vierge, vous êtes contraint de faire avec les autres, ça vous ennuie, mais vous n'avez pas le choix.
18: Balance, journée idéale pour ouvrir des yeux tout neufs sur celui ou celle qui vous accompagne et sur ceux qui vous entourent.
19: Scorpion, vous ne vous sentez pas libre d'agir, cela ne vous empêche pas de préparer le terrain pour demain.
20: Sagittaire, vous êtes comme hier très apprécié, on fait avec vous, pas sans vous.
21: Capricorne, vous pourriez être un brin pessimiste mais pas découragé, ça ira mieux demain.
22: Verseau, une belle journée pleine d'énergie, voyez du pays, voyez du monde.
23: Poisson, vous êtes super sensible et ce monde qui va et pense trop vite vous demande du courage.
24: Et pour nous tous, un peu partout, on a des alliés.
1: Merci beaucoup Catherine Viguier, l'horoscope à retrouver sur ici.fr.
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1: Aline de l'Info d'ici, Louis.
25: Il fait très chaud alors chez nous en Dordogne, mais sur le Tour de France aussi. Le peloton qui viendra entre Périgueux et Bergerac samedi, on annonce jusqu'à 38 degrés. Alors on va voir avec un cycliste périgourdin comment on fait pour s'adapter à la chaleur.
1: Juste après l'info en France et dans le monde, Cyril Ardo-Redon à 6h30.
26: Les juges suivront-ils les réquisitions Marine Le Pen fixées aujourd'hui dans l'affaire des assistants d'eurodéputés du FN? 5 ans d'inéligibilité et 1 an de prison ferme sous bracelet électronique ont été requis lors du procès en appel en début d'année. Si elle n'est pas en mesure de se présenter à la présidentielle, c'est Jordan Bardella qui sera candidat. Après les aveux de Cédric Jubilard, l'un de ses avocats estime qu'il n'a jamais eu l'intention de tuer son épouse. Il laisse aussi entendre que la défense va contester la notion d'homicide pour privilégier Gisèle de Coumortel. La peine encourue est moins lourde. 4900 hectares de végétation parcourus par un incendie en Lozère et 700 hectares dans la Drôme. Aujourd'hui, l'Essonne, les Deux-Sèvres et le Vaucluse sont placés en rouge par Météo France pour un risque très élevé de feu. 61 départements sont en orange pour un risque élevé. 61 départements également, mais pas forcément les mêmes, placés aujourd'hui en vigilance orange canicule par Météo France. C'est la troisième vague de chaleur de l'année. C'est synonyme de fin du lycée et de début dans les études supérieures. Les résultats du bac tombent aujourd'hui pour les quelques 730 000 candidats. Ce seront ensuite les résultats du brevet qui seront publiés entre demain et vendredi selon les académies. Dans tous les cas, c'est à retrouver sur ici.fr. Et puis Emmanuel Macron apporte son soutien à Kylian Mbappé après des injures racistes de la part d'une sénatrice du Paraguay. Ça fait suite à la victoire des Bleus en huitième de finale. La Fédération française de foot a fait un signalement au parquet à des fins de poursuite judiciaire.
25: Merci Cyril Ardo-Redon. Et dans l'info d'ici en Dordogne, on se prépare à accueillir le Tour de France sous canicule pour la huitième étape samedi entre Périgueux et Bergerac. Météo France prévoit jusqu'à 38 degrés. Alors comment on anticipe ça? Comment on se prépare? On est justement en direct avec celui qui précède les coureurs. Bonjour Kylian Dorchin.
0: Bonjour.
25: Vous êtes originaire de Saint-Astier et vous faites le parcours, vous êtes lancé dans ce parcours deux jours avant les coureurs sur toutes les étapes du Tour. Hier, vous étiez donc entre Lannemezan et Pau, avant-hier entre Carcassonne et Foix. Vous avez déjà ressenti les incendies qui brûlent dans les Pyrénées-Orientales?
0: Alors nous, on a eu la chance du coup de pouvoir être assez à l'avance pour pas avoir du coup ces incendies-là. Donc ça, de ce côté-là, on est plutôt tranquille.
25: Parce que hier, donc l'étape, la vraie étape, on va dire du Tour a été interdite aux spectateurs pour les 40 derniers kilomètres. Comment vous adaptez-vous avec cette chaleur? Est-ce que vous partez plutôt? Je crois que vous partez dans une demi-heure pour essayer de rouler un peu à la fraîche.
0: Oui, c'est vrai. Là aujourd'hui, on a une grosse étape, donc forcément, on part assez tôt. C'est l'objectif de. C'est ce qu'il y a le plus dur pour ce genre de projet. Hier, on a eu un ressenti et sur le compteur, il faisait quand même plus de 40 degrés. Donc ça, c'est le plus dur à gérer.
25: Vous buvez beaucoup, on imagine?
0: En effet, moi j'ai la chance de pouvoir avoir une assistance, donc de faire les choses bien. Et c'est vrai que dans la journée, il y a au moins 6 litres d'eau qui sont passés, vraiment à l'hydratation, plus après le reste pour s'arroser, etc. Donc oui.
25: Vous avez une assistance, ça permet justement de d'aider. Sans assistance, ça serait compliqué justement pour la chaleur.
0: Ça serait difficile surtout dans les grandes portions où il y a peu de ravitaillement, cimetière ou autre, pour pouvoir aller chercher de l'eau. Donc c'est vrai que là, l'assistance me permet vraiment de pouvoir réguler la température, de tout bien gérer de cette façon-là. Donc c'est plutôt essentiel.
25: Hier, on a vu donc pas ou peu de spectateurs sur le final de l'étape. Si le Tour devait se courir sans spectateurs en Dordogne, ce serait un crève-cœur pour vous?
0: Ça sera un crève-cœur, en effet. Je pense que tout le monde attend cette grande fête populaire qu'est la Grande Boucle. Donc, sans spectateurs, ça serait pas du tout la même chose.
25: Et vous en avez des spectateurs sur le bord de la route? Des gens qui vous encouragent?
0: Eh bien, je suis étonné de voir les gens déjà prêts en haut d'école, que ce soit même deux jours avant. Donc, c'est vrai qu'en fait, sur chaque montée ou chaque portion de route, j'ai quand même du monde qui vient m'encourager ou qui sont déjà posés pour le Tour de France. Donc, oui, on bénéficie quand même un petit peu des quelques encouragements.
25: Eh bien, merci beaucoup, Kylian Dorchin. On vous souhaite bon courage donc pour ce Tour de France deux jours avant les pros. Ça veut dire que vous serez en Dordogne jeudi, donc entre Périgueux et Bergerac pour les 180 kilomètres. Bon retour chez vous et merci d'être venu nous raconter ça sur l'antenne d'ici Périgord.
0: Merci bien.
4: Dans le reste de l'actualité, Louis.
25: Ils étaient partis prêter main forte justement à leurs collègues des Pyrénées-Orientales pour la lutte contre les incendies. Les pompiers de Dordogne sont rentrés hier, épuisés. Une chaleur extrême, un vent terrible, c'est ce qu'ils racontent. Ils ont lutté contre cet incendie qui a détruit près de 5000 hectares. On retourne ce matin aux papeteries de Condat, où rien n'avance depuis que le groupe SPB a pris possession de l'usine au Lardin-Saint-Lazare le 1er avril dernier. Le site paraît à l'abandon, plus de voitures sur le parking, les machines sont à l'arrêt. Et pour l'instant, il n'y a eu aucun recrutement. Et Benoît, la météo aujourd'hui, c'est donc La chaleur qui monte de jour en jour.
3: Oui, exactement, avec des températures là qui vont avoisiner les 40 degrés cet après-midi. Du soleil toute la journée, évidemment, cette vigilance orange à la canicule qui se poursuit. Côté prévision, 38 par exemple, annoncé cet après-midi à Nontron, 39 à Sarlat, Périgueux et Ribérac. Et on va s'approcher des 40 degrés à Bergerac cet après-midi. Donc restez vigilants, pensez à vous hydrater régulièrement, restez un maximum au frais, à prendre des nouvelles de vos proches. Et restez à l'écoute d'ici Périgord, on vous accompagne pendant ces périodes de chaleur.
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3: Et on vous accompagne en musique tous les matins. Téléphone, le jour s'est levé. C'est sur votre radio ici Périgord à 6h36.

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1: Il est 6h43, l'heure de prendre soin de nos animaux. L'été rime avec les repas en extérieur et les barbecues. Mais ces moments de fête cachent de très graves dangers de brûlures pour les pattes de nos animaux. Alors, docteur Pierre Fabin, comment surviennent ces brûlures sous leur coussinet?
2: Alors, on pense souvent à tort que le coussinet d'un chien ou d'un chat est une semelle en cuir invincible. C'est faux, c'est un tissu très sensible. Le grand classique du dimanche midi, c'est la saucisse ou la braise incandescente qui tombe de la grille du barbecue. Le chien se précipite pour manger la viande et marche directement sur le charbon ardent ou la saucisse brûlante. Chez le chat, le danger est en général à l'intérieur. Il saute sur la plaque de vitrocéramique encore brûlante. Le résultat est immédiat, une brûlure grave au deuxième ou au troisième degré. La peau du coussinet va blanchir, cloquer, puis se décoller complètement pour laisser la chair à vif. La douleur est absolument atroce pour l'animal qui se met à boiter ou refuse carrément de poser la patte au sol.
1: Et face à un coussinet à vif et à un animal qui hurle, qu'est-ce qu'il faut faire pour le soulager sans aggraver la blessure ?
2: Première chose, il ne faut jamais mettre de glace. Le seul bon réflexe, c'est d'appliquer la règle des 15 minutes. Emmenez-le dans la salle de bain et rincez sa patte sous un jet d'eau tempérée, autour de 15 degrés, pendant 15 minutes chrono. C'est le seul moyen de stopper la propagation de la chaleur dans les tissus profonds. Ensuite, n'appliquez aucune recette de grand-mère. Pas de beurre, pas d'huile, pas de dentifrice. Tamponnez très doucement avec une compresse stérile ou un linge en coton propre, sans jamais frotter, et enveloppez la patte sans serrer pour la protéger.
1: Et une fois ces premiers soins d'urgence effectués à la maison, est-ce qu'on doit obligatoirement foncer chez le vétérinaire ou on peut gérer la cicatrisation nous-mêmes au fil des jours ?
2: La consultation en urgence est non négociable. Un coussinet brûlé, c'est une porte d'entrée béante pour les infections, car le chien va inévitablement marcher par terre ou se lécher de manière compulsive. Le vétérinaire va d'abord gérer la douleur en lui administrant des antalgiques puissants et ensuite il va retirer les tissus morts et réaliser un pansement spécifique qui va amortir le poids de l'animal pour lui permettre de remarcher. De votre côté, la prévention est vitale. Imposez un périmètre de sécurité d'au moins 2 mètres autour du barbecue. Et pour les propriétaires de chats, prenez le réflexe absolu de laisser une casserole d'eau froide sur la plaque de vitrocéramique tant qu'elle n'a pas totalement refroidi.
1: Merci beaucoup, docteur Pierre Fabin. Tous vos conseils vétérinaires à retrouver sur ici.fr et sur l'appli Emmenez Partout avec vous sur la route de vos vacances. Justement, en parlant de vacances, la playlist de votre été est sur votre radio ici Périgord avec Weezer à 6h46.

0: Weezer sur votre radio, ici Périgord à 6h49. J'espère que vous êtes en forme ce matin, que vous profitez de la petite fraîcheur du matin puisque ça ne va pas durer. Et vous nous rejoignez justement sur la page Facebook d'ici Périgord pour nous dire comment ça se passe côté météo chez vous ce matin. On a par exemple un message de Tania qui nous dit 22,7 avec un beau ciel bleu à Thiviers ce matin. À Brantôme, on profite des 15 degrés de fraîcheur encore avant les 40 degrés de cet après-midi. Ça, c'est le message d'Anne. Et puis à 17 degrés ce matin sur les hauteurs de Pona, il fait donc 17 degrés chez Isa, qui dit qu'elle se réveille difficilement, qu'elle va prendre son café avant d'arroser le jardin. Bon courage Isa pour ce matin. Mais pour l'instant, c'est l'heure des 3 plus, vos 3 infos pratiques tous les matins avec Théo Martin qui nous rejoint. Et au programme des 3 plus, Théo, ce matin, des offres d'emploi, une collecte de sang à l'occasion du Tour de France. Mais d'abord, justement, quelques infos pratiques importantes pour samedi, le Tour de France qui passera par Bergerac, Théo.
1: Trois points de traversée piétonne seront ouverts au public le long du parcours. Le premier sur le boulevard Albert Claveil à 1600 mètres avant l'arrivée. Le deuxième, allée des Grands-Ducs au carrefour avec l'allée Ferdinand-Cousteil à 500 mètres. Et enfin le troisième, allée Ferdinand-Cousteil au niveau de la dérivation à 300 mètres de l'arrivée. Attention, ces trois points seront fermés 15 minutes avant le passage de la caravane et ne rouvriront qu'après le passage de la voiture balai en toute fin de course. Prévoyez donc de vous positionner à l'avance de votre côté du parcours. Et puis à noter également à propos de la caravane qu'elle comptera environ 180 véhicules, dont 15 poids lourds, et précédera les coureurs sur le parcours.
0: Vous nous parlez également ce matin d'une collecte de sang spéciale, Théo.
1: À l'approche du Tour de France et de l'arrivée de la 8e étape de Bergerac, l'établissement français du sang organise une collecte spéciale le mercredi 8 juillet de 9h à 13h, salle René Coaco à la Brunetière. Et l'appel est urgent. Les réserves de sang sont actuellement très fragiles. Et pour nous en parler, Bruno Girol, médecin de l'établissement français du sang.
2: Actuellement, effectivement, tous les groupes sont les bienvenus car nous avons tous subi la canicule de ces dernières semaines. Et forcément, quand il fait 40 degrés à l'ombre, c'est quand même très difficile de se déplacer pour donner son sang. Sachant que malgré tout, la Dordogne a plutôt bien tenu son rang malgré ses difficultés climatiques.
1: Pour donner, les conditions sont simples, avoir entre 18 et 70 ans, peser plus de 50 kilos et se munir d'une pièce d'identité et bien manger et s'hydrater avant de faire un don.
0: Et on termine, Théo, par les offres d'emploi.
1: Deux offres d'emploi du côté de Nontron et du Périgord Vert. La première opportunité pour ceux qui aiment l'industrie agroalimentaire. L'entreprise Saint-Michel, célèbre biscuiterie installée à Champagnac de Bel Air, recrute plusieurs conducteurs de machines. Débutant accepté, vous serez en charge du démarrage, de la conduite et du réglage des machines de production. Dans le respect des règles d'hygiène et de sécurité, le poste fonctionne en horaire 3x8 du lundi au vendredi avec des nuits majorées. Et les avantages sont au rendez-vous: mutuel, intéressement, participation, 13e mois dès un an d'ancienneté. Une formation interne est même prévue pour accompagner la prise de poste. Notez également cette deuxième offre pour les passionnés de mécanique. Un employeur du secteur de Nontron recherche un mécanicien ou une mécanicienne agricole et tractoriste. Au programme, dépannage en atelier et chez le client, diagnostic de panne, montage de matériel neuf et révision de matériel d'occasion. Débutant accepté avec une formation en mécanique agricole, automobile ou travaux publics, un hébergement à proximité est même possible.
0: Merci beaucoup Théo Martin, les 3 plus c'est tous les matins à 6h50 sur votre radio ici Périgord, et vous retrouvez les offres d'emploi sur ici.fr. Marc Lavoine va sortir un nouvel album au mois de novembre. Attendant, on écoute un classique, Le Parking des Anges sur votre radio locale, c'est ici Périgord évidemment.

0: Marc Lavoine, le parking des Anges sur votre radio. Ici Périgord, il est 6h56. Dans un instant, des sketchs d'hier et d'aujourd'hui, compilés par Fred Ballard. C'est l'humour en tube qui arrive.
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0: 6h58, vous écoutez ici Périgord, c'est l'heure de l'humour en tube, tous les matins avec Fred Ballard qui nous rejoint, et en été pour affronter les grosses chaleurs. On a besoin de s'alléger de partout, y compris de la tignasse. Alors pour retrouver la coupe idéale pour la plage, Fred a questionné celle qui cumule le plus grand nombre de rattaches capillaires de la planète.
6: Je choisis mes coupes de cheveux sur photo, c'est pour ça. Comme beaucoup de filles, on fait ça, on voit une jolie mannequin en photo, puis on dit je veux ça. Parce qu'on croit que le visage vient avec.
7: Ce qui est rassurant, c'est que Florence Foresti est une femme comme les autres, hein, enfin presque comme tout le monde, parce que toutes les femmes n'osent pas s'aventurer sur des terrains capillaires accidentogènes.
6: J'ai voulu ce petit carré à franger il y a quelques années, ça ne marche pas. Pas le même rendu, hein, pas le même minois, c'est bizarre. Alors je me suis rabattue sur un truc plus réaliste, je me suis dit, je vais me faire un petit bol comme ça. Bah non, pas de bol, ça marche pas non plus. J'ai voulu la coupe de Charlotte Gainsbourg aussi, et j'ai vraiment cru que je lui ressemblais, quoi. Mais sur moi, ça faisait plus son père, bizarrement.
7: Ah oui, c'est vrai que Serge n'était pas spécialement réputé pour ses coupes de cheveux avant-gardistes, hein. Enfin si, on lui doit quand même le fameux coiffé, décoiffé que les chauves ne connaîtront jamais. Mais eux, au moins, ils sont peinards pour l'été.
8: La calvitie, c'est une bénédiction. Je l'ai dit. Une femme qui te dit « Ah non, je peux pas y perdre ses cheveux », toi non plus tu la veux pas dans ta vie. Qu'est-ce que tu vas construire avec une femme comme ça? T'imagines, tu perds tes cheveux, elle est plus là. Imagine si tu perds ton travail. La calvitie, c'est la gousse d'ail contre les vampires, les amis, c'est un cadeau.
7: Voilà, c'est l'effet repoussoir du chauve qui peut éviter le pire avant qu'il n'arrive, qui ne sortira pas de l'eau avec une mèche rebelle, mais qui passera l'été à se poêler grâce aux vannes décoiffantes de Romane Frécinet. Quand les chevelus se cherchent, les chauves-souris, oui, je sais, elle est capillotractée, mais on la garde quand même.
0: Merci beaucoup Fred Ballard, l'humour en tube à retrouver sur ici.fr.
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0: Bon courage avec la chaleur, vous écoutez Ici Périgord, il est 7h. Les infos, Louis de Berger.
9: On attend énormément de public samedi sur le parcours du Tour de France. La 8e étape en Dordogne entre Périgueux et Bergerac va se rouler sous 38 degrés selon les prévisions de Météo France. Alors les coureurs ont des bidons frais, de quoi s'arroser, même des gilets de glaçons. Mais pour les spectateurs sur le bord de la route, la préfecture a demandé aux communes de prévoir des points d'eau potable et des espaces fraîcheurs. Pour Dominique Duruy, la maire d'Aurillac du Périgord, c'est impossible d'en mettre tout le long du parcours.
10: S'il fallait qu'on distribue de l'eau, nous, ça serait à la charge de la commune, bien évidemment. J'ai pas les moyens, la commune d'Aurillac n'a pas les moyens de mettre des consoles d'eau, des distributeurs d'eau à chaque intersection. Ça m'inquiète un peu, bien évidemment, donc on va être très attentif. Mais là, il faut que chaque citoyen soit responsable et vienne avec de l'eau. Nous, on ne peut pas se substituer aux spectateurs. C'est compliqué. Par contre, sur la place du village, qui a trois sorties sur la départementale, donc beaucoup de visiteurs, il y aura là une buvette et de l'eau pour tous ceux qui en voudront. De la bière éventuellement, mais il y aura beaucoup d'eau et de jus de fruits et de limonade.
9: Aurillac du Périgord entre Thonon et Montignac, là où le peloton devrait passer un peu après 14h samedi. Vous retrouvez le parcours et toutes les informations sur le passage du Tour de France en Dordogne sur notre site ici.fr. 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La chaleur qui oblige déjà certains organisateurs à annuler leurs événements. C'est le cas du rallye Bouche ta ferme prévu dimanche en Périgord noir, un rallye qu'on pouvait faire à pied ou à cheval pour découvrir les produits bio du coin. Ça ne se tiendra pas à Grosbio, l'organisateur l'a annoncé hier soir. La Chambre d'agriculture de la Dordogne ouvre une cellule de crise pour ces agriculteurs victimes de la sécheresse. Elle va les recenser pour connaître aussi le niveau des dégâts et pouvoir ensuite les accompagner.
0: Ces pompiers de Dordogne ont lutté contre un feu extrêmement virulent.
9: Oui, ils sont partis dans les Pyrénées-Orientales pour donner un coup de main à leurs collègues sur place. L'incendie là-bas n'est pas encore maîtrisé, il a déjà brûlé près de 5000 hectares. Hier, les 17 pompiers périgourdins sont rentrés épuisés. Les conditions sont très compliquées. C'est ce qu'ils ont raconté à la reporter d'ici Périgord. Vous retrouvez leur témoignage sur notre site ici.fr. En Dordogne, un incendie a brûlé 6 hectares de végétation hier à côté du château de Saint-Vincent-le-Paluel près de Sarlat. Il a fallu mobiliser 53 sapeurs-pompiers et 25 véhicules pour le maîtriser. Selon le maire de la commune, ce sont des touristes venus en vacances dans une maison à côté du château qui ont provoqué ce départ de feu sans faire exprès parce qu'ils faisaient un barbecue sur place. Deux voitures se sont percutées de face hier après-midi à Boulazac, entre les ronds-points du Vieux-Bourg et celui de Conforama. Les deux conducteurs ont été emmenés à l'hôpital de Périgueux, on ignore leur état de santé. La route a été coupée une bonne heure, le temps de l'intervention de la police et des pompiers. Une battue organisée à Pontport ce matin près de Bergerac pour tenter de retrouver cet homme de 71 ans porté disparu depuis jeudi dernier. Cet habitant de la Monzie-Saint-Martin qui est parti de chez lui en voiture. Son véhicule aborné pour la dernière fois à Pontport. C'est justement là que la battue est prévue ce matin dans une heure juste devant la mairie. Aucune piste n'est privilégiée pour l'instant.
0: L'herbe sur le parking des papeteries de Condat, comme si le site était à l'abandon.
9: Rien n'a bougé sur place depuis que le groupe SPB a pris possession de l'usine du Lardin-Saint-Lazare. C'était il y a 3 mois. La quasi-totalité des salariés ont reçu leur lettre de licenciement et aucun n'a eu de contact avec le groupe SPB qui avait promis de recruter parmi eux. Ce silence commence à inquiéter de plus en plus de monde, explique Philippe Delors, le délégué CGT des papeteries.
11: J'aurais pensé que certains salariés de Condat qui ont été licenciés auraient été rappelés par SPB pour leur dire « Écoutez, voilà, on a comme projet de faire ça. À partir du 1er septembre, on aura besoin de vous. Est-ce que vous êtes intéressés ?» Mais à date et à ma connaissance, aujourd'hui, le site est comme il a été, quand il a été repris le 2 mars par la société SPB. Quoi. Sur le parking visiteur, il y a de l'herbe partout. Sur le parking des salariés, il y a de l'herbe partout. Voilà, pour l'instant, elle vit pas. C'est pas une usine qui vit. Maintenant, on espère qu'elle vivra le plus rapidement possible et qu'il faudrait que la papette redémarre. Quoi. Si l'usine redémarrait, déjà, même s'ils reprennent que 50 salariés sur les 200 que nous étions, ça fera toujours 50 salariés qui seront sortis d'affaires. Quoi.
9: Selon nos informations, le groupe SPB qui est en pleine démarche administrative en ce moment pour avoir les autorisations de construire. On ne peut pas se rendre directement aux urgences de Sarlat aujourd'hui. L'accueil est fermé toute la journée parce qu'il manque un médecin. Ça veut dire qu'il faut appeler le SAMU, appeler le 15 pour être orienté.
0: Le Boulazac Basket Dordogne avance petit à petit dans sa préparation de la saison prochaine.
9: Hier, le BBD a annoncé l'arrivée d'une quatrième recrue, un pivot nigérian de 25 ans. Il s'appelle Godwin Omenaka et Valentin Plat, avec ce joueur, Boulazac a réalisé la moitié de son mercato.
12: Dans le secteur intérieur, c'est-à-dire proche du panier, ce qu'on appelle les grands, les big men, le Boulazac Basket Dordogne est au complet, puisque Godwin Omenaka s'ajoute à Essome Miyem, Ousmane Kroubali et son compatriote du Nigeria, Obinna Anokili Kilen, arrivé lui il y a quelques semaines. La dernière recrue, Omenaka donc, formé en Hongrie, connaît déjà le championnat de France puisqu'il a joué quelques matchs sous les couleurs de Bourg et de Nancy avant de voyager en Italie, en Allemagne et de retourner en Hongrie la saison dernière. À 25 ans, il vient au BBD pour enfin réussir dans un grand championnat. L'effectif est donc au complet à l'intérieur, mais sur les postes arrière, eh bien l'attente est longue chez les supporters. Il faut toujours trouver un remplaçant à Hugo Robineau, parti à Bourg-en-Bresse, ainsi qu'à Angelo Warner, qui lui aussi a fait ses valises après 3 ans en Dordogne.
9: Le coach Alexandre Ménard nous a expliqué qu'il suivait ce joueur déjà depuis plusieurs années, notamment après son passage à Bourg-en-Bresse et à Nancy. Le BBD commence ses premiers matchs amicaux de préparation de la saison dans un mois et demi. Les temps de Tamiès en Périgord noir rouvrent normalement à la baignade aujourd'hui. Et ça devait être hier normalement le lancement de la saison pour les temps. Mais des analyses ont montré la présence de bactéries entérocoques dans l'eau, un taux trop important pour autoriser la baignade. Les nouveaux tests sont revenus hier et ils montrent que la qualité de l'eau est conforme. La baignade est donc surveillée tous les jours de 13h à 19h. L'entrée au plan d'eau coûte 3 euros, c'est gratuit pour les moins de 7 ans.
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9: Et Benoît, pour la météo aujourd'hui, la Dordogne qui est toujours en vigilance orange à la canicule.
0: Ouais, exactement, avec les températures qui montent encore un petit peu plus aujourd'hui. On attend cet après-midi 38 du côté de Montron, 39 à Sarlat, Périgueux et Ribérac, et on pourrait s'approcher des 40 degrés à Bergerac cet après-midi. Donc continuez à vous hydrater régulièrement, à rester au maximum à l'ombre et au frais, et puis à prendre des nouvelles de vos proches. Évidemment, vous restez aussi à l'écoute d'ici Périgord pour connaître les endroits où se baigner. On vous a parlé de Tamiès, mais aussi le lac l'étang de Neufonds qui a rouvert à la baignade, ça y est, il y a quelques semaines. Vous pouvez aussi désormais vous baigner à Pontbonne. Bref, restez ici, on vous donne toutes les infos nécessaires pour cet épisode de canicule.
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0: 7h08, vous écoutez Ici Périgord, voici Francis Cabrel dans la playlist d'ici matin.

0: Francis Cabrel, encore et encore sur votre radio ici Périgord. Il est 7h12, bon réveil.
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0: À suivre dans moins de 10 minutes sur votre radio ici Périgord dans l'écho d'ici, semaine spéciale avant le passage du Tour de France samedi entre Périgueux et Bergerac. On s'intéresse aux entreprises, aux acteurs qui font vivre ce Tour de France. Et on sera avec un des restaurateurs du Tour, Sodexo, qui prépare à manger notamment sur le village départ pour tous les invités du Tour. On sera avec le responsable Sodexo du Tour de France. Il sera notre invité dans moins de 10 minutes. Juste avant, c'est mon œil dans un instant. Le regard de Delphine Gauthier sur l'actualité. C'est le troisième épisode caniculaire en un mois et demi. Les corps souffrent, mais savez-vous que les maisons aussi sont touchées par les conséquences du changement climatique? 12 millions se fissurent à cause des mouvements des sols argileux, nous dira Delphine Gauthier juste après ça.
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0: 7h14, l'heure de mon œil, le regard de nos journalistes sur l'actualité. C'est l'une des conséquences du changement climatique encore méconnu sous l'effet des sécheresses extrêmes suivies de pluies diluviennes. Nos maisons se fissurent, Delphine Gauthier.
4: Oui, et quasiment plus aucune région n'est épargnée en France, selon la dernière carte du BRGM, le Bureau des Recherches Géologiques et Minières. 55% du territoire est désormais exposé moyennement ou fortement au phénomène de retrait-gonflement des argiles. C'est 7 points de plus qu'en 2019. Alors ce phénomène, qu'est-ce que c'est? En fait, lorsqu'un sol est argileux, il est très sensible aux variations de sa teneur en eau. Il réagit un peu comme une éponge. Il se rétracte en période sèche et il se gonfle lorsqu'il pleut. Avec l'accélération du changement climatique, c'est devenu le premier risque naturel sur l'habitat individuel. 12 millions de maisons sont aujourd'hui menacées par ce phénomène. Les alignements de portes qui se fissurent, les murs qui se décollent du plafond, la charpente qui s'écarte. Et ça pourrait doubler d'ici 25 ans. Des dégâts très mal indemnisés par les assurances. Un rapport de la Cour des comptes début juin révèle que ce phénomène de retrait-gonflement des argiles reste le plus mal couvert par le régime catastrophe naturelle, reconnu seulement dans la moitié des cas. En mai, le député Horizon de Haute-Garonne, Jean-François Portarieux, a demandé la création d'un régime spécifique pour indemniser les victimes de ce phénomène. L'élu parle de sinistrés climatiques avec des conséquences financières exorbitantes, plus d'1 milliard d'euros sur les 5 dernières années. Il y a urgence à repenser notre habitat à la lumière de cet aléa.
0: Merci Delphine Gauthier, votre regard sur l'actualité à retrouver sur ici.fr. Il est 7h15, dans un instant, on parle du Tour de France. C'est samedi, entre Périgueux et Bergerac. Il y a une entreprise qui réalise quasiment 5000 repas par jour pour chaque étape du jour. On en parle juste après ça.

0: Vous écoutez ici Périgord, la playlist de l'été, c'est tous les jours sur votre radio locale en Dordogne, il est 7h18.
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0: Semaine spéciale dans l'écho d'ici sur votre radio, ici Périgord, à l'occasion du passage du Tour de France en Dordogne ce samedi 11 juillet entre Périgueux et Bergerac. On découvre les entreprises mobilisées sur ce Tour de France. Bonjour Laurent Été.
3: Bonjour.
0: Vous êtes responsable logistique pour Sodexo sur le Tour de France. Sodexo, restaurateur officiel du Tour de France depuis 35 ans. Concrètement, vous préparez à manger pour qui ?
3: Pour l'ensemble des invités qui sont conviés au quotidien sur le village départ, le relais étape et puis la ligne d'arrivée, bien entendu, pour fêter les champions du jour.
0: Ça veut dire combien de repas à préparer ?
3: Au quotidien, on avoisine les 5000 prestations qui sont servies sous forme de cocktails, de déjeuners gastronomiques, de plateaux repas et de lunchbox.
0: Ça fait une quantité énorme de repas à préparer. C'est quoi le secret de la logistique pour que ça fonctionne, pour que ça roule tous les jours et dans des endroits différents en plus ?
3: Le secret de gérer de la logistique, c'est l'anticipation et l'expérience qui est alliée au... Les deux alliés font que l'événement est réussi et font vivre un moment mémorable pour l'ensemble de nos consommateurs.
0: Ça ressemble à quoi, ça veut dire une journée pour les équipes de Sodexo ?
3: Alors, plusieurs équipes. Une équipe dédiée au village départ, qui, elle, commence relativement tôt, aux alentours de 5h, 6h le matin, en fonction de l'heure de départ, qui va finir en toute fin de matinée ou tout début d'après-midi. Une deuxième équipe qui travaille dans des horaires plus classiques avec un début aux alentours de 9h pour le service du relais étape qui est situé à environ 50 km de la ligne d'arrivée avec une fermeture juste au moment de l'arrivée des coureurs. Et puis donc l'arrivée avec une équipe qui commence en début d'après-midi qui va finir tout début de soirée pour ensuite rejoindre l'étape du lendemain.
0: Ça bouge énormément. Comment vous faites quand vous arrivez sur place ? Est-ce que vous venez avec votre cuisine ou vous vous appuyez sur des lieux existants déjà ?
3: Alors, on est souvent dans des conditions extrêmes, hein, comme vous pouvez l'imaginer, avec des terrains qu'on ne connaît pas forcément. Donc, tout est fabriqué dans notre laboratoire et on met simplement en température ou sert au dernier moment les éléments qu'on reçoit de cette plateforme logistique.
0: Alors il y a évidemment une volonté, c'est de mettre à l'honneur les territoires traversés, leurs spécialités, leurs producteurs locaux. J'ai quand même une question. Vous allez servir à Périgueux de la brochette de canard des Landes. Pourquoi pas du canard du Périgord, Laurent Été ?
3: si, on va servir... on va servir du canard de la région et puis on va aussi mettre les noix du Périgord en avant et bien sûr les fromages locaux.
0: Ah, nous voilà rassurés pour le passage du Tour de France entre Périgueux et Bergerac ce samedi. Il y a eu un autre aspect important de cette opération de Sodexo qui est le restaurateur du Tour de France sur ces villages, je vous l'avais dit. C'est que forcément il y a des restes à la fin et ça c'est distribué aux associations locales.
3: Alors voilà, c'est effectivement, il se peut qu'il y ait des restes. On limite bien sûr la perte hein, qui est, on va dire, dans l'air du temps. Mais s'il était amené à y avoir des restes nobles, donc des restes qu'on peut resservir, on a un camion qui nous accompagne, qui s'appelle Stop Hunger. Stop Hunger, c'est une œuvre philanthropique soutenue par le groupe Sodexo, mais qui met aussi en avant la démarche du Tour de France et ASO en particulier, pour nous suivre au quotidien sur le Tour de France. À ceci viennent s'ajouter des dons de partenaires, des partenaires alimentaires qui viennent au quotidien donc nous abonder cette dotation de reste alimentaire. Et ce qui fait qu'au quotidien, on a constaté l'année dernière environ un don en moyenne de 200 kilos par jour.
0: Et pour le passage en Dordogne, c'est la Banque Alimentaire de la Dordogne qui est concernée par cette opération de Stop Hunger avec Sodexo Live, restaurateur du Tour de France, mobilisé donc pour le passage du Tour entre Périgueux et Bergerac ce samedi 11 juillet. Merci beaucoup Laurent Été, responsable logistique, d'avoir été notre invité et bon Tour de France.
3: Merci et puis on espère vous voir nombreux sur l'étape.
0: Vous restez avec nous, hein, puisque ici Périgord vous fait vivre cette étape du Tour de France. C'est la radio officielle du Tour. Ce sera samedi entre Périgueux et Bergerac. On sera au rendez-vous, évidemment, pour vous faire vivre l'événement au plus près. Pour la musique, voici Axel Red avec Ma Prière à 7h23 sur votre radio ici Périgord.

0: Axel Red, ma prière sur votre radio ici Périgord à 7h27. 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
0: À la une de l'info d'ici, Louis de Bergevin.
6: Des points d'eau sur le bord de la route, des espaces fraîcheurs. C'est ce que la préfecture a demandé aux communes de mettre en place samedi pour le passage du Tour de France. Le peloton parcourra 180 km entre Périgueux et Bergerac. Sous la chaleur, Météo France prévoit près de 38 degrés.
0: On y revient juste après l'essentiel de l'actualité en France et dans le monde. Il est 7h30, vous écoutez Ici Périgord. Voici le 90 secondes, présenté par Cyril Ardo-Redon.
7: C'est une décision très attendue qui aura un impact sur la carrière politique de Marine Le Pen. Décision attendue aujourd'hui dans l'affaire des assistants d'eurodéputés du FN. 5 ans d'inéligibilité et 1 an de prison ferme sous bracelet électronique ont été requis lors du procès en appel en début d'année. Jordan Bardella se tient prêt à devenir le candidat du RN à la présidentielle. Près de 15 000 hectares de végétation ont déjà brûlé cette année en France. C'est presque 3 fois plus que l'an passé à la même date, selon le Premier ministre Sébastien Lecornu. Concernant le feu dans les Pyrénées-Orientales, il n'est pas fixé, mais la surface parcourue n'a pas progressé, dit le préfet. 3 départements sont en rouge face au feu de forêt aujourd'hui, 61 sont en orange. De l'orange aussi face à la canicule, 61 départements un peu partout en France, placés en alerte par Météo France aujourd'hui. Le site des impôts, pas suffisamment accessible aux personnes malvoyantes. Le ministère des Comptes Publics, mis en demeure par l'ARCOM, le gendarme de l'audiovisuel, de le mettre en conformité. Plusieurs sections ne répondent pas aux exigences légales en matière d'accessibilité, comme la messagerie ou la consultation de l'avis d'imposition 2025. La Coupe du Monde, le Portugal éliminé cette nuit après sa défaite 1-0 face à l'Espagne. La Belgique a écrasé les États-Unis 4-1. Place ce soir aux 2 derniers matchs de 8e. Argentine-Égypte à 18h et Suisse-Colombie à 22h. Et puis le Tour de France, 4e étape aujourd'hui entre Carcassonne dans l'Aude et Foix en Ariège. 191 km, un parcours taillé pour les sprinter baroudeur, Tadej Pogacar est en jaune.
6: Merci Cyril Ardo-Redon. Et justement, dans l'info d'ici en Dordogne, le Tour de France qui se rapproche petit à petit de chez nous. Les coureurs arriveront samedi pour cette 8e étape entre Périgueux et Bergerac. Et ils n'auront pas le monopole de la chaleur et de la transpiration. Il va faire très chaud, jusqu'à 38 degrés annoncé par Météo France. On attend évidemment beaucoup de public sur le bord des routes. Alors la préfecture a envoyé des consignes aux communes traversées. Elle leur demande de distribuer de l'eau sur le parcours et de mettre en place des espaces espace fraîcheur, Marie-Astrid Guégan?
2: Il y aura des points d'eau dans les bourgs de Tonnac, Tenon, Saint-Cyprien ou encore Adôme, le maire Jean-Claude Cassagnol.
8: Il y a déjà des points d'eau potables, il y a des toilettes publiques, et puis on a prévu des stocks d'eau. Il y aura en plus donc un stand buvette, entre guillemets, qui sera installé, puisqu'on ne vendra pas d'alcool.
2: Un brumisateur a aussi été installé sur la place de la Halle. Impossible, en revanche, de faire quoi que ce soit dans la côte de Dôme.
8: Là, je ne pouvais pas mettre des distributeurs de boissons sur les... Entre Vitrac et Dôme, ça doit faire 6 km. Et puis entre Dôme et Sénac, ça nous fait 2 de plus. Bon, après, les gens, je pense, quand même, prévoiront les moyens en conséquence.
2: Près de l'autre difficulté de l'étape, la côte du Buisson de Cadouin, la maire, Marie-Lise Marsa, attend énormément de spectateurs.
9: On a ouvert, comme d'habitude, le cinéma. Et nous allons ouvrir le pôle d'animation culturelle, qui est climatisé lui aussi et qui peut être un bon... point pour recevoir les gens qui seraient un petit peu fatigués ou plus si nécessité. Nous sommes prêts, quoi.
2: En plus du risque de coup de chaud, à Montignac, on craint les incendies. Une tonne à eau sera stationnée sur le parking route de Sarlat.
6: Vigilance donc sur le bord de la route samedi. Ici Périgord qui sera à vos côtés pour une journée spéciale. On suivra l'étape en direct. On vous fera vivre aussi l'ambiance ici qui est la radio officielle du Tour de France. Aujourd'hui donc quatrième étape entre Carcassonne et Foix. Tadej Pogacar est déjà en jaune après sa victoire hier aux Angles.
10: Dans le reste de l'actualité, Louis.
6: Les pompiers de Dordogne sont partis dans les Pyrénées-Orientales et rentrés hier, épuisés après avoir aidé leurs collègues sur place à lutter contre l'immense incendie. Il a déjà brûlé près de 5000 hectares de végétation. Un feu terrible. On entendra leur réaction dans le journal de 8 heures. Rien ne bouge au papeterie de Condat et ça commence à inquiéter de plus en plus les anciens salariés. Depuis que le groupe SPB a repris l'usine du Lardin-Saint-Lazare le 1er avril, le site paraît à l'abandon. Selon nos informations, SPB est actuellement en pleine démarche administrative. La Dordogne qui est en vigilance orange à la canicule. Benoît, ça veut dire que ça va monter aujourd'hui près de 40 degrés.
10: Ouais, exactement. Pour Bergerac notamment, il va faire chaud cet après-midi. 38 annoncé à Nontron, 39 à Sarlat-Périgueux et Ribérac et près de 40 degrés pour Bergerac cet après-midi. Donc pensez à boire de l'eau régulièrement, à rester un maximum au frais et à prendre des nouvelles de vos proches. Si vous souhaitez aller vous baigner, il y a des baignades surveillées, hein, ça y est, qui ont commencé. Ça fait un petit moment déjà. Allez, étant de Neufon à Saint-Amand-de-Vert. Vous pouvez aussi désormais depuis ce week-end vous baigner au lac de Pombonne à Bergerac. Et puis notez aussi que depuis hier les paddles et kayaks sont prêtés gratuitement sur les sites de Gurson, de la Jemaille et de Saint-Estèphe. Il y a aussi des VTT électriques disponibles sur place. Donc profitez des petits endroits de fraîcheur pour prendre soin de vous.
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10: Michel Jonas, la boîte de jazz sur votre radio ici Périgord. Il est 7h35, je vous souhaite un très bon début de journée en Dordogne.

0: La boîte de jazz, Michel Jonas, sur votre radio, ici Périgord, il est 7h38.
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0: Le retour de l'actualité, c'est dans 5 minutes avec votre invité Louis de Bergevin.
3: Et on revient sur la canicule et les conséquences de la dernière vague de canicule fin juin, alors qu'il y a eu beaucoup de morts dans le pays, notamment beaucoup de décès à domicile qui n'ont pas encore été tous comptabilisés. On n'a donc pas de chiffres exacts. On va en parler avec Dominique Cura, qui est infirmier libéral, vice-président de l'Union régionale des infirmiers d'Aquitaine. Lui-même a dû constater des décès à domicile lors de la dernière canicule.
0: Un rendez-vous dans 5 minutes, mais d'abord on joue ensemble. Ouais. Avec Catherine de Périgueux, notre candidate dans la grotte d'ici Périgord ce matin. Bonjour Catherine.
4: Oui, bonjour.
0: Comment ça va ?
4: Ça va, un peu chaud, ça va.
0: Ouais, comment vous faites avec cette chaleur ? Vous restez au frais ?
4: Oui, on reste au frais, voilà.
0: Vous avez la clim ou pas à la maison ?
4: Non. J'aime pas la clim, voilà.
0: Donc, vous maintenez le frais dans la maison. Eh bien écoutez, voilà. Catherine, on va jouer ensemble pour aller dans un cadre magnifique écouter le concert de Gauthier Capuçon samedi. C'est le château de Fayol, avec en plus vos 4 places assises et l'accès au cocktail à partir de 18h pour vivre un moment un peu VIP pour ce concert exceptionnel. Pour ça, on va jouer ensemble au jeu du petit bac, Catherine.
4: D'accord.
0: Je vais vous donner une lettre, à vous de remplir un maximum de catégories avec cette lettre. Il y a 10 catégories en tout, il m'en faut au moins 6 de remplis à la fin de la minute de jeu.
4: D'accord.
0: Vous êtes prête ?
4: Je suis prête.
0: Allez, attention, 3, 2, 1, c'est parti. Un prénom qui commence par la lettre C.
4: Catherine.
0: Un fruit ou légume ?
4: Citrouille.
0: Un métier ?
4: Cordonnier.
0: Un animal ?
4: Un chat.
0: Une partie du corps ?
4: La cheville.
0: Une commune du Périgord ?
4: Coulounier-Chamier.
0: Un plat ? Vous pouvez passer.
4: Je passe.
0: Un pays.
4: La Chine.
0: Un arbre, une fleur ou une plante.
4: Un chêne.
0: Un objet.
4: Un col.
0: On retourne bien sur le plat.
4: Le plat, alors là,
0: Il vous reste quelques secondes pour le plat.
4: Courgette en gratin,
0: on va
4: courgette
0: dire. Courgette
4: en gratin. Courgette en gratin, voilà.
0: C'était après la fin du chrono, mais c'est gagné.
4: D'accord.
0: C'est gagné puisque vous avez 9 bonnes réponses, quoi qu'il en soit, de valider. Et donc vous remportez vos 4 places pour aller voir Gauthier Capuçon au château de Fayol à Tocane-Saint-Apre, avec en plus le petit cocktail avant le concert dans ce cadre magnifique pour la 7e édition du Festival Itinérant. Un été en France. Bien joué, Catherine.
4: Merci. D'accord.
0: Je vous souhaite une magnifique journée à Périgueux. Bon courage avec la chaleur. Profitez bien du concert samedi. Et avant de vous laisser, Catherine, quelle est la première radio en Dordogne ?
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0: Julien Lib autrement sur votre radio ici Périgord, il est 8h moins le quart.
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0: Une nouvelle vague de canicule touche la Dordogne, deux semaines après un épisode de chaleur historique qui a fait beaucoup de morts en France. On reçoit ce matin le vice-président de l'Union régionale des infirmiers d'Aquitaine qui répond à vos questions, Louis de Bergevin.
3: Bonjour Dominique Cura.
4: Bonjour.
3: Vous êtes infirmier libéral à Mazerolles, tout au sud de la Dordogne. Vous avez constaté vous-même des décès à domicile pendant la dernière canicule fin juin ?
4: Oui, tout à fait, oui. Constat de décès effectué lors de la première vague de canicule. Ça a été très, très compliqué. Très compliqué avec plusieurs constats de décès que j'étais amené à effectuer sur place auprès de personnes âgées qui étaient décédées chez elles à domicile.
3: Combien ? Vous en avez eu combien ?
4: Alors moi, personnellement, j'en ai eu 4, hein, ce qui est quand même relativement conséquent par rapport à la fréquence habituelle, hein, 4 sur une période aussi courte, hein, puisque je vous parle d'un délai de 3 jours, en fait.
3: C'était vos patients ?
4: Non, absolument pas. C'est des patients sur lesquels j'ai été dépêché à la demande du SAMU afin d'effectuer un constat de décès. Je connaissais absolument pas ces 3 personnes.
3: Parce qu'aussi, on manque de médecins pour faire ces constats de décès.
4: Exactement. Hein, donc c'était un problème qui est récurrent, qui va s'accentuer probablement, hein, puisqu'on n'a plus de médecins sur le secteur et c'est général au niveau de la Dordogne. Donc les infirmiers, effectivement, certains sont habilités à remplir les certificats de décès après une formation qui est conséquente et qui est dispensée par l'Agence régionale de santé.
3: Qu'est-ce que vous ressentez, vous, quand vous devez aller constater ces décès de personnes mortes à cause de la chaleur ? On imagine que ça marque.
4: Personnellement, je vis ça très très mal. Je trouve ça terrible parce que je me dis qu'en 2026, on n'a plus le droit de mourir de cette manière. C'est des personnes âgées qui ont travaillé toute leur vie. Et je trouve ça terrible de partir comme ça sur un arrêt cardio-ventilatoire suite à un problème de déshydratation. C'est terrible pour l'ensemble des soignants, je pense. C'est quelque chose qui est insupportable.
3: Mais on imagine que en tant qu'infirmier, ça vous arrive d'aller constater des décès alors moins fréquemment mais toute l'année. Là, ça vous a particulièrement choqué?
4: Ça m'a particulièrement choqué, particulièrement entre autres au niveau des conditions dont ça se passe, quoi. C'est des personnes qui sont décédées parfois depuis plusieurs heures chez elles, sur des choses qui auraient pu être évitées sans problème, avec une mise en place d'une surveillance régulière auprès de ces personnes âgées qui sont isolées. On les connaît en plus, hein. Je pense que la plupart du temps, ces gens sont connus. Voilà, il y a un problème de réactivité, je pense, à l'heure actuelle.
3: On va voir justement après ce qu'il faut mettre en place pour ça. Juste avant, pour vous, il n'y a pas de doute, c'est des personnes qui sont mortes à cause de la chaleur et de la canicule.
4: J'en suis certain à 200%. C'est-à-dire qu'en fait, on a, en tant que soignant, après cette formation, on a quand même des critères qui nous permettent de déterminer les causes du décès, ce qui est quand même la base. Le milieu de vie de la personne, est-ce qu'elle est isolée, est-ce qu'elle n'est pas isolée, est-ce qu'il y a une bouteille d'eau sur la table, la température du lieu de vie, hein, qui à chaque fois a été... intenable, puisque la dernière personne, il faisait aussi chaud à l'intérieur qu'à l'extérieur. Et on était sur des périodes de 40 degrés, quoi. C'était terrible, terrible. Donc, je vais pas dans les détails, mais je vous laisse imaginer, quand on découvre un corps après autant d'heures, moi, personnellement, c'est quelque chose qui est terrible. En tant que soignant, je peux pas accepter ça, quoi. Hein.
3: Qu'est-ce qu'il faudrait
4: faire?
3: Même si
4: on peut pas tout éviter.
3: Qu'est-ce qu'il faudrait faire en urgence là pour ces jours-ci par exemple? Qu'est-ce qu'il faut mettre en place d'après vous?
4: Eh bien, à mon avis, déjà la première chose, ce serait d'inclure de manière beaucoup plus précoce les soignants du domicile, ce qui n'existe pas à l'heure actuelle.

0: C'est-à-dire qu'en fait, on n'anticipe rien du tout. Il y a les messages de prévention, on les connaît, la population les connaît de plus en plus parce qu'ils sont répétés. Mais je pense qu'à ce moment-là, il faut organiser au niveau de chaque commune des réserves sanitaires avec des gens qui se déplacent à domicile et qui poussent les personnes à s'hydrater.
1: Parce que aller voir les gens chez eux, c'est ça qui permet justement d'éviter ces décès de la canicule à domicile.
0: Ah ben c'est une évidence, c'est une évidence. À l'heure actuelle, la personne âgée ne meurt pas de maladie, elle meurt d'isolement. Et je veux dire, même s'il y a des communes qui font vraiment ce qu'il faut, je veux dire, à un moment donné, il faut que ce soit beaucoup plus quantifié, beaucoup plus régulier. Et voilà. Et puis il faut faire appel aux soignants. Les soignants peuvent y aller. Nous, quand on a eu nos patients qui ont vécu la même chose. Au lieu d'y aller matin et soir, les infirmiers libéraux y ont été 4 fois, 5 fois, même parfois jusqu'à 21h, 22h. Personnellement, sur mon cabinet et sur d'autres, parce que je connais mes collègues de secteur, on n'a eu aucun décès, aucune hospitalisation. Mais il faut l'anticiper tout le temps.
1: Et ce que vous nous dites, c'est qu'il faut donc aller plusieurs fois par jour chez ces personnes âgées, isolées, fragiles, justement pour éviter ces drames, ces décès à domicile à cause de la canicule. Merci beaucoup Dominique Cura, vous êtes donc infirmier libéral à Mazerolles et vice-président de l'Union régionale des infirmiers d'Aquitaine. Merci d'être venu sur l'antenne d'ICI Périgord.
0: Merci beaucoup, merci.
2: Interview à retrouver sur ici.fr, il est 7h51. À suivre sur votre radio ici Périgord, on sera avec Christian Prudhomme, le directeur du Tour de France, dans un instant pour nous parler de l'étape du jour. Et puis on retrouvera Stéphane Bern pour voyager dans le temps. À tout de suite.

0: Delmaouson sur votre radio, ici Périgord, il est 7h55, ici Périgord c'est la radio officielle du Tour de France. Départ de Carcassonne aujourd'hui Louis ?
1: Ouais, exactement, départ de Carcassonne pour prendre la direction de Foix, toujours sous la chaleur hein, sur le Tour de France aussi, il fait très chaud. Le patron du Tour, Christian Prudhomme, nous présente cette étape du jour avec Emmanuel Collardet.
2: Bonjour Christian Prudhomme.
3: Bonjour.
2: Vous nous proposez aujourd'hui une étape variée, autant côté paysage que pour les scénarios possibles. D'abord, départ depuis la célèbre cité médiévale, puis direction le pays Qatar.
3: Oui, ça va être une étape magnifique, ça va être une étape rude pour les coureurs, une étape faite pour les baroudeurs. Les sprinteurs attendront encore un peu. Du département de l'Aude, donc de Carcassonne, patrimoine mondial de l'humanité avec sa célèbre cité, jusqu'à Foix et son magnifique château. En passant par des terrains variés, diverses ascensions, des routes qui rendent mal, comme on dit dans le jargon cycliste souvent, et puis une très belle ascension vers Montségur, qui est une ascension redoutable aussi pour les coureurs.
2: Et ce passage par le col de Montségur et donc le célèbre château du même nom, ça promet de très belles images, hein, autant en côté paysage que sur le plan sportif.
3: Oui, bien évidemment, quand on trace une étape du Tour de France, l'aspect sportif est naturellement déterminant, prédominant, mais on garde toujours, puisque la prise de vue dominante du Tour de France, c'est celle de l'hélicoptère sur France Télévisions. On regarde naturellement les paysages. On a la chance en France d'avoir des paysages variés. Les châteaux Qatar, vus du sol et vus d'hélicoptère, sont absolument splendides, oui, bien sûr.
2: C'est un parcours, on l'a dit, riche en relief, a priori taillé pour les baroudeurs. Est-ce que pour autant, c'est mission complètement impossible pour un sprinter ?
3: Ça va être compliqué. Un sprinter qui passe très bien la montagne, peut-être. Alors, il y aura peut-être justement une stratégie dans les équipes de sprinteurs. Et l'équipe qui a dans son sein un sprinter qui est capable de passer les bosses va sans doute accélérer pour lâcher les autres, oui.
2: Allez, jetons un œil pour terminer sur le site de l'arrivée, hein, qui est splendide, au pied du château de Foix, qui veille sur la ville, sur son piton rocheux.
3: Oui, j'adore ce château médiéval, et je ne suis pas le seul. Ça fait toujours un site d'arrivée magnifique, et là encore de très belles images à la télévision. Les images de France Télévisions, qui partent partout dans le monde, dans 190 pays précisément.
2: Très belle journée à vous sur la route du Tour, Christian Prudhomme.
3: Merci.
0: Merci Christian Prudhomme, merci Emmanuel Collard. Et on vous retrouve tous les matins pour l'étape du jour. Et vous vivrez l'arrivée, évidemment, sur votre radio, ici Périgord. Il est 7h58.
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0: C'est l'heure de voyager dans le temps, tous les matins, juste avant les infos, avec Stéphane Bern. Bonjour Stéphane.
6: Bonjour Benoît, bonjour le Périgord.
0: Et ce matin Stéphane, on voyage au temps où un ministre français tellement détesté a donné son nom au mot silhouette.
6: Un ministre annonce des économies drastiques. Pléonasme, me direz-vous. C'est un peu le principe du métier. Les Français se moquent de lui et inventent, sans le savoir, un mot qui fera le tour du monde. Versailles, 1759. La France est en guerre. La guerre de 7 ans coûte une fortune. Les caisses du royaume sont presque vides. Louis XV appelle alors un homme pour remettre de l'ordre dans les finances. Étienne de Silhouette, un nom prédestiné. Avec lui, les dépenses vont vite perdre quelques rondeurs.
7: Vous voulez mincir ? J'ai la solution.
6: Silhouette devient contrôleur général des finances. Son but, faire des économies. Beaucoup d'économies. Il taxe, supprime certaines dépenses, veut même contrôler les objets de luxe. Autant dire qu'il devient rapidement très impopulaire.
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6: Certains ont les oreilles qui sifflent. Lui, c'est carrément un concert de flûte à bec dans les tympans. À Paris, les caricatures fleurissent, car la satire, elle, ne coûte pas un sou. On se moque de ce ministre qui veut tout réduire, surtout la taille des tirelires. On parle de meubles à la silhouette, c'est-à-dire bon marché, de vêtements à la silhouette, simples et sans fioritures. Et puis apparaissent des portraits découpés dans du papier. Un profil rapide, sans détail, juste une ombre, sans retouche ni filtre Instagram. Une silhouette, quoi. Un portrait économique, presque gratuit comme les politiques du ministre. Étienne de Silhouette n'officie que quelques mois au pouvoir, mais son nom lui reste au point d'en faire, ce matin, une chronique. Comme quoi, une politique économique peut laisser des traces inattendues, parfois dans les comptes publics, parfois dans les dictionnaires. Après tout, qui dit garder la silhouette, dit aussi se serrer la ceinture.
0: Merci Stéphane Bern, voyage dans le temps à retrouver sur ici.fr et sur l'appli.
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0: Bon début de journée, vous écoutez Ici Périgord, il est 8h. Les infos, Louis de Bergevin.
1: Les pompiers partis dans les Pyrénées-Orientales sont rentrés hier, complètement épuisés. Ces 17 Périgourdins aidaient depuis jeudi dernier leurs collègues à lutter contre l'énorme incendie qui a déjà brûlé près de 5000 hectares. Margot Croison, vous êtes allée à la rencontre de ces pompiers hier à leur retour.
9: Quand ils descendent de leur camion, on sent la fatigue sur tous les visages. Ludovic tient encore sa tenue de pompier sous le bras.
10: On sent un peu fatigué, même beaucoup. Les conditions sont très compliquées sur place. Une chaleur extrême. Quand vous avez la tenue des EPI complète avec une cagoule, un casque, une veste, plus la chaleur, c'est compliqué quoi. Avec un vent très fort, on n'est pas habitué nous en Dordogne à avoir des vents pareils. C'est terrible.
9: Ludovic est pompier volontaire et pour pouvoir partir dans les Pyrénées-Orientales, l'agent technique à l'EHPAD de Brantôme a posé 2 jours de congé.
10: Si on a signé l'engagement, c'est qu'on veut venir en secours aux habitants, quoi, aux sinistrés, quoi. On est là pour ça. C'est terrible aussi pour les habitants, parce que franchement, il est vraiment très fort le feu. Il est vraiment très très fort.
9: Les 17 pompiers de Dordogne étaient mobilisés à Trévillac, où le feu a démarré samedi. C'est le commandant Quétillé qui supervisait le groupe dans cette mission éprouvante.
11: Fatigué. On est content d'avoir pu participer au soutien de nos collègues du 66. Sur les premières 24 heures, on a participé à la lutte pour essayer de maintenir au maximum ce qu'on pouvait, de protéger les habitations dès le début du feu.
9: Et les pompiers sont à peine rentrés à la caserne qu'ils s'activent. Ils vérifient les tenues, les camions, pour être sûr qu'aucun équipement ne soit endommagé au cas où un feu se déclarerait chez nous en Dordogne.
1: Les pompiers de Dordogne qui seront remplacés par des pompiers d'autres départements. Ils tournent pour se relayer car le feu dans les Pyrénées-Orientales n'est pas encore maîtrisé ce matin.
0: La Dordogne n'échappe pas aux fortes chaleurs cette semaine.
1: Oui, on devrait dépasser les 40 degrés dans les prochains jours selon Météo France. 38-39 déjà annoncé aujourd'hui. Le département est toujours en vigilance orange. À la canicule, on va y revenir dans la météo à la fin de ce journal et ça ne va pas descendre très rapidement. Samedi, il fera encore chaud pour le passage du Tour de France entre Périgueux et Bergerac. Ça doit être une grande fête, mais il faudra prendre des précautions pour aller encourager les coureurs sur le bord de la route. La préfecture de Dordogne demande par exemple aux communes traversées de mettre en place certaines choses comme la distribution d'eau le long du parcours et la mise en place d'espaces fraîcheurs. Ça, c'est pour le public. Mais les coureurs, eux aussi, sont touchés par la chaleur. Alors comment faire pour ne pas trop souffrir pendant l'effort? On a posé la question à celui qui devance le peloton, ce jeune périgourdin, Kylian Dorchin. Il fait le Tour de France 2 jours avant les coureurs. Hier, il était entre Lannemezan et Pau et il nous explique comment il s'adapte.
12: Là, aujourd'hui, on a une grosse étape, donc forcément, on part assez tôt. Hier, on a eu un ressenti et sur le compteur, il faisait quand même plus de 40 degrés. Donc ça, c'est le plus dur à gérer. Moi, j'ai la chance de pouvoir avoir une assistance, donc de faire les choses bien. Dans la journée, il y a au moins 6 litres d'eau qui sont passés, vraiment à l'hydratation, plus après le reste pour s'arroser, etc. Donc c'est vrai que là, l'assistance me permet vraiment de pouvoir réguler la température, de tout bien gérer de cette façon-là.
1: Et Kylian Dorchin, donc, qui va rejoindre Rallier Pau à Gavarnie aujourd'hui. Le peloton, lui, le vrai, va de Carcassonne à Foix avant d'arriver donc en Dordogne samedi entre Périgueux et Bergerac. Vous retrouvez le parcours et toutes les informations sur le passage du Tour de France chez nous sur notre site ici.fr. Et samedi, on vous fera vivre une journée exceptionnelle sur l'antenne d'ici Périgord avec des envoyés spéciaux sur le parcours, les points sur la course avec la moto ici qui est la radio officielle du Tour de France. Conséquence de la chaleur, l'événement Bouge ta ferme prévu dimanche dans le Périgord noir est annulé. Agrobio, l'organisateur de l'événement, l'a annoncé hier soir à cause des grosses chaleurs. C'était un rallye à pied ou à cheval pour découvrir les produits bio du coin. Pour le 13 juillet, Brantôme est la première commune du Périgord à annuler son feu d'artifice lundi prochain à 8h30. Dans l'info d'ici, on recevra le maire de Brantôme pour lui demander ce qui l'a poussé à prendre cette décision. Une battue est organisée ce matin à Pomport, près de Bergerac, pour tenter de retrouver un homme de 71 ans porté disparu depuis jeudi dernier. Cet habitant de la Monzie-Saint-Martin est parti de chez lui à bord de sa voiture, une Dacia Sandero blanche. Elle est équipée d'un traceur GPS qui a borné pour la dernière fois à Pomport. C'est pour ça que la battue s'organise ce matin juste devant la mairie. Pour l'instant, aucune piste n'est privilégiée, mais les gendarmes ont arrêté leur recherche hier soir après plusieurs heures, notamment aidés par un hélicoptère.
0: Voilà 3 mois que le groupe SPB a repris les papeteries de Condat, mais toujours rien ne bouge sur le site du Lardin-Saint-Lazare.
1: Oui, le site paraît même à l'abandon. La quasi-totalité des salariés ont reçu leur lettre de licenciement, mais pour l'instant, il n'y a eu aucun recrutement. Jeanne de Butler, au Lardin, on commence à se demander à quoi va ressembler l'avenir des papeteries.
13: Le panneau sur la façade a été remplacé, mais depuis 4 mois, le parking des salariés est toujours aussi vide. Philippe Delors, le délégué CGT, fait encore la route tous les lundis.
14: Aujourd'hui, la papeterie ressemble à un char abandonné. On a l'impression que déjà il n'y a pas de vie. On voit très peu de véhicules sur le parking. Les herbes sont hautes. Est-ce qu'à l'intérieur, il y a eu des modifications? Je ne sais pas. Au niveau du personnel, ils avaient dit qu'ils rembaucheraient aux alentours de 60-80 personnes pour la fin de l'année. À aujourd'hui, en tout cas, personne n'a été sollicité pour revenir sur le site.
13: Dans l'usine, il ne reste plus que les élus et la vingtaine de salariés gardés par le repreneur. Victorien n'a toujours pas retrouvé de travail.
15: S'ils ont embauché là? Non, ils n'ont pas embauché. On est beaucoup à espérer d'être repris, mais après, moi, honnêtement, je n'attends plus après les papeteries de Condé. Après, ça dépend. Si je n'ai pas retrouvé de travail, peut-être. Mais bon, ça me fera quand même quelque chose. C'est un peu compliqué déjà de ne plus faire le même trajet. Ça me réveille la nuit.
13: SPV doit commencer par créer son data center. Mais plus le temps passe, moins on y croit, dit Franck. Le buraliste voit passer des anciens de Condé tous les jours.
16: Il vide, voilà, et puis on ne voit rien arriver, quoi. Donc on ne sait pas. Si on embauche d'ici la fin de l'année, fin de l'année, c'est dans 5 mois, hein, donc. Je crois que c'est utopique.
13: Mais il paraît que le papetier qui décidera si la ligne 8 redémarrera un jour est passé à l'usine, mais on ne connaît toujours pas les conclusions de son étude.
1: Selon nos informations, SPB est actuellement en pleine démarche administrative pour obtenir les autorisations pour construire. Des réunions ont eu lieu en préfecture et une nouvelle est prévue en septembre. Le Boulazac Basket Dordogne annonce sa 4e recrue estivale à un mois et demi des premiers matchs amicaux. Le BBD annonce la signature de Godwin Omenaka, un pivot nigérian de 25 ans, formé en Hongrie, qui a déjà joué en France sous les couleurs de Bourg-en-Bresse et de Nancy, avant de partir voyager en Italie, en Allemagne et de retourner en Hongrie la saison dernière.
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1: Eh ben non, on l'a dit, hein, la météo, c'est des températures qui vont encore monter très haut aujourd'hui.
17: Ouais, exactement, on va s'approcher des 40 degrés, 38 à Nontron, 39 à Sarlat, Périgueux et Ribérac, et entre 39 et 40 degrés annoncés pour Bergerac cet après-midi. Bergerac où vous pouvez, ça y est, vous baigner au lac de Pombonne. La baignade est surveillée, vous retrouvez d'autres bons plans fraîcheur pour affronter cette canicule sur ici.fr et restez à l'écoute de votre radio locale pour être tenu informé des événements qui sont annulés, notamment et des bons plans pour affronter ces fortes chaleurs.
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17: Un point c'est toi, voici Zazie sur votre radio ici Périgord dans la playlist de votre matinée. Bon début de journée.

0: Un point c'est toi, c'était Zazie sur votre radio, ici Périgord, il est 8h12.
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0: À suivre sur votre radio, ici Périgord, c'est pas vrai, le rendez-vous anti-arnaque d'ici Périgord, on va parler des climatiseurs, ça fait beaucoup parler en ce moment, il y en a des faux qui circulent, on vous dit tout dans moins de 2 minutes. 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C'est très très moderne comme création. 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Il y a une série américaine culte qui est de retour sur Netflix. Cette semaine, ça va sortir jeudi. C'est une version qui a été refaite, qui a été modernisée. De quelle série, à votre avis? Est-ce que c'est L'Homme qui valait 3 milliards ou La Petite Maison dans la Prairie? 05 53 53 82 82. 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
0: Mais 8h15, c'est l'heure de C'est pas vrai, le rendez-vous anti-arnaque d'ici Périgord.
4: Et là, il fait chaud hein, cette semaine, c'est la canicule en Dordogne, mais dans d'autres départements aussi. Alors ce matin, Valentin Bertrand, vous nous alertez sur les promesses mirobolantes des faux climatiseurs.
5: On les voit partout, sur les réseaux sociaux, les forums, les publicités des plateformes de vidéos comme YouTube.
6: Imaginez si vous pouviez rafraîchir n'importe quelle pièce en 90 secondes, sans la machine, sans installation et sans dépenser une fortune en facture d'électricité. C'est exactement ce que nous avons créé.
5: La promesse d'un produit à la fois révolutionnaire, compact, haut de gamme, mais pourtant à prix imbattable, à peine une 100aine d'euros. C'est 4 à 6 fois moins cher que la majorité des climatiseurs sur le marché. Avec un autre gros avantage, là, pas besoin de gros travaux pour créer une évacuation. Non, ces mini-climes se suffiraient à elles-mêmes. Et alors là, gros coup de bol, beaucoup d'annonces s'accompagnent d'une promotion. Ça tombe à pic, pile poil, quand on en a besoin.
4: C'est un petit peu trop beau pour être vrai quand même, cette histoire de climatiseur.
5: Beaucoup de clients déchantent, arnaques grossières, publicités mensongères. Ce n'est qu'un ventilateur. Voilà quelques-uns des derniers avis publiés sur Trustpilot, l'un des sites de référence pour les produits du e-commerce. La note globale en dit long aussi. Hein. À peine 1,2 sur 5 s'achète un froid. Mieux vaut donc toujours y jeter un œil avant de passer la commande, car il n'y a pas de miracle. Refroidir 51 mètres carrés en 90 secondes avec un petit moteur, c'est tout simplement impossible. Et puis de toute façon, l'air chaud doit pouvoir s'évacuer. Il faut donc forcément un tuyau vers l'extérieur pour que ce soit efficace. Problème, si vous le réalisez trop tard, il est difficile, voire impossible de renvoyer le produit. Entre le service après-vente injoignable, les frais de port exorbitants pour renvoyer le produit, la mini-clim finit souvent en attrape-poussière. Alors que faire? Déjà, alerter ses proches, ça leur évitera la même mésaventure, et alerter les autorités sur Signal Conso, le site de la répression des fraudes.
0: Merci beaucoup Valentin Bertrand, tous vos conseils anti-arnaque à retrouver sur ici.fr tout au long de l'été pour passer des vacances en toute sérénité. Voici Alain Souchon pour la musique avec Bidon sur votre radio ici Périgord, il est 8h17.

0: Dijon sur votre radio. Ici Périgord, il est 8h20.
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0: L'heure de rencontrer des gens d'ici et particulièrement des passionnés du Tour de France. On retrouve Julien Pellet aux côtés de Marc qui a déjà croisé pas mal de grands noms du vélo. Il a même sur son vélo un objet pour le moins insolite.
2: Bonjour, je m'appelle Marc, je suis originaire d'Argelès-Gazost, dans les Hautes-Pyrénées. Et je suis là pour vous faire partager quelques souvenirs de mes sorties en montagne et notamment d'étapes du Tour de France.
3: Bonjour Marc.
2: Bonjour Julien.
3: Pour vous, les premiers souvenirs de la Grande Boucle, ça remonte à l'adolescence et un souvenir précis de colonie de vacances?
2: Oui, alors j'étais en colonie de vacances à Artigues, un petit hameau en dessous de la Mongie. Et j'ai eu la chance, parce que pour moi c'était une chance, de voir passer les trois hommes en tête qui s'appelaient Eddy Merckx, Job Zoetemelk et Lucien Van Ilp. Il y en avait deux en danseuse, évidemment. Eddy Merckx était lui assis sur sa selle. Le cannibale portait déjà bien son nom.
3: Parce que pour lui, c'était facile, quoi.
2: Il regardait droit devant, le regard noir, mais très concentré. Et on sentait qu'il n'y aurait pas de doute. Alors, j'aime bien suivre les étapes de montagne, parce qu'il y a toujours des rebondissements. Jusqu'au dernier kilomètre, ça reste l'incertitude, le suspense. Oui, j'ai tendance à les suivre toute la journée, parfois, oui.
3: Pour vous, c'est qui Zidane du vélo?
2: Ah ben là Pogacar, je trouve, pour moi c'est le meilleur de tous les temps, parce qu'il est bon partout, contre la montre, au sprint, il a gagné encore l'autre jour au Tour de Suisse encore.
3: Est-ce que vous avez déjà participé à des courses en
2: marque? Oui, alors j'ai déjà fait 4 étapes du Tour. Chaque année en fait il y a une étape du Tour qui est ouverte aux amateurs. On est 8500, donc j'en ai fait 4. Et la dernière que j'ai faite en 2006, c'était Gap Alpe d'Huez. Il faisait très chaud, on faisait le col d'Izoard puis le col du Lautaret et on montait à l'Alpe d'Huez, il faisait 31 degrés. Évidemment, on n'avait plus d'eau dans les gourdes. Il y avait un robinet au petit hameau de Huez. Il y avait 60 personnes qui attendaient pour remplir les deux gourdes. Et à 20 mètres dessus, il y avait un mur en soutènement, il y a de l'eau qui ruisselait. Et là, on s'est retrouvé à une centaine en train de mettre notre gourde contre le mur et prendre cette eau qui nous paraissait indispensable pour faire les 5 derniers kilomètres. Quand on s'inscrit, on sait qu'on va souffrir. Alors, d'autant plus que moi, à l'époque, je travaillais dans le Médoc, au nord de Bordeaux. Le point culminant est à 25 mètres d'altitude. Donc pour s'entraîner à faire une étape de montagne, quand vous allez une seule fois à la montagne dans l'année, je peux vous dire que c'est...
3: Et on ressent quoi quand on finit une étape du Tour avec 8000 cyclistes amateurs?
2: Alors moi je compare au marathon, parce que j'ai fait des marathons, on le fait pour soi. C'est une joie interne, profonde. On a besoin d'aller au fond de nous-mêmes pour recueillir un petit peu cette joie profonde. Je crois que c'est il y a 3 ans, on allait sur La Rochelle, puis on s'arrêtait à Brantôme, parce que le Tour passait à Brantôme. Et surtout, il y avait un endroit pour que les coureurs jettent leur gourde. Maintenant, ils n'ont plus le droit de jeter n'importe où. Et en fait, j'ai récupéré la gourde qu'a lancée Cavendish, c'était un sprinter. Et cette gourde, donc, je l'ai récupérée à mes pieds. 3 kilomètres après, Cavendish est tombé, il a abandonné. Et donc, j'ai cette gourde de Cavendish à souvenir.
3: Et elle est où maintenant, cette gourde synonyme de l'abandon?
2: Sur mon vélo. Elle est toujours sur mon vélo, voilà.
3: Eh bien, espérons qu'elle vous porte bonheur. Merci Marc.
2: Merci.
0: Marc qui fait partie du club cyclotourisme Sarladais qui vous propose samedi un circuit de 37 km ouvert à tous pour reconnaître une partie de l'étape Périgueux-Bergerac. Tous les renseignements sur le site cyclotourismesarladais.com. Attention, inscription obligatoire avant jeudi si vous voulez participer. Kate Bush pour la musique sur votre radio ici Périgord à 8h24. Bon début de journée.

0: Kate Bush sur votre radio, ici Périgord, à 8h27. Vous restez avec nous. Dans un instant, on joue ensemble.
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0: Vous écoutez ici Périgord, il est 8h28. Je vous ai posé une question série télé ce matin avec une saga qui est de retour sur les écrans, sur Netflix, dans une version modernisée parce qu'il s'agit d'une vieille série américaine culte. De quelle série s'agit-il? À votre avis, Louis, est-ce que c'est L'homme qui valait 3 milliards ou est-ce que c'est La petite maison dans la prairie?
8: Je pense que c'est La petite maison dans la prairie.
0: Exactement, la famille Ingalls est de retour sur les écrans, alors dans une version totalement modernisée.
8: C'est quand même les mêmes acteurs, les mêmes images ou c'était retourné?
0: C'est vraiment une nouvelle version.
8: D'accord.
0: Je pense que beaucoup d'acteurs de La petite maison dans la prairie, malheureusement.
8: Non, mais je pensais qu'ils avaient juste refait les images. Non, ils ont vraiment
0: refait la série. Ah non, c'est pas remasterisé, c'est vraiment une nouvelle série qui est faite. C'est un remake de La petite maison dans la prairie qui va sortir sur Netflix à partir de jeudi avec a priori une série plus dynamique que l'original qui s'axe un petit peu plus sur les défis des pionniers américains. C'est ce que vend en tout cas cette série qui sortira jeudi sur la plateforme de streaming.
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0: Vous écoutez ICI Périgord, il est 8h29, à la une de l'info d'ICI ce matin, Louis de Bergevin.
9: 6 hectares de végétation brûlés hier à Saint-Vincent-le-Paluel, près de Sarlat. Selon le maire de la commune, c'est parti d'un barbecue allumé par des touristes. La végétation qui est extrêmement sèche. Et c'est pour ça que le maire de Brantôme a pris la décision d'annuler son feu d'artifice du 14 juillet. La semaine prochaine, on en parle avec lui dans l'info d'ICI.
0: Rendez-vous dans moins de 2 minutes, juste après l'essentiel de l'actualité en France et dans le monde. Vous écoutez ICI Périgord, c'est le 90 secondes, présenté par Cyril Ardo-Redon.
10: À l'heure de vérité pour Marine Le Pen, elle sera fixée en début d'après-midi dans l'affaire des assistants parlementaires du FN, après avoir été condamnée en première instance. Une peine de 5 ans d'inéligibilité et d'un an de prison ferme sous bracelet électronique a été requise en appel. Si elle ne peut pas se présenter à la présidentielle, elle passera la main à Jordan Bardella. Les aveux de Cédric Jubilard sont une énième forme de manipulation, dit l'avocat d'une partie de la famille de Delphine. Le plaquiste de 39 ans reconnaît dans un courrier avoir tué son épouse fin 2020. Et il n'y a qu'un objectif, poursuit l'avocat, c'est faire parler de lui. Le feu de forêt dans les Pyrénées-Orientales n'est pas fixé, mais la surface parcourue n'a pas progressé, dit le préfet. Et de son côté, le Premier ministre Sébastien Lecornu affirme que près de 15 000 hectares de végétation ont déjà brûlé cette année en France. C'est presque 3 fois plus que l'an passé à la même date. Aujourd'hui, 3 départements sont en rouge face au feu de forêt. 61 sont en orange. La pression monte pour les 730 000 candidats au bac. Les résultats dévoilés aujourd'hui, avant ceux du brevet, entre demain et vendredi, selon les académies. Ce sera à retrouver sur ici.fr. La Coupe du Monde de foot, l'Espagne a éliminé cette nuit le Portugal 1-0. La Belgique a écrasé les États-Unis 4-1. Place ce soir aux 2 derniers matchs de 8e, Argentine-Égypte à 18h et Suisse-Colombie à 22h. Et puis Tadej Pogacar en jaune aujourd'hui sur la 4e étape du Tour de France. 191 km taillés pour les sprinteurs baroudeurs entre Carcassonne dans l'Aude et fois en Ariège.
9: Merci Cyril Ardo-Redon. Et dans l'info d'ici, en Dordogne, la commune de Brantôme, première commune de Dordogne, a annulé son feu d'artifice qui devait être tiré lundi prochain, le 13 juillet. On est justement en direct avec le maire de Brantôme. Bonjour Frédéric Villès.
11: Oui, bonjour.
9: Pourquoi vous avez pris cette décision d'annuler le feu d'artifice?
11: Nous avons eu une consigne de la préfecture hier interdisant les feux d'artifice tirés à moins de 200 mètres d'un massif forestier, bon, ce qui est notre cas puisque nous avons le bois de la Garenne et l'abbaye juste à côté. Après, on aurait pu demander une dérogation, mais voilà, je pense qu'il faut être responsable. Et,
9: pourquoi vous ne voulez pas demander de dérogation, vous?
11: Parce que il y a un risque réel. Je me suis entretenu avec l'artificier qui connaît bien les lieux parce qu'il tire les feux d'artifice depuis des années, qui m'a confirmé que lui aussi il n'était pas forcément favorable, parce que même si on tire un feu qui est très bas, le moindre petit coup de vent pourrait amener pour déclencher l'incendie dans la Garenne qui est juste à côté de l'abbaye, et ça serait dramatique. Donc on veut pas prendre de risque au niveau du risque incendie. C'est aussi un respect par rapport aux pompiers. C'est vrai que les pompiers sont déjà fortement mobilisés, et créer un événement susceptible de générer une intervention supplémentaire serait vraiment pas raisonnable.
8: Vous pensez que d'autres communes devraient aussi annuler leur feu d'artifice, justement dans cette période d'extrême sécheresse?
11: Je sais pas. Après, c'est au cas par cas. Ça dépend de la dangerosité de chaque site. Chaque maire juge en fonction des conditions de son terrain, on va dire.
8: Pour l'instant, il y a seulement le feu d'artifice qui est annulé. Les festivités sont maintenues.
11: C'est ça. Le feu d'artifice est annulé, mais le bal est maintenu, les joutes sont maintenues, les bars, les restaurants sont ouverts. Donc voilà, tout le monde peut venir à Brantôme quand même s'il n'y a pas de feu d'artifice, pour passer une belle soirée en musique avec les joutes et passer la soirée dans les bars et les restaurants à Brantôme.
8: Et avec, si je me trompe pas, le concert de Camini le lendemain, le 14 juillet, c'est ça?
11: Tout à fait. Alors, qui n'est pas organisé par la commune, qui est organisé par le bar Le Terrier, mais effectivement, le lendemain soir, nous avons un second concert, oui.
8: Voilà, qui se tient quand même. Même si donc le feu d'artifice est annulé à Brantôme pour lundi, donc le 13 juillet. Merci beaucoup Frédéric Villès, maire de Brantôme, d'être venu nous expliquer cette décision ce matin.
11: Merci, au revoir.
0: Dans le reste de l'actualité, Louis.
8: Ils étaient partis prêter main forte à leurs collègues des Pyrénées-Orientales pour la lutte contre les incendies. Les pompiers de Dordogne sont rentrés hier, épuisés, une chaleur extrême, un vent terrible. Ils ont lutté contre cet incendie qui a détruit près de 5000 hectares. La Dordogne subit encore une canicule cette semaine. On est en vigilance orange aujourd'hui à la canicule. Ça va encore monter, on va dépasser les 40 degrés selon Météo France. Ce matin, notre invité qui est vice-président de l'Union régionale des infirmiers d'Aquitaine, Dominique Cura, nous disait qu'il a constaté lui-même 4 décès à domicile pendant la dernière canicule. Il s'inquiète donc de cette nouvelle vague de chaleur et il nous disait qu'il faut visiter les personnes âgées, les personnes fragiles et isolées. On l'entendra tout à l'heure dans le journal de 9h. Et déjà aujourd'hui, il fait très chaud, Benoît, en Dordogne.
0: Oui, exactement, avec jusqu'à quasiment 40 degrés attendus. Ça monte cet après-midi avec toujours cette vigilance orange canicule. Et donc 38 degrés attendus à Nontron, 39 à Sarlat, à Ribérac, à Périgueux. Presque 40 degrés annoncés pour Bergerac cet après-midi. Bergerac, où ça y est, vous pouvez vous baigner au lac de Pombonne. Notez que l'étang de Neufon est aussi ouvert, hein, à Saint-Amand-de-Vert, ouvert et surveillé pour la baignade. Donc essayez de trouver des endroits pour vous rafraîchir, sinon restez au frais. Et puis n'oubliez pas de vous hydrater régulièrement et prendre soin de vos proches.
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0: Daniel Balavoine est dans la playlist d'Ici Périgord. Dieu que c'est beau à 8h35. Bon début de journée.

0: Daniel Balavoine, Dieu que c'est beau sur votre radio. Ici Périgord, il est 8h39.
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0: À suivre sur votre radio, ici Périgord, un événement à ne pas manquer cet été, la 26e édition de MNOP, le festival qui importe les musiques de Nouvelle-Orléans chez nous en Dordogne, avec des concerts exceptionnels. On sera avec l'organisateur du festival MNOP dans moins de 10 minutes sur votre radio locale en Dordogne. C'est aussi la radio qui chaque matin s'intéresse à vos petits plaisirs de l'été. Écoutez par exemple Clément, il habite Cadojac au sud de Bordeaux, et son petit plaisir de l'été, c'est ça.
3: You good boy.
4: C'est un pint horse, donc un cheval américain.
5: Bonjour, je m'appelle Clément, j'habite Cadojac. Moi, mon petit plaisir de l'été, c'est d'être avec mon cheval et de faire des balades et profiter de lui avec le beau temps. Alors, il s'appelle Cookie. Alors, c'est un petit cheval, mais c'est aussi un petit plaisir parce qu'avec la chaleur, ça permet de travailler correctement.
6: Hey boy.
5: Voilà. Il vient nous voir, ça y est, il veut nous faire les poches.
7: Il y a une vraie communion, c'est vrai, avec un cheval particulièrement.
5: C'est un vrai partenaire. Puis ils ont des sens qui sont beaucoup plus développés que nous.
7: À quoi voyez-vous qu'il y a une vraie connexion entre vous deux?
5: Ah, c'est ses oreilles. Ben, des balades, oui, on en a fait, mais c'est surtout du tri de bétail, puisque c'est sa discipline. On fait beaucoup de lasso, de tri de bétail. Allez, Cookie, on y va. Alors, je suis habillé avec un chapeau de cow-boy, une chemise, un jean et des bottes western.
7: Qu'est-ce qu'il y a de marqué sur votre chemise, là?
5: Il y a marqué « Long Life Cowboys ».
7: Vous considérez comme un cow-boy, vous?
5: Oui, Cookie, c'est un cheval de cow-boy. Allez, come on, Cookie.
7: Pourquoi est-ce vraiment un plaisir de l'été pour vous?
5: Bah, parce qu'on ne prend pas l'eau, déjà. C'est important. Et ça permet de profiter de la chaleur. Moi, mon vrai plaisir de l'été, c'est mon cheval Cookie. Et pour rien au monde, je ne changerai.
0: Clément de Cadojac au sud de Bordeaux. Demain, on sera en Dordogne avec Magne de Saint-Dassier qui adore regarder le Tour de France à la télé. À demain pour vos petits plaisirs de l'été.
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0: 8h42, on va au jardin tous les matins avec Jean-Louis, notre expert jardin, aux côtés de Julien Pellet. On va parler des haricots aujourd'hui. Est-ce qu'il est encore possible de les faire pousser?
9: Pas de congé pour les jardiniers. Cet été encore, on profite de vos conseils, Jean-Louis. On est début juillet. Est-ce qu'il est encore temps de semer des haricots?
10: Alors là, la météo est juste parfaite. Tous les voyants sont verts. La température extérieure est bonne. La température du sol est parfaite. On se rappelle tous que le cycle du haricot vert, haricot beurre, c'est 60-65 jours. Ça va défiler très vite. La préparation du sol est faite. On a incorporé l'engrais. On est prêt.
9: Alors comment on procède pour semer des haricots? C'est une plante qui grimpe, Jean-Louis?
10: Alors il peut y avoir des haricots grimpants. Là, en l'occurrence, on va parler de haricots nains qui permettent d'avoir, disons, sans rame ni gros matériel, une récolte facile et un rendement important. Deux grandes astuces. Un, la solution dite du trempage. On met les haricots la veille à tremper dans de l'eau pour que le tégument ramollisse et la germination est vraiment plus rapide. Moi, je préfère la technique dite du sillon inondé. J'ai préparé le sol, je fais mon semis sur une terre complètement trempée. Je recouvre légèrement la graine. On se rappelle que le haricot aime voir partir le jardinier. Je tasse bien. 10 jours après, tout est sorti. Je donne un coup de serfouette de chaque côté, ce qui permet d'avoir un beau sillon d'arrosage sans mouiller le feuillage.
9: Quelle variété on sème?
10: Ma petite sélection personnelle. Aramis, le plus fin, c'est un haricot vert extra fin, légèrement moucheté noir, délicieux. Talisman, le plus productif, quand je vous dis

0: parfaite pour moi.
1: Amir, à l'imparfaite sur votre radio, ici Périgord, il est 8h48. L'événement d'ici, c'est un festival devenu incontournable en Dordogne. Ce festival qui importe les musiques de la Nouvelle-Orléans chez nous en Dordogne, le festival MNOP. Et pour nous en parler, il nous a rejoint Stéphane Collin, président et programmateur du festival MNOP. Bonjour Stéphane.
2: Bien le bonjour.
1: 26 ans que ça dure, cette histoire.
2: Eh oui.
1: Alors quand on connaît les difficultés des festivals qui organisent parfois une ou deux soirées, comment vous expliquez que vous, ça fait 26 ans et que vous arrivez à organiser entre 25 et 30 soirées là, cette année?
2: C'est un petit miracle continu et que on aime perdurer avec toute cette équipe extraordinaire de bénévoles qui s'occupe de ce festival depuis toute cette époque, qui a évolué, qui a changé et qui continue dans cette idée d'aller dans des lieux qui n'ont pas forcément des concerts et qui nous accueillent avec beaucoup de plaisir et d'enthousiasme.
1: Exemple, ce soir, rendez-vous sur l'esplanade de la salle des fêtes d'Agonac pour Evan Christopher. Qui est Evan Christopher?
2: Evan Christopher, c'est un des grands clarinettistes de l'histoire du jazz, tout simplement. Des fois, on fait dans l'dithyrambe, mais là, on n'a pas besoin d'exagérer. C'est un musicien extraordinaire qui était hier, qui a inauguré la rénovation de l'église de Sainte-Marie de Chignac. Et dans un concert totalement acoustique, sans amplification. On a eu un moment extraordinaire qui sera donc continué demain, ce soir,
1: ce soir.

0: À Gonac, avec une amplification, avec des musiciens merveilleux avec lui qui sont très importants de l'histoire du festival.
1: Et Van Christopher, ça ressemble à ça. C'est fou parce que vous faites venir des pointures de la Nouvelle-Orléans ici en Dordogne. Ils disent quoi quand ils arrivent ici en Dordogne pour jouer dans des lieux comme ça, comme à Gonac, comme à Sainte-Marie-de-Chignac, Trélissac, Tocane, etc.
0: Ben, ils sont très heureux en définitive d'être confrontés avec avec des scènes ou des gens. Ils ont souvent l'habitude de jouer dans des festivals un peu thématiques où il y a des gens qui sont en face d'eux, qui sont venus prêt vraiment pour eux, alors que là, nous, on est plutôt sur une logique d'aller chercher les gens et puis les amener comme ça à écouter cette musique. C'est assez drôle, quoi, de faire comme ça, de faire un effet miroir comme ça qui marche bien avec des lieux très, très typiques et très typés.
1: Et dans des petites communes notamment. Et puis, MNOP, c'est aussi une grande soirée, MNOP Circus. Cette année, c'est le samedi 18 juillet. Et j'aimerais qu'on parle d'un jeune artiste, un très jeune artiste, qui a 16 ans et quelques, Stéphane.
0: Voilà, c'est vraiment quelque chose de... À la Nouvelle-Orléans, quand on y va actuellement, River Ecker est quasiment partout. Il vient de sortir un disque qui a été épuisé au grand magasin de disques de la Nouvelle-Orléans, le Louisiana Music Factory. Il a été épuisé dans la journée. Ça n'existe plus, des ruées sur les disques maintenant. Et là, c'était le cas. Et ce garçon est absolument extraordinaire. Il rappelle un peu l'histoire qu'avait connue en son temps Harry Connick Jr., qui est aussi originaire de la Nouvelle-Orléans et qui a été lui aussi un jeune musicien prodige.
1: Et écoutez, River Ecker, c'est ça.

0: River Ecker qui sera là pour MNOP Circus le samedi 18 juillet. C'est à partir de 18h30 à la plaine de Lamoura pour la grande soirée du festival. Mais en attendant, il y a plein d'autres lieux qui accueillent des concerts tous aussi exceptionnels les uns que les autres. Vous retrouvez toute la programmation sur le site mnop.fr. Merci beaucoup Stéphane Collin d'être passé nous voir.
1: Eh ben, merci à vous et merci au soutien de ici qui est toujours présent à notre côté depuis le début.
0: Avec grand plaisir, on vous souhaite une magnifique édition MNOP 2026 pour la musique. Voici Bonnie M sur votre radio ici Périgord. Il est 8h53. Bon début de journée. 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

0: Bonny M sur votre radio, ici Périgord, à 8h55, l'heure de parler santé avec notre médecin, c'est le docteur Kierzek qui nous rejoint. Ce matin, on bouge avec de la marche nordique au programme. Bonjour docteur.
1: Bonjour tout le monde, une activité qui a tout bon, la marche nordique. Vous savez, ces randonneurs qu'on croise avec leurs deux bâtons là, qui avancent d'un pas décidé mais sans souffrir, eh bien, ce n'est pas juste une mode venue des pays scandinaves, c'est l'un des meilleurs sports pour l'été. Tonique sans être violent, doux sans être inefficace. Vous devriez essayer, même en vacances, c'est la bonne occasion. Alors d'abord, c'est différent de la marche normale, car les bâtons obligent à pousser sur les bras à chaque pas. Résultat, vous sollicitez 80-90% de vos muscles, contre 50% pour la marche classique. Pas mal. Bras, épaules, dos, abdominaux, jambes, tout le corps travaille en harmonie, mais sans choc. Grâce aux bâtons, ça va absorber une partie de l'impact, c'est donc parfait pour les articulations, même si vous avez un peu d'arthrose ou un genou fragile. Alors les bienfaits sous le soleil, pas trop sous le cagnard quand même, mais c'est du cardio en douceur, vous montez à 60-70% de votre fréquence cardiaque maximale, c'est idéal pour le cœur sans s'essouffler comme en footing. Renforcement du dos, les bâtons vous redressent, meilleur équilibre, les bâtons vous stabilisent sur les sentiers irréguliers, parfait si vous avez peur de tomber. Puis c'est une dépense calorique, hein, 40% de plus qu'une marche normale, tout ça parce qu'on met en branle tous les muscles de l'organisme, même si vous ne le sentez pas, bah, l'effort est réparti sur tout le corps.
0: Et comment on s'y met ? Il faut du matériel ?
1: Il faut des bâtons adaptés déjà, ils doivent vous arriver à hauteur du nombril, poignet droit quand vous tenez la poignée, on en loue dans les bases de loisirs, dans les stations de vacances ou sinon vous en achetez, même si c'est pas très cher, ils sont généralement très adaptés. La technique est simple, bras opposés à la jambe, quand le pied droit avance, le bâton gauche plante devant, poussez sur le bâton pour vous projeter en avant. L'amplitude aussi, le bâton ne doit pas dépasser votre pied, on plante le bâton à la verticale ou légèrement en arrière, puis la respiration c'est important, inspirez sur deux pas, expirez sur deux pas. Ne bloquez jamais votre souffle. Puis vous allez me dire, mais quand est-ce qu'on fait de la marche nordique ? Bah, le matin avant 11h ou le soir après 18h. Évitez évidemment les heures les plus chaudes entre 12 et 16h. Restez sur des chemins ombragés si possible, forêt, bord de mer, des petites pinèdes, vous voyez un peu l'ambiance. Et pour les débutants, bah, 30 minutes, donc 5 minutes d'échauffement sans bâton, puis 20 minutes de marche nordique active, puis 5 minutes de retour au calme. Le mot d'ordre, c'est plaisir. Performance limitée, mais surtout régularité. Et ça s'adresse à presque tout le monde. Ça va des enfants, j'ai dire de 7 à 77 ans, voire plus. Et les premières minutes, vous allez vous dire, c'est trop facile. Mais après 15 minutes, vous allez voir, vous allez sentir vos bras, vos omoplates, vos abdominaux. Et c'est efficace. Allez, bon été, bonne santé à l'écoute d'ici, bien sûr.
0: Merci beaucoup, docteur Kierzek. Vos conseils santé emmenés partout avec nous sur l'appli ici.
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0: Il est 8h59, vous écoutez Ici Périgord dans quelques instants, votre magazine de l'été, bienvenue chez vous. Bonjour Julien Pellet.
7: Bonjour Benoît Chauveau, bonjour à tous.
0: Au programme ce matin Julien.
7: Eh bien jusqu'à 11h, bienvenue chez vous, c'est l'émission qui partage ses bons plans et qui a même un petit goût de vacances. On va filer dans le Bergeracois à l'office du tourisme qui se trouve au quai Cyrano et qui, vous allez voir, redouble d'ingéniosité pour mettre en valeur les viticulteurs périgourdins. Et puis si les 39-40 degrés annoncés pour cet après-midi vous font peur, on a un endroit au frais, et c'est totalement naturel, où il ne fera pas plus de 13 degrés. C'est les grottes de Maxange, on ira avant 9h30. À demain Benoît.
0: À demain.
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7: Belle journée, bonnes vacances à l'écoute de la première radio Dordogne. Ici Périgord, il est 9h. On s'informe à vos côtés, Louis de Bergevin.
8: La canicule tue en Dordogne aussi, alors qu'on subit une nouvelle vague de chaleur cette semaine. Celle de fin juin a fait des morts. C'est ce que nous disait ce matin notre invité, Dominique Curat, infirmier libéral, vice-président de l'Union régionale des infirmiers d'Aquitaine. Lui a été appelé pour constater 4 décès dus à la chaleur sur la dernière vague. Beaucoup de décès à domicile. C'est difficile à chaque fois, c'est ce qu'il a raconté ce matin sur l'antenne d'ICI Périgord. On va entendre Dominique Curat, donc infirmier en Dordogne, qui est aussi vice-président de l'Union régionale des infirmiers d'Aquitaine, qui a donc été appelé pour constater 4 décès dus à la chaleur sur la dernière vague. Écoutez ce qu'il nous disait ce matin.
9: Personnellement, je vis ça très très mal. Je trouve ça terrible parce que je me dis que en 2026, on n'a plus le droit de mourir de cette manière. C'est des personnes âgées qui ont travaillé toute leur vie et je trouve ça terrible de partir comme ça sur un arrêt cardio-ventilatoire suite à un problème de déshydratation. Ça m'a particulièrement choqué, particulièrement entre autres au niveau des conditions dont ça se passe, quoi. C'est des personnes qui sont décédées parfois depuis plusieurs heures chez elles sur des choses qui auraient pu être évitées sans problème. Avec une mise en place d'une surveillance régulière auprès de ces personnes âgées qui sont isolées. On les connaît en plus, hein. Je pense que la plupart du temps, ces gens sont connus. Il y a un problème de réactivité, je pense.
8: Et aujourd'hui, la Dordogne est toujours placée en vigilance orange à la canicule. Il faut donc faire attention, certains événements sont déjà annulés. C'est par exemple le cas du rallye Bouche ta ferme, prévu dimanche en Périgord Noir. Pour découvrir les produits bio du coin, ça ne se tiendra pas, annoncé l'organisateur Agrobio. Samedi, en revanche, le Tour de France passe bien par la Dordogne. La 8e étape entre Périgueux et Bergerac qui va se rouler sous 38 degrés selon Météo France. On attend énormément de public sur le parcours. Alors la préfecture a demandé aux communes de prévoir des points d'eau potable et des espaces fraîcheurs le long du parcours. Pour Dominique Duruy, la maire d'Aurillac du Périgord, c'est impossible d'en mettre partout.
10: S'il fallait qu'on distribue de l'eau, nous, ça serait à la charge de la commune, bien évidemment. Et j'ai pas les moyens, la commune d'Aurillac n'a pas les moyens de mettre des consoles d'eau, des distributeurs d'eau à chaque intersection. Ça m'inquiète un peu, bien évidemment, donc on va être très attentif. Mais là, il faut que chaque citoyen soit responsable et vienne avec de l'eau. Nous, on peut pas se substituer aux spectateurs. C'est compliqué. Par contre, sur la place du village, qui a sortie sur la départementale, donc beaucoup de visiteurs, il y aura là une buvette et de l'eau pour tous ceux qui en voudront. De la bière éventuellement, mais il y aura beaucoup d'eau et de jus de fruits et de limonade.
8: Aurillac du Périgord, entre Thonon et Montignac où le peloton devrait passer un peu après 14h samedi. Vous retrouvez le parcours et toutes les informations sur le passage du Tour de France en Dordogne sur notre site ici.fr. Et samedi, on vous fera vivre une journée exceptionnelle avec des envoyés spéciaux sur le parcours, les points sur la course avec la moto ici, les réactions, l'ambiance ici qui est la radio officielle du Tour de France.
7: Ces pompiers de Dordogne ont lutté contre un feu extrêmement virulent.
8: Ils sont partis dans les Pyrénées-Orientales pour donner un coup de main à leurs collègues sur place. L'incendie n'est pas encore maîtrisé. Il a déjà brûlé près de 5000 hectares. Les 17 pompiers Les Gourdins sont rentrés hier épuisés. Les conditions sont très compliquées. C'est ce qu'ils ont raconté à la reporter d'ICI Périgord. Vous retrouvez leur témoignage sur notre site ici.fr. En Dordogne, un incendie a brûlé hier 6 hectares de végétation à côté du château de Saint-Vincent-le-Paluel près de Sarlat. Il a fallu mobiliser 53 sapeurs-pompiers et 25 véhicules pour le maîtriser. Selon le maire de la commune, ce sont des touristes venus en vacances dans une maison à côté du château qui ont provoqué ce départ de feu sans faire exprès, en faisant un barbecue. Justement, à Brantôme, la semaine prochaine, la mairie a pris la décision d'annuler le feu d'artifice du lundi 13 juillet parce qu'il se tenait trop proche de la végétation. Végétation qui est très sèche, c'est ce que nous disait ce matin le maire de Brantôme. Une battue se tient à Pontport ce matin près de Bergerac pour tenter de retrouver cet homme de 71 ans porté disparu depuis jeudi dernier. Cet habitant de Lamonzy-Saint-Martin qui est parti de chez lui en voiture. Son véhicule équipé d'un traceur GPS a borné pour la dernière fois à Pontport. Ce matin, aucune piste n'est privilégiée.
7: Le Boulazac Basket Dordogne avance petit à petit dans la préparation de sa prochaine saison.
8: Hier, le BBD a annoncé l'arrivée d'une quatrième recrue, un pivot nigérian de 25 ans. Il s'appelle Godwin Omenaka. Il a été formé en Hongrie. Il connaissait déjà le championnat de France puisqu'il a joué sous les couleurs de Bourg-en-Bresse et de Nancy avant de voyager en Europe. Le coach Alexandre Ménard explique qu'il suivait ce joueur depuis plusieurs années, notamment après son passage à Bourg-en-Bresse et à Nancy. Les premiers matchs amicaux de préparation de la saison commencent dans un mois et demi pour le BBD.
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8: Julien, pour la météo, aujourd'hui c'est encore des températures déjà, ou encore en fait c'est au choix.
7: Ça monte, qui progressivement. Monte. Effectivement, ça reste encore acceptable, mais le département est toujours placé, vous le savez, en vigilance orange en raison de la canicule. Le soleil sera une nouvelle fois omniprésent, pas beaucoup de vent à annoncer pour cette journée de mardi, ni d'air frais pour cet après-midi. Le mercure va grimper haut, 40 degrés attendus à Brantôme, 38 la maximale à Nontron, 39 à Périgueux, Sarlat et Terrasson, on attend 40 degrés également dans le Mont-Poney. Ça va redescendre. Mercredi matin, on aura entre 18 et 20 degrés au petit matin avant de retrouver un grand soleil, mais peut-être un petit peu plus d'air annoncé demain après-midi sur la route. Si vous constatez une difficulté, 05 53 53 82 82, notez qu'à 4 jours du passage du Tour de France en Dordogne, la ville de Périgueux vous informe que face aux restrictions de circulation dans la ville, notamment sur la route de Lyon et dans le quartier Saint-Georges, eh bien la mairie invite celles et ceux qui doivent quitter Périgueux samedi d'anticiper et de garer leur voiture hors du quartier Saint-Georges. Un parking à vélo sera mis en place gratuitement, un grand parking au niveau de la place Francheville. Vous pouvez d'ores et déjà réserver gratuitement afin de profiter au mieux du village départ et des coureurs professionnels.
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7: 9h06, merci de rester fidèle à la première radio de Dordogne pendant les vacances. On va s'écouter un tube de Mylène Farmer. Mylène qui devrait collaborer prochainement avec Gilles Lellouche lors d'un tournage de clip. C'est la chanteuse qui serait allée chercher le réalisateur du Grand Bain et de l'Amour Ouf.

0: Un titre sorti en 1988 qui complétait le troisième album de Mylène Farmer intitulé « Ainsi sois-je, pourvu qu'elle soit douce ».
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0: C'est lui-même, ravi de vous retrouver, car pendant 2 heures, eh bien, c'est que du partage de bons plans et de bonnes adresses, car la Dordogne ne s'endort pas pendant les vacances. Si beaucoup d'entre vous iront peut-être se rafraîchir en forêt ou près des rivières cet après-midi, eh bien, nous, on va poursuivre notre tournée des offices du tourisme. Et je vous l'ai dit, direction Bergerac aujourd'hui, où on rejoint Marie Grasso du Quai Cyrano, qui abrite notamment l'office du tourisme. Bonjour Marie. Marie qui est avec nous. Bonjour Marie.
3: Bonjour.
0: Alors le Quai Cyrano, c'est le site de référence pour découvrir les activités, les animations du Bergeracois, en règle générale. Mais le Quai est aussi un créateur d'événements, notamment le jeudi, avec les Happy Sunset. C'est un moment convivial, c'est ça, organisé sur votre terrasse panoramique du Quai Cyrano. Il est destiné à qui, cet événement?
3: Alors cet événement est ouvert à tout le monde, et pour l'avoir vécu à 2 reprises l'année dernière, en fait, c'est un événement qui attire un public assez large. Des jeunes personnes qui viennent prendre un verre, mais des personnes un peu plus âgées comme moi, qui viennent prendre un moment de détente en écoutant la musique agréable. C'est super sympa en fait, ça se passe donc sur la terrasse panoramique. On a une association qui s'appelle 124 BPM qui vient, qui mixe, et c'est l'occasion de découvrir les vins. Donc pendant ces 3 heures, donc de 17h30 à 20h30, le verre de vin est à 4 euros, cocktail à 5. Et voilà, et l'abus d'alcool est dangereux pour la santé, à consommer avec modération.
0: Effectivement, on va le rappeler à la fin. Mais c'est aussi le rôle du Quai Cyrano de mettre en avant le savoir-faire, le travail des viticulteurs périgourdins qui sont, on le sait, bien concentrés du côté de Bergerac. Donc en fait, vous investissez le créneau de l'après-travail, l'after-work, comme disent les anglo-saxons.
3: Exactement.
0: D'accord.
3: Oui, c'est exactement ça. Mais on se retrouve entre collègues après une journée... de dur labeur pour se poser avant de rentrer chez soi, et voilà, un moment original pour faire un apéritif hors norme.
0: Vous évoquez les verres de vin, mais aussi les cocktails. Est-ce que vous faites partie de ceux qui innovent et inventent des cocktails justement avec certains vins de Dordogne? Je pense au Montbazillac par exemple.
3: Alors on n'aura pas cette prétention parce qu'il y a de jeunes créateurs qui les ont inventés pour nous avant. Mais effectivement, il y a des cocktails qui sont proposés alors qu'on adapte les recettes. Alors je pense que le premier qui me vient, peut-être le Montbarrito, qui est fait avec du vin de Montbazillac à la place du rhum. Mais on a également des vins blancs secs qui sont façonnés à base de spritz. On a vraiment pas mal de choses. Et là, vendredi prochain, donc on a une rosée partie, et on aura un nouveau cocktail à découvrir à base de rosée.
0: Voilà, parce que alors, effectivement, j'ai compris qu'il y avait plusieurs fêtes dans l'année, et l'été, l'idée c'est de mettre en avant le rosé, et là pour le coup, il y a un dress code particulier.
3: Alors juste, voilà, porter un détail rose. Moi j'aurais des baskets roses, mais ça peut être des boucles d'oreilles, ou enfin peu importe, un détail rose porté ce soir-là. Et donc, le cloître, lui, va devenir un terrain de jeu. On aura un espace pour le molki, on aura un terrain de pétanque. Il y a des relax pour se détendre, 2 vignerons qui seront présents et une 3e qui sera là pour faire des cocktails. Et on aura un DJ aussi qui animera la soirée.
0: Là, on peut rappeler les heures de la rosée partie de vendredi?
3: Alors, la rosée partie, commence à 19h et se termine entre 22 et 23h.
0: Voilà, c'est un petit peu plus tard. La rosée partie, c'est vendredi, et tous les jeudis de l'été, vous avez ce rendez-vous, l'Happy Sunset. Est-ce que les soirées, alors là, c'est la soirée rosée cette semaine, mais la soirée rouge ou blanc, est-ce qu'elles ont lieu l'été ou c'est plus tard dans la saison?
3: Bien entendu. Alors, la soirée blanche est la plus grosse soirée de l'été qui a lieu fin août.
0: OK.
3: Donc, la dress code tout en blanc si c'est possible. Les soirées rouges a lieu au mois de septembre.
0: Ouais, voilà, pour rester quand même fin. Ouais, parce qu'on boit un petit peu moins de vin rouge, peut-être l'été.
3: Exactement.
0: Ouais. Quoi qu'il en soit, effectivement, vous avez raison de rappeler, Marie, que l'abus d'alcool, l'alcool est à consommer avec modération. Et dernière chose, les fortes températures, 39-40 degrés annoncées encore cette semaine, est-ce que ça vous oblige à modifier parfois les horaires de vos animations, ou pour l'instant, non?
3: Alors, pour l'instant, pas du tout, parce qu'en fait, on a de la chance d'avoir un espace vin qui est fortement climatisé. Et donc, si vraiment il fait trop chaud, on a cette solution de repli.
0: Okay.
3: Mais globalement, le cloître est assez aéré. Alors, peut-être que la terrasse, parfois, peut être un peu chaude. Mais bon, voilà, si jamais il y a un souci, on rapatrie tout le monde soit dans le cloître ou, dernière limite, dans l'espace vain qui lui est climatisé.
0: Merci beaucoup, Marie.
3: Avec grand plaisir.
0: D'être passée par ici Périgord et vous retrouvez toutes les infos, toutes les animations hein, sur le site quai-cyrano.com. Demain, nous serons à Excideuil aux côtés de l'Office du tourisme naturellement Périgord, avec qui on évoquera notamment un joli festival de théâtre baptisé Rêve en Vézère. Retour de la musique tout de suite avec un titre que vous devez avoir forcément dans votre playlist de l'été. Voici Bruno Mars, I'd

0: Bruno Mars à Just Mind à 9h20.
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0: Et vous l'avez compris, la première radio de Dordogne, ici Périgord, rythme vos vacances avec le meilleur des tubes de l'été. Ici Périgord, c'est aussi la radio qui vous fait découvrir des sites emblématiques en Dordogne. Et par ces fortes chaleurs, vous allez certainement me dire merci. Je vous emmène sous terre, dans un lieu à la fois magique, historique et frais. Et ça fait du bien. Frais comme 13 degrés. Découvrons ensemble les grottes de Maxange, situées sur la commune du Buisson de Cadouin, aux côtés de Cyril Cabarello. Bonjour Cyril.
3: Bonjour.
0: Alors avec votre frère Olivier, c'est vous qui dirigez la grotte de Maxange, un site qui accueille chaque année 40 000 visiteurs. L'histoire de votre grotte, elle est plutôt jeune, elle a été découverte il y a moins de 30 ans, et c'est, on peut le dire, si on devait le résumer, c'est l'eau qui la rend si singulière.
3: Oui, c'est ça, c'est une grotte récente dans sa découverte, en tout cas, puisqu'elle a été découverte en 2000, et on est ouvert depuis 2003 à la visite. Et l'eau qui la rend particulière, oui, un petit peu comme toutes les grottes, sauf que c'est vrai que celle-ci sort quand même un petit peu de l'ordinaire par la présence des formations qu'elle offre.
0: Est-ce qu'il y a des traces de vie humaine dans la grotte de Maxange, comme dans les autres symboles de l'art pariétal?
3: Non, à Maxange, il n'y a pas de préhistoire, pas de traces de préhistoire, seulement quelques traces de passage d'animaux, comme les ours, mais c'est surtout une grotte à cristallisation.
0: Oui, c'est ça, parce qu'en fait, la visite qui fait à peu près 45 minutes, je l'ai dit, dans une atmosphère très fraîche de 13 degrés, en fait, les visiteurs ont plutôt le regard vers le ciel?
3: C'est exactement ça, d'où ce surnom de la grotte aux étoiles, qui avait été donné dans les tout premiers articles qui avaient été faits, parce qu'on a tout le temps la tête en l'air, ça brille, ça part dans tous les sens, et c'est vrai que ça rappelle ces ciels étoilés.
0: Ouais. Ouais. Cette année, il y a une nouveauté, vous proposez le chemin des deux mondes, c'est un parcours spécifique pour les enfants ou c'est pour toute la famille?
3: Non, là, c'est pour toute la famille, on avait envie d'étoffer un petit peu l'expérience visiteur et leur offrir autre chose que la visite de la grotte. Et c'est vrai qu'on a créé ce parcours ludopédagogique, on a appelé le chemin des deux mondes, qui se situe sous bois en plus. Donc là aussi, on gagne entre 5 et 10 degrés par rapport au soleil. Mm-hmm. Et c'est un parcours qui retrace la visite de la grotte, c'est-à-dire que tout le parcours est situé à la verticalité de la grotte. Donc on marche sur la grotte, mais en étant à l'extérieur.
0: Okay.
3: Et il est jalonné de panneaux éducatifs, informatifs. Et on offre également aux enfants qui visitent un petit livret avec des énigmes. Et ça leur permet de réfléchir, de lire, d'enregistrer un peu aussi, parce que c'est les vacances, mais il faut quand même réfléchir un petit peu. Mm-hmm. Et quand ils trouvent les énigmes, on leur offre un petit diplôme d'explorateur qu'ils viennent chercher à la fin du parcours.
0: Et la grotte de Maxange accueille le public 7 jours sur 7 pendant l'été. Il faut compter 45 minutes pour la visite. Vous me disiez qu'il était quand même préférable de réserver pour éviter de faire la queue ou attendre inutilement?
3: Oui, c'est un avantage qu'on avait mis en place il y a quelques années. La réservation évite l'attente éventuelle. Vous l'avez dit, il fait 13 degrés dans la grotte. Avec ces chaleurs, tout le monde cherche un petit peu des solutions de fraîcheur. Les grottes sont assez populaires. Bon, il n'y a pas que ça, il y a la beauté de la grotte qui fait que les gens viennent également. Mais c'est sûr que réserver ou en ligne ou par téléphone, ça a quand même toujours un certain avantage sur cette haute saison qui s'annonce plutôt occupée.
0: Et vous le disiez, il fait très frais et les gens, les vacanciers comme les locaux, recherchent des espaces de fraîcheur. Est-ce que pour le coup, en termes de fréquentation, les différentes vagues de canicule, ça veut dire qu'on se dirige vers une belle saison pour vous en termes de fréquentation, Cyril?
3: Bah, les grottes, ça a un avantage quand il fait très chaud, ça a un avantage quand il pleut aussi. Mais ouais. C'est vrai que la canicule, quand les jours se suivent comme ça et qu'on atteint les températures à 40 degrés tous les jours, c'est vrai que c'est assez fatigant et chercher trois quarts d'heure de fraîcheur, c'est quand même toujours appréciable. Donc oui, ça a un impact évident sur la fréquentation.
0: Et ben voilà une belle idée de sortie pour cette semaine ou pour cet été. Et grotte de Maxange, c'est au Buisson de Cadouin, vous l'avez compris. Il est quand même fortement conseillé de réserver. Le dernier départ chaque jour se fait aux alentours de 18h10, 18h15. C'est ce que vous m'avez dit, Cyril. Merci beaucoup, Cyril.
3: Merci, Julien. Avec plaisir. Bonne journée.
0: Bonne saison, bonne journée à vous ainsi qu'à votre équipe. Car chaque été, vous êtes une quinzaine à partager les trésors qu'abrite la grotte de Maxange. Retour de la musique avec Véronique Sanson. Besoin de personne à 9h25.

0: Véronique Sanson, Besoin de personne, un titre sorti en 1972, bienvenue chez vous. Ça continue dans un instant avec les offres d'emploi de ce mardi. Et puis juste après, on va retrouver Christophe Tasté pour un coin lecture avec un livre qui interroge notre rapport à l'argent.
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0: Bad, c'est signé le roi de la pop Michael Jackson, dont le biopic sorti en avril dernier a réuni tout de même en France plus de 5 500 000 spectateurs.
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0: Deux offres d'emploi du côté de Nontron et du Périgord Vert à vous donner. Une première opportunité pour celles et ceux qui aiment l'industrie agroalimentaire. L'entreprise Saint-Michel, célèbre biscuiterie installée à Champagnac-de-Belair, recrute plusieurs conducteurs de machines. Les débutants sont acceptés. Vous serez en charge du démarrage, de la conduite et du réglage des machines de production dans le respect des règles d'hygiène et de sécurité. Le poste fonctionne en horaire des 3-8 du lundi au vendredi avec des nuits majorées. Et les avantages sont au rendez-vous: mutuel, intéressement, participation, 13e mois, dès un an d'ancienneté. Une formation interne est prévue pour accompagner la prise de poste. Deuxième offre pour les passionnés de mécanique. Un employeur du secteur de Nontron recherche un mécanicien ou une mécanicienne agricole et tractoriste au programme dépannage en atelier chez le client, diagnostic de panne, montage de matériel neuf et révision du matériel d'occasion. Les débutants, là aussi, sont acceptés avec une formation en mécanique agricole, automobile ou en travaux publics. Un hébergement à proximité est même possible. Vous retrouvez en détail ces offres sur la page emploi du site ici.fr.
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0: Parce qu'on est beaucoup à se remettre à la lecture pendant les vacances, le coin lecture vous offre une sélection de romans autobiographiques, mais pas toujours. À découvrir cet été, on rejoint Christophe Tasté juste après Les Innocents.

0: Un homme extraordinaire, c'est l'un des grands succès de la carrière des Innocents à quasiment 9h40.
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0: Et pendant l'été, avant 10h, on bouquine et on découvre les auteurs de la région. Dans le coin lecture d'ici Périgord, aux côtés de Christophe Tastéo, aujourd'hui nous recevons un auteur qui signe un texte singulier à la croisée des genres entre souvenirs personnels, exploration intime et réflexion sur nos rapports au monde matériel.
3: Damien Penaud est écrivain et observateur attentif de nos vies contemporaines. Avec les crédits, il vous propose une déambulation littéraire inclassable entre mémoire, finances et culture populaire. Damien Penaud, bonjour.
4: Bonjour.
3: Votre livre s'intitule Les crédits. Qu'est-ce qui vous a inspiré ce titre et ce sujet ?
4: Ce qui m'a inspiré ce titre, c'est d'abord l'histoire que j'ai vécue enfant, c'est-à-dire une histoire familiale qui a été marquée par un épisode assez long de survêtement. Et c'est la redécouverte, enfin la découverte plutôt d'une photo d'enfant de mon frère et moi qui m'a bouleversé, parce que c'est une photo très intrigante, très un peu triste, qui m'a incité, enfin, qui m'a presque obligé à me confronter à cette histoire et pour laquelle j'avais besoin d'écrire pour comprendre mieux ce qui avait pu se passer pendant notre enfance et notre adolescence.
3: Alors, votre livre mêle souvenirs intimes et références culturelles très variées, de Gérard Jugnot à Steinbeck, en passant par Sergio Leone ou la Banque de France. Comment ces univers se sont-ils rencontrés dans votre écriture ?
4: Alors, l'enjeu du texte, effectivement, c'était de croiser différentes choses, une histoire personnelle, une histoire plus collective, parce que je voulais m'intéresser à qu'est-ce que c'était aussi le surendettement dans notre pays, quelle était l'origine et qu'est-ce que ça voulait dire le surendettement dans la vie de beaucoup de Français. Et aussi, comment raconter tout ça, parce que c'est des registres littéraires différents. Tout simplement, avec le cinéma, c'est un peu une habitude que j'ai depuis quelques temps, même si ça n'a pas été publié, d'autres travaux qui n'ont pas été publiés, mais je travaille beaucoup à partir du cinéma, parce que c'est mon métier, j'ai grandi avec le cinéma moi-même, et aussi, tout le monde, maintenant, voit les choses aussi à travers un prisme audiovisuel, à travers un prisme cinématographique ou des séries, et notre manière de voir et de penser et de produire de l'art passe aussi, qu'on le veuille ou non, par le cinéma. Donc moi, j'ai voulu vraiment faire ça jusqu'au bout, et c'était un moyen pour moi, le cinéma, de lier ces différentes lignes qui traversent ce texte, à savoir une histoire un peu personnelle, donc à travers l'autofiction, une histoire plus collective autour d'un thème socio-économique qui est le surendettement, et le cinéma aussi, de cette manière, me permet de lier, sur le plan littéraire, ces trois aspects, quoi.
3: Merci d'avoir été avec nous, Damien Penaud. Bonne journée.
4: Bonne journée.
3: Les crédits de Damien Penaud sont à retrouver aux éditions Noir sur Blanc.
0: Merci Christophe Tasté. Damien Penaud, qui travaille beaucoup avec le cinéma, vous l'avez sans doute entendu. Alors si vous voulez découvrir son livre Les crédits, à vous de répondre à cette question. Question justement qui a un lien avec le cinéma, puisqu'on a entendu le nom d'un comédien, membre de la troupe du Splendide, qui est cité dans le livre. Comédien et réalisateur d'ailleurs, il a signé entre autres le succès des choristes. Mais quel est cet artiste qui fait l'objet d'un clin d'œil dans le livre Les crédits ? Est-ce Thierry Lhermitte, Gérard Jugnot ou Christian Clavier ? Vous avez la réponse, 05 53 53 82 82. Composez le numéro, vous appelez Audrey, vous repartirez peut-être dans moins de 10 minutes avec le livre Les crédits, signé Damien Penaud.
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0: Le groupe anglo-caribéen fondé dans les années 70, c'était Eruption avec One Way Ticket.
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0: Bienvenue Brigitte.
3: Bonjour.
0: Vous avez été la plus rapide à nous appeler de Chancelade dans l'agglomération de Périgueux. Vous allez bien Brigitte, pas trop chaud ?
3: Non, ça va, très bien.
0: Alors, on a découvert aux côtés de Christophe Tasté le livre Les Crédits, signé Damien Penaud, livre à la fois autobiographique, qui propose une analyse à la fois politique, une réflexion sur le cinéma, un livre qui analyse surtout notre rapport à l'argent et à l'argent prêté précisément. Et justement, un comédien membre de la troupe du Splendide est cité dans le livre, comédien et réalisateur, quel est son nom ?
3: Gérard Jugnot.
0: Et c'est une excellente réponse qui vous permet de repartir avec ce livre de Damien Penaud, Les Crédits. Vous pourrez le récupérer quand vous voulez à l'accueil d'ici Périgord. Demain, dans le coin lecture d'ici Périgord, Les Cendres d'Anna. C'est le premier roman d'une autrice qui s'appelle Jessie Millet. C'est un livre aussi, là encore, autobiographique. Un livre sur la résilience. Félicitations Brigitte, qu'est-ce que vous avez prévu aujourd'hui ?
3: Beaucoup de choses, mais au frais.
0: Ouais. Ça va, vous arrivez à rester au frais à la maison ou c'est compliqué ?
3: À la maison, oui, mais bon, dans les lieux publics aussi, disons que je cible mes sorties. Voilà.
0: On le fait tous, et c'est bien mal, hein, Brigitte. Question personnelle, Brigitte, parce que je discutais de ça avec un copain ce week-end, j'étais invité à un anniversaire. C'était quand le dernier mariage auquel vous avez assisté, Brigitte ?
3: Le dernier mariage auquel j'ai assisté, c'était et que j'ai fait, puisque je suis adjointe au maire de Chancelade et donc je suis habilitée à procéder
0: au
3: à mariage.
0: Okay.
3: C'était le 27 juin.
0: Ah, donc c'était il y a quelques jours ?
3: Oui.
0: Ah oui, donc vous êtes habituée au mariage, d'accord. Ok.
3: Parce que je suis habilitée à faire des mariages.
0: Oui, oui.
3: Donc adjointe.
0: Oui, mais absolument, d'accord. Mais c'était des personnes que vous ne connaissiez pas forcément, enfin des habitants de Chancelade, quoi. C'est ça que je veux dire.
3: Si.
0: Ah, vous les connaissiez.
3: Si, je connaissais très bien, oui.
0: Parce qu'on avait un débat sur le mariage. J'avais un copain qui me disait, oh là là, ça sera mon 20e mariage que je vais faire avant mes 40 ans. Mais je dis, mais c'est marrant parce que moi, personne m'invite au mariage. J'ai l'impression que mes copains se marient plus. Ou alors c'est qu'on ne souhaite pas ma présence dans un mariage. Là, c'est un tout autre. C'est un tout autre débat. Mais donc, pour vous, eh bien, effectivement, bon, c'est une casquette un peu...
3: Il y a des mariages, il y a des mariages.
0: Et tant mieux.
3: Franchement, là, l'été,
0: ben oui, c'est la saison.
3: À Chancelade...

0: on a beaucoup de mariages programmés. Donc, moi, je dis que les mariages, c'est... Il y en a toujours autant, voire plus en ce moment.
1: Merci pour cette analyse, Brigitte, et cette anecdote. Et vous restez avec nous, parce que dans un instant, on va retrouver Valère Correa, qui va nous expliquer, justement, qu'il est possible de bien s'habiller pour un mariage, sans se ruiner. Ça sera dans la suite de Bienvenue chez vous. Merci d'avoir joué avec nous, Brigitte. Je vous souhaite une belle journée.
0: Oui, merci, vous aussi.
1: Et dès que je me marierai, je penserai à vous pour pourquoi pas célébrer mon mariage. En attendant, voici Amel Bent. Pourquoi

0: pourrait terminer un mariage avec cette chanson d'Amel Bent, Pourquoi tu restes 9h53.
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0: Comprenez pourquoi je ne suis pas marié. Valère Coréard, par ici, les économies, c'est tous les jours des bons plans pour notre pouvoir d'achat. Aujourd'hui, Valère, vous vouliez justement nous parler mariage.
3: Oui, parce qu'on est en pleine saison des mariages. Et si vous êtes invité, il y a de fortes chances que vous soyez déjà en train de regarder la fameuse tenue. Sauf qu'entre le costume, la robe, les chaussures, les accessoires, la facture peut vite grimper à plusieurs centaines d'euros pour une journée. Alors j'ai une bonne nouvelle. Aujourd'hui, il existe plein de solutions pour être très bien habillé, sans exploser votre budget. Par contre, il va falloir vous y mettre rapidement parce que, comme souvent, ça va vous demander de vous investir un petit peu.
0: Alors, c'est une bonne nouvelle, mais par quoi on commence ?
3: Déjà, pensez à la seconde main. On trouve aujourd'hui des costumes, des robes quasiment neuves sur des plateformes comme Vinted, Vestiaire Collective, Le Bon Coin, parfois à moins de la moitié du prix d'origine, voire même encore mieux. Autre solution qui se développe beaucoup, c'est la location. Pour une robe de soirée, un costume que vous ne porterez peut-être qu'une fois, c'est souvent beaucoup plus rentable que l'achat. Alors là, vous avez des plateformes comme My Golden Closet, les prêteuses et même des marques qui proposent de la location. C'est le cas de Mage, par exemple. Et puis n'oubliez pas les outlets, les ventes privées, les collections de l'année précédente. On peut facilement économiser 30 à 70% sur des vêtements de grandes marques. Dernier conseil, si vous avez plusieurs mariages cet été, achetez une tenue sobre et changez simplement les accessoires, la chemise, la cravate, les bijoux. Personne ne s'en rendra compte, bien sûr, mais votre portefeuille, lui, verra vraiment la différence. Alors, est-ce que vous avez déjà acheté ou loué une tenue pour un mariage sans vous ruiner ? Moi, je suis preneur de vos astuces. Mon mail, c'est parisideseconomies@radiofrance.com.
0: Merci beaucoup, Valère. Ou alors, on demande à ses amis mariés, surtout si vous êtes témoin ou demoiselle d'honneur, de faire un mariage original en tongs et en short. Ça peut être sympa aussi. Dans 5 minutes, c'est le retour de l'info sur l'antenne d'ici Périgord.
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0: par monsieur Phil Collins. Bienvenue chez vous, ça continue juste après l'info. Je vous emmène découvrir la table du Boudoir, un établissement 3 étoiles qui se situe à Belvès. On rejoint le chef Mathieu juste après l'info.
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0: 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L'info Louis de Bergevin.
2: C'est la troisième vague de canicule depuis le début de la saison. On va dépasser les 40 degrés cette semaine. Et alors que le Tour de France passe samedi chez nous pour la 8e étape entre Périgueux et Bergerac, la préfecture demande aux communes de mettre en place certaines choses le long du parcours, avec par exemple la distribution d'eau ou encore la mise en place d'espaces fraîcheurs. À cause de la chaleur, certains événements sont annulés. C'est le cas par exemple de l'événement Bouge ta ferme, prévu dimanche dans le Périgord noir. Agrobio, qui organise l'événement, l'a annoncé hier. C'était un rallye à pied ou à cheval pour découvrir des produits bio du coin. Brantôme, de son côté, annule son feu d'artifice lundi prochain, le 13 juillet, notamment parce qu'il y a un trop gros risque d'incendie. La végétation est extrêmement sèche. Il faut faire attention aux personnes âgées, fragiles ou isolées cette semaine parce que la canicule tue en Dordogne aussi. C'est ce que nous disait ce matin l'invité d'ici Périgord, Dominique Cura, qui est infirmier libéral et vice-président de l'Union régionale des infirmiers. Fin juin, lors de la dernière vague de chaleur, il avait été appelé pour constater 4 décès de personnes chez elles. Il a mis en place des tournées, parfois 4 à 5 visites par jour pour s'assurer que les personnes s'hydratent bien. Et selon lui, c'est ce qu'il faut faire et ce qu'il faut généraliser. Vous retrouvez son interview sur notre site ici.fr. La Chambre d'agriculture de la Dordogne, elle, ouvre une cellule de crise pour les agriculteurs victimes de la sécheresse. L'objectif, c'est de recenser pour pouvoir ensuite les accompagner dans les démarches et faire remonter les informations à l'échelle nationale.
0: Une battue se tient à Pontport, près de Bergerac.
2: Pour tenter de retrouver un homme de 71 ans porté disparu depuis jeudi dernier, cet habitant de la Bonzy-Saint-Martin est parti de chez lui à bord de sa voiture, une Dacia Sandero blanche équipée d'un GPS qui a borné pour la dernière fois à Pontport. C'est pour ça que la commune organise ses recherches. Aucune piste n'est privilégiée ce matin. L'étang de Tamiès en Périgord noir rouvre normalement aujourd'hui à la baignade. Ça devait ouvrir normalement hier pour le début de la saison, mais des analyses ont montré la présence de bactéries entérocoques dans l'eau, un taux trop important pour autoriser la baignade. Les nouveaux tests montrent que la qualité de l'eau est conforme. La baignade est donc surveillée tous les jours de 13h à 19h. Le Boulazac Basket Dordogne a annoncé sa 4e recrue estivale à un mois des premiers matchs amicaux. Un pivot nigérian de 25 ans, Godwin Omenaka, formé en Hongrie, qui a déjà joué en France à Bourg-en-Bresse et à Nancy.
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2: Et Julien, la météo aujourd'hui, c'est des températures très élevées. Hein. Ça va monter jusqu'à combien?
0: Jusqu'à 39, 40 degrés. 40 degrés, la maximale. Annoncée cet après-midi, notamment à Brantôme. La Dordogne toujours placée en vigilance orange en raison de la canicule. Le soleil omniprésent, ciel dégagé. Et pas beaucoup d'air annoncé cet après-midi avec un mercure qui va s'envoler. On attend 39 à Périgueux, Sarlat et Terrasson. 39 en moyenne dans le Bergeracois. 40 degrés, je vous l'ai dit, la maximale dans le Montponnet. Dans le secteur de Brantôme, là où il fera le plus frais, peut-être entre Nontron et Thiviers, avec 37 à 38 degrés. Ça va redescendre mercredi matin, entre 18 et 20 degrés. Au petit matin, c'est le moment d'aérer sa maison et de prendre le frais avant de retrouver un grand soleil, mais peut-être un petit peu plus d'air demain après-midi. On reste à l'ombre, on reste au frais, on ménage son effort et surtout, on pense à s'hydrater.
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0: En fait, on adopte le même rythme de vie qu'un panda. Et justement, bienvenue chez vous, ça continue avec cette chanson classée numéro 1 par Panda Magazine. Marc Lavoine avec Bambou, dis-moi que l'amour. Prenez le temps, si. Mais si, c'est frais. Si, ça a été jugé très frais.
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0: Dis-moi que l'amour, Marc Lavoine, l'un de ses nombreux duos avec Bambou.
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0: Et cet été, les toques du Périgord nous font rentrer dans leur cuisine. Et ce mardi, on va filer en Périgord noir dans le bourg de Belvès, l'un des plus beaux villages de France, commune située au sud de la rivière Dordogne, entre Ciorac et Montpazier. Le Boudoir, c'est un hôtel de 10 chambres, hôtel 3 étoiles, mais c'est aussi un restaurant. La Table du Boudoir, établissement géré par Mathieu et Nathalie, un restaurant salon de thé avec terrasse, jardin, établissement cosy pour un séjour ou juste une halte gourmande au milieu d'une balade. Mathieu Fraboulet sublime la gastronomie du Périgord, foie gras, canard, gâteau aux noix. Il nous fait rentrer justement dans sa cuisine jusqu'à 10h30. Restez bien avec nous, car juste après, si vous jouez avec nous, vous pourrez repartir avec deux menus pour découvrir justement la cuisine de la Table du Boudoir. On accueille Mathieu Fraboulet, notre toc du Périgord, juste après cette nouveauté. Alex Warren, Fever Dream, à 10h08. Très belle journée.

0: Artiste américain qui s'est fait découvrir sur Internet et sur la plateforme TikTok. On vient d'écouter Alex Warren, Fever Dream.
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0: Et pendant les vacances, on s'invite dans les tables des tocs du Périgord et je vous propose de filer à Belvès, rejoindre l'hôtel-restaurant, plutôt le restaurant à la table du boudoir, rejoindre Mathieu Fraboulet. Bonjour Mathieu.
3: Bonjour Julien.
0: Alors vous êtes chef du restaurant Le Boudoir. Alors Le Boudoir, c'est effectivement maintenant un établissement, un hôtel-restaurant. Vous avez une dizaine de chambres et il y a aussi, ça fait également salon de thé, glace l'été. Vous êtes situé rue Jacques Manchotte. C'est dans le centre de Belvès, l'un des plus beaux villages de France. Établissement, j'ai noté 4 étoiles, c'est ça ?
3: Alors non, nous sommes un établissement noté 3 étoiles. Voilà. Ah,
0: je vous en ai rajouté une parce que dans mon cœur, vous méritez bien la quatrième. Situé au cœur de la cité médiévale de Belvès. Vous tenez l'établissement avec Nathalie et vous proposez une expérience qui allie confort, calme, produits frais et locaux dans une ambiance chaleureuse et cosy avec un jardin d'été. Vous n'avez pas trop chaud en ce moment à Belvès ?
3: On a effectivement un petit peu chaud. Les vieilles pierres, malgré tout, conservent un minimum de fraîcheur. Donc nous avons une salle de restaurant qui est tempérée. Le soir venu, nous avons notre patio qui nous permet d'accueillir une vingtaine de personnes dans un cadre vraiment très intimiste, très chaleureux et propice pour passer un bon moment entre amis ou en famille.
0: Avant de découvrir votre cuisine, Mathieu, un petit mot sur les tocs du Périgord. Ça représente quoi pour vous de faire partie de ce collectif qui a plus de 30 ans d'histoire, je crois?
3: Alors déjà, c'est un honneur en fait de faire partie des tocs du Périgord. Nous avons été acceptés par les membres des tocs du Périgord en mars dernier lors de l'Assemblée Générale. C'est vraiment un honneur, tout simplement parce qu'on partage les mêmes valeurs. C'est de mettre en avant les producteurs locaux avec des produits de saison, des produits frais bien évidemment. Du fait maison qui est fait avec passion et en fait on se retrouve complètement dans toutes ces valeurs-là au quotidien. On s'efforce bien évidemment de donner le meilleur de nous-mêmes et donc les tocs du Périgord qui regroupent une quarantaine de restaurateurs du Périgord dont certains sont maîtres restaurateurs. Donc on partage le bon goût des belles choses.
0: Effectivement, et ça se ressent sur votre carte. Alors il y a 3 menus pour découvrir justement des spécialités périgourdines. On retrouve du canard IGP Périgord. La noix aussi est très présente sur votre carte. On retrouve les charcuteries de la Maison Vaux à Sarlat, qui fait partie de vos fournisseurs. Mais on va donner un accent au foie gras, puisque ça fait partie des plats qu'on aime consommer et découvrir pour certains en Dordogne. Alors j'ai vu que sur un menu, vous le proposez en duo, le foie gras. Pourquoi cette spécificité ?
3: Alors, le foie gras, déjà, je précise, c'est un foie gras IGP Périgord, avec son laleux qui se situe à Balogeau, qui est partenaire d'ailleurs du Périgord.
0: Restez bien près de la fenêtre, Mathieu, parce que ça décroche un petit peu. On vous entend un petit peu moins. Vous disiez que vous fournissiez au niveau du foie gras auprès de la maison Laleux, hein, c'est ça, à Balogeau ?
3: Voilà, exactement, la maison Laleux à Balogeau, qui est partenaire d'ailleurs des tocs du Périgord. Donc, on travaille avec des produits frais avec ce producteur. Donc le foie gras fait maison, bien évidemment. Nous, la particularité, c'est qu'on le travaille, on le parfume à la vieille prune de Souillac pour rester dans la vallée d'Ordogne. Et donc le duo de foie gras permet d'ajouter une expérience supplémentaire. On est entre le chaud et le froid. On a le mi-cuit du foie gras et le moelleux de l'escalope de foie gras. Voilà.
0: Qu'est-ce que ça apporte, justement, de le parfumer à la vieille prune ?
3: Alors, le fait de le parfumer à la vieille prune lui apporte un petit côté sucré qui est vraiment incroyable et qui adoucit le gras du foie gras. On y ajoute une gelée de géranium rosa parce qu'on travaille avec la ferme, avec l'escale à la grange à Saint-Chamassy qui nous fournit des petites gelées, basilic, ce genre de choses. Donc on est vraiment sur de la production bio et locale là aussi. Et donc on a la touche de vieille prune et le géranium rosa apporte une petite touche sucrée qui vient écraser un peu le gras du foie gras.
0: Le foie gras, est-ce qu'il attire les gourmands, même par forte chaleur comme cette semaine ?
3: Et oui, tout simplement parce que le foie gras est un produit iconique du Périgord. Donc les gens qui viennent nous visiter, bien évidemment, sont friands du foie gras, même par ces fortes chaleurs. Mais je dirais que les locaux, de la même manière, viennent découvrir ou redécouvrir une manière de faire un foie gras qui peut être différente de ce qu'ils connaissent jusqu'à présent.
0: Et c'est à déguster à la table du boudoir, c'est à Belvès. On continue de découvrir votre carte et vos spécialités. On va parler de la noix et notamment des desserts et des gâteaux que vous faites maison, Mathieu Fraboulet. Mais juste avant, on va faire un petit détour, peut-être à votre parcours. Vous me disiez que vous n'êtes pas originaire de Dordogne, vous venez de Bretagne, c'est ça au départ?
3: Exactement, moi je suis breton. Nathalie vient de La Réunion.
0: Ok.
3: Il nous permet aussi d'apporter quelques touches exotiques dans notre cuisine de temps en temps.
0: Ok, c'est rigolo, effectivement. Bah écoutez, on va faire une petite parenthèse avec une chanson peut-être qui vous concerne, vous et Nathalie. C'est Laurent Voulzy qui nous chante « Belle île en mer, Marie Galante ». Alors, c'est pas vraiment du côté de La Réunion, c'est plutôt les Antilles. Et on se retrouve juste après. À tout de suite, Mathieu.
3: Ouais.

0: C'est l'un des grands succès de Laurent Voulzy. Vous restez avec nous dans 3 minutes. On retourne à Belvès rejoindre notre toc du Périgord ce mardi. C'est le chef Mathieu Fraboulet.
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0: L'un des grands succès du groupe Queen, en espérant qu'on l'écoute toute la journée, celle du dimanche 19 juillet, notamment aux alentours de 23h. Une chose est sûre, on n'écoutera pas Queen au Paraguay.
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0: 10h25, ici Périgord qui s'invite chez les Tocs du Périgord. Pendant l'été, entre 10h et 10h30, aujourd'hui nous sommes à Belvès en compagnie de Mathieu Fraboulet, qui est chef au sein de l'hôtel-restaurant 3 étoiles Le Boudoir, qui dirige ce restaurant avec Nathalie, sa compagne ou sa femme, d'ailleurs je ne sais pas, depuis 2023. C'est une aventure assez récente, Mathieu.
3: Oui, tout à fait. Donc Nathalie et ma femme, nous venons de fêter nos 10 ans de mariage.
0: Eh bien, félicitations. Justement, avant 10h11, on s'inquiétait de savoir si les gens continuaient de se marier, ou, et vous êtes la confirmation que oui, les gens continuent de se marier. Très bien, mais revenons à ce qui nous intéresse, votre cuisine. On a évoqué le foie gras maison, élaboré à partir de vieilles prunes que vous achetez, c'est dans le Lot, hein, c'est ça, du côté de Souillac, hein, si je dis pas de bêtises.
3: Oui, on passe, Julien de Savignac au Bug qui nous livre toutes les semaines donc sur divers spiritueux et alcool. Voilà.
0: Foie gras accompagné d'une gelée de géranium. Et vous proposez aussi des plats à la carte sous forme de menu pour déguster du confit de canard, parmentier de canard ou de l'agneau bio de Bergerac. Et il y a un dessert, vous vous distinguez avec le gâteau aux noix. C'est un peu ambitieux quand on vient de Bretagne et qu'on revisite le gâteau aux noix qui est une institution ici en Dordogne. Vous le parfumez au café expresso ?
3: Exactement. Donc on propose au salon de thé, mais au restaurant aussi, différents gâteaux, avec un minimum de 4 propositions différentes tous les jours. Le gâteau aux noix est devenu tellement iconique que forcément j'en parle. Donc on est sur la noix du Périgord et l'amertume du café va venir soutenir la noix mon côté breton qui est rejailli avec un nappage de caramel au beurre salé, sa maison lui aussi bien évidemment, qui vient équilibrer le moelleux du gâteau et qui apporte une petite touche de sucré qui est vraiment très agréable. Alors quand on l'accompagne en plus d'une glace à la noix du Périgord de la maison Manouvrier à Saint-Géniès, là, on a atteint le Graal.
0: Ouais, effectivement, puisqu'il y a toute une série de glaces, toute une proposition de glaces. Toutes les glaces viennent de Roland Manouvrier ?
3: Toutes les glaces viennent de Roland Manouvrier. C'est vraiment une fierté pour nous de pouvoir proposer ces glaces qui sont merveilleuses. On a une proposition de 30, un peu plus de 30 parfums au choix. Il y a vraiment de quoi régaler tous les envies.
0: Alors je précise qu'à la table du boudoir, on peut s'arrêter juste pour prendre un thé, une glace ou pour goûter votre gâteau aux noix au détour d'une balade. On n'est pas obligé de séjourner à l'hôtel pour goûter votre cuisine.
3: Exactement, notre établissement est ouvert pour la saison 7 jours sur 7, de 8h à au moins 23h. Donc en fait, on couvre tous les instants pour se faire plaisir, du petit expresso du matin au petit déjeuner, comme à l'hôtel, avec des produits frais, avec du pain frais, des croissants de la boulangerie, etc. Le salon de thé, des boissons fraîches dont on peut parler de Goa Kombucha qui est aussi à Saint-Géniès. On est vraiment sur des produits locaux là aussi, ne serait-ce que dans la carte des boissons. Les repas du midi, repas du soir, bien évidemment. Et nous avons aussi l'après-midi, dont nous proposons la carte de coupe glacée, de glace de la maison Manouvrier, les gâteaux fait maison. Donc on couvre vraiment tous les instants de consommation pour se faire plaisir. À l'ombre aussi, parce qu'en ce moment il fait très chaud. Donc oui. Notre terrasse est située dans la rue Blanchotte, à l'ombre, avec une légère brise qui est vraiment bienvenue.
0: Oui, terrasse de vieille pierre, si j'ai bien vu les photos. Oui. En deux mots, la fréquentation depuis le début de la saison d'été, depuis le début des vacances scolaires, est-ce que vous êtes content, Mathieu ?
3: Alors, ça pourrait toujours être mieux, mais franchement, on est ravis de la fréquentation que nous avons, que ce soit à l'hôtel, au restaurant ou sur la terrasse. On est surtout ravis que les gens qui viennent nous visiter sont là pour se faire plaisir. C'est pas juste venir manger, c'est pas juste venir se désaltérer, non, c'est vraiment pour vivre une belle expérience. De notre côté, Nathalie et moi, nous mettons un accent particulier sur le fait de recevoir et le fait de partager des belles émotions. Ça, c'est vraiment important.
0: Été comme hiver, puisque je sais que vous avez un coin avec une cheminée aussi l'hiver, mais la cheminée, on va attendre un peu avant de l'allumer. On n'en a pas vraiment besoin en ce moment. Merci beaucoup, Mathieu Fraboulet, d'être passé nous voir ce matin. Ça a été un réel plaisir. Je vous souhaite à vous et à Nathalie tout le meilleur et déjà une très très belle saison 2026. Le boudoir, hôtel, restaurant, mais aussi bar et salon de thé, ou pour s'arrêter pour manger une glace, pourquoi pas. C'est à Belvès. Bonne journée et à très bientôt.
3: Merci beaucoup, très bonne journée à vous tous. Merci.
0: Demain, c'est le chef Patrick Marty, chef du Moulin du Pont sur la commune de Lille, qui sera avec nous. Et quelque chose me dit qu'on parlera de truites. Retour de la musique tout de suite avec une légende, celle de Jimmy, chantée par Dientel. À tout de suite.

0: canadienne, la légende de Jimmy qui fait partie des chansons de la carrière de Diane Tell. Si la cuisine de Mathieu Fraboulet vous a donné envie, sachez qu'on va vous offrir un menu pour deux menus donc pour aller découvrir justement ces spécialités périgourdines proposées tout au long de l'été, 7 jours sur 7 à la table du Boudoir à Belvesque, que ce soit le foie gras, la truite fumée, les escargots, les Saint-Jacques snackés ou le gâteau aux noix remixé par Mathieu Fraboulet avec une petite touche bretonne. Vous voulez jouer avec nous? C'est très simple, 05 53 53 82 82. Vous appelez tout de suite Audrey.
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0: C'est l'événement de la semaine, le Tour de France qui passe par la Dordogne pour sa 8e étape entre Périgueux et Bergerac. Voici quelques infos pratiques importantes pour cette journée du samedi 11 juillet qui approche. 3 points de traversée piétonne seront ouverts au public à Bergerac le long du parcours. Le premier sur le boulevard Albert Claveille à 1600 mètres avant l'arrivée. La deuxième allée des Grands-Ducs au carrefour avec l'allée Ferdinand Cousteil à 500 mètres. Et le troisième point ouvert au public, allée Ferdinand Cousteil au niveau de la déviation à 300 mètres de l'arrivée. Attention, ces trois points sont fermés 15 minutes avant le passage de la caravane et ne rouvriront qu'après le passage de la voiture balai en toute fin de course. Prévoyez donc de vous positionner à l'avance de votre côté du parcours. Et à propos de la caravane, elle compte environ 180 véhicules, dont 15 poids lourds et précédera les coureurs sur le parcours. C'est le moment idéal pour attraper des goodies distribués au public, casquettes, bonbons, échantillons, un grand classique du Tour de France que les petits comme les grands adorent.
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0: On joue ensemble, si ça vous dit, 05 53 53 82 82. On se retrouve juste après Jean-Pierre Madère, un pied devant l'autre.

0: un pied devant l'autre, par l'auteur de Macumba, Jean-Pierre Madère, à quasiment 10h40.
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0: Jusqu'à 11h, des bons plans et des cadeaux pour pimper vos vacances. Bonjour Cyril.
3: Bonjour Julien.
0: Cyril de Journiac, Journiac en Périgord noir.
3: C'est ça.
0: Vous avez entendu Mathieu Fraboulet, toc du Périgord, qui nous a présenté son établissement, la table du boudoir à Belvès, et visiblement ça vous a donné envie de découvrir sa cuisine.
3: Ah oui, tout à fait, ouais, ça a l'air appétissant.
0: Ouais, carrément. Vous savez qu'ils avaient un point commun, Cyril, avec Mathieu. Est-ce que vous savez lequel?
3: Ah.
0: Je vois sur votre fiche que vous travaillez dans le commerce, vous êtes commercial, c'est ça?
3: Oui, c'est ça. Oui.
0: Et ça a été la première vie de Mathieu Fraboulet, puisqu'il a ouvert son établissement assez récemment avec sa femme Nathalie. Et dans sa première vie, lui, il sort d'une école de commerce. Et il a fait du commerce pendant de nombreuses années.
3: Ah d'accord, ok.
0: Voilà, bon, vous pourrez parler de ça avec lui, si vous gagnez.
3: Oui, je gagne.
0: Puisqu'il y a quand même une petite épreuve. Je vous pose trois questions, j'espère que vous avez écouté toutes les réponses, parce que parfois c'était pas forcément très audible. Je vous pose trois questions justement sur l'univers et le talent, le savoir-faire de Mathieu Fraboulet. Il me faut au moins deux bonnes réponses pour repartir avec ces deux menus, ça marche?
3: Oui.
0: Allez, première question, avec quel alcool Mathieu Fraboulet prépare-t-il son foie gras maison? Est-ce de l'alcool de vieille prune ou du cognac?
3: De l'alcool de vieille prune.
0: Exactement, ce que vous avez noté la provenance de...
3: Le Souillac.
0: Ouais, bravo, effectivement. Allez, ça fait un point, je vous rajoute un demi-point pour cette précision, ça fait 1,5. Deuxième question, quelle maison fournit les canards IGP Périgord pour la réalisation des confits ou parmentiers? Est-ce la maison Laleux à Valaujou ou la maison Vaux à Sarlat?
3: Les canards, ce sera la maison Laleux.
0: Et c'est une excellente réponse. Effectivement, le foie gras, mais aussi toutes les parties du canard, la maison Laleux à Valaujou, qui fait partie des nombreux fournisseurs de Mathieu Fraboulet. On est à deux bonnes réponses, 2,5. Je vous pose la troisième pour le fun, mais c'est déjà gagné. En quelle année Mathieu et Nathalie ont-ils repris justement l'hôtel-restaurant Le Boudoir à Belvès? Était-ce en 2003 ou 2023?
3: 2023.
0: Et c'est un sans faute. Félicitations. Vous ne l'avez pas volé cette victoire, Cyril. Félicitations, bravo. Vous allez déguster avec la personne de votre choix la cuisine de Mathieu Fraboulet à la table du boudoir. Ça vous intéresserait, vous, dans une seconde vie, d'ouvrir votre restaurant, Cyril, votre établissement?
3: Ça m'intéresserait. J'aime bien faire la cuisine, mais c'est quand même très très contraignant. Donc aujourd'hui, je m'en sens pas la force. Mais c'est vrai que j'adore faire la cuisine à la maison. En cuisine, on est 100% cuisine fait maison. Donc
0: pourquoi pas un jour? C'est vrai que Mathieu Fraboulet, il est totalement autodidacte. Hein. Vraiment. Ils sont lancés, ça a été...
3: L'occasion d'en discuter avec
0: lui. Ben voilà, pourquoi pas demander des conseils. Bravo Cyril, vous pourrez déguster ce très joli cadeau avec la personne de votre choix. Avant de se quitter, quelle est la première radio de Dordogne, Cyril?
3: C'est ici Périgord.
0: Ah, parfait. Belle journée et très bel été à vous.
3: Merci Julien.
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0: Chanson qui a accompagné la saga Rocky par le groupe Survivor, Eyes of the Tiger. À 10h47, c'est l'heure de partir sur les traces de Lasco. C'est votre série de l'été depuis maintenant 10 ans. Lasco 4 permet, vous le savez, aux visiteurs de découvrir la totalité de la grotte de Lasco grâce à une reproduction unique au monde. Depuis Montignac-Lasco en Dordogne, vous embarquez aux côtés de Clément Leblon sur votre radio ici Périgord. Et ce mardi, on évoque les inventeurs de la grotte. Qui sont-ils ?
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2: Les quatre garçons qui ont découvert Lasco le 12 septembre 1940 sont les inventeurs de Lasco. Alors c'est un mot qui peut paraître assez étonnant, inventeur pour la découverte d'une grotte, mais ça vient du latin invenire, la découverte. Donc c'est pour ça que on les appelle les inventeurs. Ces quatre garçons avaient entre 13 et 18 ans. Marcel Ravida, qui habitait à Montignac, était mécanicien automobile. D'ailleurs, Marcel fait partie des deux qui ont guidé dans la grotte originale au début de 1940 jusqu'en 1942. Et puis ensuite, après la guerre, il a continué de guider dans cette grotte de Lasco 4. Le deuxième, Georges Agnel, jeune Parisien qui était en vacances ici chez ses grands-parents, a eu la chance de découvrir Lasco, mais il a dû lui aussi retourner ensuite à Paris. Lui n'a jamais travaillé dans cette grotte. Ensuite, le troisième, c'est Jacques Marsal, pareil, habitant de Montignac. Il avait 14 ans à l'époque de la découverte, donc il était écolier à l'époque. Lui aussi a commencé très jeune à travailler dans Lasco. Il a guidé. Après, il est parti, comme beaucoup de jeunes, dans les armées pour cette guerre mondiale. Ensuite, il a passé sa vie pour Lasco. Il a vraiment travaillé à Lasco toute sa vie, il y en était le gardien. Le quatrième garçon qui a découvert Lasco, c'est Simon Coincas. Il avait 13 ans, alors lui, il était ici dans des conditions assez particulières, de confession juive. Il était venu se mettre en sécurité ici avec sa famille. Et ces quatre garçons ont ensuite été réunis 46 ans après la découverte en 1986 pour célébrer finalement cette découverte comme il se doit.
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0: Sur les traces de Lasco, une série que vous pouvez réécouter à tout moment sur l'application ICI. Hommage donc ce matin aux quatre inventeurs, Marcel, Jacques, Georges et Simon. Sachez que samedi, le Tour de France passera devant d'ailleurs le site de Lasco 4. Mais Lasco 4 reste ouvert au public. Il y aura juste des petites modifications au niveau de l'accessibilité au parking. Le site se visite de 9h à 20h. Demain, avant 11h, dans votre série sur les traces de Lasco, on évoquera l'ouverture et la fermeture de la grotte. Un coup de cœur maintenant, c'est le dernier Christophe Maé que j'aime beaucoup, une chanson en clin d'œil, en hommage à sa maman la Lune, juste avant de retrouver Muriel Jordan. Elle

0: Extrait de son dernier album Fête foraine, La Lune de Christophe May, qui fait la tournée des festivals cet été. Il passera pas très loin de chez nous, à Cognac, le 24 juillet, à l'occasion de la fête du Cognac, avant de reprendre les routes de France avec une nouvelle tournée début 2027.
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0: Allez, c'est l'heure de votre rendez-vous entre info et humour. C'est tendance avec Muriel Jourdan pour mieux comprendre notre époque. Muriel, apparemment, les groupes WhatsApp de parents d'élèves sont de plus en plus tendance.
3: Oui, en ce début de mois de juillet, je pensais en être débarrassée, mais... Ah, pardon, je viens d'apprendre que les parents de la classe de mon fils organisaient un pique-nique. Ok, alors je disais, il y a quelques semaines, j'ai compté, j'avais 189 messages WhatsApp non lus dans le groupe de parents d'élèves. Non, mais attendez, dont la plupart concernaient surtout des cagnottes pour... Ah pardon, ça c'est un message d'une maman qui me demande quoi quand ont lieu les inscriptions pour la cantine. Ok, bon, j'ai reçu 189 messages en 10 jours dans le groupe WhatsApp des parents d'élèves de l'école de ma fille et j'ai deux enfants. Alors multipliez le tout par deux. Ah, heureusement c'est les vacances. Devoirs, prof absent, sortie scolaire, cette année j'ai eu ma dose. Vous aussi madame, hein, j'ai l'impression.
4: J'ai horreur de ça, d'être dérangée absolument dans des groupes ou à des discussions où je m'en fous total.
3: Alors vous quittez les groupes sans...
4: Complètement.
3: Même si vous vous affichez qu'on se dit « Ah, celle-là, elle a quitté le groupe », on sent que c'est un sujet qui peut vite mettre en tension.
0: Et on comprend que ces groupes de parents d'élèves ont tendance à nous agacer autant qu'ils sont utiles à notre quotidien.
3: Oui, c'est super pour les devoirs, pour les dates à retenir, mais parfois, bah, il y a trop de blabla. Et il y a des parents qui demandent les devoirs à faire chaque soir. Pff. Dès la fin août, attendez-vous à un retour en force des groupes WhatsApp.
5: Le groupe du cours de yoga.
6: Celui des parents du CM2.
7: Le pot de départ à la retraite de Bernard.
8: Le groupe WhatsApp de la famille.
9: Oh, celui du réveillon du jour de l'an.
10: Le groupe de la belle famille.
11: Du centre de loisirs.
12: Oh, les groupes WhatsApp, mais je malheureusement je fais partie de groupes WhatsApp, mais on m'y a collé à mon insu ou contre mon plein gré.
3: C'est-à-dire combien que, à peu près dans votre portable?
12: Ah, je sais pas, je dirais 4, 5 comme ça, mais entre ceux que je mets en sourdine, ceux sur lesquels je décide de disparaître discrètement, je crois que les pires c'est quand même ceux des parents d'élèves. J'ai malheureusement fait le mauvais choix une année de m'inscrire en tant que délégué parent d'élèves, c'est insupportable. En fait, on reçoit 25 messages par jour. L'atelier, attention, l'atelier éducation à la couture n'a pas lieu ce soir, c'est une honte.
3: Je le trouve sacrément remonté contre les groupes WhatsApp, ce monsieur.
12: Après, groupes,
3: vous n'avez pas fini.
12: Il y a les groupes, vous savez, quand, pour les enterrements de vie de garçon ou vie de jeune fille, on se retrouve tout de suite à beaucoup trop nombreux, 30 ou 20, 30, 40, je ne sais pas. Enfin,
3: vous semblez être un spécialiste. Alors comment on fait pour quitter un groupe WhatsApp incognito et sans vexer personne? Moi, par exemple, je voudrais quitter le groupe de l'association des passionnés de joints de culasse ou le groupe de yoga du jeudi midi. Je veux quitter le groupe, mais sans que ça se voit trop. Alors je fais comment?
12: Est-ce que je l'ai déjà fait? Je ne sais pas. En général, j'attends longtemps. J'attends que certaines personnes aient commencé à le faire pour me dire « Ah, il y a un petit vent de départ, j'en profite !»
3: Bref, les groupes WhatsApp de parents d'élèves, ok, c'est utile, mais permettez-vous de temps en temps l'école buissonnière.
0: Merci beaucoup, Muriel Jourdan. On vous retrouve demain, avant 11h, avec une nouvelle tendance, cette fois-ci née sur le réseau social TikTok, et un compte qui déculpabilise les mamans. Dans moins de 5 minutes, c'est le retour de l'info à 11h sur votre radio locale. Ici Périgord, à tout de suite.
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1: Berthou est un jeune artiste périgourdin qui a voyagé durant quelques années, faisant la manche au gré des rues du monde avec son harmonica et sa guitare, en Écosse, au Canada, dans le nord des États-Unis, en Irlande et en Australie. Il raconte tout cela dans ses chansons avec un grain de voix chaleureux sur des rythmiques pop folk.

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3: Vous écoutez la première radio de Dordogne. Ici Périgord. Belle matinée, les 11h. L'info Thibaud Delmarle.
4: Les morts de la canicule en Dordogne, difficile à quantifier, mais un infirmier affirme qu'il a eu affaire à de la surmortalité lors de la dernière vague. Dominique Cura, il a dû constater 4 décès en une semaine dans le sud du département et dans le nord du Lot-et-Garonne. Des morts par déshydratation, selon lui. Son témoignage est à retrouver en intégralité sur l'application ici.fr. Si vous n'avez pas pu l'entendre ce matin, il était avec nous à 7h45. Le risque incendie est toujours sévère ce matin en Dordogne avec cette température qui augmente toujours. Hier, à Saint-Vincent de Paluel, dans le sud du département, un feu s'est déclaré juste à côté du château. Ce sont des vacanciers qui faisaient cuire des merguez sur un barbecue qui sont à l'origine de ce feu accidentel. 6 hectares de champs et de forêts sont partis en fumée. Les barbecues sont évidemment formellement interdits à proximité des bois et des forêts. Une explosion ce matin juste à côté de l'hôtel où a dormi Emmanuel Macron à Damas, en Syrie. Le chef de l'État poursuit sa visite, indique l'Élysée. Il est maintenant dans le palais présidentiel où il doit rencontrer une délégation. Le BBD annonce avoir signé avec un Nigérian pour la saison prochaine. Godwin Omenakast, un pivot de 25 ans qui jouait en Hongrie l'an passé, mais il a connu deux clubs français en Betclic Elite, Bourg-en-Bresse et Nancy. On peut se baigner dans l'étang de Tamiès à partir d'aujourd'hui. Des analyses ont montré qu'il y avait trop de bactéries entérocoques dans l'eau, des bactéries qui peuvent nous faire tomber malades. Les dernières analyses sont finalement bien meilleures. On pourra donc s'y baigner à partir de 13h jusqu'à la fin du mois d'août. C'est 3€ l'entrée.
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4: Températures qui vont continuer à augmenter, Julien, aujourd'hui.
3: Oui, on va atteindre les maximales en milieu d'après-midi, on sait comment ça se passe, et puis on va garder cette chaleur étouffante jusqu'au milieu de la nuit, c'est ça qui est insupportable.
4: Oui.
3: Parce que qu'il fasse 40 degrés à la limite à 14h, bah oui, à 14h, oui, on fait la sieste, mais il faut que ça redescende à 18h. Hein. Il ne faut pas que ça pourrisse nos soirées, c'est ça qui est chiant avec la canicule. On est toujours en vigilance orange, bien évidemment, le soleil règne une nouvelle fois en maître, soleil omniprésent, il est là aujourd'hui, il sera là demain, il n'y a pas beaucoup de vent aujourd'hui. Le mercure va grimper jusqu'à 40 degrés cet après-midi à Montpaume-Ménestérol, à Brantôme, 39 en moyenne, Périgueux-Sarlat, Terrasson ou encore Bergerac. Ça redescend mercredi matin, vous vous demandez sûrement, mais à quel moment il faut que j'ouvre mes fenêtres, Thibaut ?
4: À quel moment il faut que j'ouvre mes fenêtres ?
3: Entre 4h et 6h du mat.
4: Ah oui.
3: C'est là où il fera le plus frais.
4: Ben oui. On est tous levés à cette heure-ci.
3: Mais souvent, vous envoyez des petits textos entre 4h et 6h.
4: Ouais.
3: Ça va, tu dors bien, machin. Voilà, il fera entre 18 et 20 degrés au petit matin avant de retrouver un grand soleil pour la journée de mercredi et des températures qui baisseront légèrement entre 37 et 38. Je vous rappelle que l'événement cette semaine, c'est le passage du Tour de France en Dordogne, que samedi, la circulation va être extrêmement compliquée. Dans le centre-ville de Périgueux, la mairie prévient: si vous devez quitter Périgueux, si vous êtes en vacances cette semaine et que vous devez partir samedi, il est préférable de garer sa voiture au-delà du quartier Saint-Georges, puisque les coureurs vont partir du quartier Saint-Georges. Et sachez que si vous habitez Périgueux, il vaut mieux circuler en vélo. Il y aura un grand parking gratuit qui sera installé au niveau de la place Francheville. Vous pouvez d'ores et déjà réserver un emplacement pour votre vélo sur le site de la mairie. Merci Thibault, on se retrouve à midi.
4: À tout à l'heure.
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3: En vous souhaitant bien évidemment une très belle journée malgré la chaleur. Jusqu'à midi, on va se détendre, on joue et on va peut-être gagner ensemble. Alors on se réveille, prêt à défier les pièges du château d'ici Périgord. Et pour se redonner un petit coup de fouet, voici le titre idéal. Le grand sommeil d'Étienne Daou.

0: Vent Sommeil, un titre signé Étienne Dao.
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0: Soyez les bienvenus, si vous nous rejoignez jusqu'à midi, on joue ensemble et c'est vous qui partez à la conquête du château d'ici Périgord, vaste château. Aussi drôle, insolite et mystérieux château qu'il vous faudra explorer de façon stratégique pour peut-être repartir avec deux invitations pour le concert de Jean-Paul Paoletti et le chœur de Sartène. Car oui, la Corse s'invite cet été à Périgueux, ça sera le 17 juillet. Et on vous prendra deux limoncello en terrasse, s'il vous plaît. On a également des places pour le concert des années 90, organisé la semaine prochaine, mardi 14 juillet à Mincignac, dans le cadre de la fête du pain, avec tous les artistes qui ont accompagné vos booms de collège. Elle sera là, la vraie, même si je crois qu'elle a perdu ses boucles depuis les années 90. La Rousseau, Evangélie, les World Apart, une soirée animée par le duo choc du Hit Machine.
2: Je m'appelle Charlie
3: et je m'appelle Lulu.
2: On est sur M6 pour le Hit Machine.
0: Mais oui,
3: le samedi.
0: Je regarde Valentin, notre ménestrel palefrenier, qui n'a pas connu cette époque du Hit Machine. Mais non, tu regardais, mais non, tu es trop jeune. Nous, regardez Charlie et Lulu tous les samedis matins pour voir le classement des artistes qui aujourd'hui ont une carrière un peu plus confidentielle, on va dire. Alors ce matin, on a également caché dans le château des invitations pour descendre la Dordogne en canoë. Si vous cherchez une activité fraîcheur, on a des jeux de société, des parcours dans les arbres, il y en a pour tout le monde. Mais attention, parmi ces 9 salles, une porte cache les terribles oubliettes. C'est la salle qu'il ne faut surtout pas ouvrir, sinon l'aventure s'arrête pour vous. Première étape, répondre le plus rapidement possible à une question de sélection. Et après, je vous offre les 3 premières clés. On démarre avec une question télévision. Vous avez reconnu le générique. Il ne faut pas trouver l'émission. C'est Fort Boyard, je vous le dis. Fort Boyard qui fait des gros succès d'audience chaque été sur France 2. Fort Boyard, je salue la Charente-Maritime qui nous écoute. Parmi ces 3 animateurs, lequel n'a jamais présenté Fort Boyard ? Patrice Lafont, Benjamin Castaldi, Cyril Ferraud, lequel n'a jamais présenté Fort Boyard. 05 53 53 82 82. Vous appelez tout de suite Dédé et c'est gagné.
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0: On le saura juste après Supertramp.

0: Les Immortels de Supertramp avec bien sûr en tête de gondole Rick Davies, Roger Hodgson, accompagné de Dougie, Bob et John. C'était Supertramp avec The Logical Song.
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0: On va saluer le courage de notre première candidate. C'est Guylaine qui nous appelle depuis Saint-Avis, Seigneur. Bonjour Guylaine.
2: Bonjour.
0: De bonne humeur Guylaine.
2: Oh oui.
0: La journée de mardi se passe bien, pas trop chaud ?
2: C'est trop, mais c'est pas grave, on fera avec.
0: Ouais, vous avez raison. Il va falloir quand même un petit peu s'adapter, parce qu'apparemment ces vagues de chaleur vont revenir, même si c'est pénible. On attend le retour de température un peu plus fraîche pour la semaine prochaine. On va essayer de baisser le pont-levis pour vous offrir trois clés et arpenter notre château. Mais d'abord, cette question télévision. Parmi ces trois animateurs, lequel n'a jamais présenté Fort Boyard ? Est-ce Patrice Lafont, Benjamin Castaldi ou Cyril Ferraud ?
2: Benjamin Castaldi.
0: Mais c'est une excellente réponse, car il y avait un piège, vous l'avez deviné, Guylaine.
2: Eh oui, Cyril Ferraud, il est actuellement.
0: Cyril Ferraud, c'est le nouveau. Patrice Lafont, c'est l'un des premiers, si je ne dis pas de bêtises.
2: Et c'est le premier, oui.
0: Et c'était le père de Benjamin Castaldi, Jean-Pierre Castaldi, qui avait pendant quelques années, animé l'émission Fort Boyard. Que vous regardez ou pas ?
2: Oui, de temps en temps.
0: Toujours ? Ouais, d'accord.
2: Ouais.
0: Il paraît que ça a changé. J'ai pas vu la nouvelle version, mais il paraît qu'avec Cyril Ferraud, ils ont changé pas mal de concepts.
2: Oh, sûrement.
0: Notamment la possibilité de gagner de l'argent en milieu de parcours. J'ai lu ça dans le journal. Faudra voir. Face à vous, les 9 pièces du château. Vous êtes la première, donc forcément vous allez en découvrir jusqu'à 3 maximum. Attention de ne pas ouvrir la pièce qui abrite les oubliettes. Les pièces, les voici, Guylaine. Les latrines. Les appartements de la reine, la chambre du roi, le donjon, la salle de bal, les cuisines, la chapelle, la salle d'armes ou les écuries, vous pouvez en ouvrir jusqu'à 3. Par quelle pièce on commence, Guylaine ?
2: La cuisine, s'il vous plaît.
0: Allez, pourquoi pas. C'est la plus proche. La cuisine, où on est en train de préparer justement le déjeuner de toute la cour du roi, puisque le roi et la reine sont absentes, mais ce midi, ça sera visiblement crudité avec mozzarella, un repas tomate mozza qui sent bon l'ère médiévale. À l'intérieur des cuisines, il y a un passe famille pour 4 personnes pour visiter le château de Michel de Montaigne. Tiens, un autre château avec la tour de Montaigne, un monument historique classé au XIVe siècle en haut lieu du pèlerinage. C'est ici à Saint-Michel de Montaigne que Montaigne passait la plupart des jours de sa vie à méditer, penser et écrire ses essais. Est-ce que le château de Montaigne vous intéresse ? C'est un passe pour 4 personnes.
2: Pas trop.
0: On va laisser le pass Montaigne pour ouvrir une seconde salle. Laquelle est-elle, Guylaine ?
2: La chambre de la reine.
0: Les appartements de la reine. À l'intérieur des appartements de la reine, il y a 2 invitations. Pour un concert souvenir, un concert qui va vous faire danser à l'occasion de la 36e fête du pain de Mincignac. C'est le concert soirée 90 mardi 14 juillet avec Charlie et Lulu, Alain Théo, Larousseau, La Sketchup, Camini, Evangeli entre autres. Qu'est-ce qu'on fait avec ces places de concert ? On les laisse ?
2: Je suis pas libre.
0: Vous avez déjà un programme le 14 juillet, Guylaine. On referme les appartements de la reine. Vous pouvez ouvrir une troisième et dernière salle.
2: La chapelle.
0: Tout au bout du château, c'est le choix de Guylaine, la chapelle. Bien joué. À l'intérieur de ce lieu de recueillement, il y a une série de timbres collector régional, terre et original. 8 timbres à l'effigie de la Nouvelle-Aquitaine. Bordeaux est représenté par le bassin d'Arcachon. On y trouve aussi des timbres à l'effigie de l'île de Ré, Saint-Jean-de-Luz et Biarritz pour le Pays Basque. Même la Dordogne est représentée dans cette série consacrée à la Nouvelle-Aquitaine avec un timbre à l'effigie de Sarlat. Ces 8 timbres, ils sont pour vous, Guylaine. C'est toujours pratique.
2: Oui. Merci.
0: Je vous embrasse. Passez une très bonne journée, Guylaine.
2: Aussi,
0: toujours pratique d'avoir une série de timbres. On est en vacances, on veut envoyer une carte postale à la famille. On a des timbres. Et en plus de ça, les timbres... Des tables de Nouvelle-Aquitaine. Valentin, notre ménestrel palefrenier, me fait dire que lui, il envoie des cartes postales via son téléphone. C'est ça que tu fais ? Tu envoies carrément ton téléphone. Nouvelle question de sélection pour vous aussi, comme Guylaine, pouvoir ouvrir jusqu'à 3 portes et découvrir les cadeaux que cache le château d'ici Périgord. C'est une question géographique. Vous avez le droit, bien sûr, à la maison de vous aider de votre ordinateur. Quelle est la capitale du Paraguay ? Est-ce Pentecôtas, S, Asunción, ou S, désolé, il n'y a pas fait exprès de te marcher sur la clavicule. Pentecôtas, Asunción, ou ah, désolé, il n'y a pas fait exprès de te marcher sur l'omoplate. 05 53 53 82 82, vous nous appelez tout de suite, c'est le A qui vous répond. À tout de suite.
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0: Le A, c'est comme ça qu'on surnomme Audrey, bien évidemment. Allez, un peu d'émotion avec Vita. Ça fait mal.

0: Elle s'appelle dans la vraie vie Charlotte Gonin. On vient d'écouter le dernier Vita, ça fait mal.
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0: On va le savoir tout de suite en accueillant notre seconde candidate, Isabelle, qui nous appelle des Eizies de Taillac. Bonjour Isabelle.
12: Bonjour.
0: Au lieu de la préhistoire, les Eizies, très fréquentées, j'imagine, comme chaque été.
12: Oui, c'est ça.
0: Vous l'avez constaté, il y a du monde en ce moment aux Eizies?
12: Oui, mais comme partout en Dordogne. Hein.
0: Partez un peu en vacances ou pas, vous, Isabelle?
12: Oui, je partirai fin août.
0: D'accord.
12: Mais sur Mont-de-Marsan.
0: Sur Mont-de-Marsan, dans les Landes.
12: Oui, oui, oui. Bornadao.
0: En concert?
12: Oui, aux arènes.
0: D'accord, je ne savais pas qui passait à Mont-de-Marsan. Joli programme. Question géographie pour essayer de faire baisser le pont-levis. Quelle est la capitale du Paraguay? Pentecôtas, okay. Asunción ou, désolé, j'ai pas fait exprès de te marcher sur la clavicule.
12: Non, Asunción.
0: Exactement. Vous êtes déjà allée au Paraguay, Isabelle?
12: Pas du tout.
0: C'est Internet qui vous a aidé?
12: Non, je savais.
0: Oh, bravo.
12: Je cours quand même.
0: Vous avez regardé? Moi, je le savais pas. C'est pour ça que je vous demande. Vous avez regardé le match de samedi dernier, France-Paraguay?
12: Non, j'aime pas. Enfin, c'est pas mon. Voilà.
0: Le
12: rugby.
0: Ok, d'accord, pas de problème. C'était un scandale. Bah, ça ressemblait à un match de rugby, d'ailleurs. Les Paraguayens, rugby, football, il n'y a pas vraiment de différence. C'était un match où il n'y a pas vraiment eu de football, mais plutôt des tacles assassins et des coups de coude. C'était très énervant à regarder. Bon. Allez, mais on n'est pas là pour débriefer le match de foot, Isabelle. Je crois qu'on est là plutôt pour aller chercher des cadeaux. Il y a 9 pièces face à vous. Une a été pillé par Guylaine. Il reste pas mal de cadeaux. Je vous répète les pièces. Il y a les écuries, la salle d'armes, la chapelle, le donjon, la salle de bal, les cuisines, la chambre du roi, les appartements de la reine, les latrines. Attention, les oubliettes n'ont toujours pas été découvertes. Je vous écoute.
12: Bah, du coup, pour le coup, je sais ce que je vais ouvrir, donc je vais prendre les appartements de la reine. Forcément.
0: Parce que vous n'avez rien de prévu le 14 juillet?
12: Eh ben non, ça tombe très bien.
0: Puisqu'il y a le concert Génération 90 animé,
12: voilà,
0: par Charlie et Lulu, avec tous les artistes qui sont passés à la radio et qui ont fait le succès du Hit Machine, World Apart, Evangeli, La SketchUp ou encore La Rousseau.
12: Voilà, j'avais 15 ans, c'est très bien.
0: C'est vrai, on doit être de la même génération, parce que moi aussi j'écoutais La Rousseau dans les années 90.
12: Voilà.
0: Ils seront tous là, vous pourrez aller les voir avec la personne de votre choix. Les deux invitations sont pour vous, Isabelle. Félicitations.
12: Et merci beaucoup. À bientôt.
0: Je vous embrasse. Et passez un bel été en attendant les vacances dans les Landes. Bravo, Isabelle. C'est gagné. Nouvelle question de sélection pour vous, si vous voulez repartir avec un cadeau. On n'a pas ouvert beaucoup de salles pour le coup, parce qu'Isabelle avait précisément ciblé les appartements de la reine. Question cinéma pour peut-être pénétrer dans notre château. Question cinéma dans la comédie romantique. Coup de foudre à Notting Hill. Coup de foudre à Notting Hill. Tout le monde l'a vu normalement, à part Valentin, notre ménestrel réalisateur qui, à part les héros Marvel et les films avec des grosses bagnoles, le cinéma romantique, ça n'intéresse pas. Dans ce film Coup de foudre à Notting Hill, Julia Roberts vit une histoire d'amour avec Hugh Grant. Mais quel métier exerce Hugh Grant dans le film ? Est-ce qu'il est libraire ? Est-ce qu'il est chanteur ? Ou est-ce qu'il est Premier ministre ? 05 53 53 82 82, vous avez la réponse. Vous appelez tout de suite ODD.
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0: ODD, c'est le nouveau surnom d'Audrey qui vous accueille au standard. Cette fille est fatigante, elle change de nom toutes les 5 minutes. Elle a la fièvre dans le sang, comme dirait Alain Chamfort.

0: Et voilà comment on accostait une femme au siècle dernier. Je suis pas sûr que ça marche en 2026. Non mais c'est vrai. T'es dans une fête de village, tu dis bonjour. Tu sais, j'ai la fièvre dans le sang. Je suis pas sûr. Hein. Bon, ça a marché en tout cas pour Alain Chamfort. Hein.
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0: Et la première radio de Dordogne, n'hésite pas à vous partager tous les bons plans de l'été. Ciné Passion 24 vous invite sous les étoiles avec son festival Soir d'étoiles. C'est en partenariat avec Ici Périgord. Vous pourrez retrouver d'ailleurs Woody et Buzz l'éclair pour leur cinquième volet avec Toy Story 5.
2: Bonnie, il y a un colis pour toi.
3: Ah, merci, merci.
4: Bonjour, je suis Lilipad. Jouons ensemble.
5: Oh. Woody.
6: Jessie, salut.
5: Est-ce que ça va aussi mal qu'on le dit pour les jouets?
7: On en voit de plus en plus abandonnés chaque jour.
8: On est fichu!
5: La technologie nous a envahis aussi.
7: Je sais pas quoi te dire, Jessie. Avec un jouet, on peut jouer, mais avec la tech, on peut tout faire.
0: Extrait de la bande-annonce de Toy Story 5 à découvrir ce jeudi sur la place du marché du Bugue. C'est à 22h, Toy Story 5, ça vient de sortir. Lundi 13 juillet, vous avez rendez-vous à l'abbaye de Cadouin pour un ciné-quiz à 21h30, suivi de la projection du film Compostelle avec Alexandra Lamy. Pique-nique possible dès 20h. C'est 5€ pour les deux séances. Vous pouvez apporter chaises et plaides.
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0: Lui, il est originaire du Bugue, on est ultra ravis de le retrouver. Il sera d'ailleurs en concert le 24 juillet dans le cadre du Festimout au Gaec Lamout de Thenon. Il est accompagné de deux artistes québécois, Mike Demero et Zagata. Voici Tibbs avec Take Me Away.

0: Un titre qui sent bon l'été, qui signe le retour de Tibbs au premier plan. C'était Take Me Away à 11h35.
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0: Nouvelle candidate Emmanuelle qui nous appelle depuis le Périgord Vert et Saint-Estèphe. Bonjour Emmanuelle.
2: Bonjour.
0: Emmanuelle, Saint-Estèphe, on est d'accord, il y a un grand étang à Saint-Estèphe ou une base de loisirs?
2: Ah oui, tout à fait. C'est magnifique.
0: Emmanuelle, c'est les vacances pour vous puisque vous êtes professeur des écoles.
2: Exactement.
0: L'année s'est bien passée?
2: Ah, super bien.
0: Vous enseignez auprès d'une classe de quel âge, de quel niveau?
2: Les enfants que j'ai, c'est du CP au CM2.
0: Du CP, CE1, CE2, CM1, CM2, il y en a de...
2: Oui.
0: Ah oui.
2: C'est un dispositif, c'est une UQE2A, c'est les enfants qui viennent juste d'arriver en France.
0: Ah ok.
2: Qui viennent français, voilà.
0: D'accord. Et donc l'année s'est bien passée. Cinéphile également, Emmanuel, apparemment.
2: Oui, mais en plus, il repasse ce soir le film. Donc j'avais rebut de résumé, donc j'étais un peu. Voilà.
0: Mais non, c'est vrai?
2: Oui, c'est ça.
0: Oh
2: oui,
0: là
2: oui.
0: Là, dans le. Mentaliste.
2: Le petit magazine qui est distribué avec Sud-Ouest, c'est quoi, le samedi ou le dimanche, je sais plus.
0: Ok, d'accord. Donc, coup de foudre à Notting Hill repasse ce soir, ça c'est une bonne nouvelle. Dans ce film, Julia Roberts, qu'on a tous vu, si on aime les comédies romantiques, Julia Roberts vit une histoire d'amour avec Hugh Grant. Alors, Julia Roberts, elle joue à peu près son rôle, hein, parce qu'elle joue le rôle d'une immense star du cinéma. Mais quel est le métier de Hugh Grant dans le film, Emmanuel?
2: Il est libraire.
0: Libraire indépendant, effectivement. Et vous avez vu le film?
2: Oui, mais alors il y a très longtemps, il va falloir que je
0: résume. Il y a vraiment des scènes, c'est de l'humour anglais. Vraiment, il y a des scènes, notamment une scène d'anniversaire où Julia Roberts s'invite chez des amis, c'est très très drôle. Et voilà. Il y a une scène aussi de conférence de presse où il se prend pour un journaliste de Chasseur Magazine et qui pose des questions à Julia Roberts. Ça aussi, c'est très très drôle. Voilà, je vous ai spoilé le film. Plus beau.
2: Ah, là, non, mais bon.
0: Plus besoin de le revoir. Emmanuel, 9 salles. Attention, oui. On n'a toujours pas découvert les oubliettes. Les salles, les voici. Il y a les latrines, le donjon, la chapelle, la salle d'armes, la salle de bal, les appartements de la reine, la chambre du roi, les cuisines ou les écuries. Vous pouvez en ouvrir jusqu'à 3. Bonne chance.
2: D'accord. Bon. Et, si on commençait par les écuries.
0: Pourquoi pas?

0: C'est fort quand même. Je le dis à notre palefrenier technicien, le son du double poney, il m'a cassé les oreilles.
1: Ah oui, moi aussi.
0: Il a la main lourde sur le bouton. Ouais, c'était un peu fort. Dans les écuries, il y a un jeu de société, un jeu qui s'appelle Take Time, qui est un jeu coopératif de 2 à 4 joueurs, un jeu addictif qui rend chaque partie unique. Pour gagner, il faut collaborer avec les autres joueurs à base de communication, déduction et découverte. Est-ce que vous êtes amatrice de jeux de société, Emmanuel?
1: Ah oui, je suis amatrice, oui, mais alors le canoë sur la Dordogne, ça me disait bien aussi. Alors, j'hésite.
0: Donc vous êtes joueuse. Ah, il se cache encore dans une des pièces, comme vous voulez.
1: Allez, bah on va essayer latrine.
0: Allez, on referme les écuries, on entre dans les latrines. Oh, oh non !
1: Ah zut !
0: Elle a été joueuse et ça n'a pas marché. Ah. Et c'est une autre forme de double poney qui vous attend dans les latrines. Désolé, vous êtes dans les oubliettes, Emmanuel.
1: Ah, bon, ça servira au prochain concurrent.
0: Exactement. Merci d'avoir joué avec nous. Maigre consolation, sachez que la température dans les oubliettes ne dépasse pas les 6 degrés.
1: Ah, mais c'est parfait.
0: Vous allez rester au frais. Merci, Emmanuel, d'avoir joué avec nous. Je vous embrasse. Passez un très bel été.
1: À vous aussi. Au revoir.
0: Nouvelle chance de jouer avec nous maintenant, ça y est, on sait où se cachent les oubliettes, mais on n'a toujours pas trouvé les invitations pour aller faire du canoë sur la Dordogne. Nouvelle question de sélection, c'est une question musicale. Et dites-moi, qui chante cette chanson ?

0: Code Jeunesse. Il y a Valentin, notre palefrenier technicien, qui met la musique 10 fois trop fort et qui dit personne connaît. Tu vas voir, dans 5 minutes, tout le monde connaît cet homme-là qui n'a fait qu'un tube. Est-ce les World Apart, est-ce Alan Théo ou Charles Aznavour? 05 53 53 82 82, vous avez la réponse. Eh bien, vous appelez tout de suite Odile de Ray, à tout de suite.
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0: fait danser la France entière bien avant l'émergence de Quentin Mosiman. These Girls avec le DJ français Kungs à 11h45.
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0: Je salue le courage de Corinne. Il n'y a que des femmes qui jouent avec nous aujourd'hui. Je ne m'en plains pas. Bonjour Corinne.
2: Bonjour.
0: Vous nous appelez de La Roque-Gageac et vous travaillez dans l'esthétique. Vous tenez boutique, c'est ça ?
2: Oui.
0: Vous avez des produits à base de lait d'ânesse.
2: C'est ça.
0: Qui sont bons pour la santé, visiblement.
2: Oui.
0: Parfait, très bien. La Roque-Gageac, c'est la haute saison, donc du coup, il n'y a pas de vacances pour vous ?
2: Non, pas de vacances. C'est l'hiver, les vacances.
0: C'est vrai. On va tâcher tout de même de vous gâter. Surtout que maintenant, on sait où se cachent les oubliettes. Mais j'ai pas le droit de vous le dire. Juste avant, on va tenter de faire baisser le pont-levis avec cette chanson qui vous rappelle sans doute des souvenirs. Lui aussi, il a fait danser la France entière bien avant Quentin Mosiman et Kungs. Comment s'appelle-t-il ce chanteur,

0: Le donjon.
1: Première fois qu'on va au donjon. Bien joué. À l'intérieur du donjon, il y a deux entrées pour faire de l'acrobranche au sein du parc Vert Aventure. Plusieurs parcours nature au cœur de la forêt, avec des jeux d'équilibre, une dizaine de tyroliennes, dont une tyrolienne de 220 mètres. À couper le souffle. J'imagine la tyrolienne sans mousqueton et sans baudrier. C'est pour ça que ça peut couper le souffle. 163 jeux ou ateliers suspendus dans les arbres à partir de 6 ans. C'est bien sûr ultra sécurisé. Qu'est-ce qu'on fait avec ces places pour l'acrobranche?
0: Vous savez où ça se trouve?
1: À Vert Aventure, sur la commune de Vert. Pardon.
0: Vert Aventure, d'accord.
1: Ouais, la Rogajac Vert, allez, je dirais 40 minutes.
0: 40 minutes? D'accord.
1: Comme vous voulez, Corinne. Soit on referme, soit on prend.
0: Oui, je vais prendre.
1: C'est votre dernier mot, Corinne?
0: Oui.
1: Allez, c'est gagné. Vous avez des enfants, Corinne?
0: Alors, il y a deux, il y en a trois.
1: Là, c'est... Ah, je comprends. Ouais,
0: Je comprends.
1: Avec un sourire, peut-être que tout peut s'arranger, Corinne.
0: Ouais.
1: En tout cas, vous en avez deux gratuites, ça c'est sûr. Merci d'avoir joué avec nous, Corinne, et je vous souhaite une belle saison à la Rogajac.
0: Et je vais recevoir par...
1: Alors non, Audrey va tout vous expliquer, hors
0: d'accord.
1: Antenne.
0: Okay.
1: Voilà. Bonne fin de journée.
0: Beaucoup.
1: Salut, Corinne. Dernière chance pour vous de jouer avec nous. Et qu'est-ce qui reste dans le château? Ça, c'est une bonne question. 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À vous de répondre à cette question, question facile, cyclisme, parce que Valentin, notre technicien palefrenier, Ménestrel me dit que les questions sont trop dures. Celle-ci, normalement, elle est facile. Quelle est la nationalité de Tadej Pogacar, qui fait le Tour de France, qui est actuellement maillot jaune? Est-ce qu'il est russe, hongrois ou slovène? 05 53 53 82 82. Vous appelez tout de suite Marie-Audrey et c'est gagné.
2: 05 53 53 82 82. Quelle porte allez-vous ouvrir?
1: Les gens pensent que je dis des blagues. Mais est-ce que tu savais, Valentin, que Marie, c'était le second prénom d'Audrey? Tu savais pas? Non, tu savais pas. On apprend des choses. C'est quoi, toi, ton second prénom, Valentin? Rodolphe? Ouais. Ah, tes parents, t'es pas très inspiré. Allez, on écoute Bernard Lavillier et on se retrouve juste après.

0: Le Rasta blanc, Bernard Lavillier. Noir et blanc, l'un de ses grands succès.
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0: Pas persuadé qu'on l'ait beaucoup appelé le Rasta blanc. Je crois qu'on l'appelait plutôt le baroudeur, Bernard. Bonjour Christiane.
2: Bonjour.
0: Je suis ravi de jouer une dernière fois avec quelqu'un de bonne humeur.
2: Et
0: Christiane.
2: Moi donc ?
0: Pourquoi donc ?
2: Je suis très contente de vous avoir.
0: Ah ben moi aussi, je vois que vous êtes à la retraite et que vous avez fait votre carrière dans la banque, Christiane.
2: Oui, monsieur.
0: Dans quelle banque je peux avoir l'indiscrétion, vous, vous le demandez ?
2: À votre avis, quand on est à la campagne.
0: Crédit Agricole.
2: Bien sûr.
0: Est-ce que vous partiez en vacances de temps en temps dans les Landes, Christiane ?
2: Non.
0: Non ?
2: Franchement, non.
0: Ok.
2: Quand on était plus jeune, oui.
0: D'accord.
2: Mais depuis que je suis toute seule, non.
0: D'accord. Parce que, je sais que votre banque a un comité d'entreprise qui avait des bungalows dans un club de vacances dans les Landes. C'est pour ça
2: Oui, ça existe toujours.
0: Les villages sous les pins ?
2: Oui, tout à fait.
0: Et vous y êtes déjà allé ?
2: Non.
0: D'accord.
2: Il faudrait quand même.
0: Ouais.
2: Faudrait.
0: Carrément.
2: Je peux, mais il faut que tout le monde soit d'accord. J'ai des petits-enfants, des enfants, et puis il y a toujours quelque chose qui couille.
0: Ah ben, on écoute mamie, on lui fait plaisir. Allez-y, vraiment, c'est un club de vacances très familial, que je connais par ailleurs dans une autre vie, on ne va pas s'épancher là-dessus. Mais
2: j'y suis passée, mais je n'y suis jamais restée, voilà ce que je veux dire.
0: Christiane, on papote,
2: oui.
0: Mais il va falloir y aller.
2: On y va.
0: Quelle est la nationalité de Tadej Pogacar ?
2: Je viens de le dire, redites-moi les possibilités.
0: Russe, hongrois ou slovène ?
2: Slovène,
0: voilà. C'est une bonne réponse, bravo.
2: Parce que des fois, c'est difficile de sortir.
0: Allez, on peut ouvrir jusqu'à 3 salles. Il reste pas mal de cadeaux, notamment une balade en canoë. Ça ferait plaisir aux enfants, aux petits-enfants.
2: Oui.
0: Il y a les latrines.
2: J'ai déjà pisté quelque chose.
0: Ah bah allez-y, je vous écoute, Christiane.
2: Cuisine.
0: La cuisine, on y va. Christine, à l'intérieur de la cuisine, il y a ce passe-famille pour
2: tout
0: découvrir le château de Michel de Montaigne. On prend ou on laisse ?
2: Je prends.
0: Et ben voilà !
2: Voilà, merci beaucoup.
0: Je vous en prie.
2: Et continuez.
0: Christiane, vous avez été ma candidate préférée.
2: Elle va me dire si elle m'envoie ou si c'est par le portable.
0: Elle va tout vous dire, Christiane, merci pour votre bonne humeur. Profitez de votre famille cet été. Et je vous embrasse bien fort à Saint-Médard-de-Mussy.
2: Allez, bien, merci. Je vous dis à très bientôt.
0: À très bientôt, Christiane. Le jeu du château revient bien évidemment demain avec d'autres cadeaux entre 11h et midi. Une nouvelle partie qui vous permettra peut-être demain, si vous jouez seulement avec nous, de repartir avec une carte carburant d'une valeur de 50 euros. Voilà qui fait du bien pendant cette période de vacances.
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0: À suivre dans 3 minutes, le journal de midi juste après. Éric Bastien et Valérie Damido, toujours au taquet et fans de Bill Baxter.
7: Bienvenue, on est déjà mardi et j'ai gagné le lundi. C'est super cette semaine qui démarre pour moi, ça va ?
8: Ça va pas vraiment bien. J'ai déjà perdu hier. Tu crois que je vais la remettre celle-là ?
7: Allez, attention, à tout de suite mes petits canards. Bien évidemment, c'est Valérie qui va gagner. À tout de suite.
8: Valérie Baxter.
7: Ouais.
0: Au taquet, juste après les infos. Merci d'avoir joué avec nous au jeu du château, les amis. On se quitte avec Jimmy Somerville.

0: fantastique et formidable Jimmy Somerville avec You Make Me Feel.
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0: 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Ici Périgord, il est midi. Midi le journal, Thibaut Delmar.
2: La détresse d'un infirmier de Dordogne face aux morts de la canicule. Nous n'avons pas de chiffres officiels sur la mortalité liée à la chaleur dans notre département. Mais Dominique Cura, qui exerce entre le sud de la Dordogne et le Lot-et-Garonne, a vu plusieurs décès. Voilà 15 jours de personnes âgées mortes de déshydratation, mortes de la chaleur. Il a dû constater 4 décès, ce qui est très difficile à vivre pour lui à la veille de cette nouvelle vague de chaleur.
3: Personnellement, je vis ça très très mal. Je trouve ça terrible parce que je me dis qu'en 2026, on n'a plus le droit de mourir de cette manière. C'est des personnes âgées qui ont travaillé toute leur vie et je trouve ça terrible de partir comme ça sur un arrêt cardio-ventilatoire suite à un problème de déshydratation. Ça m'a particulièrement choqué, particulièrement entre autres au niveau des conditions dont ça se passe, quoi. C'est des personnes qui sont décédées parfois depuis plusieurs heures chez elles sur des choses qui auraient pu être évitées sans problème. Avec une mise en place d'une surveillance régulière auprès de ces personnes âgées qui sont isolées. On les connaît en plus. Hein. Je pense que la plupart du temps, ces gens sont connus. Il y a un problème de réactivité, je pense.
2: Dominique Cura, qui était notre invité ce matin à 7h45, vous retrouvez son interview en intégralité sur l'application ICI. 4e étape du Tour de France qui débute à Foix pour rejoindre Carcassonne cet après-midi. Pogacar est en jaune pour cette étape qui va encore une fois se tenir sous un soleil de plomb, au moins 37 degrés à l'ombre. C'est à suivre sur votre radio ICI Périgord, radio officielle du Tour de France. 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Là aussi, on le sait déjà, il fera très chaud. La préfecture demande à toutes les communes traversées par le Tour de mettre à disposition de l'eau pour les visiteurs. Ça fait râler certains maires, c'est à lire sur notre site internet. La canicule qui s'ajoute au risque incendie encore ce midi. Nous sommes toujours en risque sévère selon la météo des forêts. 18 personnes ont été blessées dans un attentat à la bombe juste à côté de l'hôtel où a passé la nuit Emmanuel Macron à Damas, en Syrie. L'Élysée assure que le chef de l'État poursuit normalement sa visite en Syrie. Il n'a pas du tout été touché. Il avait déjà quitté l'hôtel au moment où les deux explosions se sont produites. On compte 4 policiers parmi les blessés. Ça ne bouge pas beaucoup sur le site des papeteries de Condat. 3 mois que le site est en redressement judiciaire, a été repris, mais il ne se passe pas grand-chose. Donc tous les salariés qui devaient être licenciés ont bien été mis à la porte, à l'exception des élus, mais toujours aucun recrutement comme ce qui était prévu. Jeanne de Butler, donc au Lardin Saint-Lazare, on se demande ce qui se passe.
4: Le panneau sur la façade a été remplacé, mais depuis 4 mois, le parking des salariés est toujours aussi vide. Philippe Delors, le délégué CGT, fait encore la route tous les lundis.
5: Aujourd'hui, la papeterie ressemble à un champ abandonné. On a l'impression que déjà il n'y a pas de vie. On voit très peu de véhicules sur le parking. Les herbes sont hautes. Est-ce qu'à l'intérieur, il y a eu des modifications? Je ne sais pas. Au niveau du personnel, ils avaient dit qu'ils rembaucheraient aux alentours de 60-80 personnes pour la fin de l'année. À aujourd'hui, en tout cas, personne n'a été sollicité pour revenir sur le site.
4: Dans l'usine, il ne reste plus que les élus et la vingtaine de salariés gardés par le repreneur. Victorien n'a toujours pas retrouvé de travail.
6: S'ils ont embauché là? Non, ils n'ont pas embauché là. On est beaucoup à espérer d'être repris, mais après, moi, honnêtement, je n'attends plus après les papeteries de Condat. Après, ça dépend. Si je n'ai pas retrouvé de travail, peut-être. Mais bon, ça me fera quand même quelque chose. C'est un peu compliqué déjà de ne plus faire le même trajet. Ça me réveille la nuit.
4: L'SPV doit commencer par créer son data center. Mais plus le temps passe, moins on y croit, dit Franck. Le buraliste voit passer des anciens de Condat tous les jours.
7: Il est vide, voilà, et puis on ne voit rien arriver, quoi. Donc, on ne sait pas. Si on embauche d'ici la fin de l'année, c'est dans 5 mois, hein, donc... Je crois que c'est utopique.
4: Il paraît que le papetier qui décidera si la ligne 8 redémarrera un jour et passer à l'usine. Mais on ne connaît toujours pas les conclusions de son étude.
2: Et selon nos informations, SPB, le nom du repreneur, est en train d'accomplir des démarches administratives pour démarrer son activité. Il y a déjà eu des réunions en préfecture. Il y en aura de nouvelles en septembre pour envisager le début de la nouvelle activité, notamment ce centre lié à l'intelligence artificielle.
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2: Ça chauffe, nom de Dieu.
0: Beau temps sec et ensoleillé, effectivement, avec des maximales qui vont grimper cet après-midi. On attend 40 degrés à Brantôme, 38 à Nontron, 39 la maximale à Périgueux, Sarlat et Terrasson. Ça va redescendre mercredi matin entre 4 et 6 heures du matin, 18 à 20 degrés. C'est là où il faut aérer la maison. La canicule se poursuit en Dordogne. Bon appétit si vous passez à table. Au taquet arrive juste après ça. Bel après-midi.
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10: Bonjour la France, j'espère que tu vas bien la France, mais surtout bonjour la Belgique, la vie est belge. Vive la Belgique, 4-1 dans la tronche, au foot, bravo, je suis trop contente, ça
11: va, bah oui, ça va, c'est contre qui après? C'est l'Espagne je crois, hein. C'est l'Espagne contre les Belges il me semble.
10: Je ne sais pas, mais là la Belgique a gagné, comment te dire. Ah,
11: c'est ça, ouais. France-Maroc jeudi, à suivre sur votre radio ici.
10: Voilà.
11: Ça a changé cette émission, on fait téléfoot en fait maintenant.
10: On fait téléfoot, j'aime tellement les Belges.
11: Attends, mais tu soutiens quand même la France.
10: Mais évidemment, ouais, mais évidemment que je soutiens la Belgique. Voilà.
11: Dis donc, il n'y aura pas des cadeaux à gagner sinon.
10: Il y a des cadeaux, bien sûr qu'il y a des cadeaux à gagner.
11: Tirer Roland au taquet, quoi.
10: Mais on a le droit de se réjouir pour la Belgique. Laissez-moi tranquille. Alors, toute la semaine, vous allez vous affronter, chers petits candidats, pour gagner la finale de vendredi. Le premier prix, ça sent le soleil et l'huile solaire, c'est des vacances. Et ouais, on vous propose tout de suite de partir en vacances parce que on vous offre, oui, quand je dis « on », votre radio ici vous offre, attention, un bon séjour dans les clubs Bel Ambra d'une valeur de 2000 euros.
11: Combien ?
10: 2000 euros.
11: Oh, ça fait du bien à mes oreilles, ça.
10: C'est beau, ça. C'est pas pour toi, c'est que c'est les candidats qui gagnent ça.
11: Ah, dommage.
10: Donc évidemment, vous choisirez l'endroit où vous voulez aller et le moment où vous voulez y aller. Je vous rappelle quand même que c'est la destination préférée des familles en 2025. On est content de vous offrir ça.
11: On est bien.
10: Évidemment, si vous ne gagnez pas le séjour à Bel Ambra, vous gagnez quoi?
11: Attendez, je vous fais un petit point foot. Hein. C'est bien Espagne-Belgique vendredi à 21h. Et ce sera Maroc France. Et donc jeudi, c'est à suivre sur votre radio ici.
10: Voilà.
11: Mais envoyez Malongo. Alors.
10: Ah, papa la papa.
11: C'est le roi du foot, c'est le roi du pédo, c'est le roi du café. Le roi du pédo, c'est Malongo. 32-2-Z.
10: Oh là là là là.
11: Cyber en vert. Droite au but, comme à l'OM. Eh ouais, la cafetière Malongo, peut-être pour vous, vendredi.
10: Voilà, et avant d'accueillir nos candidats, j'ai promis...
11: Un petit point foot, peut-être.
10: Non, absolument pas, un truc beaucoup plus important et un chouille plus grave. Vous savez que vers Perpignan, ça brûle de partout.
11: Ah
10: et
11: oui.
10: J'ai un appel au don pour les pompiers de Thuir à côté de Perpignan. Si vous avez de quoi manger des salades, des sandwichs, des boissons, des barres de céréales, il y aura une collecte demain de 16h à 17h à la caserne des pompiers de Thuir. Merci pour les pompiers. On vous embrasse fort les pompiers, on accueille les candidats.
11: Et on salue les équipes d'ici Roussillon qui sont bien
10: exactement,
11: mobilisées.
10: Exactement, parce que franchement, c'est pas cool du tout là. Alors, comment ça va Céline? Comment ça va David?
12: Ça va très bien, ça va, bonjour très bien. Valérie,
11: bonjour
12: Eric.
11: Bonjour.
10: Alors,
13: la chaleur.
10: Ah bah la chaleur.
13: Oui, oui.
10: Alors, Céline, tu joues avec ici Besançon.
12: Exactement.
10: Tu habites à La Cluse.
12: Et Mijoux,
10: j'adore ce nom, La Cluse et Mijoux. On dirait un nom de dessin animé. Et donc, tu es mariée à Hervé, tu as deux enfants.
12: Oui.
10: Comment il fait?
12: Samuel et Enzo.
10: Allez, Samuel et Enzo, il n'y en a aucun qui passe le bac, là. Personne n'attend les résultats, là.
12: Non.
10: Tout va bien. Samuel, il fait quoi dans la vie? Enfin,
12: Il est maître nageur, il a 22 ans.
10: Mon Dieu, maître nageur.
11: Il plouffe.
10: Bah, il plouffe, et puis surtout, les maîtres nageurs, c'est toujours les beaux gosses, on a toujours toutes les
11: alors,
10: filles.
11: Alors, pas tout le temps, hein.
10: Oh, si.
11: Ah,
10: oh,
11: tout le temps.
10: Si t'intéresses à être bien sportif quand t'es maître nageur. Alors, tu es animatrice en périscolaire.
12: Exactement.
11: En vacances.
10: Voilà.
12: Et je suis en vacances.
10: Bah, évidemment qu'elle est en vacances. Alors, tu fais quoi, là, pour les vacances? Tu profites de ta maison?
12: Non, là on est en vacances, on est à côté de Amboise, dans les châteaux de la Loire.
10: Oh, on fait les châteaux de la Loire. Qu'est-ce que c'est beau, Amboise, c'est un très beau château.
11: Il paraît.
13: Voilà. Oui, c'est un très beau château.
11: Oui, en bois sparé, vous l'avez. C'est faire une blague, mais bon.
13: Oh là là.
11: Elle était pas mal, celle-là, quand même.
13: Je demande pardon à Céline et à ici Besançon. Alors, ma petite chérie, avant que tu gagnes, je sais que tu vas gagner, je t'encourage, je te dis vas-y, je crois en toi, Céline, je te pose immédiatement la première question, vrai ou faux, avec une petite ambiance. Parler des paparazzi. Tu sais ce que c'est les paparazzi, Céline ?
12: Oui, oui.
13: Voilà, magnifique. Alors, le mot paparazzi, figure-toi, il paraît que ça vient d'un personnage de cinéma. Est-ce que c'est vrai que le mot paparazzi tient son origine d'un personnage de cinéma ? Vrai ou faux ? Top chrono, 5 secondes.
12: Vrai ?
13: Eh ben, t'as bien raison, c'est vrai. C'est un film qui s'appelle La Dolce Vita de Fellini. Le journaliste que fait Marcello Mastroianni est avec un photographe qui s'appelle Paparazzo. Et voilà. Donc, c'est vrai. Premier point.
11: Comment il va, mon David?
14: Bah, ça va.
11: Bon, ça va. Avec un petit accent, David, qui habite à Reims, dans la région Champagne.
14: Ouais,
11: allez. Un petit verre comme ça.
14: Champagne Ardennes.
11: Champagne Ardennes, bien sûr, champagne avec modération. David, qui est une chérie, comment s'appelle madame, mademoiselle, je ne sais pas.
14: Si Nora.
11: Nora, vous êtes mariée, pas mariée?
14: Non, ça fait 17 ans qu'on est ensemble, et puis elle a son appartement, j'ai mon appartement.
11: D'accord, chacun son indépendance, et c'est bien.
14: Alors, vu qu'elle a des problèmes de santé, elle vit plus chez moi que chez elle.
11: D'accord, c'est pas mal, comme ça on a un peu de liberté, chacun chez soi, voilà.
13: Je vois bien la gueule de ta femme si tu lui disais je vais habiter tout seul, tiens.
11: Bah oui. Dave, bien sûr, alors voilà, il s'appelle David, donc Dave pour les copains, ça c'est le petit surnom.
14: Oui, dans le quartier par contre on m'appelle le cow-boy.
11: Alors, pourquoi le cow-boy? Parce que tu ressens à un cow-boy? Tu te fringues comme un cow-boy?
14: Ben, je me suis fringué comme un cow-boy. Ben, je l'ai dit
11: dans les annotations, oui, oui, parce que t'es fan de western, en fait.
14: Voilà. Et quand je distribuais les affiches et puis les flyers dans le quartier, je m'habillais toujours en cow-boy.
11: Ben oui, parce qu'en plus, t'es fan de country, de danse country. On va découvrir ça dans un instant.
13: De country, ouais.
11: De country.
13: De country.
11: Oui, la country. Ah non,
14: mais. Oui, je suis fan de country, mais je ne danse pas.
11: Ouais, oh, quand même, un petit peu, chouïa. Attends, quand on est un vrai cow-boy, un chapeau et on danse la country. Rien du tout.
14: Moi, c'est plutôt les voitures américaines et Harley.
11: Ok, je vois bien la tendance. Écoute, David, sois le bienvenu. On va tout de suite te poser une première question pour marquer un premier point. Valérie, hier, a honteusement remporté la manche.
13: Oui, oh, ça va, allez.
11: Donc, il est temps quand même qu'on change la date. Voici un extrait, écoute bien. Le bon fromage. On est dans le pays du fromage, quand même, la France. La croûte du coulommier est potentiellement toxique, David. Vrai ou faux, top chrono, 5 secondes. La croûte du coulommier, ça serait toxique.
14: Oh, je dirais non.
11: Bon, t'as raison de dire non. La croûte du coulommier fait partie des croûtes fleuries, comme celle du brie ou du camembert, dans une espèce de petit duvet blanc, qui certes est composé de quelques moisissures, mais qui sont parfaitement comestibles.
13: Je pense que c'est pas toxique avec le nombre de croûtes que j'ai mangées.
11: Ah, oui.
13: Bon, allez, ça fait un point Céline, un point David, et là tout de suite, viens, je t'emmène. Tu vas écouter ici ta radio préférée et tu vas bouger ton corps. France Gall, viens, je t'emmène.

0: Allez.
1: Que moi, je vais y arriver.
0: Ouais, bien sûr,
1: gagner. Allez. France Gall. Bien, je tombe même sur ici, 12h15.
0: Yeeha.
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0: on est au taquet.
1: Oh, c'est ça, par cœur.
0: Par cœur.
1: Vous voulez que je fasse un petit teasing? Je crois qu'il y a Nadine Mousselet qui nous rejoint dans le prochain quart d'heure.
3: Ah non, c'est énorme.
0: J'ai le cœur qui bat à 20 000. Céline à 1, David à 1, Céline qui habite à la Cluse et Mijoux, Céline qui est animatrice en périscolaire. Alors, comme ça, on est chef de chantier, on commande des travaux à Hervé.
4: Exactement.
0: C'est Hervé qui se tape tous les travaux.
4: Je suis contente de revoir ton émission.
0: Ah bah oui, bah ça, faut qu'on trouve la maison, hein, les amis. Hein, si vous avez des maisons à refaire, allez sur le site d'M6 et inscrivez-vous.
1: Parce que vous faites ça à la rentrée, je crois, c'est ça.
0: Hein. On aimerait bien.
1: Ah, vous êtes de retour.
0: Alors, qu'est-ce que tu lui demandes comme travaux, par exemple, à Hervé? Qu'est-ce qu'il a bricolé?
4: La maison, il a fait pas mal de choses. Il a fait l'isolation, il a fait de la peinture.
0: Oui, il a fait des gros trucs.
4: Du lambris.
0: Oh là là, dis donc, tu lui demandes des trucs durs, hein, quand même. Eh ben, voilà. Bon, alors, tu l'aides un petit peu ou tu fais juste que commander les travaux?
4: Je l'aide un peu.
0: Ah, voilà, parce que la peinture, c'est sympa à faire, quand même.
4: Oui.
0: Ah, voilà, bon, voilà. Alors, par contre, tu jardines.
4: Ah oui, le jardin, c'est un plaisir.
0: Eh oui, parce que tu as plein de petits légumes dans ton potager et tu prépares des ratatouilles.
4: Ben je vous attends à la Cluse et Mijoux pour venir la déguster.
0: Bah oui, qu'est-ce que tu nous fais d'autre? Qu'est-ce que tu sais bien cuisiner?
4: Des lasagnes, bœuf bourguignon.
0: Oh là là. Il paraît que ton petit de 13 ans, Enzo, il veut être diététicien nutritionniste.
4: Exactement.
0: Quel beau métier. Ah là là, alors ma chérie, tu as déjà un point. Je veux que tu marques le deuxième. Alors on va écouter la Traviata. Ça, tu vois, c'est Éric Bastien qui chante en espérant gagner.
1: Oui, voilà. C'est ce que j'ai chanté vendredi dernier, rappelons-le, voilà.
0: Bien sûr. Alors écoute bien, il paraît que d'après la loi, quand on est à Chicago, eh bien on ne peut pas emmener d'ours en peluche à l'opéra. Est-ce que c'est vrai ou faux qu'à Chicago, à l'opéra, on ne peut pas emmener d'ours en peluche? Top chrono, 5 secondes.
1: Vite.
4: Faux,
0: bah t'as bien raison que c'est faux. Il n'y a pas de loi qui dit ça, c'est une rumeur qui est partie sur Internet, c'est débile, c'est pas vrai. Deuxième point pour toi.
1: David, région Champagne-Ardenne, il a bien précisé, hein, David, qui est en couple avec sa chérie Nora, qui a une fille, comment elle s'appelle ta fille, je t'ai pas demandé.
5: Oui, mais c'est pas sa fille à elle.
1: Hein. Non, c'est la tienne, c'est ce que je dis, oui, c'est ce que je viens de dire. Une fille, elle s'appelle Méline, c'est ça ta fille?
5: Méline, et je lui fais un gros bisou parce qu'elle écoute de l'autre côté.
1: Oh, bah bisous. Elle a 20 ans, qu'est-ce qu'elle fait dans la vie, David, ta fille?
5: Elle cherche en aide à domicile.
1: D'accord. Dans la région, du côté de Reims ou dans une autre région de France? Un peu partout.
5: Non, de Reims.
1: De Reims, d'accord. Bah, si vous êtes intéressé, si vous cherchez quelqu'un qui a 20 ans et qui est prêt à vous rejoindre, 0810 055 056, on vous met en relation. Alors, je reviens sur la country, David. Tout à l'heure, tu as évoqué le fait que tu avais fait partie d'un club de country. Et alors, ça consistait à inviter des groupes avec des sosies, c'est ça?
5: Ouais, il y a eu ZZ Top.
1: Ah oui. Ah oui.
0: Ah oui.
1: Ah oui.
5: Bah oui, quand même.
1: Ah, on y va là, sur la route. Ta ta ta ta ta ta ta ta.
5: Là, c'est la route 66.
1: Attends.
0: Eh oui.
1: Attends, le break de batterie.
0: Ta ta ta, c'est beaucoup plus loin le break.
1: Ta ta ta, moi il est beaucoup plus loin, on n'a pas le temps. De Johnny aussi, t'avais des sosies de Johnny.
5: Oui. Ça, c'est des amis que j'ai connus personnellement.
1: Ah bah oui, j'ai bien connu, j'ai bien compris. Alors Johnny, tu as connu, Johnny, t'as été le voir à l'Olympia, on peut s'en dire un petit mot. Parce que Johnny, tu l'as approché, tu l'as touché.
5: J'ai touché que ses bottes.
0: Ah oui.
1: C'est déjà ça. Ça veut dire que t'étais au premier rang à l'Olympia de Paris? Tu t'es vraiment approché et tout et...
5: Disons que c'est grâce à vous que j'avais gagné des places.
1: D'accord, avec ici.
5: En 2000.
1: Ouais.
5: Et j'y vais avec un copain, et la dame qui nous plaçait, elle nous dit, vous nous suivez, vous suivez. Oh, puis elle prend l'allée de gauche, on va se retrouver devant les enceintes, on va rien voir.
1: Ouais.
5: Puis finalement, elle dit, monsieur, vous prenez ce siège-là, et monsieur sera sur le strapontin. Putain, la première fois que je jouais Johnny, premier rang.
1: Bim. Et t'as pu donc l'approcher. T'as pu toucher les bottes, c'est ce qu'on se disait. C'est quand même voilà, quelque chose d'extraordinaire. Tu l'as vu 8 ou 10 fois en concert. C'est pas rien du tout. Allez, on parlera de western dans un instant. Et d'ailleurs, c'est marrant parce que c'est une passion en commun que t'as avec Johnny. Je crois qu'il adorait les westerns, Johnny Hallyday.
5: Ah ouais, ouais. Ah oui, oui.
1: David, question pour un point de plus. Écoute. Well, it's one for the money, two for the show. You get ready now, go get. Tout est lié, on parle de Johnny, voilà, c'est de ses idoles, hein, Elvis Presley. Blues, sweet shoes. Parlons de chaussures. Les chaussures gauche et droite n'ont pas toujours existé. Aujourd'hui, on a une gauche, une droite, t'es d'accord. Ça n'a pas toujours existé, vrai ou faux. 5 secondes, c'est parti. Top chrono.
5: C'est tellement nul que j'irais faux.
1: Écoute, c'est vrai. Jusqu'au 19e siècle, beaucoup de chaussures étaient parfaitement symétriques. Une même chaussure, figure-toi, pouvait être portée à gauche comme à droite. Ça a existé. David, on apprend des choses.
0: Allez, 2 pour Céline, 1 pour David. Et nous allons tout de suite écouter une des plus belles chansons que j'aime d'amour de Calogero. On n'est riche que de ses amis. Allez, dites tous aux gens que vous aimez que vous les aimez. Calogero, c'est dit, vous écoutez ici. Je vous aime, à tout de suite.

0: La chanson préférée de Valérie.
1: J'adore cette chanson.
0: Voilà. Calogero, c'est dit à 12h24 et même 25. Prenons des risques et n'ayons pas peur. Sur ici.
1: Allez, jingle.
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1: Ici, nous sommes avec Céline qui joue avec ici Besançon qui a 2 points contre David qui joue avec Champagne qui vit à Reims et qui a 1 point. Alors, il paraît, ma petite Céline, que tu adores Céline Dion, que t'as même tes places.
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1: 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Tu as tes places, c'est bon. Tu vas avec ton chéri?
4: Non, je vais avec mon fils Enzo.
1: Oh là là là là là là.
0: À la Défense Arena.
1: Eh oui, bien sûr. Et alors, tu vas souvent en concert, hein. T'as
4: ah
1: vu
4: oui.
1: Amir, Jérémy Frérot, Patrick Fiori, Jean-Louis Aubert. Mais non, c'est bien, hein. Tu. C'est quoi le.
4: Calogero.
1: Eh oui, tu vas. Du nom. Tu vas où quand tu vas en concert? Tu viens à Paris ou il y a des concerts dans une ville à côté de chez toi?
4: À l'Arena de Genève.
1: Oh, l'Arena de Genève, mon Dieu. Oh là là là là. Alors écoute, nous n'allons pas, c'est le quiz musical, c'est pas sur Céline Dion, mais tu peux marquer facilement des points. On va écouter des chansons, 3 chansons. Il faut que tu me dises qui est l'intrus. Il y en a 2, c'est les mêmes. 1, c'est l'intrus. Écoute bien, on va trouver tout de suite. C'est parti.

0: C'est assez facile. Top chrono, qui est l'intrus?
1: Dalida.
2: Ah oui,
0: Dalida. Dalida.
2: Mais bien sûr, vous n'avez pas reconnu Dalida. Faisons l'amour. Avant de nous dire adieu, c'est Dalida, ça.
1: Oui.
0: Mais non, ma petite chérie, c'était pas elle, c'était Jen Manson. Faisons l'amour. C'était effectivement... C'était Faisons l'amour, mais c'était pas Dalida, c'était Jen Manson.
2: Mais oui, et Jen Birkin à côté, quoi.
0: Et Jen Birkin à côté, exactement. Eh bien, pas de point pour toi, ma chérie.
2: David, très honnêtement, est-ce que tu aurais retrouvé Jen Manson ou pas?
3: Ah oui, oui.
2: Ah oui, oui.
3: Bah oui.
2: Sûr.
3: J'ai en 45 tours.
2: D'accord. Ah, bah alors,
0: voilà.
2: Bon, allez, note David, qui est dans la région Champagne, on l'a dit, qui adore la country, qui est fan de Johnny Hallyday, qui est fan de western. Ça, c'est. Valérie, ça, c'est moi chaque jour.
0: Chaque vendredi.
2: Chaque vendredi, ouais. Bon, d'ailleurs, on va mettre ça, tiens, ce vendredi. Alors, tu collectionnes quoi, les westerns? T'as une centaine de DVD, c'est ça? Déjà, c'est pas mal, hein?
3: Bah, entre, ouais, DVD, même cassette que j'ai parfait en DVD.
2: Ah oui?
3: Puis j'ai même des collections que j'avais fait, donc j'ai gardé les bouquins, quoi.
2: Et oui, puis tu collectionnes les statuettes d'Indiens aussi à la maison, donc vraiment ça.
3: Bah, ouais, c'est... Indien, ça va jusque. Oui, j'ai un Indien, on m'a vendu un buste d'Indien de quoi, 50-80 cm.
2: Ah, c'est pas mal, c'est pas mal ça. Et alors en plus.
3: Ouais. Et puis j'en ai un de. 80
2: cm
3: avec des plumes.
2: Ok. Ah ouais, non, bah très bien. Et puis alors, tu collectionnes aussi les voitures américaines en miniature, notamment la Dodge Charger de Sheriff et moi peur et la Ford Gran Torino de Starsky, la rouge et blanche, là.
3: Ouais, et puis K2000 aussi.
2: Ah bah la voiture de K2000, t'es un collectionneur.
3: Et Christine.
0: Aussi, et Christine, bah oui, mais elle est moins gentille, Christine.
2: C'est une Plymouth Fury, ça, c'est dans le film, effectivement. Allez, mon petit collectionneur, voici ton quiz musical. Trois extraits, c'est un mix. Il y a un chanteur qui n'a rien à faire dedans. L'autre est là deux fois, il s'impose. L'autre doit sortir, mais de qui s'agit-il? Écoute.
4: Comme un enfant aux yeux de lumière.
3: Yann. Qui voit.

0: Alors David, qui chante une seule fois dans ce mix et pas deux fois?
1: Marie-Myriam.
0: Marie-Myriam avec le titre que l'on connaît qui s'appelle
1: L'enfant et l'oiseau.
0: Alors on va le mettre dans l'autre sens. L'oiseau et l'enfant, c'est une bonne réponse.
2: L'enfant, aux yeux de...
1: Il est en 45 tours aussi.
0: Oh, bah,
2: bah oui, l'Eurovision, 77 je crois, un truc
0: et
2: comme
0: oui,
2: ça.
0: Ça veut dire qu'année prochaine, ça fera 50 ans que la France n'a pas gagné l'Eurovision.
2: Exactement.
0: Et tu as reconnu l'autre chanteuse ou pas, quand même?
1: Julie Pietri.
0: Oui, sans faute.
2: Julie Pietri.
0: Bravo David.
2: Allez, ça fait 3 pour David, 2 pour Céline. Et là, tout de suite, bien évidemment, c'est la réclame. Nadine Mousselet, mon cœur s'emballe. Mais il n'y a pas que ça. Il y a aussi l'actualité dans vos régions, dans toutes vos régions, grâce aux 44 locales. De quoi?
0: De votre radio, vous m'avez dit, je l'ai noté.
2: Radio.
0: J'avais dit réseau, et en fait, c'est radio.
2: Radio ici. Allez, à tout de suite.
0: Ah, c'est ici.
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2: Et cette semaine, mes petits chéris, vous vous affrontez pour aller en finale vendredi pour gagner 2000 euros de bon séjour dans les clubs Bellambra. 2000 euros, c'est magnifique, c'est vraiment, on vous offre des vacances en fait. Et puis, si vous ne gagnez pas les vacances au club Bellambra, vous gagnez évidemment la magnifique machine à café Malongo avec les 32 dosettes et les 6 verres en verre. Nous reprenons la compétition avec Céline et David.
0: Oui, David, qui habite à Reims. À quelques kilomètres de l'autre côté de la frontière belge, il possède un manoir, le château de la Tapenade. Avec Valérie, la riche baronne, Céline, vont-ils trouver le puzzle macabre?
2: Je ne sais pas. Nadine, si tu nous écoutes, ton prochain livre devra s'appeler Puzzle maudit.
0: Passé par Lucinda Riley.
2: Voilà. Bien, alors, ma petite Céline, à défaut d'être l'héroïne d'Andine Mousselet, elle a... un petit défaut, elle est comme dans la chanson d'Annie Cordy.
11: Je serai toujours toute ma vie tête de linotte.
2: Eh oui, il paraît que t'as une petite tête de linotte, que tu perds toujours tout.
12: Exactement.
2: Alors, il paraît que tu as perdu quand même ta carte bleue, ton téléphone, c'est au moins une fois par semaine.
0: Ah oui, quand même.
2: Hein?
12: Oui.
2: Mais alors, t'expliques ça comment? Qu'est-ce que tu perds d'autre? Qu'est-ce que tu oublies d'autre, ma petite tête en l'air?
12: Le souci, c'est que je pose tout un peu n'importe où et après, je me rappelle pas.
2: Ah
12: voilà.
2: D'accord. Et alors ça, Hervé, ça l'énerve ou pas?
12: Oui.
2: Oui, parce que du coup, comme tu perds tout le temps ton téléphone, faut toujours le chercher, quoi.
12: Exactement.
2: Mais tu le retrouves toujours quand même, hein?
12: Oui, oui.
2: Ah, voilà, c'est déjà pas mal. Alors, il paraît que tu adorerais déjeuner avec Jean-Jacques Goldman, dont tu es fan. Ça, ça serait un... Hein?
12: Ah oui.
2: Ah bah oui.
12: Tu formidable.
2: L'as... Ah là là. Tu as déjà, évidemment, été le voir en concert, j'imagine.
12: Oh là là, oui.
2: Combien de fois tu as été voir Jean-Jacques en concert?
12: 26 fois.
2: Oh là
8: 26
2: là
8: fois.
2: Non.
8: Non.
2: Non, 6 fois.
8: Ah, 6 fois.
2: 26 fois, il faut pas exagérer non plus. Alors, ma chérie, c'est le moment de te rattraper, de marquer 3 points grâce à la question à choix multiples. Je te pose la question, je te fais des propositions de réponses et tu auras 10 secondes pour me donner ton choix. Tiens, on écoute Rocky. Rocky. Non, je crois que c'est ma saga préférée, hein. C'est magnifique. Alors hier, on a fêté les 80 ans de Sylvester Stallone, alias Rocky. Alors on va faire un petit QCM sur Rocky, sur Sylvester Stallone.
8: Enfin, on prend une claque quand même là dans ce que vous dites. Hein.
2: Pourquoi?
8: Bah, 80 ans, Sylvester Stallone.
2: Bah oui, il a 80 ans. T'en as 50, qu'est-ce que je te dise?
8: Wow.
2: Alors, écoute bien. Quel animal Stallone a-t-il été contraint de vendre avant le succès de Rocky? Tellement il a plus d'argent, il a été contraint de vendre un animal. Lequel était-ce? Son cheval, son chien, son perroquet. Il a vendu les slips d'Éric Bastien. Top chrono 10 secondes, qu'est-ce qu'il a vendu?
12: Son chien.
2: Son chien. Très bien. Est-ce que c'est vrai? Est-ce que c'est faux? Oui! C'est une bonne réponse. Il a vendu son chien tellement il avait plus d'argent, il pouvait même plus se nourrir lui. Il a vendu Brutus. Et puis finalement, il l'a racheté grâce à l'argent qu'il a gagné avec Rocky. Il a racheté Brutus. Et d'ailleurs, on voit le chien dans le film. Bravo, 5 points pour toi.
8: David, qui est en région Champagne-Ardenne, qui habite à Reims. David, qui est fan de western, de Johnny, de country. Et David, qui adore la plongée. T'as eu l'occasion de faire de la plongée à quel endroit?
1: Ah, j'ai pas fait de plongée en eau libre. J'ai plongé en...
8: Dans une piscine.
1: En piscine.
8: D'accord.
1: Mais c'était marrant parce que quand on faisait de la plongée, il y avait les pompiers qui s'entraînaient en dessous de nous.
8: Eh oui, ils s'entraînent souvent dans les piscines, les pompiers.
1: Donc... Ouais, non mais c'était marrant parce que eux, ils étaient en bas, machin, ils discutaient, ou ils jouaient aux cartes, ou...
8: Ils jouaient aux cartes.
1: C'était marrant.
8: Ils discutaient, ils jouaient aux cartes. Oui, non mais je comprends, je vois ce que tu veux dire. Bon, enfin, t'as quand même appris, voilà, à gérer ton apnée, mais t'avais des bouteilles? T'as fait de la plongée avec des bouteilles
1: non,
8: et
1: non,
8: tout
1: c'est... Non, non, ah non, ça j'aurais bien aimé.
8: Mais t'avais quoi alors? T'avais un tuba, t'as regardé ce qui se passait en bas?
1: Ah bah oui, le tuba, quand tu plonges, le tuba se remplit, puis tu remontes.
8: D'accord. Non mais j'ai cru, moi on m'avait vendu une plongée en mode grand bleu, alors t'avais le tuba, quoi, voilà, t'as fait un petit peu de plongée.
1: Ah bah ça, j'aurais bien aimé, la plongée...
8: Bah tu fais quand même pas mal de sport, hein, parce que tu fais de la musculation, tu fais de la natation, le comprendre.
1: Oui,
8: oh, quand même, attends, t'as fait de la gym, de l'équitation et de la spéléo également.
1: Ouais, ah, ça j'ai adoré.
8: Ouais, bah,
1: pourtant, je suis claustrophobe.
8: Ben ouais, mais t'es descendu dans un petit puits à 3-4 mètres en dessous de la terre, c'est quand même... Faut y aller, quoi.
1: Ouais, puis c'était impressionnant parce qu'on avait un gros rocher au-dessus de notre tête. Et le rocher, bah, franchement, il n'est pas dans ma chambre.
8: Oui.
1: Il venait du dessus.
8: D'accord.
1: Et à force des années, bah, finalement, il s'est retrouvé dans le plafond de la salle, parce qu'on appelle ça une salle.
8: Oui, une salle où on voit les stalactites, les stalagmites à chaque fois. On doit passer dans des petites passages boîte aux lettres, dans des ruisseaux souterrains. C'est dans la banlieue de Nancy que tu as fait tout ça, je le dis, pour peut-être une idée de sortie pour ceux qui cherchent pour cet été. Tiens, un petit mot sur la cuisine. Alors, tu cuisines pas énormément, mais tu aides quand même Nora à faire des petites bricoles. Et tu as une spécialité... C'est le chili con carne. Ouais. Chili con carne que tu fais avec elle alors? Ok.
1: Je préfère qu'elle mette.
8: Ouais, tu préfères le chien. J'ai bien compris. Allez, voici ta question. On y va. David, on va aller sur la question parce que le temps passe vite.
1: Ouais,
8: et j'ai envie que tu gagnes des points aussi. En quelle année? Et on a une petite extrait comme ça. On parlait des vacances et des zones. Je te demande en quelle année les zones de vacances scolaires, tu sais, les zones A, B et C, en quelle année elles ont été créées? En 1964, en 1978, en 1986 Il n'y a pas de zone, il n'y a que des fan zones au Dami d'Hollande. Top chrono.
1: Je dirais la deuxième.
8: C'est vrai, Dami d'Hollande, n'oublions pas. Fan zone totale.
1: Ah oui.
8: Tu dis le deuxième, donc 1978, hein, on est d'accord. C'est la deuxième proposition que j'ai faite, 78. Ah, c'est quelques années avant. C'était en 1964, les premières zones de vacances créées donc en 64 pour les, étaler en fait les départs et éviter les grands bouchons. Je pense que ça a franchement marché, parce que 60 ans plus tard, c'est quand même encore compliqué.
2: Bien, allez, ça fait 5 pour Céline, 3 pour David, et là, tout de suite, on part en Afrique avec Johnny Clegg et Savuka, Scatterlings of Africa. Je vous écoute ici, je vous aime, à tout de suite.

0: C'est le Zoulou blanc, c'est Johnny Clegg, c'est Scatterlings of Africa.
1: 12h42. Ça veut dire quoi, Scatterlings? Ça veut dire les vagabonds.
0: Mais exactement, les vagabonds. Vous ne me laissez pas le temps de répondre, les vagabonds.
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0: Juste mon application traduction qui est un peu lente.
1: Oui, voilà, exactement. Allez, Céline à 5, David à 3. Ah, Céline, elle a rencontré son chéri dans un bal de village. Il y a quelques années, on écoutait ça.
0: Oh là là.
1: Et oui, c'était il y a combien de temps que vous vous êtes rencontrés?
3: 34 ans.
1: Oh, mon Dieu, 34 ans, mon Dieu.
0: Oh, c'est les années
1: 90. Et alors, du coup, vous êtes rencontrés au bal, comment ça s'est passé la rencontre?
3: Il m'a invité à danser et après, je crois que ça a été le coup de foudre.
1: Oh mon Dieu, qu'est-ce que voilà. Tu as remarqué de mieux chez lui en premier?
3: Ses yeux.
1: Oh là là là là là là, il t'a invité à danser, alors ça s'est passé comment après?
3: J'habitais dans le même village où mon époux travaillait.
1: Oh là là là là, alors du coup vous êtes vraiment vus tout le temps quoi?
3: Eh oui, et en fait avant on s'était jamais rencontrés.
1: Jamais? Ah bah dis donc, vive les bals de village alors.
3: Voilà, et en plus, je travaillais comme boulot d'été, juste derrière le restaurant où il travaillait, je travaillais dans une fromagerie.
1: Et vous ne vous étiez jamais rencontrés, alors ça, comme quoi, le destin des fois, hein. Et alors du coup, ça fait combien de temps que vous êtes mariés? 34 ans que vous êtes rencontrés, et combien d'années de mariage?
3: 29 ans.
1: Oh, oh là là là là, c'est quand les 30 ans?
3: L'année prochaine.
1: Woup, woup, woup, woup. Il y a déjà une grosse fête de prévu ou pas?
3: Oui, on va prévoir un beau voyage et on amènera les deux garçons.
1: Parce qu'il paraît que, bon, t'adores le voyager, t'as déjà été au Maroc, Tunisie, Canaries, etc. Et toi, ton rêve, ce serait d'aller au Canada ou en Norvège?
3: Exactement.
1: Oui. Ah bah ça sera l'occasion, là, hein, pour le coup.
3: Voilà, prendre un peu de fraîcheur.
1: Ouais, bah. J'espère.
0: Moi, j'y vais cet été.
1: Eh ben, c'est une bonne nouvelle. Alors, ma chérie, tu es en tête avec 5. Je te propose de marquer 5 points de plus avec la question cash. Tiens, on écoute Georges Brassens.
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1: Alors,
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1: On va parler Pierre Tombale. Alors, figure-toi que je vais te demander... Comment ça s'appelle le texte qui est gravé sur une pierre tombale? Ça a un terme, ça a un nom. Comment appelle-t-on le texte gravé sur une pierre tombale? Top chrono, 10 secondes.
3: La gravure?
1: Et non, c'est une épitaphe. Et il y en a même qui sont très célèbres. Alors, bon, moi, par exemple, j'adore... Il y en a un, c'est un humoriste anglais qui a marqué « Je vous l'avais bien dit que j'étais malade ». Voilà, donc, c'est une épitaphe. Pas de points pour toi, tu restes en tête avec 5.
0: Qu'est-ce qu'on va mettre sur notre épitaphe, Valérie? On sait pas, hein.
1: Qu'est-ce que je vais mettre sur mon épitaphe?
0: Ouais, tu mettrais quoi?
1: Je maroufle.
0: Ah, c'est pas mal, ça. Voilà, moi, je mettrais à bien ronchonner.
1: Tu mettras quoi?
0: À bien ronchonner.
1: Voilà, ah oui.
0: Ah oui, j'ai fait oui. Des chonchons. Hein.
1: De toute façon, moi, je veux pas des fitafs parce que je vais te brûler.
0: Ah, allez hop.
1: Allez hop.
0: David, mon David. David, notre fan de country, de Johnny Hallyday, de western. David qui a beaucoup voyagé aussi. On aurait pu parler de voyage, de croisière, pour ton voyage de noces avec Nora. Mais alors, je voudrais quand même.
5: Non, c'est pas avec Nora.
0: Ah, c'était pas avec Nora le voyage de noces?
1: Non.
5: Non.
0: Ah mince.
5: Ma première femme.
0: Ah!
5: Parce que Nora a le mal de mer.
1: Ah.
0: Oui, alors ça tombe bien que tu nous parles un peu de ces petites difficultés au cœur de la famille. Faisons un point. La rencontre avec Nora, c'est un peu compliqué. Parce que
5: oui.
0: David, comme dans Les Feux de l'amour, il sortait avec la sœur de Nora.
1: Ah.
0: Oui. Et Nora les a invités à boire l'apéro chez elle. Le problème, c'est que David trouve Nora...

0: Adio.
1: Et aujourd'hui, ça va? Ça va? On est passé à autre chose. Ça roule. Elle lui en veut pas.
0: Et disons que, non, elle lui en veut plus parce que malheureusement, Nadia est décédée.
1: D'accord.
0: Mais au départ.
1: Ça n'a pas dû être évident quand même.
0: Voilà.
1: Pas évident quand même, les histoires de famille. Bah oui, est-ce qu'on accepte que sa femme devienne la sœur de. Bah oui, attendez.
2: Eh ben, moi, c'est arrivé dans la famille de mon mec. Ah. Son demi-frère était marié.
1: C'est demi déjà.
2: Non, mais bon, bref, il était marié avec une femme pendant très longtemps avec qui il a eu des enfants.
1: Oui.
2: Et au bout de 17 ans, il s'est marié avec la sœur. De sa femme. Voilà.
1: Oui,
2: ça arrive, la vie, hein, l'amour. Allez, posez votre question.
1: C'est dans votre famille, ça?
2: La famille de mon mec. Non, moi, dans ma famille.
1: Dans la famille de Valérie.
2: Non, c'est pas ma famille. C'est la famille de mon mari. Enfin, de mon mec.
1: Régis, on t'embrasse. Bon, allez, la question, David, on y va. C'est une question cash. Écoutons Miss Tinguette. Oh, ça vient juste de sortir.
3: Petite balade.
2: Oh. Ah, c'est un tube, ça. C'est le tube 2026,
1: bien
2: ça.
1: Bien sûr, exactement.
2: Et palipalipalapa.
1: C'est un feat, hein. Bon, on l'a pas vraiment distingué, mais Miss Tinguette parle de belote dans cette chanson, et on va parler de la belote. David.
2: Oh, c'est facile. Hein.
1: À la belote, quelle est la deuxième carte la plus forte à l'atout? Quelle est la deuxième carte la plus forte à l'atout? Top chrono, 10 secondes.
0: Le valet, normalement. Je crois que c'est la dame en premier, non, c'est le contraire.
1: Alors, c'est quoi la réponse?
2: Bah non, c'est pas possible.
1: C'est pas ça, c'est le 9. À la belote, le valet d'atout est la carte la plus forte, suivie du 9, puis de l'as.
2: Et du 10.
1: Le 9 d'atout vaut 14 points.
0: À part la réussite et puis la crapette.
2: Voilà. Bon, ça fait 5 pour Céline, 3 pour David. Et là, tout de suite, on va écouter Jérémy Frérot avec une chanson qui s'appelle Frérot.
1: Oui, c'est original.
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0: frérot.
1: Avec frérot.
0: Et voilà, et là maintenant tout de suite, évidemment, c'est la réclame.
1: Avec frérot.
0: Ben, je sais pas, mais en tout cas, c'est la réclame.
1: Je sais pas, y a beaucoup de frérot là.
0: Ah bah, ben, c'est la réclame.
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2: Et ici, nous sommes avec Céline qui a 5 et David qui a 3. Céline qui a participé au maternel. Et tu, pour parler de ton petit Enzo ou de Samuel?
6: Pour parler de Enzo. Oh, c'était formidable cette émission.
2: Ben oui, c'est formidable.
6: Très bien accueilli.
2: Et alors,
6: c'était une bonne expérience.
2: Et il paraît que tu étais venu parler de Enzo qui ne parlait pas beaucoup. Il paraît qu'il s'est rattrapé depuis.
6: Oh là là, oui.
2: Ah là là là.
6: Il aimerait bien venir vous voir.
2: Oh, bah alors ça, bah écoute, je vais, on va s'en occuper, on va se dépêcher. Alors, ma chérie, je vais t'encourager à gagner ce bingo et à gagner cette manche pour que tu sois vendredi avec nous. Je vais te mettre encore une fois Jean-Jacques Goldman.
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2: La la la la, madame da da da da. Alors, notre Jean-Jacques Goldman. Bien, alors écoute-moi bien, ma chérie. Ton bingo, il est très simple. À mon top chrono, tu auras 10 secondes pour me donner un maximum d'objets qui commencent par V comme Valérie, évidemment. Donc un maximum d'objets qui commencent par V comme Valérie. Attention, top chrono, 10 secondes.
6: Vaisselier, vase, épouvante, non, verre, un verre, une vitrine.
2: Bah, tu m'en as donné 4, il y avait c'est trop tard. Il y avait évidemment valise, il y avait violon, ventouse, vis, voile, volant, vitre. Tu m'en as donné 4, c'est bien.
8: David, t'es toujours avec nous, David?
9: Bah oui, toujours.
8: Bon, David, j'ai l'impression qu'il y a un téléphone qui a vibré. David, attention, reste bien concentré. Elle a fait 4, il faudrait que tu fasses 5. Avec 5 réponses, eh bien, tu pourrais l'emporter puisque c'est un bingo et celui qui marque le plus de réponses encaisse les 10 points. Donc l'enjeu est assez clair, David. On va jouer dans un instant. Juste un dernier petit mot, toi qui as joué avec nous depuis Reims, la région Champagne-Ardennes. J'ai dit tout à l'heure que tu avais pas mal voyagé, notamment en Égypte. Et lorsque tu as été en Égypte, il t'est arrivé de manger du chameau. Mais c'est pas possible, ça. Du chameau.
9: Bah, vous avez vu beaucoup de bœuf en Égypte.
8: Mais c'est pas faux, oui.
10: Le ragoût de mon toutou.
8: C'est un espèce de ragoût. Et a priori, c'était bon.
9: Ah, moi, j'ai adoré parce que c'est bien assaisonné et tout ça. Et c'est ma femme qui me l'a fait remarquer. Elle me dit, oh, il est bon leur bœuf.
8: Ah, mais c'était pas du bœuf.
9: Je dis sur la route, t'as vu beaucoup de bœuf, hey. T'as vu leurs vaches, comment elles sont maigres,
8: hey.
9: T'as rien à manger dessus.
8: Hey, j'ai bien compris. Bon, atypique, original. On va écouter Johnny Hallyday parce que tu nous as dit que t'étais fan de Johnny et on va te faire plaisir pour t'encourager avec Requiem pour un fou.
2: Eh oui, par amour.
8: Eh oui, par amour, il a touché les bottes de Johnny à l'Olympia. Elle était bien placée grâce à votre radio ici, l'a dit David. David, voici ton bingo, 5 points. J'ai besoin de 5 bonnes réponses. Je te demande de citer pareil un maximum d'objets qui commencent par une lettre. Donc des objets de la vie courante qui commencent par la lettre D. D comme David, comme Daniel ou Dimitri. C'est assez évident. Top chrono, 10 secondes. David.
9: Non, je suis plus là.
8: Ah bah oui, non,
2: ah bah
8: là,
2: on l'a vu là.
8: Tu nous as donné aucune réponse, qu'est-ce qui s'est passé David?
9: Ah bah là j'ai un trou là.
8: Bah un déodorant, du dentifrice, un divan, un dossier, un dictionnaire.
2: Une douille, une dynamo, un drap.
8: Des objets qui commencent par la lettre D, comme David. Je t'avais dit.
9: Ah oui, mais moi j'étais en train de chercher dans la cuisine, moi je sais pas pourquoi.
8: Ah bah moi non plus, je sais pas pourquoi.
2: Ah bah je sais pas pourquoi non plus.
8: Mais ça va pas le faire, hein. Ça va pas le faire.
9: Ah bah, je sais pas.
2: Oh. Eh ben, Céline, c'est toi qui seras là vendredi pour
8: bravo,
2: la
8: Céline.
2: Finale pour tenter
6: merci
2: de.
6: Merci, à vendredi.
2: Eh ben, à vendredi, tu tenteras de gagner les 2000 euros de bons séjours dans les clubs Bellambra ou la machine à café.
8: Bien sûr, la machine à café Malongo, 32 dosettes, 6 verres en verre. Excellent, bientôt à la maison.
2: Évidemment, enfin, qu'est-ce que ça veut dire? Bien, eh ben écoute, encore une belle victoire pour le Dami d'Hollande.
8: Alors, ça fait deux, c'est vrai, je reconnais, mais voilà, j'ai tout. Pas dit mon dernier mot pour la parité.
2: Daka, kuka, tu sais plus quoi dire.
8: Si, je vais gagner mercredi, jeudi, comme ça on sera à 2-2, c'est tout. Voilà.
2: Ouais, mais j'aime bien parce que l'espoir fait vivre.
8: Il reste encore une semaine et demie de direct. Là.
2: Ouais, et ben quoi?
8: Mais je vais tout gagner, je vais tout rafler.
2: Mais
8: c'est quoi?
2: Bon, allez, je vous souhaite de passer une très belle journée. Je remercie Céline à la Réal et Laurie à la Technique, Maître Coupez au Savoir, Marian au Standard.
8: Magnifique, Marian.
2: Et puis, donc, Eric Bastien, je sais même plus à quoi. Qu'est-ce que
8: Ah oui, vous faites pas d'efforts, hein?
2: Je sais plus à quoi le mettre, à la ronchonnade. Voilà.
8: Ça va.
2: Oui, allez, je vous embrasse tous très, très fort.
8: Mais oui.
2: À demain.
8: Oui, vous voulez redonner le nom de votre association, là, pour les pompiers?
2: Non, c'est pas une association, c'est faites des dons de nourriture et d'eau à la caserne des pompiers de Thuir. Voilà.
8: Super.
2: Aidez les pompiers. Je vous embrasse très fort. À demain.
8: Bonjour Wendy Bouchard.
10: Bonjour chers amis, on en reparlera de nos pompiers valeureux évidemment au cœur de l'actualité. Mais je vous emmène quand même lire le livre des vacances après l'info. Justement, quel vacancier êtes-vous? Chère Valérie.
2: Moi, je suis une vacancière où je lis tous les polars qui existent.
8: Ah, Nadine Mousselet.
2: Lucinda Riley. Enfin, tous ces trucs-là.
8: Normal, quoi.
10: D'accord. Vacancière liseuse.
2: Ouais.
10: De Farniente et le temps de l'exploration. C'est pour vous, ça, Eric Bastien? Vous êtes un explorateur, vous, ou pas?
8: Oui, c'est des vacances familiales. Moi, je gère les pâtés de sable de mes enfants, déjà.
10: Très bien. Voilà. Ces profils de vacanciers et puis le rapport aux vacances. 90 ans après les premiers congés payés. On en parle avec Gwana Elgo juste après. L'info, chers amis.
2: Eh ben, belle émission à toi.
10: À demain.
2: À demain, ma chérie.
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10: Bonjour à tous, merci d'être à l'écoute de Ma France. Alors que Marine Le Pen arrive d'une minute à l'autre au palais de justice de Paris dans l'attente de sa peine en appel dans l'affaire des eurodéputés RN, à moins d'une relaxe, il lui sera très compliqué de se présenter à l'élection présidentielle. C'est tout l'enjeu du verdict attendu dans les minutes qui viennent. Décision capitale pour le vote des Français en 2027. Les incendies monstres ont déjà dévasté près de 15 000 hectares, en particulier dans le sud-ouest. 800 pompiers attendent des renforts européens dans la journée pour lutter contre le méga-feu des Pyrénées-Orientales. Et le ministre de l'Intérieur l'annonce, 6 personnes susceptibles d'avoir une action sur ces départs de feu ont été interpellées par la gendarmerie. À la une encore, le cœur de 730 000 lycéens bat fort à la lecture des résultats du bac depuis une petite heure maintenant. En sport, le journal du Mondial, on vous dit tout avec la qualification des Belges et des Espagnols notamment. Et puis 13h15, je vous parle des vacances avec notre invitée. Elle est sociologue, auteure d'un livre passionnant sur le profil des vacanciers 90 ans après les deux premières semaines de congés payés. Gwena Elgo nous rejoint dans Ma France. Mais d'abord, avant de rejoindre le front des incendies et de témoigner de la violence des premiers feux de l'été, parlons de ce mardi crucial pour Marine Le Pen et d'une des décisions judiciaires les plus attendues de l'année. Dans quelques minutes, elle saura si elle peut se présenter à l'élection présidentielle ou si l'arrêt de la Cour d'appel de Paris l'en empêche. En première instance, dans l'affaire des assistants d'eurodéputés RN, cet espoir du RN pour l'Élysée avait été condamné à 5 ans d'inéligibilité. Si sa peine est confirmée, Marine Le Pen devra donc renoncer et non. Nombreux sont les électeurs qui parlent d'un procès avant tout politique. Vous leur avez donné la parole à Toulon pour Ici Provence, Christelle Marquès.
12: Des années que ce Toulonnais suit la vie politique et s'il avoue ne pas embrasser les idées du Rassemblement National, l'observateur septuagénaire a acquis une conviction.
13: On sent qu'il y a une machination pour se débarrasser des candidats potentiellement dangereux. Je ne crois pas du tout dans l'honnêteté de ce procès.
14: J'ai pas envie de dire que c'est uniquement politique, mais enfin ça semble un peu orientée. Je pense que la justice existe en France, mais là, il y a eu quand même quelques exemples. Sarkozy, plutôt embêté, Madame Le Pen. En revanche, on a Mélenchon, Bayrou, ça s'est arrêté. Voilà.
12: Deux poids, deux mesures, semble dire cette autre Varoise, même si pour elle, un procès est totalement normal. Reste la question de la suite en cas de condamnation à une peine d'inéligibilité.
10: Certes, à mettre la fin à sa carrière peut-être politique, mais après tout, la jouée, elle a perdu.
15: Qu'elle soit interdite de pouvoir se présenter aux élections, c'est quand même un peu dommage. Non pas que je vote pour elle, mais pour la démocratie.
12: Car en empêchant Marine Le Pen de se présenter, certains considèrent qu'ils sont face à un déni de démocratie.
16: Un de plus, on n'est pas un prêt.
12: Une chose est certaine, en tout cas pour les électeurs du Rassemblement National.
17: Si elle ne peut pas se présenter, le vote pour Bardella.
10: Jordan Bardella, le plan B du RN pour l'Élysée, pour l'élection présidentielle dont les deux tours sont prévus les 18 avril et 2 mai prochains, qui réaffirme sa fidélité à Marine Le Pen et qui déclare ce matin « Rien ne peut justifier qu'elle soit écartée du choix des Français ». Alors pour être bien au clair sur ce qui est reproché à Marine Le Pen, sur ce qu'elle risque évidemment dans cette affaire, Marine Le Génie, on va faire le point avec vous sur les scénarios, Marine, auxquels on pourrait s'attendre donc dans quelques minutes.
18: Première option, Wendy, la Cour d'appel confirme la peine de première instance, 5 ans sans pouvoir se présenter à une élection avec exécution immédiate. Marine Le Pen cède sa place à Jordan Bardella. Deuxième option, la Cour la juge à nouveau coupable, mais prononce une peine d'inéligibilité plus courte, 2 ans ou moins, ce qui lui permettrait de se glisser dans un trou de souris et de se présenter car elle serait éligible au jour du premier tour. Sauf que Marine Le Pen, 57 ans, ne se voit pas faire campagne avec un bracelet électronique. Or, lors du premier procès, elle a écopé de 4 ans de prison, dont 2 en ferme sous surveillance électronique. Troisième option, une condamnation réduite, 6 mois ou moins, ce qui lui permettrait théoriquement de se lancer avec le jeu des remises de peine.
10: Et puis l'autre et dernière option, Marine Le Génie, c'est la relaxe.
18: Oui, en fait, c'est la seule rassurante, on va dire, pour la chef de file du RN. Toutes les autres rendent sa candidature plus que périlleuse, mais la relaxe, c'est l'option la moins probable. Et même dans ce cas-là, Marine Le Pen devra encore attendre 10 jours pour savoir si le parquet général se pourvoit en cassation. La patronne des députés du RN sera l'invitée du journal de 20h de TF1 ce soir. C'est là qu'elle doit annoncer sa décision.
10: Merci Marine Le Génie. Et dans l'attente de cette décision en appel, ses amis, ses soutiens se pressent à ses côtés. Ils retiennent leur souffle, évidemment. Ils seront quelques-uns à assister au verdict. Nicolas Joly, vous qui êtes à l'entrée du palais de justice au cœur de Paris, donc vous attendez vous aussi l'arrivée imminente de Marine Le Pen.
19: Et oui Wendy, et on commence ici à compter les minutes, moins d'une demi-heure maintenant avant le début de l'audience, avant que la cour d'appel ne rende son arrêt. Le couloir qui mène à la salle d'audience est envahi littéralement de journalistes, des rangées de caméras sont plantées de part et d'autre de l'entrée de la salle pour capter l'image du jour, l'image du moment, l'arrivée de Marine Le Pen. Son visage sera-t-il fermé ou serein? Va-t-elle dire un mot? Et que se passera-t-il surtout dans cette salle d'audience? Pour le moment, nos questions de journalistes résonnent entre les murs du palais de justice, mais tout à l'heure, quand l'audience commencera, c'est bien le silence qui régnera pour écouter chaque mot de la présidente de la cour d'appel, les motivations de cet arrêt qui pourrait, vous l'avez dit, réduire à néant les ambitions présidentielle de Marine Le Pen.
10: Merci Nicolas Joly. Lecture de cet arrêt à partir de 13h30 dans quelques minutes donc au Palais de Justice de Paris. Et vous l'entendiez, si la peine de 5 ans d'inéligibilité prononcée en première instance est confirmée, Marine Le Pen ne pourra pas se présenter à la présidentielle. Elle laissera donc sa place à Jordan Bardella. Les journées sont chaudes, voire brûlantes, avec 61 départements en vigilance orange et un sud-ouest qui souffre particulièrement, ces chaleurs étant accompagnées d'un danger de feu persistant. Des milliers de pompiers, à l'heure où je vous parle, luttent contre une vingtaine d'incendies dans le pays, de la Drôme à la Haute-Loire, de l'Hérault à la Lozère, près de 15 000 hectares déjà ravagés. C'est un bilan catastrophique pour un 7 juillet, des feux démentiels et à cette heure, 6 personnes susceptibles d'avoir eu une action sur ces différents départs de feu dans le sud du pays ont été interpellées par la gendarmerie. Voilà ce qu'annonce il y a quelques minutes Laurent Nunez, qui ajoute que la réponse de l'État sera implacable pour tous ceux qui volontairement ou par imprudence mettent en danger nos territoires. Ce sont des feux démentiels qui sont en cours, notamment dans les Pyrénées-Orientales. L'incendie brûle la vallée de la Tête. Les flammes n'ont pas progressé ces dernières heures, mais la lisière de l'incendie est énorme. Elle s'étend sur 40 kilomètres. Les 800 pompiers mobilisés redoutent une journée encore très difficile compte tenu des vents changeants. Alice Fabre, pour ici Roussillon, a passé la matinée avec eux à Rodez, certainement le village le plus impacté.
20: La montagne est noircie. Il y a quelques maisons brûlées au sein du village et des dégâts que l'on constate dès l'entrée du village avec d'importants bâtiments qui ont été complètement calcinés, avec des flammèches qui sont toujours visibles. Mais dans le nord, en haut, au niveau du château d'eau, l'incendie s'est arrêté à quelques mètres des habitations, et ce, notamment grâce à l'action des pompiers qui, toute la nuit, sont intervenus pour ralentir la propagation du feu. Dans le village de Rodez, j'ai croisé deux hommes, un conseiller municipal qui faisait un peu le tour des maisons, qui a aussi apporté de l'aide aux pompiers, qui leur a ouvert des douches, leur a fait à manger, et certains habitants qui ont refusé d'évacuer, qui restent pour surveiller que le feu ne reprenne pas.
10: Le village de Rodez dans le Roussillon, alors que les habitants de 27 communes, soit 12 000 personnes, ont été évacués. 8 bombardiers d'eau venus de plusieurs pays d'Europe sont attendus dans la journée en renfort. Les massifs, bien entendu, des fenouillettes, des corbières, des aspres près de cette plaine du Roussillon sont placés en risque exceptionnel feu de forêt et leur accès est interdit. Au collège de Millas maintenant, c'est un refuge des pompiers aménagé en ce moment en dortoir et des agriculteurs s'organisent. Ils ont livré plusieurs centaines de kilos de fruits aux soldats du feu. Marek Keta.
21: Maxime Fuentes, agriculteur d'Argelès, décharge le coffre du Renault Trafic devant le collège.
22: Des pêches, des nectarines, des abricots.
21: Et empile les palettes remplies de fruits.
22: On a un fourgon plein, ça fait une belle palette.
21: Un peu plus d'une tonne pour les 800 pompiers mobilisés, des dons de producteurs d'Argelès, Tesa, Saint-Nazaire.
22: On a émis l'idée sur un groupe WhatsApp. En une heure, ça a pris. Pas mal de monde a dit, ben moi j'ai un peu de tout. Mais on sait ce que c'est que de perdre des cultures.
21: Julien Bousquet, secrétaire général des jeunes agriculteurs des Pyrénées-Orientales, sort tout transpirant du coffre du véhicule. Au dos de son t-shirt du syndicat, écrit en majuscule Aspre. Il est très touché par cet incendie sur son territoire.
22: Je suis de Corbère, voilà, on a été évacués hier. Bon, les exploitations sur Corbère, elles n'ont pas été impactées, mais on pense aux agriculteurs de Boula, de Ia, des jeunes qui sont installés il y a deux ans en arrière.
21: Certains ont perdu du matériel, un tracteur neuf, ça coûte à partir de 70 000 euros. C'est pas rien quand on commence, rappelle Julien Bousquet.
22: C'est grave, quoi. Donc là, venir aider les pompiers, il faut qu'on continue, quoi. Il faut qu'on soit toujours là pour produire, donc on a besoin des pompiers pour nous protéger, quoi. Qu'on soit tous solidaires, quoi.
21: L'agriculteur prépare de nouveaux dons dans les prochains jours, une chaîne de soutien qui s'affûte et qui sera là tant que les flammes menacent.
10: Merci Marek. Et ces monstres de feu de plusieurs dizaines de kilomètres sont un calvaire pour les pompiers. 17 d'entre eux sont venus en renfort de Dordogne ces trois derniers jours, Margot Croison, et vous avez assisté à leur retour après trois journées très éprouvantes.
23: Quand ils descendent de leur camion, on sent la fatigue sur tous les visages. Ludovic tient encore sa tenue de pompier sous le bras.
24: On sent un peu fatigué, même beaucoup. Les conditions sont très compliquées sur place. Une chaleur extrême. Quand vous avez la tenue des EPI complète avec une cagoule, un casque, une veste, plus la chaleur, c'est compliqué, quoi. Avec un vent très fort, on n'est pas habitué, nous, en Dordogne, à avoir des vents pareils. C'est terrible.
23: Ludovic est pompier volontaire et pour pouvoir partir dans les Pyrénées-Orientales, l'agent technique à les pattes de Brantôme a posé deux jours de congé.
24: Si on a signé l'engagement, c'est qu'on veut venir en secours aux habitants, quoi, aux sinistrés, quoi. On est là pour ça. C'est terrible aussi pour les habitants, parce que franchement, il est vraiment très fort, le feu. Il est vraiment très très fort.
23: Les 17 pompiers de Dordogne étaient mobilisés à Trévillac, où le feu a démarré samedi. C'est le commandant Quétillier qui supervisait le groupe dans cette mission éprouvante.
25: Fatigué. On est content d'avoir pu participer au soutien de nos collègues du 66. Sur les premières 24 heures, on a participé à la lutte pour essayer de maintenir au maximum ce qu'on pouvait, de protéger les habitations dès le début du feu.
23: Et les pompiers sont à peine rentrés à la caserne qu'ils s'activent. Ils vérifient les tenues, les camions, pour être sûr qu'aucun équipement ne soit endommagé au cas où un feu se déclarerait chez nous en Dordogne.
10: Et on souffre pour les pompiers, pour cette nature sinistrée avec de nombreux feux encore en cours. Une saison à haut risque aussi en Corse. Et pour la première fois, l'Essonne, qui est placée en vigilance rouge pour feu de forêt, risque maximal bien évidemment. Tous les vigilances feu de forêt à retrouver sur ici.fr et vos appels au 18 dès que vous avez le moindre doute. À l'étranger, en Syrie, deux engins ont explosé à Damas, près de l'hôtel où réside Emmanuel Macron, pour la première visite d'un dirigeant occidental dans ce pays depuis l'arrivée au pouvoir d'une coalition islamiste. Le chef de l'État est sain et sauf, mais 18 personnes ont été blessées, dont 4 policiers. Accompagné d'une délégation de chefs d'entreprise, Emmanuel Macron vient assurer le nouveau dirigeant syrien et sa coalition du soutien de la France en matière de reconstruction économique. Du côté des échanges au niveau commercial, le régime de Damas dit vouloir faire de la France sont son premier partenaire. Retour à Paris, où les centres de loisirs ont enregistré une baisse de 13% des inscriptions pour cet été, c'est-à-dire 2000 enfants accueillis en moins par rapport à l'an passé. C'est une réaction des parents au scandale d'agression sexuelle soulevé ces derniers mois dans le périscolaire. À la une encore, les réactions aux aveux de Cédric Jubilard se multiplient. Le Tarnais devait être jugé en appel dans 2 mois à Toulouse. Il a subitement reconnu hier sa responsabilité dans la disparition de son épouse à Cagnac-les-Mines il y a maintenant 6 ans. On est dans la méthode Jubilard. Voilà ce que dit l'avocat des frères et de la sœur de Delphine. C'est lui qui dicte le timing, qui garde le contrôle des aveux que les enfants de Cédric Jubilard ont appris par la presse. Une façon de faire que le conseil déplore sans avoir eu le temps de préparer ses enfants. Cédric Jubilard qui reconnaît avoir tué son épouse dans une lettre adressée à son avocat et publiée dans la Dépêche du Midi. Dans le village de Cagnac-les-Mines, ce rebondissement hier a fait naître un espoir, celui de voir enfin la vérité éclater. Jérémy habite à Albi. Il consacre une partie de son temps depuis 2020 à la recherche du corps de la mère de famille, Joséphine Ortuneau.
0: Un petit muret de parpaing,
1: remonté à la hâte par Cédric,
0: une voiture blanche abandonnée
1: qui appartenait à Cédric,
0: et un mémorial.
1: Il y a des monts, il y a de tout.
0: Voilà ce qu'il reste aujourd'hui de la maison des Jubilards. Jérémy s'arrête ici 4 fois par semaine, et 4 fois par semaine, il s'enfonce dans les bois.
1: Partout en fait. Hein.
0: Sur les traces de Delphine.
1: Je cherche partout, mais c'est vrai qu'il y a beaucoup de forêts.
0: Alors savoir que les enquêteurs doivent la retrouver dans les prochaines semaines.
1: Pour moi c'est une énorme nouvelle. Je ne pensais absolument pas qu'il allait faire des aveux. J'ai croisé tout un tas de personnes, ils sont tous contents de cette issue qui est en train d'arriver.
0: Cette issue, c'est l'espoir enfin de mettre un lieu sur la disparition de Delphine. Pour Jérémy, cela ne fait aucun doute, Cédric finira par le dire.
1: Là, c'est terminé, le jeu est terminé. N'importe quel argument qu'il pourrait donner derrière ça, ça ne marchera plus. S'il ne le fait pas, ça serait du suicide, en fait.
0: Car au-delà de la question judiciaire, c'est toute une commune qui attend de pouvoir refermer cette douloureuse parenthèse.
1: Ce petit village de Cagnac-les-Mines a besoin de se reposer. Même un peu plus loin, à 30 km, le petit village de Cazoul. Si tout va bien, on arrive sur le dénouement, de l'affaire.
0: En attendant, Jérémy compte à nouveau ratisser la forêt jusqu'à ce que le corps de Delphine Jubilard soit retrouvé.
10: Il est 13h14, le journal du Mondial complet sur les résultats de la soirée et de la nuit dans quelques instants, notamment la qualification de l'Espagne qui élimine le Portugal de Ronaldo et la défaite de l'équipe américaine écrasée par les Diables Rouges belges. Sur le Tour de France, on va suivre aujourd'hui entre Carcassonne et Foix la 4e étape, départ lancé avec 4 cols à franchir. C'est une épreuve taillée pour les baroudeurs. Sous la chaleur et sous son maillot jaune, c'est Tadej Pogacar victorieux de sa première étape aux Angles et qui devance désormais son grand rival Jonas Vingegaard au classement général. Et puis c'est le grand jour pour les 730 000 candidats du bac avec les résultats affichés depuis quelques instants. Résultats que vous pouvez retrouver sur ici.fr grâce à notre module de recherche par nom de famille et grâce à notre partenariat avec Studirama. Elisa Savat a découvert les résultats avec ses bacheliers du lycée d'Alzon. Nous sommes à Nîmes.
3: On se félicite, on saute dans les bras des uns des autres. Des heures et des heures de révision qui ont payé pour Arthur.
4: Ça fait 5 ans que j'attends pour avoir le bac. Et là, je l'ai eu, je suis trop content, mention bien. Et voilà, ce soir, je vais manger du riz.
3: Mais elle y tient fièrement son diplôme, elle avait peur des résultats.
5: Mais j'ai eu mon soir, c'est bien. Comme un brevet. Ah, je m'attendais à rien, là, j'ai eu quelque chose. Incroyable. Oh, ça a l'hyper, si vous savez. Ah, je suis plus moi-même là. Ah, je suis heureuse. Attendez, c'est incroyable. Ah, je m'attendais pas à grand chose. Hein. Les épreuves écrites, j'ai pensé avoir loupé plutôt. Mais au final, j'ai réussi. Ah, c'est pas secret. Ah, j'ai une mention. Ah, je suis heureuse. Ah, ça, c'est incroyable.
3: La quasi-totalité des candidats a décroché le précieux sésame. 18 sur 20 pour Lucie.
7: C'est peut-être un peu prétentieux de dire que je suis pas étonnée, mais j'ai beaucoup, beaucoup travaillé toute l'année pour avoir ce résultat-là. Donc, disons que je pense que ça correspondait à l'effort que j'ai fourni tout au long de l'année pour avoir ces notes-là. Mais après, oui, j'avais peur d'avoir raté dans une matière que je m'en sois pas rendu compte. Voilà.
3: Voilà, le lycée, c'est fini. Place enfin aux vacances.
10: Bravo à vous. L'an dernier, 96,4% des lycéens en série générale avaient leur bac avec ou sans mention, 91% en série techno et 83% en série pro.
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10: Et si, chers auditeurs, avant de noircir quelques cahiers de vacances, nous parcourions ensemble le livre de celle-ci, sociologique et instructif. C'est un livre qui raconte 90 ans de congés payés et la manière dont cette conquête sociale a progressivement transformé les Français. Bonjour, Guenaël Gou.
2: Bonjour.
20: Bonjour, c'est un livre d'histoire au fond que vous nous proposez avec Jean Viard, l'histoire d'une révolution en 1936. Peu de Français savent alors que faire de ces 2 semaines de congés payés. Aujourd'hui, les 5 semaines légales de vacances sont devenues un pilier. Autant dire, Gwenaëlle, qu'en 90 ans, l'évolution a été fulgurante.
2: Ah oui, tout à fait. Il y a 90 ans, en fait, personne savait ce qu'étaient les vacances, en fait. Et c'est arrivé comme un projet de loi, comme ça, un peu inopiné pour casser une grève, hein, d'une certaine manière, en 1936. Et 90 ans plus tard, bah, c'est au cœur de la vie des Français.
20: Ouais. Et avec l'été, saison des grands départs dans laquelle nous nous trouvons, et qui aujourd'hui résonne comme une migration, avec des profils de vacanciers que vous avez réussi à caractériser, à identifier dans cet ouvrage. C'est intéressant, Gwenaëlle. C'est une forme de typologie, finalement, des vacanciers français.
2: Exactement. Alors, il y a d'abord ceux qui partent, oui. Qui sont 72% hein, des Français, et puis ceux qui ne partent pas, qui sont 28%. Alors, c'est intéressant parce que parmi ceux qui ne partent pas, il y en a la moitié qui ne partent pas, hélas, parce qu'ils sont contraints et qu'ils ne peuvent pas partir. Mais l'autre moitié, en fait, va se diviser entre ceux qui sont plus casaniers ou ceux qui partiront pas cette année parce qu'ils ont fait un autre choix. Et donc, ça, c'est ceux qui partent pas. Et puis, parmi ceux qui partent, bah, on a différents profils en effet. On a ceux qui veulent vraiment déconnecter vont rechercher des vacances un peu paisibles en famille. Souvent, ce sont des profils plus actifs et donc qui toute l'année sont dans leur couloir de nage. Et puis il y a ceux qui vont vouloir explorer et qui vont du coup, alors que ce soit en France le plus souvent, mais aussi à l'étranger,
20: c'est de découvrir. 7 vacanciers sur 10, hein, c'est vraiment la terre de prédilection.
2: Oui, oui c'est ça. C'est-à-dire que la France qui part en vacances, elle part en France d'abord. Ça, hein, oui. C'est d'ailleurs une particularité des Français que de se rendre sur son propre territoire.
20: Absolument. Avec 11% des Français, vous nous le dites d'ailleurs, pardonnez-moi pour petite parenthèse, 11% des Français qui disposent d'une maison de famille ou d'une résidence secondaire pour séjourner. Ça fait partie aussi des rituels et des vacanciers que vous appelez routiniers et qui se rendent donc régulièrement sur ce lieu de villégiature qui est celui de leur choix ou de leur tradition aussi.
2: Exactement, de leur choix, de leur famille, de leurs amis. En fait, c'est 11% qui ont, entre 7 et 10% qui en possèdent, mais plus encore qui en bénéficient, hein, puisque en général, on reçoit aussi chez soi. En effet, alors c'est intéressant parce qu'on voit aussi des gens qui reviennent chaque année au même endroit. Hein. Parmi les vacanciers, il y a un peu plus d'un tiers, en fait, qui revient chaque année au même endroit. Et ça, c'est 10 millions de Français. En fait. Et puis, il y a aussi une proportion intéressante de Français qui fréquemment reviennent sur les lieux de leur histoire. Qui vont faire des vacances dans vraiment une idée de reconnecter avec quelque chose de leur passé. Et ça, je trouve que c'est aussi très intéressant, des traditions familiales ou sa généalogie.
20: Bien sûr.
2: Donc, il y a plein, c'est assez divers et c'est passionnant.
20: La généalogie et la mémoire des vacances, et vous le documentez très bien dans ce livre et aussi dans une enquête à l'appui avec l'Institut Utopia, vous documentez cette réalité, Gwenaëlle Gault, 86% des Français qui jugent les vacances importantes dans leur vie. Pour 60% de ces vacanciers, de ces Français, c'est même la période la plus importante de l'année. Autant dire que c'est pas futile, les vacances, parce qu'elles révèlent, et vous commencez à le dire entre les lignes, elles révèlent nos valeurs, nos modes de vie, nos inégalités, et je reviens à ceux que vous énonciez qui ne partent pas en vacances.
2: Oui, c'est exactement pour la raison pour laquelle on a voulu, avec l'Observatoire Utopia, faire cette étude. Parce qu'en réalité, on voit souvent les vacances comme futiles, comme vous le disiez, comme un petit peu superficielles. Et puis, ce qui est étudié, surtout, c'est le tourisme, en fait, c'est-à-dire les vacances marchandes. Il y avait très peu d'études qui essayaient d'embrasser un peu toutes ces dimensions, comme les vacances comme un fait social total. Oui. Et c'est ça qui nous a passionnés avec Jean Viard, c'est qu'est-ce que ce temps libéré en fait dit de nous, et en fait il dit énormément de choses de nous individuellement et de notre société plus globalement.
20: Oui, alors qu'il y a une forme de bascule avec l'ère du tout numérique. Les vacances, vous l'écrivez, ne se vivent plus, elles se montrent. Alors ça, c'est pas nouveau, parce que les cartes postales existent depuis très longtemps, les soirées diapo aussi, mais là, vous dites, on est passé à un cap supérieur avec l'affichage de ces vacances, de ces cartes postales virtuelles de vacances qu'on affiche sur les réseaux sociaux, Gwenaëlle.
2: Oui, c'est vrai que l'Instagram de ces vacances qui sont parfois pour certains choisis pour l'être d'ailleurs, oui, voilà. Instagrammables, c'est quelque chose. Alors ça concerne pas tous les vacanciers bien sûr, mais et comme vous le disiez, c'était déjà le cas avant, c'est-à-dire il y avait un statut social. On voit aussi à mesure que cette pratique s'est démocratisée que en effet, il y a aussi une pression aux vacances réussies hein, dans notre étude on le mesure, et donc il faut pouvoir montrer ça parce que finalement la logique de performance qui règne dans notre société n'épargne pas les vacances pour une partie des vacanciers. Donc, il faut performer ces vacances aussi voilà. Pour certains d'entre eux.
20: Dans cette recherche, alors que d'autres vivent justement de manière très simple, très heureuse, très promeneuse ces vacances, le temps qui passe doucement, le repos, la déconnexion, le dépaysement, le partage. On parlait de valeurs tout à l'heure. Les vacances, c'est aussi le moment du partage, Gonalgo.
2: Oui, et c'est aussi pour ça, c'est une des grandes motivations du départ en vacances. C'est-à-dire, vous avez raison, là, on va s'intéresser à plein de petites tendances qui sont passionnantes et qui disent beaucoup de choses aussi de l'évolution et de mutation de notre société. Mais pour l'essentiel des Français, en fait, les vacances, c'est un moment, on a appelé ça d'une banalité heureuse, en fait. Oui. Et c'est ça qui va être intéressant. Ils vont reconnecter avec eux-mêmes, ils vont reconnecter avec leur temps, avec la nature et surtout avec les autres. Et ça, c'est pour ça que quand on mesure, si vous voulez, toutes choses égales par ailleurs, c'est-à-dire quel que soit son revenu, quelle que soit sa situation socio-professionnelle, eh bien, plus on s'investit dans ses vacances, plus on part, plus on est heureux et plus on est ouvert aux autres. Et ça, c'est un bénéfice individuel, mais c'est aussi un bénéfice collectif pour la société.
20: D'où la nécessité de faire profiter de ses vacances un certain nombre de personnes défavorisées. On en parlait évidemment avec le Secours Populaire ou le recours à d'autres associations formidables, car 13 millions de personnes, vous le dites aussi, 13 millions de Français ne sont pas partis l'an passé. 5 millions de Français ne sont pas partis depuis 5 ans et 1 million ne sont jamais partis de leur vie. C'est ça aussi la réalité des vacances françaises, malgré ces semaines de congés payés, Gwenaëlle, pour terminer.
2: Oui, c'est exactement ça. C'est-à-dire qu'il y a encore une inégalité. Et puis une inégalité, vous savez, ce qu'on a vraiment étudié avec Jean Viard, c'est qu'il y a un capital vacancier, comme oui. Il y a un capital social, culturel, spatial. Et ça, c'est important parce que, justement, plus on va accumuler de ce capital-là, plus on va se sentir mieux et plus on va se sentir reconnu aussi, satisfait dans sa vie, etc. Et plus ça va nous constituer aussi individuellement. Donc, l'inégalité de vacances, c'est pas juste voilà ceux qui vont partir, ceux qui vont pas partir, se reposer ou pas se reposer. C'est beaucoup plus existentiel que ça.
20: Merci. Avec ce livre des vacances et ce qu'elles disent de nous, ces vacances, de manière très sociologique, l'art du séjour, vous en parlez aussi en des termes vraiment passionnants, avec Jean Viard, votre co-auteur, Gwenaëlle Gault, aux éditions de l'Aube et l'Observatoire Utopia des vacances, pour retrouver justement tous ces chiffres liés aux vacanciers que nous sommes. Merci beaucoup, Gwenaëlle. À bientôt.
2: Merci beaucoup.
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20: Le 17e épisode, ça passe vite, cher Bruno Salomon.
6: C'est
20: bonjour
6: vrai.
20: Bruno.
6: Bonjour Wendy.
20: De notre rendez-vous quotidien. Bruno, on va parler des résultats de la soirée et de la nuit dans quelques instants, mais on va revenir quand même sur cette vague d'indignation après les propos racistes tenus par une sénatrice du Paraguay contre le capitaine de notre équipe de France.
6: Oui, Kylian Mbappé, victime de propos abjects de la part de cette sénatrice paraguayenne, Céleste Amarilla, le capitaine des Bleus, a eu sur les réseaux sociaux une réponse parfaite et il a reçu un énorme soutien de la planète entière, de tous bords. Le président de la République, Emmanuel Macron, a notamment apporté son soutien, et même le gouvernement du Paraguay, qui a jugé les propos contraires aux valeurs et principes qui inspirent la dignité humaine. Sachez que quand même, dans la nuit, puisqu'on n'arrête pas cette sénatrice paraguayenne, elle l'a continué, elle accuse désormais Kylian Mbappé de misogynie dans sa réponse, et demande, elle, des excuses au capitaine des Bleus. Ce matin, notre reporter Morgane Guillaumard a rencontré la ministre des Sports, Martine Ferrari. Elle est revenue sur ses propos racistes dont a été victime Kylian Mbappé.
8: Je me suis exprimée clairement sur les réseaux sociaux. C'est absolument indigne ce qu'elle a dit. C'est raciste, ça n'a rien à faire. Enfin, voilà, c'est indigne. Et quand on est une personnalité publique, franchement, on devrait se garder de faire ce genre de choses. Je note quand même que le gouvernement paraguayen présente ses excuses. Et j'en suis heureuse parce qu'on ne peut pas tolérer ce genre de propos.
6: Voilà, Marina Ferrari, ministre des Sports.
20: Les résultats de la nuit maintenant. C'est terminé pour les États-Unis, l'un des pays hôtes qui, après l'affaire du carton rouge annulé par Donald Trump, a pris
10: un carton.
6: Ouais, un carton, une bonne vieille valise. Les Belges ont concassé les États-Unis. Victoire 4-1, emmenée par le coach français Rudy Garcia. La Belgique a signé sa meilleure performance de la compétition. Mention spéciale quand même pour la célébration du 4e but où toute l'équipe belge s'est mise autour du buteur et ils ont fait la danse de Donald Trump. Vous savez, ce genre un peu raide, voilà, oui. La danse sur place comme un piqué, on bouge juste les bras. Et ben voilà, là, une petite pique contre le président des États-Unis qui a cru bon faire annuler un carton rouge avant le match. L'affaire est désormais mondiale, une ingérence folle où la FIFA, par l'attitude de son président Gianni Infantino, s'est donc ridiculisée. Dans l'autre match de la soirée, l'Espagne s'est qualifiée dans les dernières secondes face au Portugal, score 1-0. Cela faisait 16 ans que l'Espagne n'avait pas décroché un quart de finale de Coupe du Monde, mais la vraie info de ce match-là, c'est que Cristiano Ronaldo ne gagnera jamais le mondial avec le Portugal. Et oui, tout a une fin. À 41 ans, l'icône du foot portugais a confirmé à l'issue de la rencontre qu'il s'agissait de sa dernière Coupe du Monde, mais peut-être pas forcément son dernier match en sélection.
9: C'est normal d'être triste après une telle élimination. J'ai tout donné, j'ai fait de mon mieux et je pars l'esprit tranquille. C'est vrai que c'était ma dernière Coupe du Monde, oui, mais pour le reste, j'aurai le temps de réfléchir, d'être avec ma famille. Il ne faut jamais prendre de décision à chaud. Demain, ce sera un autre jour et la vie continue.
6: Oui, il est triste, effectivement. En tout cas, si je peux me permettre, au vu de sa prestation globale sur le mondial, il ferait bien d'arrêter au moins en sélection le bon Cristiano.
10: On prend des nouvelles des Bleus.
6: Des Bleus, effectivement, qui vont plutôt bien. Ils se sont entraînés hier. Ils sont du côté de Boston pour l'entraînement. Dernier entraînement aujourd'hui. Enfin, en tout cas, entraînement aujourd'hui. On en saura un petit peu plus sur les adducteurs d'Aurélien Tchouaméni.
10: Alors, le col d'Amérique, de Boston, à la pointe nord-ouest des États-Unis. On va passer de l'autre côté de l'Amérique. Nous sommes au sud-ouest, le Texas. Et c'est là que Nicolas Perronnet nous attend.
6: Et Nicolas Perronnet qui a mis son chapeau de cow-boy et il nous fait la suite.
12: Salut les amis, toujours à Dallas, Texas. Je suis venu pour le Portugal-Espagne hier et j'espère bien revenir d'ailleurs pour la demi des Bleus qui se jouerait ici dans l'immense stade climatisé des Dallas Cowboys juste à côté. Et c'est ça dont j'aimerais vous parler, d'un immense parc d'attractions qui est encore plus grand que le stade. Et en fait, ce parc, avec des manèges de fous apparemment, eh ben c'est le premier Six Flags au monde. C'est le berceau ici, j'ai appris ça à Arlington, de la chaîne de parcs d'attractions Six Flags. Aujourd'hui, il y en a partout dans le monde, mais le premier, c'est celui-ci, 1961. Et en fait, si ça s'appelle Six Flags, six drapeaux, eh bien, c'est justement parce que c'est né ici, référence aux six nations qui ont gouverné le Texas au cours de son histoire, la France, l'Espagne, le Mexique, la République du Texas, les États-Unis et les États confédérés. Voilà, c'est juste à côté du stade et c'est comme tout ici, bah, c'est gigantesque. Allez, on espère qu'on reviendra et qu'on fera un petit tour de manège grâce aux Bleus. À demain.
6: Merci Nicolas. Deux derniers huitièmes de finale aujourd'hui, 18h Argentine-Égypte et 22h Suisse-Colombie. Voilà.
10: Merci
6: pour la Coupe du Monde.
10: Cher Bruno Salomon, à tout de suite sur ICI.
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14: Et bienvenue sur la route du Tour, sur votre radio. Ici, quatrième étape de cette grande boucle, quasiment 182 km aujourd'hui pour le peloton entre Carcassonne dans l'Aude. Le départ vient de se dérouler et Foix en Ariège, quasiment 182 km. Thomas Coignac, vous êtes sur la moto ici en tête de course et c'est probablement, en tous les cas sur le papier et sur le terrain, une étape pour baroudeur. Hein.
15: Oui, les baroudeurs, ces hommes qui veulent prendre l'échappée de début d'étape en espérant qu'elle aille au bout, parce que c'est pas assez dur pour les favoris du classement général et c'est trop dur normalement pour les sprinteurs. Et il y a un baroudeur qui a déjà tenté d'accélérer, le champion des États-Unis Quinn Simmons, qu'on voit régulièrement en échappée sur les routes du Tour de France. Il a pour l'instant été repris, on est au kilomètre 2.
14: Oui, il y a quatre principales difficultés avant de vraiment descendre sur les 35 derniers kilomètres pour arriver situé ici à Foix, commune de 10 000 habitants. Ce qui pourrait compter aujourd'hui, vraiment, Thomas, c'est la chaleur. C'est vraiment la canicule sur les routes du Tour.
15: 39 degrés du côté de la moto ici de Selim Guerriby. Effectivement, la chaleur, ça va encore jouer. On a vu les coureurs au départ avec des gilets refroidissants pleins de glace. Ça fait quelques jours que ça dure. Et cette chaleur risque d'être accablante pour les 182 coureurs au départ, puisqu'on a perdu hier le Belge Arnaud Delis après l'abandon du Jurassien Clément Berthet tombé dans le contre-la-montre par équipe à Barcelone.
14: Le sprinteur belge, effectivement, en grande difficulté depuis le début de ce tour. Il a rangé son vélo. Le prochain point sur votre radio ici, sur le Tour de France, sur les routes de Tours, c'est dans 30 minutes désormais. Le maillot jaune, c'est Pogacar.
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16: Si vous êtes à la recherche d'emploi, il y a deux offres du côté de Nontron et du Périgord Vert. La première opportunité pour ceux qui aiment l'industrie agroalimentaire. L'entreprise Saint-Michel, célèbre biscuiterie installée à Champagnac-de-Belair, recrute plusieurs conducteurs de machines, débutants acceptés. Vous serez en charge du démarrage, de la conduite et du réglage des machines de production dans le respect des règles d'hygiène et de sécurité. Le poste fonctionne en horaire 3x8, du lundi au vendredi, avec des nuits majorées et les avantages qui sont au rendez-vous. La deuxième offre, pour les passionnés de mécanique, un employeur du secteur de Nontron recherche un mécanicien ou une mécanicienne agricole et tractoriste au programme dépannage en atelier et chez les clients, diagnostic de panne, montage de matériel neuf et révision du matériel d'occasion, débutant accepté avec une formation en mécanique agricole, automobile ou encore travaux publics.

0: Avec son titre Seul, vous écoutez la première radio de Dordogne. Bienvenue.
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0: Très heureux de vous retrouver comme toutes les après-midi pour profiter ensemble de la playlist. Ici Périgord, on aura par exemple dans le prochain quart d'heure Elton John, I'm Still Standing, UB40 ou encore Jermaine Jackson en duo avec Pisadora, When the Rain Begins to Fall. Et puis on continue cet après-midi en musique avec également les artistes locaux, notamment Lucas Koninger qui sera avec vous. Il fait partie de cette scène locale qu'on découvre ensemble durant tout l'été. On le retrouve dans le prochain quart d'heure pour découvrir son univers.

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1: Bonjour, je m'appelle Lucas Koeninger, The Traveling Piano Man. Je suis pianiste voyageur originaire d'Autriche. J'habite dans notre joli Périgord depuis plus que 10 ans, près de Ribérac. Et puis je vous invite de venir avec moi aujourd'hui pour découvrir le monde du boogie-woogie, rock'n'roll, country et gospel. Je suis tombé amoureuse d'une Française il y a quelques années et donc j'ai déménagé pour elle ici en France. J'habitais Ribérac pendant 10 ans. J'ai toujours eu le souhait de partir d'Autriche. J'ai pensé plutôt vers l'Italie, mais c'est devenu la Dordogne et je me sens très bien ici. Et donc voilà. Vu que j'ai toujours eu en tête l'objectif de m'intégrer et de vraiment apprendre la langue pour faire partie des Français, si je peux dire comme ça, c'était assez simple pour moi parce que voilà, j'ai fait l'effort pour ne pas arriver et ne rien faire. Je me suis inclus, j'ai fait des petits travaux saisonniers, j'ai été livreur pour la Dordogne Libre, des choses comme ça. J'ai travaillé où je trouvais un boulot en fait. Et puis à côté, j'ai accordé des pianos, un tout petit peu. Et petit à petit, l'ancien rêve de moi ressurgit, comme dit ça en français. Et j'ai construit mon piano voyageur. Et j'ai commencé tant que pianiste de rue à Ribérac, au marché, tous les vendredis matin en 2017. Et j'ai commencé comme ça. J'étais beaucoup à Brantôme, à Périgueux, Bergerac, Saint-Astier, des petits marchés partout, des grands marchés. Et puis, année après année, ça évolue jusqu'au moment où je suis devenu intermittent de spectacle. Quand je suis arrivé en France, des Français, ils vivent beaucoup dehors, à partir d'avril jusqu'à fin septembre. Et donc, à cette époque-là, plus que maintenant, malheureusement, c'est lié au Covid, mais il y a eu toujours des marchés avec la musique, des musiciens, des cafés avec des musiciens qui sont passés. Et j'ai trouvé ça très sympa parce que ça rajoute une ambiance très chaleureuse et familiale aux endroits. Et ça m'a plu, mais j'ai jamais vu un pianiste. Et je voulais amener mon piano voyageur, donc The Traveling Pianoman est né en 2019. Et je voulais faire mon style de musique, le boogie-woogie, le blues, sur des rues en Dordogne. Et voilà, ça a commencé comme ça, avec un vrai piano de 350 kilos. J'aime beaucoup le Périgord noir. Ça, c'est quelque chose que je trouve très joli. Un lieu préféré, non, je dirais pas. J'aime presque tout. C'est très sauvage et en même temps, ça me fait souvent penser aux maisons des Hobbits, avec des petites maisons, des collines bien vertes, des fleuves partout. J'aime bien la Dordogne. Oui, c'est quelque chose. C'est un endroit où je suis très heureux d'être arrivé ici. Et puis, ça fait maintenant plus que 10 ans que j'habite ici. Mais petit à petit, ça s'est venu tout seul. Et maintenant, je me sens aussi bien ici que chez moi. Quand je suis à Tyrol, ce qui me manque, la Dordogne, c'est des étés, des soirs chauds et secs. Ça, j'aime bien. Quand on entend de cicadas, comment on appelle ça en français, des cigales. Voilà, ça, c'est le mot. Ça, c'est quelque chose qui me manque beaucoup. Quand je suis en Dordogne, ce qui me manque le plus, c'est l'eau fraîche d'Autriche, de nos montagnes, voire des montagnes. Des hivers secs mais froids. Ça, j'aime bien en Autriche aussi. Et puis voilà.
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1: On va vous jouer maintenant The Traveling Piano Man. C'est un morceau que j'ai écrit en 2019. Et puis il raconte un peu mon histoire tant que musicien de rue et des pièces qui tombent dans le chapeau, que des gens ils dansent tout le temps, toute la nuit. Voilà. Ça, c'est The Traveling Piano Man.

0: Jermaine Jackson et Piazzadora, c'était When the Rain Begins to Fall. On continue avec Le Chant des Cygnes, c'est signé Indochine, évidemment, avant de retrouver les informations de 14h sur la première radio de Dordogne.
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1: Et il est tout juste 14h, bon après-midi à l'écoute d'ici Périgord. On fait le point sur l'actualité avec le 90 secondes, les infos en français partout dans le monde avec Marine Le Génie.
2: Marine Le Pen, on vient de l'apprendre, est déclarée coupable de détournement de fonds dans l'affaire des assistants parlementaires FN. La présidente de la Cour d'appel de Paris est en train de rendre sa décision. La chef de file des députés RN est donc condamnée à 3 ans de prison, dont un ferme sous bracelet électronique. Marine Le Pen, condamnée également à 15 mois ferme d'inéligibilité. Elle sera l'invitée du journal de 20h de TF1 ce soir. C'est là qu'elle doit annoncer sa décision concernant l'élection présidentielle de 2027. Les incendies dans le sud de la France avec 6 interpellations, annonce le ministre de l'Intérieur sur X. 6 personnes arrêtées par la gendarmerie. La réponse de l'État sera implacable envers tous ceux qui, volontairement ou par imprudence, mettent en danger nos territoires, nos concitoyens et celles et ceux qui les protègent, prévient Laurent Nunez sur le réseau social. L'incendie dans les Pyrénées-Orientales qui a parcouru 4900 hectares près de Perpignan et provoqué, je vous le rappelle, l'évacuation de 12 000 habitants, n'a pas progressé pendant la nuit. D'autres incendies sont en cours dans la Drôme, le Gard ou encore l'Hérault. Des incendies en pleine vague de chaleur. 61 départements sont en vigilance orange avec des températures attendues entre 36 et 40 degrés. Seuls les Hauts-de-France et Côtes de la Manche et la façade Est sont épargnés. Dossier complet sur notre site ici.fr. Et puis c'est un moment fort dans une vie. Les résultats du bac dévoilés aujourd'hui. Le taux de réussite provisoire s'établit à 85,5%, un niveau quasiment stable par rapport à l'an dernier.
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3: En direct de la 4e étape de ce Tour 2026, quasiment 182 km entre la ville de Carcassonne et celle de Foix. Et l'échappée, probablement la bonne échappée, aura mis beaucoup moins de temps à se dessiner qu'hier après 10 kilomètres. Nous avons déjà 34 coureurs à l'avant et le mieux classé est à plus de 5 minutes du maillot jaune Pogacar. Ça veut donc dire que ça sent bon pour ces 34 coureurs, parmi lesquels nous comptons 4 Français. Romain Grégoire, le champion de France. Il y a également Kevin Vauclin, qui est présent dans cette échappée, le Normand, Alexandre Delettre de la Total Energy et Owen Kostiou de la Groupama FDJ. Le peloton en file indienne désormais, mais ça pourrait sentir bon pour cette échappée avec 4 cols quand même à franchir avant d'arriver à Foix après 182 km. Prochain point dans 30 minutes sur ICI.
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1: On fait le point sur le temps en Dordogne, toujours le département en vigilance orange, canicule, vous le sentez également en termes de température, on est actuellement autour des 38-39 degrés partout sur le département. Pour ce soir et cette nuit, ça va un petit peu diminuer. Dans la nuit de ce mardi à mercredi, il fera quand même 21 degrés à Périgueux, 22 à Ribérac, à Montignac ou encore à Tourtoirac. Pour demain, mercredi, à nouveau, ces températures de 27 degrés en matinée et de 38 degrés en moyenne partout sur le département. Sur votre positif, on perd 1 degré quand même pour demain mercredi. Il fera quand même 37 degrés, je vous le disais, et ce sera comme ça encore pour les prochains jours. 38 degrés de prévu pour jeudi ainsi que vendredi. Pensez donc à vous abriter, à vous hydrater et à prendre des nouvelles de vos proches.
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0: Billy Preston, Nothing from Nothing. Vous écoutez ici Périgord.
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0: Bon, vous le voyez, depuis plusieurs jours maintenant, le département est en alerte orange, hein, canicule. Et de ce fait, on a pas mal d'événements qui sont annulés ici en Dordogne. Je pense notamment au comité des fêtes d'Ajac qui annule la randonnée nocturne du 11 juillet et le marché gourmand avec la paella et feux d'artifice du dimanche 12 juillet. En raison de cette canicule, pensez donc à bien vérifier les événements qui se déroulent autour de chez vous. Ce qui continue, dans tous les cas, c'est la playlist. Ici Périgord, ça, on vous accompagne jusqu'à 19h, c'est sûr et certain. Et on aura notamment Laurent Voulzy avec le pouvoir des fleurs.

0: Chagrin d'amour, avec Chacun fait ce qui lui plaît, ou encore Pascal Obispo, en duo avec Francis Cabrel, ça arrive dans un quart d'heure.
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2: 135 km encore à parcourir dans cette quatrième étape du Tour de France entre Carcassonne et la ville de Foix. On passe de l'Aude à l'Ariège. On est toujours dans l'Aude hein, en ce moment avec un groupe de 34 coureurs à l'avant, dont 4 Français. Je vous les donne rapidement. Romain Grégoire, le Bisontin champion de France. Kevin Vauquelin, le Normand. On a également Ewen Costiou, le Breton, le Finistérien. Et puis Alexandre Delettre, le Gardois. Il fait très chaud sur les routes du Tour cet après-midi, on va y revenir dans un instant. Les échappés, Thomas Coignac, vous qui êtes sur la moto ici, vous les avez devant vous, qui sont dans la première difficulté de la journée, la côte de Bedos, un col de quatrième catégorie.
3: Oui, c'est ça, col de Bedos, 3,3 km à 4%, pas un très gros morceau, classé en quatrième catégorie, vous l'avez dit, le premier là-haut marquera un point. Alors c'est le premier col répertorié, mais ça grimpe régulièrement depuis tout à l'heure. On a passé le col de Villerouge qui lui ne rapporte pas de points, mais ça montait quand même depuis quelques kilomètres, c'est ça, ça grimpe régulièrement, pas sur des pentes pas trop difficiles tout de même.
2: Est-ce que les coureurs, avec ces 41 degrés à l'ombre dans le protocole qui est mise en place notamment par l'UCI, peuvent vraiment boire beaucoup plus que d'habitude, avoir plus de bidons par exemple aujourd'hui?
3: Oui, alors c'est ça, une nouvelle règle hein, qui a été instaurée par l'Union Cycliste Internationale sur cette étape. Aux endroits où normalement les assistants des équipes ne donnaient que des bidons, ils ont le droit de donner des musettes. Et c'est ce qu'on est en train de voir là, à moins d'un kilomètre du sommet. On donne une musette dans laquelle il y a plusieurs bidons, ce qui permettra aux coureurs de se les donner entre coéquipiers pour qu'ils s'hydratent davantage pendant cette étape.
2: Les échappés qui ont 3 minutes 24 d'avance sur le peloton, maillot jaune à 500 mètres de l'arrivée dans ce premier col. Il est 14h32 sur Ici. Prochain point, Tour de France, dans une demi-heure.
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4: Pour profiter au mieux du Tour de France et de sa 8e étape chez nous en Dordogne en toute sécurité, voici quelques infos pratiques importantes pour ce samedi. Le Tour de France qui passera notamment à Bergerac. 3 points de traversée piétonne seront donc ouverts au public le long du parcours. Le premier sur le boulevard Albert Claveil à 1600 mètres avant l'arrivée. Le deuxième, allée des Grands-Ducs au carrefour avec l'allée Ferdinand Cousteil à 500 mètres. Et le troisième, allée Ferdinand Cousteil au niveau de la dérivation. Ce sera à 300 mètres de l'arrivée. Attention, ces trois points seront fermés 15 minutes avant le passage de la caravane et ne rouvriront qu'après le passage de la voiture balai en toute fin de course. Prévoyez donc de vous positionner à l'avance de votre côté du parcours. Et à propos de la caravane, d'ailleurs, elle comptera environ 180 véhicules, dont 15 poids lourds, et précédera les coureurs sur le parcours. C'est le moment idéal pour attraper les goodies distribués au public.
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Vous écoutez la première radio de Dordogne, c'était One of Us, Joan Osborne. On continue avec Jean-Pierre Madère, Charles Doré et Len Marlin, Sitting Down Here, avant de faire un point sur l'actualité avec le journal de 15h.

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1: Et il est tout juste 15h, vous écoutez Ici Périgord. Bon après-midi tout le monde. On fait le point sur l'actualité, le 90 secondes des infos en France et partout dans le monde avec Marine Le Génie.
2: Marine Le Pen est arrivée au siège du RN pour se concerter avec les cadres de son parti. Va-t-elle se présenter à l'élection présidentielle? Elle vient d'être condamnée en appel à 3 ans de prison, dont 2 avec sursis, 100 000 euros d'amende et 15 mois d'inéligibilité ferme, peine qu'elle a déjà en partie purgée. Ce qui veut dire que juridiquement, elle peut être éligible en 2027. En revanche, les juges ordonnent que la partie ferme, c'est-à-dire 1 an, soit purgée sous surveillance électronique. Peut-on faire campagne avec un bracelet? La chef de file de l'extrême droite doit s'exprimer aux 20h de TF1. Ce soir. 4900 hectares parcourus, 12 000 évacués. L'incendie dans les Pyrénées-Orientales n'a pas progressé pendant la nuit grâce notamment à des contre-feux allumés par les pompiers, mais il n'est toujours pas fixé. Alors que les incendies se multiplient dans le sud, 6 suspects ont été interpellés par la gendarmerie, annonce le ministre de l'Intérieur. La réponse de l'État sera implacable, prévient Laurent Nunez. Les parents d'élèves parisiens évitent les centres de loisirs pendant l'été. La ville de Paris enregistre une baisse de 13% cette année, soit 2000 enfants de moins dans un contexte de multiplication des affaires de violences sexuelles dans le périscolaire. Un mot de sport, la Coupe du Monde de football, bien sûr, avec la suite des 8e de finale, Argentine-Égypte à 18h. Et puis Suisse-Colombie, un peu plus tard, ce sera à 22h. Enfin, le Tour de France, ici Radio Partenaire, avec tout de suite un point sur l'étape du jour. Il vous est présenté par Bruno Blanza aujourd'hui.
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3: La 4e étape de ce tour entre Carcassonne et Foix, où vous l'entendez, il y a de l'ambiance à l'arrivée. 115 km encore à parcourir pour les échappés qui sont 34. C'est une grosse échappée, 34 ces échappés, même s'il y a quelques poursuivants, puisque dans la deuxième difficulté de la journée, le col du Paradis, certains ont pris un peu leur distance. Col de 3e catégorie, quasiment 6 km d'ascension, un petit peu plus de 4% de moyenne. Le peloton avec le maillot jaune Tadej Pogacar est à quasiment 3 minutes. Parmi ces coureurs échappés, il y a 4 Français: Grégoire, le champion de France, Vauquelin, Delettre ou encore Costiou. Ils sont présents aux avant-postes. Une échappée qui pourrait, pourquoi pas, viser la victoire ici à Foix lors de l'arrivée. Il reste encore 114 km. Prochain point sur votre radio ici dans 30 minutes.
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1: Le département toujours en vigilance orange canicule avec ses 38-39 degrés en moyenne actuellement à la Dordogne. Pour ce soir, les températures qui vont légèrement diminuer et atteindre les 22 degrés dans la nuit de ce mardi à mercredi. Demain, justement, il fera encore chaud, 28 degrés prévu en fin de matinée et 38 degrés l'après-midi attendu à Vert, 37 à Périgueux, Ribérac, Tourtoirac ou encore à Montignac et au Bugue. Températures qui seront à peu près identiques pour le reste de la semaine, jeudi, vendredi et également ce week-end. Il va donc faire très chaud. Je rappelle encore une fois le département qui reste en vigilance orange canicule.
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0: Earth, Wind and Fire avec September, un grand classique du groupe. Vous écoutez ici Périgord.
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0: C'est l'été, vous êtes peut-être en vacances ou au contraire faites partie des courageux qui vont travailler ce mois-ci. On vous accompagne dans tous les cas, notamment avec ce pack spécial Tour de France. 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C'est l'occasion aussi pour vous de profiter de la playlist ICI Périgord avec notamment dans le prochain quart d'heure William Scheller. Un homme heureux. 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

0: On aura Oshi également avec Je partirai, ou encore Daniel Balavoine, Mon fils, Ma bataille. Et puis on vous parlera dans le prochain quart d'heure d'un ciné sous les étoiles avec Woody et Buzz l'éclair.
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2: Quasiment 182 km aujourd'hui entre l'Aude et l'Ariège, entre la ville de Carcassonne et celle de Foix. Les coureurs pour le moment qui font face à une énorme chaleur, hein, 41 degrés affiché tout à l'heure à la moto d'ici, que nous allons retrouver dans un instant. Pour le moment, toujours ces 34 coureurs en tête, échappés depuis le 10e kilomètre, 34 coureurs, dont quelques sprinteurs. Ce sera d'ailleurs le premier sprint et le seul sprint là à Quillan dans un instant, sprint intermédiaire. Romain Grégoire est là, Kevin Vauquelin, Alexandre Delettre et Ewan Kostiou, les quatre Français dans cette échappée. 4 minutes 21 d'avance sur le peloton. Écart qui grandit. Thomas Coignac, vous êtes sur la moto. Le sprint va se préparer.
3: Oui, exactement. Sprint intermédiaire situé à Quillan, qui rapporte 25 points au classement par point, donc au classement du meilleur sprinteur, récompensé par le maillot vert qui, pour l'instant, est porté aujourd'hui par Jonas Vingegaard, même si c'est Tadej Pogacar qui est en tête de ce classement, sauf que Pogacar porte déjà le maillot jaune, il peut pas cumuler, d'autant plus qu'il fait chaud, on va pas mettre un maillot l'un sur l'autre. Donc c'est Vingegaard, deuxième au classement, qui porte ce maillot réservé normalement aux sprinteurs qui ont pas totalement eu l'occasion de s'exprimer. Il n'y a pas eu de sprint massif sur ce Tour de France, il faudra certainement attendre demain. Donc en attendant, on vient engranger des points et c'est l'objectif de garçons comme Mats Pedersen qui a déjà commencé hier, comme Jasper Philipsen, comme Binyam Girmay qui avait remporté ce maillot vert, c'était il y a 2 ans, qui vont se disputer les points donc en jeu sur ce sprint intermédiaire de Quillan. C'est l'objectif pour eux, c'était l'objectif quand ils se sont glissés dans cette échappée de 34 coureurs.
2: Ouais, de gros sprinteurs présents effectivement pour ce sprint intermédiaire à Quillan et pourquoi pas pour l'arrivée, 900 mètres avant ce sprint, effectivement 4 minutes 24 d'avance sur le peloton pour les échappés. Prochain point dans 30 minutes sur votre radio ici.
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0: Belle fin d'après-midi à l'écoute d'ici Périgord. Il est bientôt 16h. Avant de faire un point sur l'actualité, je propose un petit quart d'heure de chanson avec Axel Bauer, Éteins la lumière, joueur de blues, Michel Jonas. Et la musique, eh bien, la Coupe du Monde 2026, Shakira, aux côtés de Burna Boy, Day Day.
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1: Et vous écoutez Ici Périgord, et il est tout juste 16h. Le 90 secondes, les enfants français partout dans le monde avec Marine Le Génie.
2: Marine Le Pen ou Jordan Bardella, qui sera candidat pour le RN en 2027? La question se pose aujourd'hui après la condamnation en appel de la chef de file des députés RN dans l'affaire des assistants parlementaires européens. Une peine de 3 ans de prison, dont un ferme sous bracelet électronique et 15 mois ferme d'inéligibilité. Cette peine étant déjà exécutée depuis le jugement de première instance, juridiquement Marine Le Pen peut donc être candidate, mais avec un bracelet. Elle sera l'invitée du 20h de TF1 ce soir pour donner sa décision. Les incendies dans le sud de la France et la situation s'améliore d'heure en heure dans les Pyrénées-Orientales, selon le responsable des pompiers. Le feu a parcouru, je vous le rappelle, 4900 hectares et ne progresse plus pour l'instant. À ce sujet, le ministre de l'Intérieur annonce 6 interpellations, 6 personnes arrêtées par la gendarmerie. La réponse de l'État sera implacable, prévient Laurent Nunez. Des incendies en pleine vague de chaleur. 61 départements sont en vigilance orange canicule avec des températures attendues entre 36 et 40 degrés. Seuls les Hauts-de-France et Côtes de la Manche et la façade est sont épargnés. Dossier complet sur ici.fr. Les résultats du bac dévoilés aujourd'hui. Le taux de réussite provisoire s'établit à 85,5%, niveau quasiment stable par rapport à l'an dernier. Le mondial de foot, les deux derniers huitièmes de finale ce soir à 18h. L'Argentine affronte l'Égypte. À 22h, la Suisse est opposée à la Colombie. Allez, direction le Tour de France avec, comme toutes les demi-heures sur ici, un point d'étape signé aujourd'hui Bruno Blanza.
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3: Il y a 14 kilomètres de l'arrivée ici à Foix. On y voit peut-être un petit peu plus clair avec deux hommes qui ont pris leur distance. Jan Tatnik, le Slovène de la Red Bull Bora, et également le Tchèque et champion de Tchéquie, Matthias Vacek de la Lidl Trek. Deux hommes qui se sont échappés dans le col de Koudous. C'est d'ailleurs tout simplement Vacek qui s'est imposé en haut pour les points de la montagne, col de deuxième catégorie, à 36 secondes derrière, il y a un bon groupe encore, avec notamment au tout départ de cette échappée 34 hommes. Il en reste une bonne vingtaine, avec notamment les 4 Français qui sont toujours là. Romain Grégoire, Kevin Vauclin, Alexandre Delettre également, et Ewen Kostiou. Et ensuite, le peloton maillot jaune est à plus de 6 minutes désormais, à 74 kilomètres de l'arrivée ici à Foix. Prochain point sur votre radio ici, sur le Tour de France, dans 30 minutes.
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1: Le département toujours en vigilance orange, canicule, des températures encore chaudes actuellement, hein, autour toujours de ces 38 degrés. Météo France qui nous annonce des températures qui vont quand même diminuer pour cette nuit, hein, dans la nuit de ce mardi à mercredi. Il fera 21 degrés à Périgueux, à Ribérac, 20 à Vert, au Bugue ou encore à Lalinde, avec un ciel dégagé. Pour demain, mercredi, on retrouvera à nouveau ces 27 degrés en fin de matinée et 38 degrés prévus dans l'après-midi partout sur le département.

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0: C'était Emmanuel Moire avec sa chanson Beau Malheur. Vous écoutez ici Périgord, bienvenue.
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0: Dans les prochaines minutes, on aura votre chanson Occitane. François Feldman également qui sera avec nous pour sa chanson Rien que pour toi. Et avant ça, je vous propose de retrouver celui qui nous parle tous les jours en occitan. Et aujourd'hui, une chronique assez rigolote. Bonjour Laurent.
3: Bonjour.
0: Et oui, vous voulez parler du rire aujourd'hui.
3: Une chronique joyeuse aujourd'hui puisque je vais parler de rire. Rire se dit rire. Mais fa rire et que couillon. Oh que c'est bon de rire avec les copains et les copines. C'est quelque chose qu'on aime partager en groupe, rire. Bon, il y a des variantes, hein. Rire comme une bouchue. Alors celle-là, on l'a en français. Hein. On rit tellement que notre dos est plié en deux comme un bossu. Rire aux anges, rire bêtement, se dit rire au mur. C'est rigolo de dire ça, rire au mur. T'es face à un mur de ta maison et tu te marres hein, toute seule et tout seul. Rire à gorge déployée. Celui-là, il me fait rire. Et il est imagé, je trouve. Qu'il rire à ventre déboutonné. Littéralement, rire à ventre déboutonné. Et si j'essayais de vous faire rire avec une expression d'ici, vous êtes prêts? Quand la canne chèfle la cache dans les temps, là, il n'est pas loin. Quand la canne s'ébroue dans les temps, l'eau n'est pas loin. Ça, c'est de l'humour occitan, hein. Allez, adieu.
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0: Rien que pour toi, c'est dans la playlist. Ici Périgord, François Feldman, vous écoutez la première radio de Dordogne. Et dans le prochain quart d'heure, tiens, je vous propose Vita, Johnny Hallyday, ou encore Yazoo avec Don't Go.
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2: Quatrième étape longue de 182 km quasiment qui relie Carcassonne à la ville de Foix. On passe du département de l'Aude au département de l'Ariège et à 50 km de l'arrivée, trois hommes en tête. Alex Kirsch, le rouleur luxembourgeois de la Cofidis, a rejoint il y a une bonne vingtaine de minutes désormais Mathias Vacek, le tchèque de la Lidl Trek, et également Jan Tratnik, le slovène de la Red Bull Bora. Trois hommes qui possèdent une minute environ d'avance sur un groupe d'échappés. Ils étaient avec eux un petit peu plus tôt dans la journée, assez rapidement, cette échappée qui s'est dessinée après une dizaine de kilomètres et dans laquelle on retrouve trois Français avec Romain Grégoire, avec Kevin Vauquelin, avec Alexandre Delettre et avec Ewen Kostiou également. Ces Français qui vont tenter de rentrer, mais c'est compliqué parce que devant ça roule, 54 secondes de retard pour les poursuivants. Rapidement, le point avec la moto ici sur la route du Tour. Et vous, Thomas Coignac, il fait toujours aussi chaud, on a vu, mais là, à l'instant, un coureur remonté avec je ne sais combien de bidons, il en avait 4 ou 5 musettes, ainsi de suite. Carlos Verona de la Lidl Trek.
3: Ah, il y a besoin, il fait 36 degrés au compteur de la moto de Selim Guerribi et au compteur de sa moto, on dépasse aussi régulièrement les 80 km heure dans cette descente du col de Montségur, descente très rapide avant qui mène au col de Montségur avant d'attaquer donc la dernière ascension de cette journée, 7 km à presque 7%. C'est là que va se jouer le sort de cette étape, Bruno.
2: Probablement dans ce col de deuxième catégorie, nous y serons tout à l'heure, effectivement. Et ce sera à l'occasion d'un prochain point sur votre radio. Ici, 54 secondes d'avance sur les poursuivants.
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0: Jamie Rafferty avec Baker Street. Vous écoutez la première radio de Dordogne. C'est le moment, comme toutes les après-midi, de retrouver Fred Ballard. Elle vous pose des questions et elle les pose également à des humoristes. En l'occurrence aujourd'hui, Florence Foresti et Roman Frécinet. Comment trouver son style capillaire pour l'été?
1: Je choisis mes coupes de cheveux sur photo. C'est pour ça. Comme beaucoup de filles, tu sais, on fait ça, on voit une jolie mannequin en photo, puis on dit je veux ça. Parce qu'on croit que le visage vient avec.
2: Alors, ce qui est rassurant, c'est que Florence Foresti est une femme comme les autres, hein. Enfin, presque comme tout le monde, parce que toutes les femmes n'osent pas s'aventurer sur des terrains capillaires accidentogènes.
1: J'ai voulu ce petit carré à franger il y a quelques années. Ça ne marche pas. Pas le même rendu, hein, pas le même minois. Oh, c'est bizarre. Alors, je me suis rabattue sur un truc plus réaliste. Je me suis dit, je peux me faire un petit bol comme ça. Bah non, pas de bol, ça marche pas non plus. J'ai voulu la coupe de Charlotte Gainsbourg aussi. Et j'ai vraiment cru que je lui ressemblais, quoi. Mais sur moi, ça faisait plus son père, bizarrement.
2: C'est vrai que Serge n'était pas spécialement réputé pour ses coupes de cheveux avant-gardistes. Hein. Enfin si, on lui doit quand même le fameux coiffé, décoiffé que les chauves ne connaîtront jamais. Mais eux au moins, ils sont peinards pour l'été.
3: La calvitie, c'est une bénédiction. Je l'ai dit. Une femme qui te dit « Ah non, je peux pas y perdre ses cheveux », toi non plus tu la veux pas dans ta vie. Qu'est-ce que tu vas construire avec une femme comme ça? T'imagines, tu perds tes cheveux, elle est plus là. Imagine si tu perds ton travail. La calvitie, c'est la gousse d'ail contre les vampires, les amis. C'est un cadeau.
2: Voilà, c'est l'effet repoussoir du chauve qui peut éviter le pire avant qu'il n'arrive, qui ne sortira pas de l'eau avec une mèche rebelle, mais qui passera l'été à se poêler grâce aux vannes décoiffantes de Roman Frécinet. Quand les chevelus se cherchent, les chauves-souris... Oui, je sais, elle est capillotractée, mais on la garde quand même.
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0: C'était Florent Pagny avec la dernière chanson du monde. Vous le savez, le Tour de France passe par chez nous, à Périgueux, à Bergerac et un peu partout sur le département ce samedi. D'ailleurs, notez-le, le marché de Périgueux est annulé forcément à cause du Tour de France. Le marché de ce samedi à 11 juillet. Il faut donc attendre samedi prochain. Avant de retrouver les informations de 17h, je vous propose Statu Quo, In the Army Now ou encore Clara Luciani avec La Grenade. Ça arrive dans le prochain quart d'heure.
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0: La Grenade, Clara Luciani, dans votre playlist Ici Périgord. Bienvenue, bon après-midi.
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0: Et il est tout juste 17h, vous écoutez la première radio de Dordogne. Les informations de 17h avec Thibaut Delmarle.
2: Un panache de fumée dans le ciel de Champagnac de Belair, visible à des dizaines de kilomètres. C'est un feu de broussailles, un feu de forêt qui est en cours depuis 14h environ. Au moins 10 hectares ont été parcourus par les flammes à l'heure où on se parle. 6 personnes ont été évacuées préventivement de leur maison, même si aucune habitation n'est menacée pour l'instant. On suit cette situation ensemble sur le site ici. On y revient évidemment dans les informations à 18h, un peu plus tôt dans l'après-midi. Un feu a détruit un peu plus d'un hectare de prés et de broussailles. C'était du côté de Montpont à Ménestérol. Des bottes de paille ont également brûlé. L'incendie s'est déclaré pendant qu'un agriculteur s'occupait de la moisson d'un champ. Mais là, le feu est éteint depuis le milieu de l'après-midi. Un incendie aussi du côté de Négronde aux alentours de 15h30 et un feu de broussailles aussi du côté de Montazeau. Un détenu de la prison de Neuvik est condamné à 15 mois de prison supplémentaire pour avoir commandité des livraisons de téléphones, de résine, de cannabis avec des drones depuis sa cellule. Il faisait venir donc par les airs ces livraisons. Il avait les plans de la prison sur son téléphone avec des croix rouges là où il fallait livrer les colis, des points qu'il envoyait à ses complices qui se trouvaient à l'extérieur avec les drones. On vous raconte cette histoire dans les infos à 18h. Un homme qui avait déjà 10 mentions à son casier judiciaire. 2771 Périgourdins ont décroché le baccalauréat. Les résultats ont été publiés aujourd'hui. Ça fait un taux de réussite de 87% pour les candidats au bac dans notre département. 79,8% pour la filière technologique, un peu plus pour la filière générale, environ 90%. Pour ceux qui ont eu entre 8 et 10 de moyenne, les rattrapages commencent jeudi. C'est la quatrième étape du Tour de France en ce moment entre Foix et Carcassonne. Première étape 100% française de ce Tour de France avec Pogacar qui est parti en jaune pour cette étape. On va suivre l'arrivée de cette quatrième étape dans les prochaines minutes, juste avant, a priori, les infos 18h d'ici 40-45 minutes. On devrait suivre cette arrivée en direct sur votre radio ici Périgord. Et puis on vous le rappelle, on va vivre ensemble l'étape 100% périgourdine samedi sur votre radio ici Périgord. Toute l'étape sera à suivre en direct sur votre radio et sur nos réseaux sociaux avec nos reporters sur le terrain, nos journalistes qui s'occuperont également du site internet. Tout ça dès samedi matin jusqu'au soir.
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2: La météo avec ces températures très chaudes et c'est toujours très sec, Théo.
0: Oui, effectivement, 39 degrés actuellement là, à 17h03, 39 à Périgueux, à Vert, 39 degrés au Bugue, à Montignac, Tour-Toirac ou encore sur Montpont, Ménestérol pour ce soir et cette nuit. Températures qui vont un petit peu diminuer, on restera quand même autour de ces 21-22 degrés hein, dans la nuit de ce mardi à mercredi. Et puis demain, on enchaîne à nouveau avec 26 degrés en fin de matinée et 36-37 degrés en moyenne l'après-midi un peu partout sur le département. Je vous rappelle qu'on est toujours en vigilance orange canicule. Tout à l'heure, on refait le point sur les informations dans le journal de 18h avec vous Thibault. À tout à l'heure.
2: À tout à l'heure.
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0: Et que vous soyez au boulot, dans la voiture ou peut-être à la maison déjà, 17h04, on vous accompagne, on passe cette fin d'après-midi ensemble et on profite de la playlist ici Périgord. Et ça, vous l'avez reconnu sans doute aux premières notes, Bernard Lavilliers avec On the Road Again.

0: On the Road Again avec Bernard Lavilliers à 17h08.
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0: On vous emmène 1500 ans avant le présent. Des hommes et des femmes peignent et gravent les parois d'une grotte. Cette grotte, vous la connaissez, c'est Lascaux, ici chez nous, en Dordogne. On vous propose, durant l'été, de redécouvrir la chapelle Sixtine de la préhistoire à travers différentes anecdotes et histoires. On vous parle ce soir des inventeurs de Lascaux. Alors, qu'est-ce que ça veut dire, les inventeurs de Lascaux? Réponse après Auriac, que vous avez sans doute découvert ici, sur l'antenne d'ici Périgord. Son titre, c'est Soirée Mondaine.

0: Et vous l'avez sans doute découvert ici, sur l'antenne d'ici Périgord, Oria, avec Soirée Mondaine, 17h12, le moment de vous emmener dans la fameuse grotte de Lascaux, Lascaux 4, sur la commune de Montignac-Lascaux, qui est le premier facsimilé représentant l'intégralité de la grotte originale. Le Centre international de l'art pariétal fête cette année les 10 ans de Lascaux 4, et on vous parle justement des anecdotes pendant l'été autour de Lascaux aujourd'hui, notamment des inventeurs de Lascaux. Mais qu'est-ce que ça veut dire ?
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2: Les quatre garçons qui ont découvert Lascaux le 12 septembre 1940 sont les inventeurs de Lascaux. Alors c'est un mot qui peut paraître assez étonnant, inventeur pour la découverte d'une grotte, mais ça vient du latin invenire, la découverte. Donc c'est pour ça que on les appelle les inventeurs. Ces quatre garçons avaient entre 13 et 18 ans. Marcel Gravida, qui habitait à Montignac, était mécanicien automobile. D'ailleurs, Marcel fait partie des deux qui ont guidé dans la grotte originale au début de 1940 jusqu'en 1942. Et puis ensuite, après la guerre, il a continué de guider dans cette grotte de Lascaux 4. Le deuxième, Georges Agnel, jeune Parisien qui était en vacances ici chez ses grands-parents, a eu la chance de découvrir Lascaux, mais il a dû lui aussi retourner ensuite à Paris. Lui n'a jamais travaillé dans cette grotte. Ensuite, le troisième, c'est Jacques Marsal, pareil, habitant de Montignac. Il avait 14 ans à l'époque de la découverte, donc il était écolier à l'époque. Lui aussi a commencé très jeune à travailler dans Lascaux, il a guidé. Après, il est parti, comme beaucoup de jeunes, dans les armées pour cette guerre mondiale. Ensuite, il a passé sa vie pour Lascaux, il a vraiment travaillé à Lascaux toute sa vie, il y en était le gardien. Le quatrième garçon qui a découvert Lascaux, c'est Simon Coincas. Il avait 13 ans. Alors lui, il était ici dans des conditions assez particulières, de confession juive. Il était venu se mettre en sécurité ici avec sa famille. Et ces quatre garçons ont ensuite été réunis 46 ans après la découverte en 1986 pour célébrer finalement cette découverte comme il se doit.
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0: Bohemian Rhapsody, le groupe Queen, évidemment à 17h21. Dans quelques minutes, on retrouve Perrine Clément qui vous emmène en voyage durant tout l'été et qui répond surtout à des questions. Et vous êtes peut-être déjà demandé d'où vient la pétanque, depuis quand le cahier de vacances nous poursuit. Chaque été, qui a eu l'idée de la crème solaire ? Eh bien, aujourd'hui, on vous parle de l'origine des tongs, celles que vous portez pendant justement les vacances à la plage, notamment, ou à la piscine. Ça arrive dans moins de 10 minutes.
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0: Mon sourire de Zaz à 17h25. À cette heure-ci, tous les jours, on ouvre la valise pour explorer l'histoire et les anecdotes de ces objets qui font notre été. Aujourd'hui, Perrine Clément a dans sa valise des tongs.
1: Dans ma valise, il y a...
2: Ah ben mince, j'en ai qu'une.
3: C'est pas grave, on s'en servira contre les moustiques.
1: Des tongs.
3: Ah ben je l'ai pas raté celui-là.
4: Les premières traces de ce type de chaussures apparaissent en Égypte. Pas de caoutchouc, mais en papyrus, voire en or. C'est réservé à l'élite. C'est un symbole de pouvoir. Les tongs, on les retrouve sous d'autres versions, bien plus tard et bien plus loin. Au Japon, à Hawaï et au Brésil. La tong s'est imposée partout. À la plage, dans les ruelles ou encore à la maison.
5: Des choses avec des perles, avec des petits strass, avec des petits modèles à talons, des petits modèles plats, très colorés. Il y a en jaune, en rose, en violet, enfin, plein de choses comme ça.
4: Tong que vous aimez chausser ou encore lancer.
6: Dégagez la terrasse, qu'on me donne mes tongs.
4: Et la Gironde a déjà accueilli le championnat du monde de lancer de tong. Une personne lance sa tong avec son pied le plus loin possible. Mais attention, le coéquipier doit la ramasser. Il ne faut pas qu'elle tombe par terre.
7: Lancer, c'est facile, rattraper un peu moins, mais c'est essentiel.
4: Le lancer de tong à pratiquer en duo avec un lanceur et un receveur.
7: L'équipe qui fera mieux verra figurer son nom au livre des records. C'est pas le pied, ça.
4: Et vous, portez-vous des tongs?
8: Après, ça dépend de la destination. Si c'est destination à la plage, ouais, je les prends, carrément.
9: Moi, je prends toujours deux paires de tongs dans ma valise, voire trois, parce que je casse souvent mes tongs.
10: Il faut une paire de tongs pour aller à la douche, pour aller à la plage, pour se balader dans le camping. Essentiel.
11: Je mets des tongs tous les jours de mars à octobre.
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0: Et à retrouver tous les soirs à 17h25 sur l'antenne de votre radio, ici Périgord. Dans quelques minutes, un petit quart d'heure avant 18h, on fera le point sur l'arrivée de cette quatrième étape du Tour de France 2026, Carcassonne-Foix. On vous en parle donc, il reste encore un bon quart d'heure pour arriver à la fin de cette quatrième étape. Pour le moment, Music on Lights avec Imagination.

0: On écoutait la première radio de Dordogne. Bel après-midi, c'était Imagination avec Music and Lights.
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0: Et vous parle du Tour de France en ce moment, la 8e étape qui se déroulera chez nous en Dordogne. Il peut profiter au mieux de cette 8e étape en toute sécurité. À quelques infos pratiques importantes donc pour ce samedi. Le Tour de France qui passera notamment à Bergerac, hein, puisque c'est l'arrivée. À 3 points de traversée vont donc être mis en place pour les piétons et qui seront ouverts au public le long du parcours. La première, elle se situe à 1600 mètres avant l'arrivée. On sera boulevard Albert Claveille. Le deuxième, allée des Grands-Ducs au carrefour avec l'allée Ferdinand Coustaille. Ce sera à 500 mètres. Et la troisième allée, Ferdinand Coustaille, au niveau de la dérivation à 300 mètres de l'arrivée. Ces trois points, ils seront fermés 15 minutes avant le passage de la caravane et ne rouvriront qu'après le passage de la voiture balai. En toute fin de course, prévoyez donc de vous positionner à l'avance, hein, de votre côté du parcours. Et il y aura également la caravane, je vous le disais, elle comptera environ 180 véhicules, 15 poids lourds et précédera les coureurs sur le parcours. Vous savez, cette fameuse caravane qui va vous jeter des goodies, des échantillons, il y aura des bonbons, des casquettes, des t-shirts, des grands classiques du Tour de France. Ce qu'on vous offre, nous aussi, toute cette semaine, hein, les t-shirts, la casquette et l'éventail Tour de France en partenariat avec ICI Périgord. Alors restez à l'écoute.
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0: Et pour le moment, à 17h32, je vous propose Patrick Fiori, Jean-Jacques Goldman et Christine Ricol avec 4 mots sur un piano.

0: Bruno Mars avec I Just Might, il est 17h40, je vous propose de replonger directement dans le Tour de France, c'est l'arrivée de la quatrième étape.
1: Qui s'est magnifiquement bien passé pour les équipiers de la formation Lidl Trek avec cette victoire de Pedersen. Et puis effectivement, ce qu'il faut retenir aussi, alors qu'à un moment donné, on avait quand même quatre Français hein, dans la première échappée, celle qui a vraiment, dès le dixième kilomètre, mis peu de temps à se dessiner. On avait également, en plus de Kevin Vauclin, alors qu'il y a tout simplement, eh bien, ceux qui étaient dans la première échappée matinale qui sont en train d'arriver et de sprinter ici à Foix devant un public qui est resté là quasiment une bonne partie de la journée, depuis la mi-journée, sous le soleil ici, depuis la ligne d'arrivée. Ce qui est important à retenir également, après les Français, je vous en parlais, Kevin Vauclin, il y avait Romain Grégoire, le champion de France, qui n'a malheureusement pas réussi à tenir. Début de tour difficile pour le Bisontin. Alexandre Delettre également présent dans cette première échappée de la Total Energy, le Gardois. Et on n'oublie pas le Breton, le Finistérien, Ewen Kostiou de la Groupama FDJ. Ce qu'il faut retenir également, Thomas, c'est que ce qui est aussi peut-être rare, on ne l'imaginait peut-être pas à l'issue de cette étape, mais Tadej Pogacar, le grand favori de cette grande boucle, finalement va laisser son maillot jaune. On voit son équipe là qui est en train de rouler, l'équipe UAE, mais virtuellement pendant longtemps, eh bien le Norvégien était présent à la pointe de cette échappée. Il était là pour finalement eh bien venir prendre le oui. maillot jaune hein. Et du coup Pogacar va le laisser parce qu'ils vont arriver peut-être avec 7, 8 voire 9 et minutes de retard effectivement.
2: Peut-être Kevin Vauclin.
1: Ah oui, le français.
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3: Et voilà, bah, j'ai joué avec ça hein, dans la bosse, je me suis pas mis dans le rouge. Bon, j'étais à fond, hein, je le rassure, mais ça m'a permis aussi voilà, de basculer avec Mats et de savoir qu'après on pouvait rentrer. Il fallait être malin et pas aller trop dans la zone rouge avec cette chaleur. Et je suis content parce que j'arrive pour la victoire. J'ai essayé dans le final, mais en fait il y avait beaucoup trop de vitesse. C'était très compliqué de surprendre Mats Pedersen et l'équipe Trek. Donc moi je pense que je me suis bien battu.
2: Kevin Vauclin qui s'est tenté, qui a essayé de se porter à l'avant aux 500 mètres. Hein, c'est lui qui a pris le virage en tête, mais face à Pedersen, c'était évidemment très difficile.
1: Ouais, effectivement, Pedersen qui s'impose devant Quinn Simmons, donc le doublé pour les leaders Trek, l'américain, avec l'espagnol Garcia Pierna de la Movistar. En troisième position, Kevin Vauclin, que l'on vient d'entendre en direct sur ici au micro de Thomas Coignac, prend la sixième place de cette étape. Ce qui est important aussi, c'est que c'est la journée des Scandinaves, hein, parce que je vous disais que Mats Pedersen, le Danois, que l'on revoit à l'écran en train de lever les bras et d'hurler un grand « Ouais !» Effectivement, avec bien 10 mètres d'avance sur ses compagnons d'échappée ultra favoris, ils n'ont pas pu résister. Eh bien, l'autre nouvelle, c'est que c'est un Norvégien qui s'empare du maillot jaune, Thorsten Tran. Il a 30 ans, ce Norvégien, et il est tout simplement, eh bien, désormais le maillot jaune de ce Tour de France, parce que finalement Tadej Pogacar n'a pas forcément voulu rouler aujourd'hui. Et c'est assez sympa de voir que c'est la journée des Scandinaves, alors que l'on a eu Thomas Coignac sur la moto, 41 degrés, hein, pleine chaleur. Un Norvégien, un Danois qui sont très heureux ce soir sous une grosse période de canicule aujourd'hui sur la route du Tour.
2: Ah ouais, quand on était du côté de Quillan, notamment au sprint intermédiaire, la chaleur qui était vraiment insupportable. Il y avait eu des nouvelles règles d'avantage de distribution de musettes et donc de bidons autorisés par l'Union Cycliste Internationale. Mais tous les coureurs, évidemment, auront passé une journée très très chaude sur le vélo, avec très peu d'air, très peu d'ombre aussi sur toute une grande partie de début d'étape.
1: Le long des vignes, notamment dans le début d'étape en partant de Carcassonne. Demain, cinquième étape de ce Tour de France avec un nouveau maillot jaune, Thorsten Tran. Pour le moment, le groupe avec Tadej Pogacar n'est pas arrivé ici à Foix. Ce sera la cinquième étape longue de 158 km entre Lannemezan et Pau, et vous la vivrez bien évidemment sur votre radio ici.
0: 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On écoute une chanson de Chico, de Gypsy. C'est une reprise de qui est cette chanson à l'origine.

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Et puis en attendant vos appels, je propose Mike Demero et Zagata qui ont revisité leur hit Take Me Away avec une version française portée par un chanteur que vous connaissez bien ici en Dordogne, à Tibbs, originaire de Périgueux. Pour la plupart, vous l'avez sans doute découvert avec son titre Nation. Toujours ancré dans cette énergie un peu électropop, je vous propose d'écouter Take Me Away.

0: Take Me Away avec le chanteur Tibbs qui sera en concert au festival Festimout à Thenon en partenariat avec votre radio Ici Périgord. Ce sera le 24 juillet en même temps que Berthou et Oazou. Ici Périgord qui sera d'ailleurs sur place pour vous faire vivre l'événement.
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0: Et pour le moment, on vous propose de repartir avec ces deux t-shirts, casquettes et éventails à l'effigie d'Ici Périgord, Tour de France 2026. Il y a les deux logos hein, dessus sur ces t-shirts, casquettes et éventails. On est avec Cathy qui nous appelle de Bouzigues. Bonsoir Cathy.
3: Bonsoir.
0: Vous allez bien?
3: Ah ben oui, super.
0: Heureux de vous avoir avec nous ce soir. Pour peut-être repartir avec ce lot de cadeaux, on joue autour d'une chanson, Chico, les Gypsies. La chanson, c'était celle-là.

0: Et voilà, vous partez avec ce lot de cadeaux. On vous voit sur le Tour de France ou pas samedi?
1: Eh bien, on sera parti samedi, mais on va essayer de le regarder de nos vacances.
0: Vous partez où en vacances?
1: On va dans le Pays Basque.
0: Ok, vous y allez souvent ou c'est découverte?
1: On y est déjà allé, on a des amis qui habitent là-bas et c'est un joli coin aussi de France, donc on aime à y retourner.
0: Ouais, donc vacances régulières en général au Pays Basque.
1: Ouais, ça change, on aime bien changer, on va faire aussi les gorges du Tarn et de l'Aveyron.
0: D'accord.
1: En fin d'été.
0: Donc vous parlez un petit peu basque ou pas?
1: Pas du tout.
0: J'ai su à une époque, je ne saurais plus dire. Il y avait une manière de dire l'ancien nom de la radio France Bleu, j'ai oublié. Voilà, j'ai
1: l'info. Non, le basque, c'est quand même assez. Non, voilà. Donc, en tout cas, on est ravis. Et du coup, mes enfants, ils vont avoir quand même leur petit cadeau, même si on ne peut pas être au bord de la route.
0: Et ben voilà, les t-shirts, casquettes et éventails. Merci beaucoup, Cathy.
1: Merci. Puis rendez-vous ce soir à Bouzic pour ceux qui veulent assister au marché gourmand de Bouzic.
0: Ouais, c'est maintenu, ouais. Hein, on est d'accord, malgré les chaleurs.
1: Oui. Et puis on a le petit bief qui sort, la petite rivière à côté qui rafraîchit quand même bien. Donc Bouzic, comme disent mes enfants, Bouzic, c'est magique.
0: ça démarre à quelle heure, Cathy, pour terminer avant de vous laisser?
1: 19h, ça démarre, bon, voilà.
0: Super. Merci beaucoup, belle soirée.
1: Merci également, merci beaucoup.
0: Et rendez-vous ce soir, vous l'avez entendu, à Bouzic si vous voulez profiter du marché gourmand. Jouer au jeu de la reprise, je vous parle des reprises parce que ce soir on découvre un duo musical, le groupe Magnolia qui propose justement un nouvel EP, ça sort vendredi. L'idée c'est des reprises de chansons mais réarrangées. Vous allez voir, un joli rendez-vous à découvrir dans le choix d'ici Périgord, ce sera ce soir à partir de 18h10.
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0: Montagnier avec The Fool, Gilbert Montagnier qui sera demain en interview aux côtés de Benoît Chaumeau à 8h48 dans la matinale de d'ici Périgord évidemment. Rendez-vous donc demain aux côtés de Benoît Chaumeau, c'est à l'occasion de sa venue pour la fête du pain demain Signac.
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0: Et il est tout juste 18h, vous écoutez la première radio de Dordogne. Le journal de 18h avec Thibaud Delmarle.
2: Un important incendie cet après-midi du côté de Champagnac de Bel-Air, près de Brantôme. Depuis le début de l'après-midi, on a vu un gros panache de fumée se dégager dans le ciel. Un incendie de végétation qui a donc détruit 15 hectares de végétation ce soir. Bonsoir Valentin Plat.
3: Bonsoir.
2: Vous êtes juste à côté du poste de commandement des pompiers qui sont sur place. Où en est l'incendie à l'heure où on se parle ?
3: Eh bien écoutez, il y a toujours ce gros panache de fumée, comme vous l'avez dit, qui se dégage dans le ciel en provenance donc de ce grand champ sur les hauteurs de Champagnac de Bel-Air, un champ en bordure de bois. Les pompiers sont toujours sur place pour éteindre les dernières flammes, car depuis quelques minutes, eh bien la tension est redescendue d'un cran. Le feu est en passe d'être fixé, sa propagation stoppée. Alors selon le dernier décompte des pompiers, des 80 pompiers mobilisés ainsi que 35 engins, 15 hectares ont été totalement détruits. On a même sollicité l'hélicoptère des pompiers, mais qui n'a pas eu besoin d'intervenir puisque le feu est en passe d'être fixé.
2: Bon, alors voilà pour le constat, Valentin, ce soir de cet incendie qui a détruit une quinzaine d'hectares de végétation. Qu'en est-il des causes ? Est-ce qu'on sait ce qui est à l'origine de ce feu ?
3: Alors, selon les premiers éléments de l'enquête, éléments qu'il faut évidemment que les gendarmes sont en train de vérifier dans les prochaines minutes, le feu serait parti d'un tout petit aéronef de modélisme, puisque juste à côté de ce champ, il y a une piste de décollage pour les amateurs de modélisme, et le petit engin a touché un fil électrique lors de son vol et a pris feu instantanément en retombant en sol. Et c'est le voisin le plus proche, une demi-heure plus tard, qui a vu les premières flammes, les premières fumées se dégager de ce champ. C'est lui qui a appelé les pompiers, qui sont arrivés rapidement sur place, aidés aussi par des agriculteurs avec leur tonneau. L'information à retenir, c'est que le feu est en passe d'être fixé dans les prochaines minutes ici sur les hauteurs de Champagnac de Bel-Air.
2: Et c'est donc la chute d'un avion télécommandé qui est à l'origine de cet incendie, selon les premiers éléments de l'enquête que vous nous révélez ce soir. Valentin Plat, merci à vous. Vous le disiez, l'hélicoptère bombardier d'eau qui a été d'abord mobilisé pour cet incendie du côté de Champagnac de Bel-Air a été détourné, parce que ce soir il y a un autre feu dans notre département. Jeanne de Butler, c'est cette fois dans le Sarladec, ça brûle.
4: Oui, un feu qui vient de se déclarer à Douassa, un feu de forêt. Visiblement une vingtaine de pompiers sont en route, mais on ne sait pas encore de quoi il s'agit. Visiblement dans un endroit très, très difficile d'accès pour les pompiers, qui ont donc demandé le renfort de cet hélicoptère Puma venu de Gironde. Ils ont demandé à ce qu'il soit détourné donc vers le Sarladec. La mairie de Douassa demande ce soir aux habitants de ne pas s'approcher de ce secteur au nord de Babio. C'est le lieu dit. La journée qui a été très compliquée pour les pompiers. Ces deux incendies à Champagnac de Bel-Air, maintenant à Douassa, il y en a eu d'autres. Avant ça, à Montpont-Ménestérol, à Négronde, un feu dû à un engin agricole qui a provoqué une étincelle à Grésignac aussi. Les pompiers ont été très sollicités, c'est ce qu'ils nous expliquaient. C'est très tendu, avec des petits feux à droite à gauche. Il n'y a pas eu de gros incendie, si ce n'est celui de Champagnac de Bel-Air, mais à chaque fois, même un tout petit incendie, ça prend beaucoup de temps, ça prend beaucoup d'hommes qui ont besoin justement de rester sur place, notamment quand il s'agit de noyer les reprises de feu, et c'est ce qui leur demande beaucoup, beaucoup, beaucoup de moyens.
2: Voilà, deux incendies cet après-midi en Dordogne à retenir, celui donc de Douassa qui a démarré voilà quelques minutes, et donc l'incendie de Champagnac de Bel-Air qui est en passe d'être fixé. On va suivre tout ça sur notre site internet ici.fr pour l'évolution de la situation de ces deux incendies. À la une ce soir aussi, Marine Le Pen sera-t-elle candidate à l'élection présidentielle cet après-midi ? La cour d'appel a confirmé sa condamnation, la condamnation de la chef de file des députés Rassemblement National dans l'affaire des assistants parlementaires au Parlement européen. Elle est condamnée à 15 mois d'inéligibilité qu'elle a déjà purgée lors de la première peine. Elle peut donc être candidate à l'élection présidentielle, mais elle est aussi condamnée à 3 ans de prison, dont un sous bracelet électronique. Et elle avait déclaré qu'elle ne ferait pas campagne avec un bracelet électronique. Nicolas Joly, vous avez assisté à l'audience cet après-midi et vous n'avez pas su savoir si Marine Le Pen serait candidate.
5: Une fois la séance levée, les élus du Rassemblement National quittent la salle d'audience sans dire un mot.
6: Est-ce que Marine Le Pen doit faire campagne sous bracelet électronique ?
5: Marine Le Pen quitte à son tour le palais de justice discrètement, sans faire de déclaration. Son avocat, Rodolphe Bosselu, prend la parole. Il considère que la décision de la Cour est un bon début.
7: Nous notons une inflexion considérable sur les peines, notamment sur la peine d'inéligibilité, qui pour nous est un point extrêmement important, d'autant qu'il a été accompagné de mentions par la présidente sur la liberté pour les électeurs d'avoir un candidat.
5: L'avocat du Parlement européen, Patrick Maisonneuve, rappelle de son côté la gravité des faits reprochés à Marine Le Pen et son parti.
8: La Cour a répété à plusieurs reprises qu'il y avait là une gravité absolument évidente en ce qui concerne le comportement et notamment le comportement des élus. Ils ont détourné, volé l'argent public, l'argent du contribuable européen, d'ailleurs l'argent également du citoyen français. Nous le disons depuis des années et ça a été confirmé pour la deuxième fois, d'abord par le tribunal et aujourd'hui par la Cour d'appel.
5: Mais il faudra attendre l'interview de Marine Le Pen ce soir dans le journal de TF1 pour savoir si elle sera oui ou non candidate à l'élection présidentielle.
2: Marine Le Pen donc qui s'exprime ce soir dans le journal de 20h sur TF1. Et puis on vient de vivre l'arrivée de cette quatrième étape du Tour de France. Quatrième étape entre Foix et Carcassonne. C'était la première étape 100% française. Le Danois Mats Pedersen a remporté l'étape en partant dans l'échappée. Une journée particulièrement chaude hein, pour les joueurs qui ont couru sous plus de 38 degrés cet après-midi. Le Norvégien Traen qui était le mieux placé au général parmi les échappés en dos le maillot jaune ce soir. C'était Pogacar qui l'a porté pendant cette étape.
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2: Voilà, il n'y a pas du côté de Carcassonne qui fait très chaud chez nous aussi ce soir. Il fait chaud et ça va encore, c'est une nuit plutôt chaude qui s'annonce.
0: Ouais, on est encore là à 18h07 autour des 36-37 degrés en moyenne hein, sur le département. Toujours vigilance orange, canicule, du soleil partout donc sur la Dordogne. Et pour ce soir et cette nuit, vous l'avez dit Thibaut, il fera un peu plus frais mais on sera quand même autour des 22 degrés en moyenne. Ensuite, demain, mercredi, on retrouvera à nouveau ces 26-27 degrés en fin de matinée et 38 degrés du côté de Périgueux, Brantôme, 38 à Tourtoirac, Montignac, au Bugue ou encore à Lalinde. Il va faire très chaud et on sera toujours sous cette vigilance orange canicule. Bonne soirée Thibaut.
2: Bonne soirée.
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0: 18h08, Alain Souchon avec le baiser.
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0: Alain Souchon, avec le baiser, à 18h12.
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0: Et dans quelques minutes, on découvre ensemble un duo musical, le groupe Magnolia. On sera aux côtés de Morgane et Alice, qui ont une particularité, le propose des reprises de chansons. Et il y a un nouvel EP qui sort ce vendredi. L'idée, c'est de refaire donc des chansons, mais réarrangées. On vous en parle dans moins de 5 minutes. Ce sera après Frérot, la chanson de Jérémy Frérot.

0: Frérot avec Jérémy Frérot dans la playlist Ici Périgord. Il est tout juste 18h15.
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0: Et ce soir, on découvre ensemble un duo musical, le groupe Magnolia, aux côtés de Morgane et Alice. Bonsoir à vous deux.
3: Bonsoir.
0: Merci d'être là ce soir en studio pour nous présenter ce groupe. Vous proposez des reprises de chansons réarrangées. Écoutez.

0: Magnolia avec la reprise de Chris Isaak, Wicked Game. C'est une des nombreuses chansons que vous proposez dans cet EP qui sort donc vendredi. Voilà, ça arrive, c'est le premier.
1: C'est notre premier EP ensemble.
2: Ah oui, on est trop émus. Alors, c'est fou.
0: Pour repréciser, un EP, c'est une sorte de mini-album, c'est ça? Il y a quelques titres dedans.
2: Il y en a 5.
0: Et vous proposez donc des reprises. Pourquoi justement faire des reprises plus spécifiquement qu'une création originale?
1: Tu veux répondre ou...
2: Oui, pourquoi pas. Alors moi, ce qui me vient à l'esprit là comme ça tout de suite, c'est de dire que dès qu'on a commencé toutes les deux à faire de la musique ensemble, j'avais déjà quelques chansons que j'aimais chanter, jouer. Et Maurienne s'est greffée un petit peu aussi à ces chansons. Et on a toutes les deux trouvé de belles harmonies. En fait,
1: un univers, une musicalité.
2: Voilà, c'est ça, la musicalité ensemble. Tout de suite ensemble. Ça a été une connexion et des reprises parce que on aimait reprendre un peu à notre façon, justement, d'une manière douce.
1: En fait, on a toujours eu le sentiment de composer par-dessus des chansons qui existaient. Enfin, composer, c'est-à-dire qu'on réarrange. En fait, on a même un terme parce qu'on est Magnolia, donc on dit qu'on magnole nos chansons.
2: Ouais, c'est ça.
1: Et voilà, et c'est vrai que quand on s'est rencontrés, on faisait toutes les deux de la musique, on faisait des covers chacune de notre côté, et puis tout doucement, c'est devenu assez naturel de se lancer là-dedans.
0: Est-ce que la rencontre entre vous deux s'est faite via la musique, justement, ou est-ce que vous connaissiez avant ?
2: Exactement, non, on est, avant même d'être amis, on a d'abord fusionné par la musique.
1: Exactement.
0: Voilà. Comment ça s'est fait justement, quand vous êtes rencontrés?
1: On s'est rencontrés en Dordogne, parce que toutes les deux, on n'est pas de la région à la base. Moi, je suis du Pays Basque.
2: Et moi, de la côte d'Opale.
0: Voilà. D'accord.
2: Donc on a s'est retrouvé là.
1: Et puis, Alice, elle était au bord de la Dordogne avec sa guitare.
2: C'est ça.
1: Moi, je l'avais à mon dos. Et en fait, c'est trop drôle parce qu'on s'est posé et on a commencé à magnolier ensemble, justement.
2: Ouais, sans savoir qu'on allait s'appeler Magnolia, mais il y avait quand même une petite
1: connexion.
2: Non, mais attends, pas au-delà de ça. On a magnolié sur Magnolia Forever.
1: C'est ça.
2: Qui est la cinquième chanson
1: de notre EP.
2: De notre EP.
1: De Claude François.
0: Arrêtez, c'est bien fait parce qu'on l'a quand même. Ah, okay. Ça fait partie justement de cette EP qui sort vendredi. Écoutez.

0: choisissez les chanteurs, chanteuses que vous reprenez? Alors là, pour le coup, c'est Claude François, Magnolia. On imagine qu'il y a un lien peut-être avec le nom du groupe, mais c'est pas à chaque fois ça.
1: C'est une bonne question. Je pense que toututes les deux, on écoute des chansons très différentes.
2: Très différentes. On vient d'univers différents, mais
1: à la fois,
2: il y a quelque chose qui nous unit.
1: Oui. Ouais, sur quelques chansons. Enfin, sur quelques thèmes.
2: Quelques thèmes aussi. C'est l'amour souvent.
1: Les voyages.
2: Les saisons.
1: Ouais.
2: Voilà, on est vachement dans ces thèmes-là, et quand on a décidé de se professionnaliser, de monter notre projet et de faire de la scène dans le Périgord, parce que c'est comme ça, on a démarré par les concerts en fait, et ça nous est venu naturellement de chanter des chansons autour de ces thèmes.
1: Mmh. Et puis ça amène beaucoup de... Enfin, ça va bien avec ce qu'on chante, enfin, notre façon de reprendre les titres. Totalement. Ça amène beaucoup de douceur, on est un peu dans une bulle, finalement, même en concert avec le public.
2: Magnolito et Magnolita.
1: Oui, on a aussi donné
2: un terme. Y en a beaucoup.
1: Vous allez tous les connaître.
0: L'exercice justement de la reprise, du réarrangement, du Magnolia, j'imagine que c'est ça comme ça.
1: Exact. Ouais, bien vu.
0: Cet exercice-là, il est tout aussi compliqué que la création en elle-même, je trouve, puisque vous confrontez un petit peu à la musique d'origine.
1: Ouais,
0: ça fait pas trop peur justement de faire ça?
2: En fait, c'est étrange, on déconstruit les morceaux originaux. Bien sûr, il faut qu'on respecte vraiment le texte, la mélodie, parce que sinon c'est plus de la reprise. Hein.
1: Quoique Morgane, ça nous arrive de partir des fois dans des vocalises.
2: Ah bah là.
1: Un peu, on prend un moment dans la chanson, on se dit allez, là c'est un peu un moment où.
2: Quand on fait des ponts par exemple,
1: on y va.
2: Ouais. Parfois on peut même créer un pont qu'il n'y a pas dans la chanson, où on peut changer la fin, notamment en concert. Mmh. Évidemment sur la version EP, comme c'est quelque chose de réalisé et de figé, on respecte le titre original au maximum, mais en effet on a une grande liberté et ça passe par la déconstruction avant le magnoliage.
0: On a entendu du Claude François, du Chris Isaac et aussi du Francis Cabrel.

0: des règles que vous imposez lorsque vous faites une reprise, voilà, on touche pas à ça, ou est-ce qu'il y a vraiment des petites règles entre vous, ou c'est vraiment on fait une reprise on...
1: Je sais pas, j'ai envie de dire peut-être moi j'ai un côté un peu rock dans ce que j'écoute de base.
0: Okay.
1: Et peut-être qu'il faut que j'arrive aussi parfois pas, j'ai pas envie de dire lisser ma voix, mais quelque chose de pas trop non plus, plus ouais, pas partir trop
2: On reste dans la douceur.
1: Ouais, voilà.
2: Et puis d'autres, en fait c'est pas des règles, c'est un peu naturel, mais disons qu'en fait on est très complémentaires. Donc Alice, elle est très douée dans les rythmiques, etc. Donc on va dire que moi je vais plus un petit peu me reposer sur elle à ce niveau-là, ou me laisser guider par ses indications à ce niveau-là. Et inversement, elle fait de très belles harmonies, mais moi c'est vrai que j'ai ouais, une culture
1: alors, Morgane elle a une, ouais,
2: une culture très basque, etc. qui a fait que, j'en avais plus parlé tout à l'heure d'ailleurs.
1: Des harmonies très intéressantes, des tierces, des quintes.
2: C'est ça.
1: Des...
2: Donc parfois, en fait, on, ouais. comment dire, on fait confiance à l'une et l'autre. Et c'est comme ça, ça se fait naturellement sans règles. Mais
1: ouais. Après, l'inspiration, voilà, toutes les deux, on est toujours très inspirées pour trouver d'autres sortes de mélodies aussi par-dessus.
2: Et à l'écoute des idées de l'une et de l'autre.
0: Morgane et Alice à travers le groupe Magnolia. Vous retrouvez ce premier EP sur les plateformes, j'imagine, Deezer, Spotify, les
2: Exactement.
0: Classiques. Je crois qu'il y a aussi physique. Enfin, je sais pas, vous avez sur vous
1: l'album. Oui, bah, il est là, justement, dans nos mains. Okay. Vous pouvez pas le voir là physiquement, mais en tout cas, il est.
0: Mais on pourra le procurer ouais, en physique
2: totalement.
0: Également.
2: On Exactement. Peut pendant les concerts, etc.
0: Les concerts, justement, est-ce qu'on vous retrouve en Dordogne ou pas là prochainement?
2: Bien sûr. Alors, tous les jeudis, on joue au Jardin de Marquessac. Donc, entre 19h et 21h30, si je me trompe pas.
1: Ouais, un endroit super à aller faire pendant les vacances.
2: Magnifique. Ouais. Et puis ensuite, on joue aussi les mercredis du bassin à Terrasson.
0: D'accord.
2: Plein de dates que vous pourrez retrouver sur Internet.
0: On vous retrouve sur les réseaux sociaux?
2: Oui.
0: Magnolia.
2: Totalement.
1: Magnolia.
0: Manioly.
1: Et je tiens aussi à dire une petite chose aussi. On a enregistré cette EP dans un studio génial qui s'appelle le Sphère Studio.
0: Ok. Ici, en Dordogne ?
2: Oui, exactement. Tenez à justement mentionner ça et préciser parce que c'est important. On a joué avec eux, enfin, enregistré avec le Sphère Studio qui se trouve vers le Bug. Et puis, ça a été réalisé aussi avec Laurette Jacquet qui est notre photographiste. Voilà, elle fait photographe et graphiste à la fois.
0: Merci beaucoup à vous deux d'avoir été ici sur l'antenne des Cyper Rigueur. Et puis à bientôt.
1: Merci, à très bientôt.
2: Merci beaucoup.
0: À Magnolia avec Morgane et Alice. Nous continuons en musique également à 18h24. Senza Unadena. Ça, c'est Zucchero.

0: Et il est 18h28, c'était Zucchero avec Senza Una Donna. Vous écoutez la première radio de Dordogne. J'espère que vous passez une belle fin de journée à notre écoute. On est ensemble jusqu'à 19h.
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0: Bon, si vous n'êtes pas au courant, il y a le Tour de France en ce moment et il sera chez nous en Dordogne samedi, 8e étape qu'on vous fera vivre évidemment en direct sur votre radio à 9h midi pour le départ ici à Périgueux et 14h-18h pour l'arrivée prévue à Bergerac. Vous pourrez nous retrouver sur place, ce sera l'occasion de nous faire un petit coucou également et de vivre ensemble ce Tour de France 2026. En parlant du Tour de France, on fait un point sur la 4e étape avec le journal du Tour, 18h30.
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3: Journée scandinave aujourd'hui sur le Tour de France. Victoire d'étape pour le Danois Mats Pedersen et maillot jaune pour le Norvégien Thorstein Strain. Tout en puissance, l'ex-champion du monde Mats Pedersen lève les bras à foi en Ariège. Pour la première fois sur ce Tour 2026, l'échappée est allée au bout. Bonsoir Bruno Blanza.
4: Bonsoir.
3: Vous nous avez fait vivre cette 4e étape entre Carcassonne et Foix. Le Danois de l'équipe Lidl Trek était vraiment l'homme fort de cette échappée.
4: Ben on a l'impression, avec 24 heures de décalage, Gilda, de revoir Tadej Pogacar. Hein, très facile. Lui, il a réglé Mats Pedersen, un patronyme que l'on connaît bien. C'est quand même sa 3e victoire d'étape sur le Tour. Eh bien, il a réglé ses 9 compagnons d'échappée. Et très facilement, on a cru aux 400 mètres que Kevin Vauclin, le seul Français qui restait parmi les 10 rescapés, avait peut-être une chance à jouer. Mais finalement, dès qu'il a accéléré le Danois avec ses cuisses, là, dès qu'il les contracte, il est surpuissant. Il s'impose même en levant les bras avant la ligne en jetant un coup d'œil dans le rétroviseur. Plus fort que tout, je le revois à l'instant avec un immense sourire pour sa 3e victoire sur le Tour de France.
3: 34 coureurs figuraient dans l'échappée aujourd'hui, parmi eux 4 Français, le champion de France Romain Grégoire, son équipier Wen Costiot, le gardois Alexandre Delette et donc Kevin Vauclin, meilleur Français sur le Tour l'an dernier. Il a tout tenté dans le sprint final. Le Normand termine 6e.
5: Dans la bosse, je ne me suis pas mis dans le rouge. Bon, j'étais à fond, hein, je le rassure, mais ça m'a permis aussi de basculer avec Mats et savoir qu'après on pouvait rentrer. Il fallait être malin et pas aller trop dans la zone rouge avec cette chaleur. Et je suis content parce que j'arrive pour la victoire. J'ai essayé dans le final, mais en fait il y avait beaucoup trop de vitesse. C'était très compliqué de surprendre Mats Pedersen et l'équipe Trek. Donc je pense que je me suis bien battu.
3: Déception en revanche pour le Brestois Yawen Kostiul, l'équipier du champion de France Romain Grégoire, a lâché prise dans la dernière difficulté de l'étape, le col de Montségur.
6: Les jambes sont pas au rendez-vous, j'ai pas les jambes que j'attendais. Faut que je prenne mon mal en patience aussi, je pense, et attendre que, je pense, les jours, que les étapes se passent, quoi. Je m'attendais à être quand même mieux sur le début du tour, et bon, là, ça répond pas du tout présent. C'est, je sais pas, c'est comme ça. Hein. Je reste concentré sur la suite. Il y a encore de très belles étapes, et puis, rien que d'être à l'avant à deux aujourd'hui avec Romain, ça montre que voilà, on est offensif et que il y a quelque chose à faire pour les prochains jours.
3: Un 3e coureur va donc porter le maillot jaune sur ce Tour 2026. Après Vingegaard et Pogacar, c'est le Norvégien Thorstein Strain. Le rêve se réalise pour celui qui fêtera ses 31 ans la semaine prochaine.
7: Ce matin, dans le bus, on s'est dit, peut-être 5 minutes avant d'aller sur la ligne de départ, on a dit, peut-être qu'on pourrait essayer de prendre l'échappée. Et j'ai eu la chance d'y être, et j'ai eu la chance d'avoir les bonnes jambes, et voilà, j'ai eu la chance d'être en jaune maintenant.
3: Un maillot jaune surprise, et Bruno, ce n'est pas la première fois que ce coureur norvégien porte un maillot de leader.
4: Non, parce qu'il est suffisamment malin, et c'est ce qu'il vient de raconter, Tran, c'est qu'en fait, il est capable de se glisser dans les bonnes les échappées. Et il avait déjà fait cela l'année dernière, il y a un petit peu moins d'un an, sur le Tour d'Espagne, sur la Vuelta. Il avait récupéré à cette occasion, non pas le maillot jaune, mais le maillot rouge de leader de la Vuelta. Donc, il lui manque, allez, le rose du Tour d'Italie pour sa collection. Mais il avait lui aussi un immense sourire tout à l'heure à l'arrivée, forcément.
3: Et à ce Norvégien, le bitume surchauffé ne lui a pas fait peur. Plus de 40 degrés sur la route du Tour aujourd'hui. Les leaders ont levé le pied. Le peloton des favoris a terminé très loin aujourd'hui, près de 13 minutes, Bruno.
4: 13 minutes. En fait, pendant longtemps, on a cru que Tadej Pogacar voulait garder son maillot jaune qu'il a récupéré hier parce que l'échappée avec 34 coureurs était à 3 minutes du peloton maillot jaune. Et puis ensuite, ça a vraiment grimpé et il arrive à plus de 13 minutes, Tadej Pogacar. Donc, il laisse son maillot. Très honnêtement, je pense que ça l'arrange. Vous voyez, il n'y a pas tout le protocole, tout l'aspect médiatique. Là, il est peut-être déjà à son hôtel. En tous les cas, il est dans son bus au calme. Désormais quatrième à quasiment 8 minutes du leader et du nouveau leader norvégien traîne. Derrière, il y a Vingegaard notamment. Et puis le premier français, c'est Paul Sexas en dixième position à 9 minutes quasiment.
3: Demain, la cinquième étape mènera le peloton de Lannemezan à Pau, 158 km avec une seule difficulté au programme à 30 km de l'arrivée. Enfin, un parcours taillé pour les sprinteurs. Attendre la cinquième étape, c'est rare, admet le directeur du Tour de France, Christian Prudhomme.
8: C'est rare en effet d'attendre si longtemps avant d'avoir un sprint, si tant est qu'il y a un sprint à l'arrivée de l'étape à Pau. Mais c'est de plus en plus compliqué pour nous de trouver des lignes droites finales sans aménagement ou avec un minimum d'aménagement, puisque bien sûr ce qui prédomine c'est la sécurité du sprint, même si rien n'est jamais sûr. On avait essayé de faire une arrivée à la quatrième étape, ça ne nous convenait pas, ni à Thierry Gouvenou, notre patron des compétitions, ni à moi. On l'a repoussé pour arriver à Pau, place de Verdun, donc où il y a beaucoup d'espace et où sans aucun doute les sprinteurs seront là, le mort entre les dents.
3: Cette étape promise aux sprinteurs à Pau, ce sera à vivre sur votre radio ici à partir de 13h30.
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0: Allez, en attendant la huitième étape chez nous ici en Dordogne, je vous propose un rendez-vous avec Ciné Passion 24 qui vous invite sous les étoiles avec son festival Soir d'étoiles en partenariat avec votre radio ici Périgord. Vous allez pouvoir notamment retrouver Woody et Buzz l'éclair pour leur cinquième volet.
9: Bonnie, il y a un colis pour toi.
10: 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Jouons ensemble.
9: Woody.
11: Jessie, salut.
9: Est-ce que ça va aussi mal qu'on le dit pour les jouets?
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12: 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Avec un jouet, on peut jouer, mais... avec la tech, on peut tout faire.
0: Toy Story 5, c'est ce jeudi sur la place du marché du Bug à 22h. Et puis notez également lundi, rendez-vous à l'abbaye de Cadouin pour un ciné-quiz à 21h30, suivi de la projection du film Compostelle aux côtés d'Alexandra Lamy. Il y a même un pique-nique qui est possible à partir de 20h. 5 euros pour les deux séances et vous pouvez apporter chaises et plaides.
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0: On continue avec Talk Talk juste avant de retrouver Johan Rock qui nous emmène dans les coulisses, tiens justement, du Tour de France.

0: Talk Talk à 18h40, such a shame. Vous écoutez la première radio d'Ordogne et c'est le moment de retrouver Johan Rock qui nous emmène dans les coulisses du Tour de France ce soir.
1: Aujourd'hui, Carcassonne fois 4e étape de la plus grande course cycliste au monde avec la voix du Tour, Alexandre Pasteur.
2: Deuxième attaque de Tadej Pogacar. Tadej Pogacar qui arrive très très vite dans ce virage, mais Vingegaard est là à l'intérieur en plus.
3: Très fort Vingegaard, il est très fort.
1: Pendant 3 semaines que dure le Tour, à chaque étape, ils sont 6 à se partager l'antenne sur France Télé. 2 envoyés spéciaux sur leur moto, les consultants Marion Rousse et Laurent Jalabert, Franck Ferrand, l'historien, pour la partie patrimoniale, et Alexandre Pasteur, lui, c'est le chef d'orchestre de cette petite bande. Je lui ai demandé comment il se préparait à ce marathon télévisuel qui est la grande boucle.
4: Moi, le Tour de France, j'y pense tous les jours de l'année et j'y pense même 30 fois par jour, tous les jours. Il y a toujours quelque chose qui me ramène au Tour de France. Donc, c'est une passion dévorante. Je regarde toutes les courses, une par jour, ça tombe bien, pour rester connecté à l'actualité du peloton. Je regarde beaucoup les réseaux, je lis énormément. C'est pas quelque chose que je m'impose, c'est quelque chose qui vient à moi naturellement. Je me nourris du Tour de France tous les jours, en fait, j'y pense sans arrêt.
1: Il y a cette anecdote qu'Alexandre aime à raconter. Passionné de vélo, il a 14 ans, lorsque le Tour passe pour la première fois chez lui à Pontarlier. Et plutôt que d'aller au bord de la route, voir les coureurs passer, ce jour-là, il préférera les regarder devant sa télé.
4: Si c'est à refaire, je pense que je ferai la même chose aujourd'hui, parce que la télévision, surtout maintenant, permet de ne rien manquer du Tour. On diffuse toutes les étapes en intégralité. Aller sur le bord de la route, évidemment, c'est se nourrir du Tour de France, c'est se nourrir de l'ambiance, c'est prendre un bain de foule, d'émotions exceptionnelles, mais les coureurs, on les voit passer 10 secondes. Donc, moi, ça me frustrerait trop, quoi. Moi, je veux tout voir. Je veux rien manquer du spectacle, mais j'ai envie de tout voir, j'ai envie de tout savoir. Aller sur le Tour, c'est me couper de trop de choses.
1: Et c'est vrai que lorsqu'on suit le Tour à la télé, on voit tout, grâce aux moyens techniques qui ont considérablement évolué ces dernières années. Tout ou presque, puisqu'il manque encore une chose que le téléspectateur ne perçoit pas lorsqu'il est devant sa télé.
4: Il manque la dimension sonore, je trouve, encore, dans la retransmission du vélo et du Tour de France, en particulier la télévision.
1: Qu'est-ce qu'on entendrait, justement?
4: On entendrait les coureurs s'engueuler, on entendrait des noms d'oiseaux, on entendrait des coureurs chanter pour passer le temps, parce que les coureurs s'ennuient des fois sur le vélo, quand il se passe pas grand-chose. On entendrait toutes ces choses-là, moi, ça me ferait vraiment marrer. Malheureusement, on n'a pas encore des capteurs, des micros sur chaque coureur.
1: Et en attendant ce jour-là, le Tour, c'est chaque jour sur France Télé, jusqu'au 26 juillet prochain.
0: Johan Rock qui vous emmène durant tout l'été dans les coulisses de la télévision. 18h43, je vous emmène au cinéma, moi, avec Talon Aiguille de Pedro Almodóvar. C'est là que vous avez sans doute découvert cette musique. En tout cas, elle a été popularisée par ce film-là, Piensa en mí, Luz Casal.

0: Bianca Enemy, Luz Casal dans votre playlist ici Périgord. 18h48, le moment de plonger dans notre scène locale. Les artistes que vous découvrez ici chez nous et qui habitent à la Dordogne. Aujourd'hui, on vous parle d'un pianiste autrichien de rock and roll, de boogie et de blues. Lucas Koninger vous fait découvrir son univers.
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2: Bonjour, je m'appelle Lucas Koninger, The Traveling Piano Man. Je suis pianiste voyageur originaire d'Autriche. J'habite dans notre joli Périgord depuis plus que 10 ans, près de Ribérac. Et puis je vous invite de venir avec moi aujourd'hui pour découvrir le monde du boogie-boogie, rock'n'roll, country et gospel. Je suis tombé amoureuse d'une Française il y a quelques années et donc j'ai déménagé pour elle ici en France. J'habitais Ribérac pendant 10 ans. J'ai toujours eu le souhait de partir d'Autriche. J'ai pensé plutôt vers l'Italie, mais c'est devenu la Dordogne et je me sens très bien ici. Et donc voilà. Vu que j'ai toujours eu en tête l'objectif de m'intégrer et de vraiment apprendre la langue pour faire partie des Français, si je peux en dire comme ça, c'était assez simple pour moi parce que voilà, j'ai fait l'effort pour ne pas arriver et ne rien faire. Je me suis inclus, j'ai fait des petits travaux saisonniers, j'ai été livreur pour la Dordogne Libre, des choses comme ça. J'ai travaillé où je trouvais un boulot en fait. Et puis à côté, j'ai accordé des pianos, un tout petit peu. Et petit à petit, l'ancien rêve de moi ressurgit, comme on dit ça en français. Et j'ai construit mon piano voyageur. Et j'ai commencé tant que pianiste de rue à Ribérac, au marché, tous les vendredis matin en 2017. Et j'ai commencé comme ça. J'étais beaucoup à Brantôme, à Périgueux, Bergerac, Saint-Astier, des petits marchés partout, des grands marchés. Et puis, année après année, ça évolue jusqu'au moment où je suis devenu intermittent de spectacle. Quand je suis arrivé en France, des Français, ils vivent beaucoup dehors, à partir d'avril jusqu'à fin septembre. Et donc, à cette époque-là, plus que maintenant, malheureusement, c'est lié au Covid, mais il y a eu toujours des marchés avec la musique, des musiciens, des cafés avec des musiciens qui sont passés. Et j'ai trouvé ça très sympa parce que ça rajoute une ambiance très chaleureuse et familiale aux endroits. Et ça m'a plu, mais j'ai jamais vu un pianiste. Et je voulais amener mon piano voyageur, donc The Traveling Piano Man est né en 2019. Et je voulais faire mon style de musique, le boogie-boogie, le blues, sur des rues en Dordogne. Et voilà, c'est...

0: ça s'est venu tout seul et maintenant je me sens aussi bien ici que chez moi. Quand je suis à Tirol, ce qui me manque la Dordogne, c'est des étés, des soirs chauds et secs. Ça j'aime bien. Quand on entend de cicadas, comment on appelle ça en français, des cigales, voilà, ça c'est le mot. Ça c'est quelque chose qui me manque beaucoup. Quand je suis en Dordogne, ce qui me manque le plus, c'est l'eau fraîche d'Autriche, de nos montagnes, voire des montagnes. Des hivers secs mais froids, ça j'aime bien en Autriche aussi, et puis voilà.
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0: On va vous jouer maintenant The Traveling Piano Man. C'est un morceau que j'ai écrit en 2019. Et puis, il raconte un peu mon histoire en tant que musicien de rue, des pièces qui tombent dans le chapeau, que des gens, ils dansent tout le temps, toute la nuit. Voilà. Ça, c'est The Traveling Piano Man.

0: C'était Lucas Koenninger, en live, ici Périgord.
1: Et vous le retrouverez toute cette semaine enregistré avec la prise de son et le mixage de Franck Luton. Rendez-vous demain pour découvrir à nouveau d'autres chansons de l'artiste Lucas Koenninger. Des chansons, vous l'avez entendu, rock et boogie-woogie. 18h54, nous continuons avec Charles Doré, famille ou pas famille.

Famille ou pas famille, c'est signé Charles Doré dans votre playlist Ici Périgord. Il est 18h57, à partir de 19h on fait le point déjà sur l'actualité avec le journal. Et puis ensuite on plonge dans cette playlist 100% années 80 jusqu'à 20h avant de retrouver Émilie Mazoyer pour l'émission Décibel. On reviendra notamment sur l'interview avec la chanteuse Marguerite, mais aussi Vanessa Paradis et son dernier album avec notamment la chanson Les épines du cœur.

0: Ça fait partie de son album Le Retour des Beaux Jours. Vanessa Paradis ce soir dans Décibels à partir de 20h jusqu'à 21h.
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0: Et il est tout juste 19h, vous écoutez la première radio de Dordogne. Allez, juste avant de retrouver le journal de 19h, où on vous parlera évidemment du Tour de France, je vous rappelle qu'on sera en direct samedi, le matin, également l'après-midi, hein, 9h midi, 14h, 18h, pour suivre cette 8e étape au départ de Périgueux et à l'arrivée de Bergerac. Pour le moment, je vous le disais, on va vous parler déjà de cette 4e étape et du reste de l'actualité dans le journal de 19h. Bonne soirée.
7: Et on saura dans une heure maintenant si Marine Le Pen est candidate à la présidentielle de 2027 ou si elle laisse la main à Jordan Bardella. La chef de file des députés RN doit donner sa décision ce soir aux 20h de TF1 après donc sa condamnation en appel au procès des assistants parlementaires FN pour détournement de fonds publics à 3 ans de prison dont un ferme sous bracelet, condamné également à une peine d'inéligibilité. La députée peut tout de même se présenter d'un point de vue juridique car elle a déjà purgé. Juridiquement donc c'est possible, politiquement c'est plus compliqué. Aurélie Herbeumont.
8: Oui, Marine Le Pen est la seule à pouvoir décider si elle se lance à l'assaut de l'Élysée une quatrième fois. Le dilemme qu'elle doit trancher en son fort intérieur est le suivant. Est-ce qu'elle tente le coup en misant sur des remises de peine qui pourraient au mieux l'avoir délestée de son bracelet électronique en janvier 2027, alors que depuis des semaines, Marine Le Pen martèle qu'elle ne veut pas d'une campagne entravée, car un bracelet électronique, ça signifie des heures de sortie à définir avec le juge, donc une campagne sous contrainte, ou alors est-ce qu'elle décide de passer le relais à Jordan Bardella pour éviter une logistique complexe. Et puis au-delà de l'aspect technique lié au bracelet, il y a la question politique. Est-ce que Marine Le Pen prend le risque d'être sans cesse ramenée par les adversaires du RN à son statut de candidate condamnée? Elle a les données de l'équation, maintenant c'est à elle de la résoudre.
7: Et plus globalement, la Cour d'appel de Paris a confirmé les condamnations des 12 prévenus qui avaient fait appel, dont Louis Alliot, mais en allégeant leur peine. Dans les Pyrénées-Orientales, la situation s'améliore d'heure en heure selon les pompiers, qui restent tout de même très prudents, hein, car le feu n'est pas fixé. La vague de chaleur se poursuit et s'étend en France. 38 feux sont en cours, dont un important en Corse ce soir. Et puis, autre chiffre inquiétant, nos nappes phréatiques souffrent. Plus de la moitié présentent désormais des niveaux sous les normales. Grégoire Lecalo.
9: La baisse de niveau des nappes phréatiques est une tendance normale pour la saison, mais là, d'une part, les précipitations se font plus rares, et d'autre part, la chaleur entraîne plus de prélèvements que d'habitude dans les nappes, d'où ce tableau général inversé par rapport à celui de début juin. La majorité des nappes étaient alors excédentaires. Presque toutes baissent à présent, mais toutes les régions ne sont pas logées à la même enseigne. David Ratto, expert au Bureau de Recherche Géologique et Minière.
10: La situation globale se dégrade donc, avec des contrastes importants sur tout le territoire, hein. Des niveaux qui sont encore modérément hauts, voire très hauts pour les aquifères de Beauce, hein, je répète, plus la craie au niveau de Touraine, qui a des niveaux encore très hauts, hein, donc ça c'est lié à la quantité de pluie qui est tombée février et avril, début mai. Et puis vous avez des situations qui commencent à être préoccupantes, notamment pour le Limousin, globalement pour tout le Massif central et les côtes du Quercy, mais aussi une partie du Grand Est, Lorraine et les Grèves Vosgiennes.
9: Dans le Limousin, 93% des nappes ont déjà des niveaux insuffisants. Sans pluie, la situation deviendra très préoccupante sur tout le Massif central, en fait, que ce soit pour le niveau des cours d'eau ou par rapport à l'utilisation de la ressource, la rareté de l'eau disponible risquant de provoquer des conflits d'usage.
7: Grégoire Lecalo. l'eau. 67 départements au total sont en vigilance canicule demain. Allez, tout le monde ou presque se souvient de ce moment-là, quand on sait qu'on a décroché le bac, ou pas d'ailleurs. Verdict aujourd'hui pour les 715 000 candidats au baccalauréat, avec évidemment des cris de joie, beaucoup devant les tableaux d'affichage, comme ici au lycée Élie Cartan de la Tour du Pin, Antoine Ballandra.
5: À quelques secondes du résultat, Mélusine, qui passait son bac général, n'est même pas stressée.
11: Ça va, je pense que je vais l'avoir. Mention assez bien.
5: Verdict donc, 2 minutes plus tard.
11: Moi je l'ai eu, c'est bon. Bon, sans la mention, mais je l'ai eu du coup, c'est bon.
12: Donc première chose à faire, c'est quoi là ?
11: Envoyer aux copines et dire que c'est bon.
5: Ça passe aussi pour ses 3 élèves de bac général.
13: Bon, on va se baigner chez la prof, hein. Et ouais, on va faire la teuf, hein.
5: Du côté d'Arthur et de Maxime, en revanche, pour la fête, il faudra repasser, même si rien n'est perdu.
14: Ouais, moi je suis au rattrapage du coup.
15: Moi j'étais admis tout court sans mention. J'ai le bac, donc je me plains pas en vrai.
5: Globalement, cette édition du bac est un bon cru au lycée Cartan. Aucun élève recalé lors de la première session en filière générale. Et des jeunes qui apprécient toujours de venir voir leurs résultats sur les murs du lycée, souligne la proviseure Séverine Rigomier.
16: Oui, je pense que ça fait partie du rite, effectivement, de venir au lycée, partager avec ses amis et parfois sa famille. Les résultats.
5: Et puis il y a ceux qui travaillent déjà pour financer leurs études, comme Lisea, venue accompagnée par des dizaines d'enfants.
17: Alors là, je travaille actuellement au centre de loisirs, on était au stade, donc on s'est dit qu'on allait venir voir les résultats avec les enfants, donc voilà.
14: Et alors, c'est quoi le résultat ?
17: Eh bah, ben, mention très bien pour moi.
14: Bravo !
17: Merci, c'est gentil. Donc voilà.
5: Lisea qui repart avec un très bien au bac général et donc en plus, les 500 euros offerts par la région.
7: Reportage signé Antoine Ballandra, ici, Isère. Le Tour de France, Mats Pettersson remporte la 4e étape à Foix dans l'Ariège. Thorstein Trine endosse le premier maillot jaune de sa carrière. Demain, place à la 5e étape entre Lannemezan et Pau, à vivre comme tous les jours sur ICI, partenaire de ce Tour de France.
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18: Et on fait le point sur le temps en Dordogne avec des températures qui commencent légèrement à diminuer. Je vous rappelle qu'on est toujours en vigilance orange canicule. Pour cette nuit, Météo France nous annonce 20-21 degrés en moyenne dans la nuit de ce mardi à mercredi. Et puis ensuite demain, à nouveau, un temps très chaud, 27 degrés en fin de matinée, 38 degrés l'après-midi à Vers, à Périgueux, à Brantôme, ou encore Thiviers et Tourtoirac. Pensez donc à vous hydrater, à rester à l'ombre et prenez des nouvelles de vos proches. C'est compliqué pour eux. Et n'hésitez pas à les aider. Hein. Soyez prudents. En Dordogne, on nous annonce encore plusieurs jours de canicule. Vigilance orange donc pour le département.
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20: Bonsoir à tous. Si vous avez connu la première fête de la musique, le premier Walkman, le Minitel et l'arrivée du premier magasin de meubles en kit suédois, c'est que vous avez connu les années 80. Et pour la musique, on va raviver vos souvenirs. Ça commence comme ça.

0: voyage. Évidemment, c'était Desireless. 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
0: Le tube qui a fait le tour du monde, un titre qui parle de voyage, mais pas qu'en termes de kilomètres. Hein. Voyage aussi initiatique, intérieur, et ça lui correspondait très bien. Desireless est une passionnée d'écriture, de philosophie, de spiritualité. Quand on lui demande, après le succès mondial de Voyage Voyage, de refaire un titre similaire et de garder sa coupe de cheveux façon balai brosse, elle claque la porte de sa maison de disques et reprend sa liberté. Bon, une question d'équilibre, comme chante Francis Cabrel.
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0: combien de temps? C'était Stéphane Echer. Alors, ça fait combien de temps qu'on aime cette chanson? La réponse est 39 ans. Bah oui, elle est sortie en 87. Et Stéphane Echer, vous pouvez le croiser cet été. Il sera notamment le 17 juillet en concert au festival Les Alpagas Bleus de Saverne en Alsace. Allez, c'est 100% années 80. Dans un instant, un tube qui donne envie de chauffer la piste de danse. Sous la boule à facettes, Rockwell, Somebody's Watching Me.
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0: Mix. C'était Here Come the Rain Again.
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0: Pour la suite, j'ai choisi un autre duo, mais masculin, sans doute le plus populaire des années 80 en France. David et Jonathan. Le 7 juillet 1987, ils sont numéro 3 du top 50 avec Bella Vita. Un titre né durant une retenue de David encore au lycée en 85. Il chantonne la mélodie, un autre élève lui écrit les paroles, puis il demande à un autre, Jonathan, d'enregistrer la maquette. Elle est remarquée par un producteur, et puis la suite, vous connaissez, les deux garçons vont connaître un premier succès avec Bella Vita. Et voilà ce que ça donne.
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0: Tracy Chapman, c'était Baby Can I Hold You. 1989, le premier album de Tracy Chapman sur lequel figure ce titre se vend à 1 million d'exemplaires en France. Elle reçoit un disque de diamant incroyable, n'est pas 80. Allez, bientôt 20h, vous allez retrouver Émilie Mazoyer, les essentiels de Décibel. Mais la musique continue en version 80 encore un petit peu. Hein. Jean Schultes arrive avec Confidence pour Confidence, juste après ça.
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1: Il était temps que vous veniez dans cette émission. Bonsoir, comment ça va?
2: Bah, ça va très bien, et vous?
1: Ça va très très bien. Marguerite, c'est pas compliqué. On vous a découverte le 12 octobre 2024 sur le plateau de la Star Academy, première émission de cette saison 2024-2025. Vous chantiez Corinne Charby.
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1: Tube des années 80, top 50 à mort. Deux mois plus tard, vous quittez la Starac le 28 décembre 2024 sur cette chanson-là.
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1: Corps, sublime chanson d'Iseult, qui elle est, contrairement à Corinne Charby, pas du tout dans le top 50, et qui est une artiste indépendante, super chouette, super militante, et pas vraiment tournée vers le grand public. En tout cas, on lui souhaite que ça arrive un jour, mais là, c'était pas le cas. Donc je me dis, en deux mois, vous avez renversé la matrice, vous êtes trop forte. Passé de Corinne Charby à Iseult en prime sur TF1. Vous êtes une magicienne, Marguerite.
2: Peut-être un peu. Moi, je ne sais pas si je suis passée de l'une à l'autre. C'est juste que j'aime l'une et j'aime l'autre, en fait.
1: Ça, c'est intéressant.
2: J'ai pas envie de choisir. Ouais. Je trouve que toutes ces chansons sont trop belles. Il faut donner de la place à toutes les belles chansons, qu'elles soient dans le top 50 ou pas.
1: Ouais. Alors vous, oui, mais la télé, surtout à 21h, surtout en prime time, surtout samedi soir, elle préfère vraiment quand même laisser sa chance au tube. Et donc voilà, je trouvais que c'était chouette que vous ayez pu comme ça mettre en avant tout un tas de trucs. Je l'ai dit tout à l'heure, vous n'avez pas gagné donc cette édition de la Star Academy. En revanche, vous avez signé avec les filles, les meufs, un des tubes notamment de l'été dernier. Moi, j'ai passé mon été à chanter cette chanson avec ma fille de 11 ans qui l'adore, avec ma mère. Enfin voilà, c'est vraiment une chanson, je trouve, qui a fédéré. Quand vous l'avez enregistrée, vous imaginiez que ça deviendrait un hymne?
2: Non, pas du tout. Je crois que quand on veut faire un hymne, on n'y arrive pas. Je crois que si j'avais voulu faire une chanson qui rassemble comme ça et qu'on qualifie ensuite d'hymne, si c'était intentionnel, je l'aurais sûrement pas écrite pareil. Cette chanson, elle a une spontanéité. Le texte est absolument intact. On l'a écrite en une heure. Et il n'y a jamais eu de changement de texte. C'est même les prises de voix qu'on entend dans la chanson sont les prises de voix du jour où on a fait la maquette et j'ai pas voulu refaire de voix. Parce que c'est vraiment, elle est sortie comme ça et on n'a pas trop voulu y toucher après. Même en termes de réal, de prod, on a juste affiné, quoi, mais c'est quasiment la maquette, en fait.
1: Alors, vous dites « on », c'est qui « on » ?
2: Eh bien, moi, je fais de la musique, en tout cas, j'ai travaillé sur cette EP avec deux artistes, notamment. Après, il y a eu aussi des producteurs et une productrice additionnelle. Mais sur la composition et l'écriture, j'étais entourée de Vincha et un autre artiste qui s'appelle François Henry. Voilà, qui a aussi fait toute la réale de l'album.
1: Alors Vincha, on le connaît parce que pour le coup, il a beaucoup écrit avec des artistes qu'on connaît bien.
2: Bien sûr, comme Elena, Ben Mazoué, Mentissa, exactement.
1: Ouais. Et en revanche, le second, je le connais pas. Comment vous êtes retrouvée à travailler avec lui?
2: François-Henri, c'est une trop belle histoire parce qu'il se trouve que François-Henri, c'est un artiste avec lequel mon frère Baptiste avait déjà travaillé. Il a aussi son projet solo dont moi, j'étais absolument raide fan. C'est aussi un ami vraiment depuis des années de mon frère. C'était le témoin de mariage de mon frère. On a chanté ensemble au mariage de mon frère il y a des années. Et moi, j'ai toujours été très fan de FH. Et j'avais un peu ce rêve au fond de moi de faire de la musique avec lui un jour. Et quand je suis sortie de la Starac, j'ai dit je veux absolument. Et j'espérais qu'il accepte parce qu'on est aussi très proches dans la vie. Et j'avais peur qu'il accepte pas parce que ça peut aussi venir se faufiler un peu dans le rapport amical qu'on a, etc. Et au final, ça s'est trop bien goupillé. Et en fait, c'était aussi tellement concluant les premières sessions de studio qu'on a faites ensemble que c'est devenu un peu une évidence.
1: Alors, ce qui est fou quand même, c'est de se dire que les filles, les meufs, Marguerite, vous l'avez fabriqué avec deux gars.
2: Oui, c'est
1: incroyable,
2: vrai. Avec un gars en plus, parce que pour le coup, les filles et meufs, c'était que Vincha et moi.
1: Ah.
2: le jour en tout cas de la création de la chanson. On était deux, enfin j'étais pas dispo, enfin bref, voilà. Ouais, et c'est assez intéressant. En plus, je sais que Vincha, à ce moment-là dans sa vie, explorait beaucoup aussi la question de la masculinité, des injonctions de masculinité, de virilité, etc. Et je pense que c'est peut-être ça aussi qui a insufflé dans le texte cette dimension, ce passage dans le deuxième couplet. Et je pense qu'au final, ça a donné aussi deux visions qui sont complètement complémentaires, parce qu'on est un homme et une femme voilà, dans la pièce. Et ça a donné peut-être aussi beaucoup de nuances au titre, ce que je trouve très chouette. Et moi, je préfère...

0: aussi.
1: Et nous, on adore Marguerite. Ça, c'est le premier tube. Les filles, les meufs, démarrer par un tube, ça doit quand même donner vachement d'élan, non, Marguerite?
2: Ah bah oui, carrément. Franchement, ça donne une sacrée impulsion. Je crois que c'est bien aussi. Il y a quelque chose qui est bien, c'est qu'en vrai, quand Les filles, les meufs est sorti, j'avais déjà écrit toutes les chansons de l'EP. Et ça, je crois que c'est bien. Parce que du coup...
1: Vous n'avez pas essayé de reproduire le succès?
2: Non, et c'est vraiment...
1: Ça aurait été piégeux, ça.
2: Ouais. Oui, je pense. Et je pense que je me serais mis une pression. Et là, c'est vraiment chouette que j'ai pu... J'avais déjà cette petite bibliothèque de titres. Et depuis la sortie de Les filles meufs aussi, toutes les autres sessions de création que j'ai faites, c'était vraiment dans cette dynamique de me dire, en fait, reste dans le même esprit... Qu'au tout début, parce que c'est ça qui fait la musique qui te ressemble, quoi.
1: Petite bibliothèque de titres, c'est tellement plus mignon que EP.
2: Ah oui, c'est une petite bibliothèque.
1: Une petite bibliothèque, grandir, première EP de Marguerite. Oui, il y a 6 titres. Et avec ces 6 titres-là, je trouve qu'on a une assez bonne idée de où vous voulez aller et d'où vous venez aussi. Parce que ça, vous l'avez beaucoup expliqué en interview, mais je veux bien que vous en disiez quelques mots aussi ici, parce que nos auditrices, nos auditeurs étaient peut-être pas au courant. Ce sont des chansons que pour certaines, vous portez en vous depuis très longtemps.
2: Oui, en fait, c'est des thématiques qui m'ont habité, qui m'habitent encore, mais qui m'ont habité toute ma vie jusqu'ici.
1: Donc d'adolescence,
2: ouais, même, ouais, d'enfance. Et en fait, c'était vraiment, je crois, important pour moi pour commencer mon projet musical de reconvoquer un peu la petite fille que j'étais, l'ado que j'étais. Et c'est ce qui est fait dans toutes les chansons, à un endroit ou un autre, dans une dimension ou dans une autre. C'est toujours, ça reste subtil, hein. Mais ouais. Mais ouais, c'était vraiment important pour moi. Je sais pas trop l'expliquer, mais c'est ce qui est venu naturellement dans le processus créatif et aussi dans le choix des chansons que je mettais sur le disque. Donc,
1: moi, je me suis dit que ça avait peut-être aussi à voir avec le fait qu'on vous a découverte, donc dans cet énorme programme télé qui est la Starac, où on vous a vu matin, midi, soir, faisant du sport, rigolant, chantant, galérant parfois, et qu'en fait, on avait vu tellement de choses de vous, vous vous êtes dit, attendez. Regardez, je suis ça aussi, et vous avez envie peut-être de dérouler un peu votre histoire.
2: Oui, c'est très juste. Je pense que d'ailleurs c'est un des premiers trucs que j'ai dit à mon label, c'était de dire en fait maintenant j'ai aussi envie de vraiment pouvoir maîtriser totalement ce que je raconte de moi, dans le sens garder. En fait, moi je pars du principe que tout ce que j'ai à dire et tout ce que je veux que le grand public sache de moi est dans les chansons. Et voilà, c'est de me raconter d'une autre manière, avec des vrais choix, ouais, des choix artistiques aussi qui me ressemblent. Et oui, effectivement, c'est ce que j'ai fait sur le disque.
1: Alors l'enfance est là, mais elle n'est pas idéalisée. L'enfance, c'est aussi l'âge des désillusions. Hein.

0: ça n'existe pas. Alors, celles et ceux qui vous ont découvert avec les filles, les meufs, qui est une chanson vraiment hyper solaire, là, vous êtes plus dans le côté, vous êtes dans la, oui, le côté lunaire, on va dire, le côté plus mélancolique. Ça, c'est une part de vous qui est importante aussi.
1: Oui, c'est une immense part de moi. J'ai le souvenir d'une photo de moi quand j'étais petite, vraiment, où j'ai le regard complètement dans ma... Dans mon monde, et c'est une photo que ma maman elle me montrait souvent en me disant c'est tellement toi. Et c'est vrai que, mais c'est juste que, ouais, je pense que j'ai cette, mais on l'a tous, mais moi, ouais, j'adore aussi la mélancolie, ça a été un refuge aussi vachement.
0: Ouais. Vous êtes le genre à mettre une chanson triste quand vous êtes triste pour y aller carrément,
1: ah
0: quoi.
1: Ah ouais, carrément, ouais. Mais aussi pour explorer, pour aller au bout, en fait, des choses. Ouais, je sais pas trop pourquoi, mais c'est quelque chose qui fait partie de moi aussi, et c'est aussi avec cette mélancolie là parfois que je regarde le monde, donc je trouvais ça bizarre de pas la mettre dans le disque, quoi.
0: Ce qui est chouette aussi, c'est que vu votre jeune âge, Marguerite, vous êtes pas si éloignée de ça, si déconnectée de ça, de votre enfant intérieur, de votre adolescente intérieure, et c'est pour ça que souvent quand nous, les vieux, on parle de l'enfance, on l'idéalise totalement. C'était mieux. On n'avait pas mal au dos et on payait pas d'impôts. Donc voilà, forcément, c'était mieux. Mais quand on est plus proche, on se rend compte qu'en fait, c'est vachement plus nuancé que ça, l'enfance. Et c'est pas forcément un âge d'or. Alors, c'est chouette, mais il y a des hauts et des bas, quoi.
1: Bien sûr. Et moi, d'ailleurs, toute mon enfance, je voulais qu'une chose, c'était devenir une adulte, quoi. C'était vraiment mon obsession. Je voulais traîner avec les adultes, je voulais parler comme une adulte, et surtout qu'on me considère comme une adulte.
0: Vous vouliez quoi, la liberté?
1: Ouais, je crois que je voulais la liberté, je voulais la maturité, je voulais ça. Et pareil, c'est des choses, je ne sais pas expliquer pourquoi, mais c'est comme ça, c'est moi. Aujourd'hui encore, je supporte pas qu'on m'infantilise. Je crois que c'est la chose qui me déplaît le plus et qui peut me mettre dans une colère, dans une tristesse énorme. Donc c'est aussi ça, quoi. C'était mon obsession, grandir, en fait. Ouais. C'était vraiment mon obsession.
2: D'où le titre.
1: Ouais. Ouais, ouais, complètement.
0: Alors ce qui est fou, c'est que dans le monde professionnel dans lequel vous évoluez maintenant, qui est la musique, il se trouve que c'est un milieu qui a été connu pendant des décennies pour infantiliser les femmes, en faire soit des muses, soit des poupées chantantes, qui n'avaient pas droit au chapitre, et si jamais elles avaient une opinion du type Madonna, se faisait traiter de diva ou de femme difficile. Est-ce que là, en y étant, vous vous dites, ok, donc pas d'infantilisation, est-ce que vous êtes vigilante à ça?
1: Ouais, bien sûr. Bon, je le suis au quotidien. Je rajouterais aussi qu'on a eu aussi une époque et il y a encore du travail, mais où les femmes étaient aussi sexualisées
0: bien
1: beaucoup.
0: Sûr, ouais.
1: Et ça a été en tout cas un vrai sujet pour moi parce que je le savais et j'avais vraiment pas envie de subir et de traverser ça. Je pense aussi que j'ai cette envie, en arrivant comme ça, en rejoignant cette nouvelle génération d'artistes et de chanteuses, j'ai envie de participer à ça, de mettre fin un peu à ce système qui a été effectif bien trop longtemps et dont plus personne ne veut, en réalité, je crois. Je crois même pas que ce soit le genre de musique que les gens ont envie d'écouter et le genre de manière de vendre la musique auquel les gens ont envie d'assister. Et je crois que ça, c'est important de le dire aussi. Donc ouais, moi, ça a été effectivement un des sujets aussi centraux de ma réflexion autour de ce nouveau métier. Et je crois qu'aussi, c'est quand même très... Enfin, ça transpire aussi dans mes choix et dans nos choix à toutes. D'ailleurs, je le vois, toutes les artistes de ma génération de chanteuses, ouais, qui on est toutes quand même vachement imprégnées de ces envies là, de ce désir et de ce discours là qui nous est très important, je crois. Et ça rejoint aussi ce qui se passe dans la société aujourd'hui pour les femmes, en fait, aussi en général, quoi, une vraie libération et un vrai désir d'être autre chose que des corps,
0: ouais, voilà. des premières dauphines.
1: C'est pas la première fois et ce sera pas la dernière. 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
1: Il y a plein de façons d'envisager cette chanson Première Dauphine sur Grandir, parce que c'est un truc avec lequel il faut faire la paix justement en grandissant, hein, de pas être toujours choisi,
2: bien sûr,
1: pas toujours gagné. Ça vient de là cette chanson.
2: Ouais, ça vient complètement de là. En fait, c'est une chanson qui explore deux éléments pour moi. Vraiment, il y avait une partie de moi que j'avais très envie d'explorer en musique, c'était l'empathie. Parce que on m'a toujours dit énormément, même mes psys me disaient tout le temps que j'en avais beaucoup. Et je crois que
1: mes psys, vous avez entendu, c'est un dossier, Marguerite, il en faut plusieurs en fait.
2: Gros dose que je viens de lâcher.
1: C'est ça.
2: Mais en même temps, il faut en parler. Il faut prendre soin de sa santé physique et mentale.
1: C'est quelque chose qui n'est pas une tradition dans la musique.
2: Voilà.
1: Et qui aujourd'hui existe. Et tant mieux. Et si on en avait parlé avant, on aurait peut-être encore, je sais pas, des Amy Winehouse avec nous, par exemple.
2: Complètement.
1: C'est super d'en parler.
2: Ouais, complètement. Et donc, ce thème de l'empathie, d'être là aussi pour les autres, d'être tournée vers les autres, je trouvais ça important. Et aussi parce que moi, dans ma vie, j'ai été confrontée à beaucoup de contextes dans lesquels on est choisi ou pas. J'ai beaucoup de fois, quasiment à chaque fois, pas été choisie.
1: Et parce qu'il faut dire qu'avant la chanson, vous êtes aussi comédienne.
2: Exactement.
1: Donc même chose, casting, on est prise, on n'est pas prise, une copine est prise, on est contente pour elle.
2: C'est ça, il y a cette espèce de combat intérieur en fait, entre ce que ça veut dire de soi, de ne pas avoir été choisie, mais ce que ça veut aussi dire de l'autre, que l'autre qu'on aime a été choisi. En fait, c'est important pour moi d'avoir cette chanson qui est un manifeste comme ça, je peux complètement être heureuse pour l'autre personne, même si moi je suis vraiment comme une loseuse et je me sens nulle et je suis un peu dans un coin de la pièce et la fête est finie.
1: Ouais.
2: Et en même temps, j'ai juste envie de me concentrer sur ça en fait, sur le succès de l'autre. Et je crois que c'est une chanson très importante. J'ai aussi c'est aussi venu parce que j'ai vu une interview d'Hakim Jemili qui parlait de ça et qui m'a trop marquée. Il en parle super bien, de dire en fait, on peut aussi être heureux par procuration. Enfin, je sais pas si ça se dit comme
1: se réjouir du succès des autres.
2: Complètement, et que ça peut provoquer un bonheur complètement sincère et complètement égal au bonheur qu'on peut avoir pour soi, en fait.
1: Bon. Ceci dit, on est ravis pour vous, comme quoi ça marche.
2: Maintenant, je me sens quand même plus Miss France que Première Dauphine.
1: Ah ouais, là, c'est Miss France.
2: On est plein de Miss France, en fait. Mais,
1: un gang de Miss France.
2: Un gang de Miss France. Même si, je pense beaucoup de choses de ce programme qui, je pense, ne devrait pas exister. Mais voilà, en tout cas.
1: Ne devrait plus exister. On n'ira pas. Hein, de toute façon, Marguerite, on n'était pas libre.
2: On n'irait pas. Non, c'est ça. Moi, j'ai judo ce soir-là. Mais j'envoie toute ma force aux candidates, évidemment, qui ont un courage énorme.
1: Oui. Voilà.

0: Ah ouais, c'est Marguerite qui est notre invitée ce soir. Et cette chanson, La Maison, bah c'est ça en fait. C'est avoir tellement envie de grandir, se trouver un peu à l'étroit dans sa condition d'enfant et se dire, mais quand je serai grande, ma maison, elle aura tout ce que j'aime.
1: Exactement.
0: Vous y êtes là, vous y arrivez, vous le sentez venir?
1: Et ouais, je commence à y arriver. Hein. Franchement, c'est aussi... Mais c'est marrant parce qu'en fait, même quand je me suis installée dans mon premier appart, je trouvais pas ce truc.
0: Pas encore.
1: Ouais, je pense qu'en fait, c'est aussi le chemin d'une vie en vrai. Parce que même si on trouve un endroit où on se sent bien, ben en fait, il y aura un autre truc dont on aura envie. Et voilà, c'est juste comprendre qu'en fait, ce qui est important, c'est de savoir où on se sent chez soi et de prendre soin de ça, en fait. Ouais. Et d'être dans la construction, dans une énergie de construction.
0: En tout cas, vous lâchez un sacré dossier dans cette chanson. Ça vous fait un point commun avec Whitney Houston, par exemple. Vous avez commencé à chanter à l'église, comme les chanteuses soul américaines et tout. À la messe, en France, on chante. Aussi, c'est nouveau ça.
1: Et oui, bon, ouais. Après c'était gospel, vraiment... Hein. Non mais non. En fait c'est vrai que j'étais dans une famille où j'allais à la messe tous les dimanches quand j'étais petite.
0: Vous dites que c'est long dans la chanson, c'est drôle.
1: Ouais, c'était long et
0: on n'est pas très bien assis.
1: Et on est vraiment pas bien assis, ouais. Et il fait froid et je comprends pas ce qu'on dit et je comprends pas ce que je fais là.
0: Mais vous chantez.
1: Mais il y a des chants et ouais. Je crois que c'est vraiment ce qui m'a fait tenir ces dimanches si long, c'était de pouvoir au moins chanter les chansons qui parfois ont des refrains, je dois dire, assez catchy.
0: Mais oui, c'est vrai.
1: S'il y a bien une chose qu'on peut apprécier dans une messe, ce serait ça.
0: En tout cas,
1: pour ma part et de mon point de vue personnel, évidemment. Et voilà, et moi, c'était ce qui me faisait tenir, en fait. Et je chantais, voilà, je voyais mon papa aussi chanter et dormir entre les...
0: Entre les champs.
1: Voilà le dossier.
0: Parlons d'émotion, puisque cette chanson, Les Avions, ça nous a mis la larme à l'œil à moi et à Iris, qui est derrière la vitre, qui réalise cette émission.

0: Voilà une excellente question à laquelle on ne trouvera jamais la réponse. Hein. Est-ce qu'il y a des trucs indestructibles dans la vie?
1: Franchement, je ne crois pas.
0: Non.
1: Je crois pas, et je crois que c'est aussi ce qui éprouve cette chanson, c'est que je trouvais ça intéressant parce que le refrain il est très presque enfantin, c'est presque enfantin cette question. Un enfant peut-être pourrait poser cette question à son parent, etc. Et je trouvais ça intéressant parce que c'est vrai que ça parle du désamour, de la rupture amoureuse, et j'avais envie de parler de ça aussi, de l'enfant intérieur qui est complètement blessé. Parce qu'on apprend aux enfants que dans les contes de fées,
0: normalement c'est tout pour toujours.
1: Genre, quoi. Ouais. Et je trouvais ça joli, ouais, de reconvoquer cette question-là et de pas y répondre en fait.
0: C'est ça. Ou peut-être vous y répondrez dans l'album. Je sais pas. Dites-moi, parce que cette collection, cette petite bibliothèque de 6 chansons qui sont toutes formidables. Vous avez d'autres chansons en vous, j'imagine. Vous allez partir en tournée aussi avec d'autres chansons, forcément.
1: Oui, il y aura quelques exclusivités à la tournée. C'était important pour moi, c'était de découvrir des morceaux dans ce contexte-là, du live. Je pense que ça va être trop chouette. Et j'ai hâte, mais en effet, moi, je suis, de toute manière, j'aime faire des chansons. Donc, je vais continuer à en faire. C'est sûr que j'ai pas envie de m'arrêter à une bibliothèque de 6, enfin, une bibliothèque avec 6 livres. Je pense
0: que c'est pas assez.
1: Un petit peu en rond.
0: Donc vous bien êtes sûr. Toujours en
1: Ouais, je travaille sur la suite. J'essaye aussi de m'inspirer énormément dès que je peux. Et voilà, pour continuer à raconter des choses.
0: Eh bien, bonne route, Marguerite.
1: Merci beaucoup
0: d'être venue nous voir. Grandir est disponible. Et c'est assez rare pour être souligné, disponible également en vinyle. Parce que les EP, les petites bibliothèques de chansons, parfois, on se dit, on va pas faire de vinyle. Marguerite a fait un vinyle. Et je crois que vous encouragez tout le monde à aller plutôt l'acheter chez des disquaires indépendants.
1: Ben oui. Alors évidemment, le disque, il est disponible dans les Fnac, dans les Cultura. Mais je crois que c'est cool aussi de rappeler qu'il y a des disquaires dans les villes et dans les villages aussi parfois. Et c'est hyper important de les soutenir aussi parce que c'est des lieux quand même aussi de rencontres, de conseils. Et c'est important pour moi aussi de le dire.
0: Bisous les disquaires. Bisous Marguerite.
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0: Bienvenue dans Décibel. C'est la première fois qu'on fait une émission ensemble. Je suis très contente.
5: C'est gentil, merci.
0: Bienvenue ici. Avant de parler de ce nouvel album, j'aimerais savoir quelle est la place du son qui arrive dans votre envie de fabriquer ce nouvel album.

0: C'est votre duo avec Étienne Daho.
1: En fait, c'est plus complexe que ça. Enfin, l'envie de faire un disque, ça part jamais. J'ai toujours envie de faire un disque, mais je fais aussi d'autres métiers qui m'éloignent de la musique parfois. Et c'est pas plus mal, parce que comme ça, je nourris mes expériences et je mets tout ça dans les disques. Travailler avec Étienne Daho, ça fait aussi très longtemps que j'en ai envie et que lui aussi en avait envie, mais on n'avait jamais vraiment trouvé le moment de vie pour nous. Et effectivement, le fait de chanter avec lui il y a 2 ans sur son disque, il m'a invité à chanter un duo sur son disque, m'a mis devant l'évidence que c'était maintenant qu'il fallait qu'on fasse ce disque ensemble.
2: Je suis étonnée quand vous me dites que vous avez tout le temps envie de faire un disque. Moi, j'imaginais que quand on a plusieurs métiers, vous faites du cinéma, vous faites du théâtre, etc. Puis il y a aussi sa vie perso à soi, où parfois on a envie de faire autre chose loin du public. Je pensais que oui, les envies se relayaient.
1: Oui, alors vous avez raison, parce que quand je dis j'ai tout le temps envie de faire un disque, c'est pas pour en faire tout le temps.
2: Ah oui, voilà.
1: C'est en fait l'envie est tout le temps là. Après, je sais qu'il me faut du temps pour le faire bien, et que surtout j'ai le privilège qu'on me laisse le temps de prendre ce temps. Donc, mais effectivement, quand je tourne un film ou que je fais du théâtre, j'ai pas envie de faire un disque. J'ai envie de faire le film ou la pièce de théâtre. À partir de votre envie et la concrétisation de cette envie, ça prend quelques années.
2: Et est-ce que c'est bien justement que ça vous manque?
1: Oui, c'est bien. Je peux pas dire que ça me manque non plus, parce que quand je fais autre chose, j'adore ce que je fais.
2: Oui, ouais.
1: Et puis, quand je me mets à travailler sur la musique, en fait, j'ai pas le temps que ça me manque, parce que je suis tellement en train de travailler dessus que ça manque pas, je suis en plein dans la musique.
2: Ouais. Donc, et alors pour ce disque-là, spécifiquement, vous avez mis, alors l'expression est moche, mais elle est imagée, les mains dans le cambouis, vraiment, on va en parler, mais vous êtes partout sur cet album. Évidemment, c'est le vôtre et vous chantez, mais vous êtes à la production, à la fabrication, on vous voit au chœur, au clavier parfois aussi, aux arrangements. C'est hyper réjouissant de voir à quel point vous l'avez embrassé, ce disque. Ça, c'était une envie depuis plusieurs albums de vous impliquer de plus en plus dans la fabrication.
1: Ouais, depuis mon 4e album, ça a toujours été le cas. J'ai toujours écrit plus ou moins ou composé des chansons et participé à l'arrangement, à la réalisation du disque. Là, il se trouve que celui-là, depuis sa conception, c'était vraiment un album fait à trois, avec Étienne Daho et Jean-Louis Pierrot, à 6 mains, tous les trois, depuis les chansons qu'on a écrites chacun de notre côté, plus après celles qu'on a écrites ensemble. Mais l'élaboration de ce disque, les maquettes, leur construction, leur arrangement, ça, on l'a vraiment fait tous les trois, tout ensemble, à l'unisson, avec, en étant en même temps très différents et très complémentaires, ce qui fait que le talent et l'expérience de l'un ou de l'autre nous a fait monter ce disque en puissance, je trouve.
2: Oui, je trouve aussi. Il est exceptionnel, le retour des beaux jours. Ces beaux jours, on les appelle évidemment sur la chanson titre. Allez.

0: les beaux jours, c'est un pays imaginaire, c'est quelque chose qu'on veut retrouver, c'est quelque chose qu'on peut souhaiter très fort, c'est un rêve, ça peut devenir réalité. Comment vous les voyez, vous, les beaux jours?
1: C'est tout ça, mais vous avez mis peu de réalité dans vos commentaires, mais je suis d'accord ouais. avec vous, c'est par la force des choses, évidemment, c'est ce qu'on ressent. Mais le titre de ce disque, bon déjà c'est le titre d'une chanson qu'a écrit Étienne Dao sur ce disque, que j'adore cette chanson et j'adore ce titre. Et l'idée de donner ce titre à l'album, c'est, oui, effectivement, c'est comme un espoir, comme une prière, en tout cas de tendre vers les beaux jours, ça me paraît évident pour moi, même si c'est pas facile tous les jours.
0: Non.
1: Vraiment, vraiment. Et puis c'est pas facile, c'est plus ou moins facile selon là où on est né. Donc et évidemment, c'est quelque chose qui parfois même est impossible à concrétiser pour certains. Mais j'ai l'impression que la phrase peut être un leitmotiv.
0: Ouais. C'est ça, ou un mantra. D'ailleurs, c'est ce que je ressens en écoutant Éléments. Il y a vraiment ça, ce côté mantra.
1: Oui, oui, oui.
0: On les appelle les beaux jours, et puis à force de les chanter, ça va arriver, quoi.
1: Exactement. Exactement. Il paraît que ça marche d'une certaine façon, parfois.
0: Il faut y croire.
1: Oui.
0: En tout cas, on a envie d'y croire, oui. en vous écoutant. Vanessa Paradis, je voulais vous demander quel est votre rapport avec la nature. On a beaucoup parlé des villes avec vous. Vanessa Paradis, c'est Paris, oui, mais c'est aussi New York, oui, mais elle a enregistré à Bruxelles, oui, mais Los Angeles. Mais en fait, la nature, elle est là. Alors, dans la chanson Éléments, de manière très évidente.

0: Et puis quand vous parlez de Los Angeles, en fait, vous parlez de la nature de Los Angeles, les tremblements de terre, les fleurs, la pluie, les plantes. Tout ça, c'est la nature qui dévore presque cette ville tentaculaire. C'est quoi votre rapport avec la nature ?
1: Il est crucial, le rapport à la nature. Il est transcendant, il est rassurant, inquiétant. Il est plus grand que nous. Il était là avant nous, il sera là après, sera là après nous, la nature. C'est grandiose. Il y a des arbres qui poussent sur terre, qui font pousser des fruits, qui nous nourrissent. Enfin, la beauté de cette existence. Et la nature répare, la nature protège, console, fait réfléchir, fait le tri. La nature, c'est primordial, la nature. On vit grâce à elle. Ouais. Et puis, quand on est un peu perdu dans sa vie, d'aller simplement marcher, juste marcher, en essayant d'arrêter de réfléchir. Je trouve que quand on revient d'une balade comme ça, de la nature, on va toujours mieux quand on revient.
0: Le retour des beaux jours, nouvel album de Vanessa Paradis. C'est un album d'amour, on peut dire ça. On parle de chansons d'amour, on pourrait dire c'est un album d'amour.
1: Bien sûr, bien sûr. Ouais. C'est souvent le cas avec moi.
0: Oui.
1: Mais oui, bien sûr, c'est un album d'amour.
0: On va pas faire de la psychanalyse, mais vous vous êtes demandé pourquoi toutes ces chansons d'amour, justement. Pourquoi est-ce que, alors quand c'est pas vous qui écrivez les textes, pourquoi est-ce que votre cœur vous portait vers des chansons qui parlaient d'amour?
1: Parce que je sais que ça me touche, ça parle de moi et ça parle des autres. Donc une chanson, on cherche à la faire sienne, mais à la partager avec le public, en tout cas qu'elle résonne dans leur esprit, dans leur cœur, qu'elle parle d'eux. Et l'amour, ça parle de nous tous.
0: Ah oui, oui, oui. Alors sous toutes ses formes évidemment, et chacun prendra la chanson qui correspond le plus au moment de sa vie. Mais si vous êtes en pleine rupture, Vanessa, est-ce qu'il vous faut en stock? Au moins la rupture avec vous, on danse.
1: Non, c'est vrai, mais en même temps, c'est aussi une chanson d'indépendance.
0: Ouais.
1: C'est pas qu'une chanson qui parle à l'autre. C'est une chanson de rupture, mais c'est aussi une chanson de quelqu'un qui prend sa vie en main et qui écoute vraiment plus son cœur que celui de l'autre, qui peut lui raconter des histoires, ou en tout cas qui a plus de mots que d'actes. Et j'ai aimé cette chanson de girl power.
0: Exactement, ça donne de l'élan, tout comme Make You Mine. Si vous vous demandez s'il faut faire le premier pas, Vanessa vous dit mais oui.

0: Quand vous êtes en studio, est-ce que vous pensez à la réaction du public? Je sais que certains artistes sont allergiques à ça et se disent « Oh non, non, faut surtout pas que j'y pense, ça va m'influencer ». J'ai l'impression que c'est pas votre cas.
1: Non, mais c'est pas exactement la réaction du public, parce que ça on peut jamais savoir. Mais en revanche, il y a des chansons où on est en studio et immédiatement on se projette sur scène en se disant oh, ça va être génial sur scène. Les chansons tout de suite en fait, parce qu'elles ont une vie interminable, les chansons, et pendant qu'on les élabore, qu'on les habille, qu'on les décore, qu'on les joue, après on se dit oh là là, ça risque d'être très chouette et que ça pourrait plaire au public. En tout cas, ça va mettre la pêche dans le tour de chant, dans la setlist et tout, on pense à ça.
0: Est-ce que la musique, vous pensez, peut être un outil pour se sentir mieux?
1: Ah mais j'en suis sûre même, je ne parle pas de ma musique.
0: Ouais.
1: La musique en général, ouais. et les chansons qu'on choisit, bien sûr. On nous a dit il y a quelques années que ce n'était pas un art essentiel, mais quelque part, ouais. il apporte du sourire, du soleil et du réconfort aux gens, et en tout cas, moins de solitude, parce que quand on entend sa propre histoire dans un texte, on se sent moins seul. Et puis, la musique nous permet de s'exprimer, de danser, de d'évacuer du stress, c'est le au début de l'humanité, ça se passait comme ça déjà,
0: ouais.
1: Avec des percussions et des chants et de la danse, et ça a toujours été l'histoire des humains, enfin une partie de leur histoire.
0: Il y a sur ce disque une chanson un peu à part qui s'appelle Trésor. Alors je la trouve incroyable. J'ai vu que celle-ci vous l'aviez fabriquée toute seule, c'est-à-dire que les paroles et la musique sont de vous. Vous êtes crédité aussi au cœur, à la guitare, au clavier, donc j'ai l'impression que c'est vraiment votre bébé, cette chanson Trésor. Et alors, elle sonne comme ça.

0: alors c'est marrant parce que c'est des sonorités qui à la fois peuvent nous penser à des titres de rap de Los Angeles, vraiment rap américain, West Coast, et il y a un petit côté aussi, le travail que Mark Ronson avait fait sur l'album d'Amy Winehouse. D'où ça sort tout ça? Racontez-moi comment vous l'avez fabriqué.
1: Ça me fait très très plaisir ce que vous dites comme référence. Moi c'est mon amour du rap des années 90-2000, alors c'est West Coast, East Coast, enfin je les aime des deux côtés.
0: C'est mieux pour la santé d'aimer les deux.
1: Oui. J'ai toujours, même si mon projet n'a jamais été de devenir rappeuse parce que je le ferais pas bien du tout, mais en revanche la rythmique de rap de cette époque-là me plaît tellement, et donc c'est aussi parce que j'ai appris à enfin me servir de logiciels sur l'ordinateur pour arriver à, alors c'est pour ça que je suis créditée au piano et la guitare, parce qu'il y a certaines chansons que j'avais maquettées toute seule, et ça c'était un nouveau truc dans ma vie de chanteuse, c'est que d'aller un petit peu plus loin que mes compositions guitare voix ou piano voix, c'est que j'ai réussi un petit peu, j'ai appris à les élaborer un petit peu plus loin, et en tout cas dans la rythmique. Et voilà, et cette rythmique là c'est une de mes préférées, c'est celle qui me fait danser depuis mon adolescence, donc c'est aussi quelque chose de très qui fait partie de moi, de mon panthéon musical. Aussi
0: vous avez fait un super duo avec Nekfeu qui s'appelait Dans l'univers aussi. Oui, donc le rap. Oui. Voilà, alors oui, vous n'allez pas devenir rappeuse, enfin quoique, n'insultons pas l'avenir Vanessa,
1: on sait pas. Non mais c'est mais j'adorerais ça, mais je franchement il faudrait s'entraîner, quoi. Pourquoi pas?
0: Mais ceci dit, c'est chouette que une artiste aussi populaire que vous dise son amour du rap, parce que c'est vrai que, souvenez-vous, quand vous avez commencé, il y a plein de rappeurs qui commençaient aussi, on disait oui, non, mais ça, c'est une sous-culture, une sous-musique, etc., etc. Et finalement, avec les années, quand on vous entend sur un album de Nekfeu, ou quand vous faites des clins d'œil au rap sur vos albums à vous, on se dit que, ça y est, elle est installée.
1: Le rap, c'est extraordinaire, le rap. Ouais. C'est un mouvement musical très, très, très important. En plus, c'est ce que ça veut dire rap. Il y a pas beaucoup de gens qui savent. Non. C'est tellement beau. Ça veut dire rhythm and poetry, rythme et poésie. Donc, franchement, c'est un art très très important. Et puis qui fait chanter, danser, rapper tellement de gens sur la planète. Donc, il a raison d'exister, le rap.
0: La scène, je sais que c'est important pour vous. Moi, je vous ai vu plusieurs fois en concert et j'ai vu à quel point vous êtes à la fois extrêmement généreuse et à la fois une éponge à ce que les gens vous envoient, les gens du public. C'est quoi votre rapport avec ce public que vous avez connu toute jeune? Vous avez commencé votre carrière, vous étiez ado. C'est quoi votre rapport avec eux?
1: Il y a un public qui me suit depuis très longtemps, donc c'est des retrouvailles, c'est souvent des retrouvailles, oui. Et puis il y a aussi des nouveaux venus. Ouais. Et alors le rapport avec le public, c'est que dans les concerts, en fait, on ne peut faire un bon concert qu'avec leur participation. Et leur participation, c'est de parfois, en fait, c'est assez étrange. Parfois, on peut avoir un public plus calme que d'autres. Puis d'ailleurs, les jours de semaine font beaucoup aussi pour l'énergie du public.
0: Ah, c'est vrai.
1: On n'a pas le même public en début de semaine qu'en fin de semaine, quand les gens savent qu'ils n'ont pas besoin de se lever tôt lendemain et qu'ils peuvent plus se lâcher et tout ça. Donc, l'ambiance s'accélère, ça se devient de plus en plus chaud en fin de semaine. Ça, c'est vrai. Et puis, le rapport avec le public, c'est que j'ai un grand, grand respect pour le public qui paye une place pour venir vous voir, prend du temps pour venir vous voir, se déplace pour venir vous voir. Donc, il faut qu'il passe une bonne soirée, le public, voilà. Et je ferai tout pour qu'il passe une bonne soirée. Et en fait, nous on répète, les musiciens, on prépare un show, le public vient. Et puis, il y a aussi un truc en plus parfois qui peut se passer, c'est la magie de la soirée, de notre rencontre et du moment, en fait, qui fait que le public nous galvanise, on galvanise le public, et tout ça monte de plus en plus haut et peut donner quelque chose d'incroyable.
0: Ouais.
1: Vraiment très fort.
0: Quand les émotions fortes arrivent sur scène, alors il y a deux teams, hein. Il y a la team je ravale tout, il faut pas que je pleure parce que je suis en train de chanter, ou alors la team je pleure, je laisse venir les larmes. Comment vous faites ça?
1: Il n'y a pas de team parce qu'en fait, on joue dans plusieurs équipes.
0: Ouais.
1: C'est que on n'est pas fait de la même force ou de la même vulnérabilité tous les jours. Donc une tournée, les concerts se passent sur tous les jours de votre vie. Il y a des jours où on est costaud, d'autres on est moins costaud. Ça dépend aussi comment le public vous émeut, ce qui se passe ou notre force du jour, quoi, ouais. En fait, à quel point on est vulnérable ou pas, à quel point on se laisse partir dans les émotions. Parfois aussi, on a un manque de sommeil qui nous rend un peu plus fragile, ouais, que d'autres jours. Enfin.
0: Mais vous n'avez pas peur de ça. De toute façon, si ça arrive, ça arrive, quoi.
1: Non, je me dis, pas trop pleurer sur scène parce que on peut pas chanter quand on pleure. On a trop de sanglots dans les voix. Donc, non, le but, c'est de pas pleurer quand même. C'est plutôt de rigoler, de chanter surtout.
0: Ouais, mais pas se laisser, ouais, submerger par les émotions.
1: Non, mais après, pourquoi pas, quoi. Mais quand on est submergé, après, on maîtrise moins ce qu'on veut donner aux gens. Donc, c'est pas l'idée, mais si ça arrive, c'est pas grave.
0: Il y a un travail sur cet album incroyable autour des chœurs. Exemple, la chanson Un amour de jeunesse.

0: ça participe à cette ambiance années 60, années 70, depuis quelques années. Ouais, les chœurs, je sais pas, moi je faisais pas attention en écoutant les disques, et là sur le vôtre je les ai entendus. Vous avez mis un chœur particulier à travailler ces chœurs?
1: Absolument, puis je travaille aussi avec le roi des chœurs, hein. Étienne Dao, c'est quand même le roi des chœurs et des gimmicks, bien que moi j'aime beaucoup ça et que je travaille toujours beaucoup mes chœurs sur mes disques, les précédents disques, même si vous n'avez pas entendu.
0: Je m'étais pas rendu compte.
1: Oui. Non, mais parce que c'est j'adore ça en fait. C'est un travail, en fait, c'est un autre travail d'habillage d'une chanson, parce que on fait des chœurs, on les harmonise, tout d'un coup ça devient un instrument, les chœurs. Et Étienne Dao est très fort aussi pour faire des chœurs que les gens, dont les gens se souviennent et qui font partie d'une intro ou du milieu d'une chanson et qui est des phrases que le public répète, ouais, souvent dans les concerts. Et ça, j'adore ça. Je lui ai évidemment demandé d'en créer plein sur le disque.
0: Et puis, il y a cet orchestre. Il faut quand même qu'on en parle, hein, un orchestre de 27 musiciens dirigé par Sally Herbert, enregistré à Abbey Road. Mais ça ne suffit pas. C'est dans le studio 2 de Abbey Road. C'est le studio des Beatles.
1: Exactement.
0: C'est pas la première fois que vous avez des cordes sur vos disques. Est-ce que c'est la première fois, en revanche, que vous alliez à Abbey Road?
1: Oui. Non seulement c'est la première fois que j'allais à Abbey Road, mais c'était la première fois que j'avais autant de cordes qui enregistraient en même temps. D'habitude, on faisait ça un petit peu plus petit. Il y a beaucoup moins de musiciens et puis ils jouent sur plusieurs pistes et on arrive à faire à recréer pas un orchestre mais quand même un petit peu plus de que 4 musiciens par exemple. Mais là ils étaient 27 et c'était époustouflant parce que on a travaillé avec des cordes synthétiques pendant des mois pour construire les chansons, donc on avait ces sons de fausses cordes dans les oreilles pendant des mois, et puis à la toute fin de l'enregistrement, c'est là qu'on est allé à Abbey Road, qui est un studio mythique dans lequel les Beatles ont enregistré tous leurs premiers albums avec George Martin. Et il y a les Pink Floyd aussi, et puis il y a plein d'autres gens qui ont enregistré dans ces studios. Et puis le studio est dans son jus, et le décor est exactement le même, donc c'est assez troublant quand on arrive dedans, parce que si vous regardez des photos sur Internet, c'est la même chose. Et j'ai aussi pu jouer sur des pianos sur lesquels John Lennon ou Paul McCartney ont joué. Ils étaient là,
0: ils
1: sont identiques, c'est les mêmes, ils sont même au même endroit. Donc ça, c'était très, très émouvant. Mais je dois dire, ce qu'il y avait de plus émouvant, c'était d'entendre les parties de cordes qu'on a travaillées pendant des mois jouées par des vrais grands musiciens, tous ensemble d'un coup, quoi. C'était très, très, très, très beau et émouvant.
0: Est tellement beau que vous avez décidé d'ouvrir l'album avec un orchestre, et aussi la fin de l'album, la première et la dernière minute du disque finalement, c'est cette musique sublime.

0: parce que ça veut dire que vous partez en tournée avec 12 choristes et un quatuor à cordes, Vanessa.
1: Non, ça, c'est pas possible.
0: C'est pas possible.
1: Ça dépend, pour certains, c'est possible. Là, non, c'est pas le cas.
0: Mais
1: non.
0: Ceci dit, ça pourrait vous donner envie. Je me souviens de votre album live, Une nuit à Versailles, qui était acoustique, mais où il y avait déjà des cordes et tout. Et on se dit, pourquoi pas un concert symphonique une fois?
1: Non, mais ça m'est arrivé une fois, il y a très longtemps, aux Nuits de Fourvière, j'avais joué mon sixième album Love Song avec l'orchestre symphonique, enfin l'école, le conservatoire, pardon, les élèves sortant du conservatoire de Lyon.
0: Ouais.
1: Et on avait enregistré l'album en entier en concert avec tout l'orchestre. Mais oui, mon rêve, ce serait de le refaire un jour, peut-être en intérieur. Là, c'est en extérieur, c'est toujours plus compliqué en extérieur, enfin dans le vent, dans les conditions là. Mais j'aimerais tellement ça, parce que j'aime tellement être habillée, enrobée de musique là, quand on est au milieu d'un orchestre. Moi, ça me bouleverse, ça me chavire complètement.
0: Et ce disque, il s'y prête très bien. Alors, je vous donne l'info, Vanessa, vous en faites ce que vous voulez, mais ici à Radio France, on a un super orchestre symphonique et on a un grand chœur de jeunes filles et jeunes garçons qui s'appelle la Maîtrise de Radio France. Et je trouve que, avec votre album et avec cette envie que vous avez, tout ça, ça pourrait donner un truc complètement fou.
1: Très bonne idée.
0: Vanessa Paradis, merci d'être venue nous voir et bonne tournée à vous.
1: Merci beaucoup, merci de m'avoir accueillie.
0: Merci.
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2: Mais

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2: Bonjour, je m'appelle Gérard Monange et la bibliothèque est devenue mon lieu préféré pour partager ma passion pour le jeu d'échecs. Dame prend F7, échec et mat.
3: Comment vous est venue la passion des échecs, Gérard ?
2: Quand j'avais 17 ans, je me suis arrêté devant la vitrine d'un magasin de jouets et j'ai vu un jeu d'échecs. Et ce jeu d'échecs a été pour moi un phare, puisqu'il m'a permis de réaliser mon métier, c'est-à-dire d'être professeur d'éducation physique.
3: Ce qui est marrant, entre guillemets, dans votre histoire, c'est que vous avez été prof de sport, et là, maintenant, vous êtes mis à apprendre les échecs dans cette bibliothèque.
2: Le hasard a voulu que Colette m'a fait découvrir d'abord l'éco-quartier Ginko où j'habite et j'ai découvert la bibliothèque de Bordeaux-Lac. Ce lieu m'a plu et j'ai rencontré un joueur d'échecs et c'était le début de cette merveilleuse aventure.
3: Une formidable aventure qui marche hein, parce que vous avez eu beaucoup d'élèves depuis. Comment vous expliquez ce succès, Gérard ?
2: Alors je crois que je vois le jeu d'échecs différemment. Un enfant n'est plus dans une cour d'école, il est devant un échiquier, il va raconter son histoire. L'échiquier, c'est une toile. Et chaque coup, chaque déplacement de pièce va peut-être faire un chef-d'œuvre. Où l'enfant écrit son histoire, ce n'est plus la cour de l'école, c'est une réponse à leurs problèmes, c'est une magnifique peinture que tout le monde est capable de composer. Le jeu d'échecs, c'est la vie. Tout ce qu'il découvre sur le jeu d'échecs, il va le découvrir et il aura les meilleures réponses possibles. Et sa route sera la plus belle possible.
3: Donc Gérard, vous avez commencé les échecs à 17 ans. Maintenant, vous avez 80 ans. Qu'est-ce qu'on peut vous souhaiter ?
2: Continuer de pouvoir apporter ma passion à tous ces joueurs. Et rien ne pourra m'empêcher de continuer de faire encore un bout de chemin et d'aider tous ces jeunes.
3: Et en plus, on le rappelle, vos ateliers sont totalement gratuits.
2: Oui, vous êtes les bienvenus. Et n'oubliez pas que avant de commencer une partie, vous avez les mêmes pièces que votre adversaire. Il n'y a ni vainqueur ni vaincu. Croyez en vous.
3: Eh bien, merci beaucoup, Gérard.
2: C'est moi qui vous remercie de m'avoir tendu le micro. Je souhaite à tous les mordus, les fans de ce jeu, de venir me voir, de passer un bon moment autour d'un jeu d'échecs.
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4: Révolutionner un domaine, ça tient à pas grand-chose. Et le destin de l'Isérois dont on va parler en est peut-être le meilleur exemple.
5: Nom de Dieu !
4: Adolphe Pégou vient au monde le 13 juin 1889 à Montferrat, à côté du lac de Paladru, dans une famille d'agriculteurs.
6: Paysans, c'est dégueulasse !
4: Mais labourer des champs, s'occuper des semailles, c'est pas le projet pour Adolphe. Dès qu'il a 18 ans, bye bye la ferme, bonjour la grande muette, il s'engage dans l'armée et c'est là qu'il va faire une découverte qui va changer sa vie, le pilotage aérien. Revenu à la vie civile, Adolphe Pégou ne chôme pas. En moins d'un mois, il passe du statut de débutant à l'obtention du brevet de pilote.
7: Vous avez fait à 4G un piqué inversé avec un MiG-28.
4: D'ailleurs, un mois, c'est encore le temps qu'il lui faudra pour être embauché comme pilote d'essai par Louis Blériot, l'une des références de cet univers à l'époque.
8: Waouh ! Tout le monde se calme !
4: Mais Adolphe ne va pas s'arrêter là. C'est un enchaînement de premières qui va faire sa légende. Parce que le 19 août 1913, première, il est le premier pilote à sauter en parachute.
9: Hey Adolphe, on pensait t'attacher un gros drap dans le dos pour que tu sautes d'un avion qui pourtant fonctionne très bien en plein vol. Qu'est-ce que t'en penses ?
4: Et alors que la descente se fait tranquillement, il observe son avion qui descend tout seul. Sans personne aux commandes, Pégou voit son appareil faire des figures qu'il n'a jamais vues de sa vie. Sa première pensée, c'est de se dire
10: « C'est de toute beauté !»
4: Et la seconde, mais des manœuvres comme ça, ça pourrait permettre à un pilote de se sortir de situations désespérées. Une réflexion qu'il va mettre en application un mois plus tard, c'est décidément une constante, en réalisant le premier vol tête en bas de l'histoire, 400 mètres la margoulette inversée, et devant son patron Louis Blériot.
11: Quelle histoire ça aussi.
4: Le 21 septembre 1913, moins d'un mois après cette performance, le bougre accélère. Adolphe Pégou réalise cette fois tout un programme de figures acrobatiques qui se termine par le désormais célèbre loupé.
5: Attends, je t'explique mon idée, enfin.
4: Adolphe Pégou est-il le premier à l'avoir réalisé? Les historiens n'arrivent pas à trancher entre lui et le russe Piotr Nesterov, mais ça n'empêchera pas la légende de l'Isérois de naître à ce moment.
8: Impeccable, non?
4: Toute la presse relate sa démonstration. Il est demandé de partout, en Europe, en Russie, même en Allemagne, où on n'est normalement pas très fan des Français à l'époque. Cette star de la voltige se produit devant parfois des dizaines de milliers de personnes. Et alors que les États-Unis réclament aussi de voir Adolphe dans leurs cieux, la Première Guerre mondiale éclate. Adolphe Pégou est affecté au 2e groupe d'aviation de Reims et rapidement, le professionnel des acrobaties aériennes utilise son savoir-faire pour s'imposer dans les airs. Premier pilote à remporter 5 combats aériens de l'histoire, Adolphe Pégou devient donc le premier as de l'histoire de l'armée française.
8: Et Verboten aussi.
4: Pégou, pionnier jusqu'au bout. Sa légende prendra fin le 31 août 1915. Il rencontre dans le ciel Otto Kandulski, l'un de ses anciens élèves et pilotes allemands, là-bas dans les airs, pas loin de Belfort. L'aviateur germain et son mitrailleur lui rendront hommage quelques jours plus tard en déposant une couronne de fleurs ornée de l'inscription « À Pégou, mort en héros pour sa patrie ». Ses inventions ne furent pas suffisantes pour lui sauver la vie. Adolphe Pégou, le pionnier de la voltige aérienne, est un Isérois, illustre Isérois.
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10: Arnaud Fromage est avec nous chaque matin. C'est l'heure de la nécessaire minute comtoise. Mon cher Arnaud, bonjour.
11: Bonjour.
10: Du côté des radars, il y a des petites surprises. On donne vraiment des drôles de noms aux choses, parfois, chez nous, en Franche-Comté.
11: Oui, et en voici un nouvel exemple. Alors, petite mise en situation. Vous êtes en voiture, vous venez de Belfort et vous roulez en direction de la chapelle sous Rougemont. Bref, vous êtes sur la départementale 83. Vous passez de nez avant d'arriver à Rope. Là, vous passez devant la mairie, sur l'avenue Charles de Gaulle. Il y a Céline Coiffure, mais vous continuez. La petite patte d'oie à la Vermenoncourt, vous restez sur la route principale et vous avancez encore un petit peu. Il y a les jolies maisons typiques là sur le côté. Et c'est là, dans le virage, qu'il faut freiner, tout simplement parce qu'il y a un radar.
10: Bon, bah, pas mal la petite balade là autour de Belfort. Je vois pas vraiment. Vous voulez en venir, Arnaud?
11: Eh bien, exactement à cet endroit précis, là, sous le radar, en face de la boîte aux lettres. Parce que ce n'est pas n'importe quel radar. C'est celui qui est surnommé le radar Johnny Hallyday. Mais alors, pourquoi, allez-vous me demander, maintenant que j'ai réussi à capter votre attention?
10: Eh bien oui, pourquoi le radar de Johnny Hallyday, Arnaud? Oui.
11: Pour comprendre, il faut remonter à février 1970. L'idole des jeunes a donné la veille un concert à Strasbourg et doit se rendre à Besançon. 3000 personnes l'y attendent et il est 18h passé. Dans la DS Palace Citroën, qui roule à fond parce que, bah, années 70, il y a donc Johnny Hallyday et Sylvie Vartan, mais aussi Mickey Jones, le guitariste de Johnny, Jean Ponce, son manager, et Sacha Rulle, son secrétaire. On est en février, il fait nuit, il fait froid, il y a du verglas et ça roule vite. Bref, Johnny perd le contrôle de sa voiture. Il glisse et se retrouve dans le fossé. Alors il parvient à reprendre le contrôle de son véhicule, parce que, ne l'oublions pas, Johnny Hallyday est un pilote, mais malheureusement, il y a un bloc de béton qui bloque le fossé et la voiture finit par s'y écraser. À bord, Johnny et son guitariste n'ont rien, mais son secrétaire et son manager sont blessés. Sylvie Vartan, elle, a carrément traversé le pare-brise, elle a le visage en sang. En 1970, la ceinture de sécurité est censée être obligatoire, mais dans les faits, personne ne la met vraiment. Les voisins viennent au secours des blessés, alors au départ, ils avouent ne pas vraiment avoir reconnu Johnny et Sylvie Vartan, parce qu'ils sont sous le choc, et les blessés sont conduits à l'hôpital de Belfort. Johnny s'empare du téléphone d'un riverain pour annoncer qu'il n'y aura pas de concert à Besançon ce soir-là. Sylvie Vartan, elle, s'exile quelques mois à New York dans une clinique de chirurgie esthétique où elle subira des dizaines d'opérations de reconstruction pour effacer les traces de l'accident. Alors voilà pour la petite histoire. Et c'est donc dans ce même virage, toujours à la sortie de Rope et toujours aussi dangereux, qu'a été installé en 2019 un radar, le radar Johnny Hallyday, pour nous rappeler que, star ou pas, il ne faudrait pas oublier de...

0: Le radar de Johnny Hallyday, voilà, on sait désormais où il est grâce à vous, Arnaud Fromage, pour la nécessaire minute comptoise. Vous menez les enquêtes dans tous les sens et vous nous faites revivre avec un superbe podcast La vie incroyable de Paul-Émile Victor, un jurassien qui, pour sa première expérience et sa première expédition, est parti au Groenland. On a entendu le premier épisode jeudi, à partir de 10h. Et le numéro 2 est déjà disponible en ce moment sur l'application ICI ICI. Vous allez véritablement découvrir ce qu'a enduré l'équipe autour de Paul-Émile Victor, une équipée qui a été véritablement sans danger, mais ô combien importante pour l'avancée de la science. Un podcast passionnant avec vous, mon cher Arnaud Fromage. Je vous dis à demain.
1: À demain.
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1: Les gens d'ici, tous les jours, une rencontre quelque part sur le territoire. Et quand deux surfeurs très joyeux rencontrent Valérie Delos, réputée comme très joyeuse, ça donne un sacré trio qui vous réveille. Ils se sont rencontrés à Tarnos, à la plage de la Digue.
2: Bonjour, je m'appelle Max, je suis de Boucau, je surfe au Boucau depuis les années 1970. Et j'ai donc 65 ans fait, voilà.
3: Mais vous n'êtes pas tout seul, vous êtes avec, bonjour.
4: Yes, moi c'est Michel, j'ai arrêté de surfer il y a 10 ans. Et puis je m'en porte pas mal aussi, il y a un peu trop de monde. Et donc je suis très très bien, comme je suis.
3: Et vous êtes de quel endroit?
4: Bayonne, né à Paris, je suis arrivé il y a 50 ans ici.
3: Bon alors les gars, moi je ne savais pas, c'est Max et Michel, mais vous avez fait référence à Jacques. Comment il s'appelait déjà?
4: Jackie Michel.
3: Oui, Jackie Michel. Il paraît qu'il sévissait dans les buts là-bas.
4: La butte de tir, oui, absolument. Comme son nom l'indique. Ça, vous pouvez la passer, celle-là. Elle est mignonne, et c'est la vérité.
3: Oui, elle est mignonne, je ne sais pas si c'est le terme, Max.
2: Bon, écoutez, oui, c'est pas mal quand même.
4: Elle a dû venir depuis le temps, Marc.
3: Je ne sais pas si les nouvelles générations ont la ref, mais bon. Pose ça là.
2: Ils doivent l'avoir, on leur fait confiance.
3: Donc là, tiens, vous pouvez me présenter, puisque vous êtes là depuis très longtemps, un petit peu où on est là, si les auditeurs ne voient pas les paysages.
4: Ouais. C'est l'embouchure de la Dour, Tarnos. C'est la première localité des Landes.
3: Quel temps vous préférez, vous?
2: Bon, on préfère même la saison, septembre, octobre, sans doute, c'est les meilleurs. Mars, avril, tout ça, c'est des vents de nord assez violents, encore un peu de fraîcheur, voire quelques giboulées, l'eau toujours un peu trouble, avec comme il pleut, tout ça, les descentes de la Dour, de la rivière. Mais toujours agréable, toutes les saisons, ça, c'est très agréable.
3: Alors vous êtes un surfeur depuis toujours et vous continuez, dites donc à 65 ans, continuez à surfer, moi ça m'épate.
2: Occasionnellement maintenant, je reste toujours en contact avec la mer et à vélo, je vais plus souvent ramer, nager, surfer quand il y a des bonnes conditions, mais depuis un an quand même je ne suis pas trop allé, j'avais quelques blessures à cause de chutes à vélo et comme ça, et donc je surfe moins.
3: Ah oui, parce que c'est l'année dernière que vous avez surfé, c'est fait très très occasionnel comme surf.
2: Ouais. Mais l'année dernière, c'était pas si loin que ça, on est qu'au mois de mars.
3: Ouais, c'est vrai.
2: J'ai beaucoup surfé l'année dernière au mois de novembre.
3: C'est un peu un mytho, votre copain Michel.
4: Complètement, oui, complètement. Je pense qu'il se rêve un peu, oui.
3: Je me promenais sur la digue et on m'a raconté, tout à l'heure, là, quand j'étais là-bas, on m'a raconté que vous avez surfé avec le frère de Lizaratu. C'est vrai ça?
2: Oui, c'est vrai, oui. C'était mon équipier. On était équipier quand on est allé surfer la vague légendaire de Bellara. Voilà, donc on était tous les deux, toujours ensemble. Ouais.
3: Et c'est quoi votre plus beau souvenir à chacun de surf, Max? Le plus beau souvenir de surf que vous avez, c'était où et quand?
2: Je pense que c'est sur la vague de Safi au Maroc.
3: Et pourquoi elle était magnifique?
2: Parce que c'est déjà un spot de renommée mondiale, parce que toutes les conditions étaient réunies, et voilà, et la vague était parfaite, longue, extraordinaire.
3: Quoi. Et notre Parisien, c'était où sur la Seine, la plus belle vague?
4: Le Parisien, c'est quand je suis sorti indemne par 4 mètres ici, et que voilà, et j'ai commencé à boire de l'eau et à marcher sous l'eau même carrément. J'en suis sorti sans me noyer. Voilà.
3: C'est vrai, c'est dingue ça.
4: J'ai mis un peu de mes forces, voilà.
3: Oui. La vague de 4 mètres, c'est énorme.
4: Oh, il y avait 3 mètres 50, 4 mètres, oui, c'était énorme.
2: 4 mètres de large. Bon, et nous, on va marcher.
3: Bon, allez les gars, merci. Je vous dis au revoir. Merci, au revoir.
4: Ah, ciao.
2: Oui, merci, au revoir, bonne journée. Adieu, agour.
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5: Ils sont jeunes et ont un avis sur tout. Ici Picardie donne la parole au Tio Picard. Annick Bonhomme.
6: Pourquoi appelle-t-on l'eau l'or bleu?
7: En fait, l'eau, ça donne de l'énergie, ça peut donner aussi des bonnes vies aux animaux et ça peut donner des bons trucs à l'environnement. Ça sert à la vie de contenir de l'oxygène et sans l'eau, en fait, à la Terre, ça s'en fait une grosse boule de désert.
8: Bah, pour moi, on appelle l'eau l'or bleu parce que l'eau, c'est précieux. Prends par exemple le pays, l'Afrique, au Sahara. Bah, l'eau là-bas, c'est comme de l'or. Si t'en as, c'est magique. Parce que là-bas, ils ont pas beaucoup d'eau. Mais oui, l'eau, c'est précieux. Et c'est aussi important parce que quand il y a des réchauffements climatiques, il n'y a plus beaucoup d'eau.
9: C'est grâce à ça qu'on vit aujourd'hui, parce que si on boit pas, si on s'hydrate pas 3 jours, on sera déjà mort. C'est vraiment précieux l'eau, faut qu'on en ait à l'infini.
7: Vous avez vu les usines comme Castaigne, tout ça? En fait, eux, ils gaspillent l'eau. Ils fabriquent de l'eau qui se périme, donc ça se fait pas.
10: Et aussi, l'eau, c'est censé pas d'être périmée, parce que l'eau, dès qu'il y avait personne dans ce monde, maman, il y avait déjà l'eau. Et cristalline, maintenant, c'est comme si leur but, c'était de construire de l'eau et après, de mettre des dates pour la périmation.
8: En fait, non, les usines cristallines, c'est en fait, ils récupèrent, je pense, de l'eau de mer et après, ils la filtrent, ils enlèvent le sel pour pouvoir en faire de l'eau minérale. De l'eau de source un peu pour boire.
6: Et alors chez vous, vous prenez l'eau du robinet ou vous avez des bouteilles d'eau?
9: Moi je pense que je bois plus au robinet parce que en fait on a 3 bouteilles et après on remplit à l'infini.
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11: Je rêvais d'avoir une maison à la campagne. Cette maison, c'est comme si j'y étais née. C'est ma maison de famille.
12: Ma maison s'appelle l'Ostau de la Mar.
13: C'est une maison un peu envoûtante.
14: Eh bien, vous voyez, des livres et 3 fenêtres qui me donnent le paysage du pays, comme si c'était 3 tableaux.
15: Ils ont vécu ici.
0: Thibaut Gaudry.
16: Ce fut autrefois Montmartre ou Montparnasse. C'est aujourd'hui Saint-Germain-des-Prés, avec ses rendez-vous littéraires, ses silhouettes et ses figures. Avec Juliette Gréco qui en fut l'enfance et n'y est plus qu'une passante.
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15: Symbole de liberté et de féminité, la jolie môme Juliette Gréco devient à la fin des années 50 la muse de Saint-Germain-des-Prés, avant de devenir une icône de la chanson française à texte. Ce qu'elle n'avait pas prévu, se rêvant plutôt danseuse.
18: Je donne mes textes à Cosma, il aime si tu t'imagines, et l'après-midi même, il en fait la musique. Moi je suis là, maintenant il va me falloir chanter. Et puis tout d'un coup le miracle s'est produit. Pour moi, il y a eu un miracle. Voilà, ça y est. Je m'envole, je me mets à chanter. Et depuis, j'ai toujours chanté.
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15: Juliette s'échappe régulièrement de Saint-Germain-des-Prés, fuit le tourbillon de la vie parisienne pour goûter la douceur de vivre du Sud. En virée parfois à Saint-Tropez, avec ses copains Boris Vian ou François Sagan. Jusqu'en 1985, où elle est invitée à chanter au festival de Ramatuelle. Et c'est le déclic. C'est là qu'elle veut vivre avec son mari, le musicien Gérard Joannest.
20: Je voulais une maison face à la mer. Je voulais le soleil qui tourne autour de la maison toute la journée, parce que Gérard adore ça. Et je voulais une maison qui me permette de rêver dans le silence.
15: Elle achète un terrain et demande à Serge Meige, l'architecte du théâtre de Verdure, où elle a chanté pendant l'été, de lui concevoir son futur havre de paix qu'elle baptise la Maya. Elle va en penser les moindres détails, comme cette table de jardin construite autour d'un mûrier platane ou la tortue en mosaïque au fond de la piscine.
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15: Juliette, contemplative, aime se ressourcer sur la terrasse, avec vue sur la Méditerranée, et dans son jardin constellé de toutes sortes d'espèces méridionales. Elle développe même une passion pour les orchidées blanches. Elle fait de ce jardin et de sa maison son petit coin de paradis, son refuge. Celui qu'elle n'a jamais eu petite et qu'elle partage avec ses chats, ses chiens, un ménate prénommé Goya et même un bébé panthère. Mais on peut aussi la croiser dans Ramatuelle, au marché ou au café de l'Ormeau. Et puis femme libre, c'est également une collectionneuse, notamment d'objets érotiques, mais aussi religieux.
22: Déshabillez-moi.
15: Et l'été venu, elle aime toujours chanter au festival de Ramatuelle.
20: C'est vrai que ça ressemble un peu à Avignon, quand Avignon a démarré. C'est-à-dire une chose totalement artisanale, faite d'amour, de tendresse et de sueur, de larmes de sang, de larmes de sel, de larmes de miel.

0: C'est dans cette maison, face à sa Méditerranée, le 23 septembre 2020, que la jolie môme quitte la scène.
1: Jolie môme.
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3: Bon, tout va bien, Sébastien ?
4: Ouais, tout va bien. Oh, ben moi, je fais une belle balade avec vous. Par contre, il va falloir s'arrêter, Claire, pour faire l'interview.
3: Bon, ben attendez, je m'arrête là. J'attends le plat. Ça y est, c'est bon.
5: Ah, ça fait bizarre. Hein.
4: Bonjour, Claire Gombeau.
3: Bonjour, Sébastien.
4: Vous faites partie de l'association À Vélo Sans Âge à Toulouse. Et d'abord, on va raconter un peu votre... Avant de raconter ce qu'est l'association, on va raconter votre parcours. Vous êtes retraitée, mais qu'est-ce que vous faisiez dans la vie ?
3: Alors, j'étais institutrice au départ, puis chef d'établissement. Donc, pendant plus de 38 ans, je me suis occupée des pitchounes.
4: Et à la retraite, quand arrive l'heure de la retraite, vous vous dites quoi ?
3: Je me dis, oh, chic, je vais me poser. Et... patatras, je lis un article dans un journal qui raconte l'odyssée d'un vélo sans âge. Et je me dis, mais qu'est-ce que c'est que ce truc ? C'est génial. Je les appelle, ils me disent, il n'y a pas d'antenne entre Bordeaux et Nice, Claire, il faut que t'en montes une.
4: C'est quoi ce slogan ?
3: Du vent dans les cheveux et de la lumière dans les yeux, c'est magique.
4: Ouais. Alors que fait l'association ?
3: On propose aux personnes à mobilité réduite ou personnes âgées, isolées ou en EHPAD, des balades en triporteur. Figurez-vous que vous avez deux personnes devant et un bénévole derrière qui pédale.
4: Et c'est génial parce que, évidemment, vous mettez des étoiles dans les yeux des personnes que vous transportez, notamment des personnes âgées et ce couple qui pourrait en être un, Émile et Gaston, deux copains.
3: Oh, Émile et Gaston, magique. Quand on a ouvert l'antenne, Gaston a inauguré le premier triporteur. Il avait mis la cravate de son mariage, trop fier, en disant « Aujourd'hui, c'est jour de fête ». On est parti place du Capitole, où on a été accueillis par le maire. Gaston était le roi du jour. Tout le monde voulait monter avec lui pour découvrir ce drôle d'engin. À la suite de cette première balade, il ne ratait jamais, jamais une balade avec son copain Émile.
4: Quel âge tous les deux ?
3: Je pense qu'Émile avait déjà 91 ans et Gaston devait en avoir 92. On a emmené des personnes jusqu'à 104 ans.
4: Ah, magnifique. Il y a aussi la petite Élise.
3: Élise, extraordinaire, une jeune autiste qui, quand elle arrive, elle hurle de joie, de je ne sais. Et à partir du moment où elle s'installe sur le triporteur, elle s'arrête net, les yeux pétillent, elle sourit pendant toute la balade et dès qu'on rentre et qu'on remet le pied à terre, elle se remet à hurler. C'est quand même magique.
4: Et vous, alors, le bonheur que ça vous procure, vous nous en parlez ?
3: Honnêtement, ce sont les personnes qui nous le transmettent parce que ce sont que des sourires, que du bonheur. Et j'avoue qu'il y a des jours où on se donne un petit coup de pied dans le derrière pour y aller parce qu'on a la flemme. Mais quand on rentre, on se dit heureusement qu'on y est allé. C'est magique.
4: On repart, Claire ?
3: Allez, on y va. En route.
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6: Bonjour Julie, bonjour tout le monde.
7: Il y a un débat, Lucie, sur l'origine de la Loire. Je ne sais pas si vous qui nous écoutez, vous êtes au courant, mais c'est ce que vous nous racontez en tout cas aujourd'hui.
6: Oui, alors je parle bien du fleuve. Le plus long fleuve qui s'écoule entièrement en France. 1020 km de long. Fleuve légendaire, royal, qui a vu naître ses fameux châteaux. Fleuve sauvage aussi, puisque c'est l'un de ses surnoms. Est-ce que vous savez où la Loire prend sa source, Julie ?
7: Mais oui, carrément, je le sais, Lucie mieux sait qu'elle prend sa source au Mont Gerbier de Jonc.
6: Excellente réponse, bravo, c'est en Ardèche, dans le Massif central. Plus précisément, c'est une montagne, le Mont Gerbier de Jonc, très reconnaissable avec sa forme arrondie. C'est un ancien volcan qui semble avoir été posé là, comme ça, par un géant. La Loire prend apparemment sa source à environ 1400 mètres d'altitude. Et je dis environ parce que, encore une fois, il y a débat. Sur place, il y a trois sources différentes qui sont indiquées comme étant la source de la Loire. Il y a l'authentique source de la Loire, la géographique source de la Loire et la véritable source de la Loire. Les trois sont des filets d'eau ou au mieux des ruisseaux. Et là, c'est le moment de se souvenir de vos cours de primaire. Pour former un fleuve, il faut qu'il y ait une source, rejointe par d'autres sources affluentes, puis par des rivières affluentes, etc., etc., pour finalement que tout ça aille se jeter dans la mer. Mais alors, comment il peut y avoir une source géographique, une source véritable et une source authentique de la Loire? Eh bien, parce que les propriétaires des terrains sur lesquels sont situées ces sources se sont chamaillés pendant longtemps pour savoir lequel était le propriétaire de la source de la Loire. Question certainement d'argent et de tourisme.
7: Bien sûr, aujourd'hui, Lucie, c'est fini quand même, les chamailleries, tout le monde s'est mis d'accord.
6: Bien sûr que oui, tout ça c'est terminé. Aujourd'hui, on parle des sources de la Loire. En fait, la Loire prendrait sa source dans la nappe phréatique sous le mont Gerbier de Jonc. Nappe phréatique qui fait jaillir non pas trois sources, mais une trentaine au pied du mont. Alors, il n'y a pas de source officielle en fait. Et cerise sur le gâteau, certains bénévoles se sont mis à chercher quelle était la vraie source de la Loire. Et ils se sont rendus compte que le premier affluent du fleuve prenait sa source plus haut et plus loin que ces fameuses sources dont je vous parlais tout à l'heure. Même si on n'est pas sûr de sa source principale, on est sûr qu'elle se jette à Saint-Nazaire. Et là, il n'y a pas besoin d'investigation.
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5: Quand il y a des prédateurs, bah, mais sa tête dans le sable, au moins ils disent que c'est un pot avec des roses qui dépassent.
8: Pourquoi l'autruche met de temps en temps sa tête dans le sable?
9: Pour peut-être manger les bêtes dans le sable.
10: Pour manger ce qui est dans le sable, pour tout simplement voir ce qu'il y a dans le sable.
11: Pour dormir.
12: Si elle veut voir ce qu'il y a dans le sable et qu'elle met sa tête dans le sable, elle voit plus rien.
10: Peut-être qu'elle résiste au sable.
12: Ou alors elle a une frontale.
10: Je pense pas.
13: C'est peut-être pour manger ce qu'il y a dans le sable, mais plus profondément avec sa bouche.
5: Quand il y a des prédateurs, bah met sa tête dans le sable. Au moins ils disent que c'est un pot avec des roses qui dépassent.
14: Oh les jolies fleurs!
13: Comme ça elle voit pas ce qui se passe autour et elle a plus peur.
12: Qu'est-ce que vous faites si quelqu'un vous court après?
13: Courir. Dire à quelqu'un qu'on a besoin d'aide.
12: Tu vas pas mettre ta tête dans le sable.
13: Bah non, sinon il peut nous attraper facilement.
5: Ou alors sinon on lui met un coup de poing dans la figure, au moins bah c'est lui qui a la tête dans le sable et nous on s'en va.
12: Mais pour l'autruche alors elle?
10: Pour l'autruche c'est facile, elle court plus vite que nous.
12: Et vous savez comment on fait des petits autruches?
10: Une fois qu'ils sont dans l'œuf, bah ils cassent la coquille, ils sortent.
12: Donc c'est avec des œufs?
10: Bah oui.
12: Vous avez déjà vu un œuf d'autruche?
10: J'ai cru en voir un en vidéo, mais non. Il est comme les œufs normaux, mais quand même un peu plus gros.
15: Oh, plus ils sont gros, plus les œufs.
10: Bah, l'œuf, je l'ai déjà vu, mais pas en vrai. L'œuf, il est gros comme ça.
12: Il est en effet très gros. Comment est-ce qu'on peut avoir une poêle suffisamment grande pour faire un œuf au plat d'autruche?
10: Tu fabriques soit une grande poêle ou...
14: Non, pas la poêle à frire!
10: Soit... T'essaies de trouver une grande poêle, bah comme ça c'est bien. On a des poêles grandes, mais ça suffit des poêles comme ça, ça suffit. Ou alors on le fait tout simplement pas cuire, on les laisse vivre.
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1: Un début de conversation pour vous aider dans l'apprentissage de la langue bretonne aujourd'hui et puis après un nom de famille qui permet de faire front.
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1: Alors, c'est pas évident d'apprendre la langue à la radio. J'essaie de vous donner quelques clés chaque jour, mais pour ça encore faut-il être à l'heure pour écouter les chroniques. Donc, pour ne pas rater l'heure, il y a une question que vous devez connaître. Une phrase. Pédeuré. Je suis sympa, c'est une phrase courte. Trois mots. Pédeuré. Et ou éo, si vous voulez, c'est facile à traduire, c'est « quelle heure est-il ?» Ped, c'est un mot interrogatif qui signifie combien ? Ped, à retenir évidemment, ça sert dans plein d'utilisations. Ped heure, quelle heure ? Et à la fin, éo, c'est une des formes du verbe être en breton conjugué. Ped heure éo, ped heure, quelle heure est-il ? Retenir cette phrase vous permettra de ne jamais rater vos rendez-vous de toutes sortes et surtout vos rendez-vous radiophoniques. Ped heure éo, quelle heure est-il ? Alors pour répondre s'il est midi par exemple, bah vous répondrez « Christeis eo ». Midi, il est. Et on n'oublie pas le verbe à la phrase, on ne dit pas juste « Christeis », on dit « Christeis eo ». Peder eo, quelle heure est-il ? Christeis eo. Il est midi. Bon, dites pas ça une autre heure qu'à midi, ça marchera moins bien.
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1: Et un patronyme frontal aujourd'hui, ou un nom qui fait front, comme je vous le disais, ou même plusieurs, « Taldir » ou « Talourne ». Deux mots commençant avec le préfixe tal, T-A-L. Et tal, qui n'est pas la chanteuse en breton, a plusieurs sens. En premier, c'est le front humain évidemment, tal, antal, le front, tal, antal et begarpen, le front en haut de la tête. C'est mieux s'il est là d'ailleurs. Et donc, si votre nom de famille est Taldir ou Talouarn, eh bien, mieux vaut ne pas donner de coup de tête au risque de casser celle d'en face, car Taldir veut littéralement dire front d'acier. Rien que ça. Et Talouarn, c'est pas en reste non plus. Talouarn, c'est le front de fer. Alors encore un nom ramenant une époque où les hommes se faisaient remarquer sur les champs de bataille ou dans les mêlées. Et les Taldir ou Talouarn n'étaient visiblement pas mauvais pour donner ou amortir les coups. C'est pas une raison pour faire pareil. Moi je vous dis à demain, même heure.
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3: Tôme. Voilà un nom qui ne boude pas ses origines. Ben oui, je me souviens avoir croisé des pièces à Rennes, à Dijon, et toujours à côté de Dôme, il y avait écrit Nancy. Et je vous avoue que j'ai toujours du mal à ne pas être super fier quand je vois ces pièces ailleurs que chez nous. On dit pièce d'ailleurs parce que c'est une œuvre unique à chaque fois. Quand vous possédez un objet dôme, vous possédez une pièce parce que vous possédez un morceau de savoir-faire. Quelque chose d'unique puisque ça n'est pas fabriqué à la chaîne, mais selon des techniques très élaborées pour lesquelles la main de l'homme est indispensable. La main, l'œil, l'esprit de l'homme puisqu'il faut les trois. Les trois en action pour que cet objet magnifique parvienne jusqu'à vous, que jusqu'à vos yeux dans la vitrine de la place Stanislas ou même, pourquoi pas, dans votre salon. C'est l'esprit de l'homme qui imagine les couleurs. Ces couleurs qui peuvent être vives, mais qui sont souvent douces, hein, nuancées, comme devrait l'être la vie, au fond. C'est l'esprit des artistes sélectionnés par Dôme qui fait naître l'idée. Des fruits étonnants, ici, le petit prince, là, des animaux exotiques dans cette autre collection. On a beau bien connaître Dôme et savoir que l'imagination est première, mais on s'étonne à chaque fois des idées et de l'audace qui se mettent en marche pour sortir de nouvelles beautés. Ensuite, après le travail de l'esprit, c'est la main de l'homme qui met en œuvre l'étonnante technique de la pâte de verre, technique rarissime hein, que Dôme maîtrise avec brio depuis plus d'un siècle. Le verre est coloré, fondu, coulé dans une sorte de moule, et c'est là que l'alchimie permet la naissance de la pièce. Ensuite, c'est encore la main de l'homme qui va nettoyer, apaiser la matière et lui donner cette patine et ce génie surtout de choper le moindre rayon du soleil pour s'en vêtir et pour briller. L'œil est là aussi pour vérifier qu'il n'y ait justement pas de défaut et l'œil seul juge, décide de l'avenir de ce qui est déjà une suite énorme de savoir-faire, d'efforts et de matières premières. Bah oui, parce que si l'œil détecte un défaut, on casse tout et on recommence. Du sable, le feu, des minéraux, Doom, c'est une alchimie unique au monde, née à Nancy. Et ça, c'est fin bien.
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4: Le vin, ça prend du temps. 18 mois en général en Bourgogne avant d'être mis en bouteille. En ce moment, le millésime 2024 finit son élevage en fût comme à Beaune chez Philippe Pacalet. C'est dans le calme de ses caves qu'il nous raconte les notes aromatiques de son Gevrey 2024.
5: Donc là, on a changé de cave. On est plutôt sur du 2024, c'est ça ?
6: On est sur des 2024 rouges.
5: Attendez, vous voulez que je prenne votre micro ? C'est peut-être plus pratique. Hop, voilà. Donc là, vous avez ouvert le tonneau. Vous plongez la
6: pipette. Et on se retrouve avec un misime classique, c'est pour ça qu'on voit. On a une belle robe rubis, Gevrey Village. C'est quatre parcelles différentes. Gevrey, c'est toujours beaucoup de fruits. Hein. Ça fait un vin assez gourmand et toujours beaucoup de structure. Il y a les deux. Si on prend 10 personnes, il y a toujours 7 qui l'apprécient. On va les soutirer pour les mettre en bouteille l'année prochaine.
5: Quand vous dites préparer, ça veut dire que...
6: On a mis un bouchon.
5: Ça, hein. Donc là, c'est le bouchon qui est à l'intérieur du...
6: Voilà, après on met le robinet.
5: D'accord.
6: Parce qu'on n'utilise pas de pompe, on fait par gravité. Ça évite d'aspirer le vin, c'est moins stressant.
5: C'est plus doux.
6: Voilà.
5: Ah, on peut stresser des vins.
6: Ouais, c'est de la matière vivante. Hein. C'est comme nous, ça évolue. C'est un peu à l'image de l'homme, le vin. C'est un produit culturel. Il y a beaucoup de points communs.
5: Donc il faut lui apporter beaucoup de douceur. Ouais.
6: Même si la forme du vin, là, c'est le tonneau après la bouteille. Nous, on a un squelette, c'est différent. Mais c'est une construction différente.
5: Oui, mais nous, on se trimballe avec le même squelette toute la vie.
6: Voilà.
5: Eux, ils changent de squelette quand même.
6: Mais on ne grandit plus à partir de 21 ans, normalement.
5: Non.
6: Alors que les vins, dès qu'on les a mis en bouteille, ils grandissent, mais différemment, parce qu'ils sont aussi coincés dans cette bouteille.
5: C'est pour ça qu'on a cette forme de tonneau, finalement, parce qu'on aurait pu mettre ça dans des cubes, finalement. Enfin...
6: C'est un œuf coupé au deux bouts. L'œuf sous la terre, la gestation, enfin, il y a toujours une jolie philosophie avec tout ça, mais c'est... Hein, il y a un sédiment qui se forme au fond du tonneau, qui s'appelle la lie, donc quand vous remuez le tonneau, ben, ça remélange, ça dynamise, quoi. C'est un peu comme un bébé avec son placenta, quoi. Il y a une naissance. Et ça protège le vin, donc ça dure un certain temps. C'est pour ça qu'on doit soutirer. J'ai un rôle protecteur et nourricier. C'est bien fait, quand même.
4: Philippe Pacalet à Beaune est le papa de 50 000 bébés, quand même. Bouteilles par an, c'est pas rien. Et ça fait partie de la fierté de notre région.
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1: Me voilà parti en quête de brèves de comptoir. Et pour ça, nous allons rentrer au Zanzibar. Bonjour messieurs, dames.
2: Bonjour.
3: Bonjour.
1: Bonjour.
4: Là, la brève de comptoir, tu sais, c'est la circulation.
1: Et comment dire, le bordel, les bouchons, les vélos sur les trottoirs, les trottinettes sur les trottoirs, qui ne respectent pas. Et puis voilà, c'est le bordel. Ouais. Je me dis qu'à un moment donné, il faudra respecter les codes de la route. Et respecter les piétons. Donc, c'est bien l'heure où on râle. C'est mon surnom, figurez-vous.
3: Non.
1: Si. La râleuse. Moi, j'en ai marre. Donc, après, voilà. C'est comme hier, tu vois, il y a un vélo électrique qui était sur le trottoir. Il m'a à peine bousculé, machin. Même les trottinettes, à un moment donné, faut contrôler, quoi. Et comme hier, on est parti en voiture. On avait un vélo devant nous qui était sans lumière. Et je ne l'ai pas vu parce que mon nez, là, quand on descend sur Sidoine, les voitures montantes, on a les lumières en pleine face. Donc quand les gens viennent pour la piste cyclable ou traversée, on ne voit en rien. Il y a un vélo qui est sans lumière, je ne l'ai pas vu. C'est mon mari qui a dit « Attention, j'ai freiné, mon mari n'aurait rien dit, et ben, le vélo sans lumière, sans le voir, j'aurais percuté. Qui c'est qui a tort ?»
5: Alors, est-ce que vous faites que râler ou est-ce que parfois vous montrez votre mécontentement vis-à-vis d'un cycliste ou un gars en trottinette? Est-ce qu'il entend la suite et le reste le
1: Alors, gars des fois, on a un petit doigt d'honneur et des fois, la personne s'arrête et on discute. Il y a des gens qui sont bien sympas, qui s'arrêtent en disant, voilà, comme les vélos qui sont sur la route et que je klaxonne en disant que je vais passer. Il dit, qu'est-ce qu'il y a, madame? Monsieur le maire fait 10 millions pour une piste cyclable, allez-y, quoi. Il dit, oui, vous n'avez pas faux, madame. Du coup, il va sur piste cyclable et voilà. Et des fois, il y a des gens qui vous emmerdent ou voilà, des bons gros mots. Après, ben, je prends la patience et puis voilà, quoi. Et puis, ouais, je râle d'un bon tour toute seule.
5: Et après, on vient défouler tout ça aux Zanzibar.
6: Et ma râleuse, elle s'appelle comment?
1: Nadine.
6: Au revoir, Nadine.
1: Au revoir, madame. Mais vous, comment, alors?
5: Patricia.
1: Patricia, enfantée, ouais. Patricia.
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7: Bonjour Charlotte.
8: Bonjour.
7: Taxidermiste, c'est un métier alors vraiment pas commun.
8: Non, c'est vrai.
7: Comment on devient taxidermiste?
8: Par passion et par persévérance, beaucoup.
7: Ok, mais comment on se lance dans ce métier? À quel moment on se dit je vais être taxidermiste?
8: Alors, c'est un métier de passion déjà. Depuis toute petite, j'ai toujours été fascinée par les animaux, le monde animal et l'art. Du coup, le mélange des deux, forcément, ça a donné une direction vers la taxidermie.
7: Bon, alors, pour j'ai testé, le but, c'est un petit peu un vie ma vie. Je vais découvrir un peu votre métier. Qu'est-ce que vous nous réservez?
8: Alors, aujourd'hui, on va faire ensemble un jackalope. Donc, c'est un animal du folklore américain. C'est en gros un lièvre avec des bois de chevreuil. Et ben, du coup, on va commencer par placer la peau sur la forme que j'ai préparée en amont. Donc, c'est une forme en mousse polyuréthane très, très dense. Donc là, on a la peau que j'ai aussi préparée en amont.
7: Okay.
8: Et donc, bah voilà, ça ressemble un peu à une chaussette retournée. C'est pas très joli. Et on va essayer de passer de ça à l'aspect du vivant. Okay. Et là, je vais te laisser
7: mettre le lapin
8: essayer la peau pour voir si tout va bien.
7: C'est incroyable. Qui a cru que je ferais ça? T'as fait quoi aujourd'hui au boulot? Bah, j'ai mis un lapin dans son étui, quoi.
8: Donc là, l'étape suivante, ça va être de fixer à l'arrière. Donc là, on va le retourner. Et là, j'espère que tu aimes la couture.
7: Pas du tout.
8: Eh bah, ça tombe bien, parce qu'on va en faire. Hop, on va prendre...
7: C'est du fil de pêche?
8: Ouais, c'est du fil de pêche. Et donc, je fais le premier point et ensuite, tu vas pouvoir t'amuser à faire un petit peu de couture.
7: Allez, ça, c'est le moment. OK.
8: Voilà, délicatement.
7: Ça, c'est pas gagné. Et là, je vais le même côté, même truc, mais en face.
8: Voilà, maintenant, tu en as à peu près 350 autres à faire.
7: 350.
8: Donc là, on va lui faire son petit brushing.
7: Ah,

0: Bon, là, on a une base pour bosser. Normalement, il faut continuer encore, mais du coup, on va essayer d'avancer un peu. Et donc là, tu vas pouvoir choisir les yeux. Donc, je vais te proposer plusieurs,
1: eh ben voilà,
0: plusieurs sont teintes.
1: Les verts, ils sont jolis, ceux-là.
0: Les verts sont jolis, hein. Ouais. Eh ben, on va partir sur les verts, alors. Donc là, tu viens avec ton doigt ou un outil venir ressortir toute la peau de l'envers des paupières. Voilà. Et là, tu pousses un peu avec ton doigt pour maintenir le tout. Voilà. Et là, il a un peu plus un profil de lapin.
2: 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Philippe Richard.
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4: Le temps de vous lire en marseillais. Bonjour Médéric.
3: Bonjour Philippe.
4: C'est notre linguiste marseillais. Donc on va jouer ce matin un peu comme des enfants.
1: Oui, tout à fait. Alors vous savez à quoi jouent les enfants en ce moment? Enfin ces jours-ci, ces temps-ci.
4: Ces temps-ci, bah, avec le smartphone, un jeu, voilà quoi.
1: Les tablettes, les jeux vidéo, etc. Ouais. On est d'accord. Bon, les tout petits jouent encore avec des voitures, des robots, des trucs Pokémon, etc. Voilà. Alors autrefois, alors non, je vais pas faire celui qui grommelle à mon réguignard.
5: C'était mieux avant.
1: C'était mieux avant, c'est ça. Non, mais je vais vous parler quand même des réguignards. Les Réguignards de Luberon, c'est une association provençale qui, comme son nom l'indique, regroupe des amoureux de la culture et de la langue provençale, des gens du Luberon, qui s'appelle avec autodérision donc les Réguignards, en gros les râleurs. Hein. Eh bien, la présidente de cette association est bien connue chez nous, il s'agit

0: ou encore à la marelle ou à la corde persaouta, je traduis pas, mais probablement plus aux yeux bandas, les yeux bandés, au colin maillard, qu'on appelle aussi Kukuruma. On dirait une chanson Kukuruma. En revanche, on fait encore liser Skundai, le jeu de cache-cache, à partir du verbe s'escoudre, se cacher. Et on dit parfois, va t'escoudre, va te cacher. On joue aussi à la poupée, la titeille, dans son usta ou des titeilles, sa maison de poupée, ou bien avec une poupoune pour Djuga à la mama, là non plus, je traduis pas. Quand j'étais minot, j'adorais jouer avec les taraillettes, la dinette, mais aussi à la marchande. J'avais d'ailleurs un bel établi de marchande et je vendais à ma mère, à ma grand-mère, plein de beaux fruits et légumes en plastique, ou du poulet, ou en plastique, ou du fromage en plastoc. Avant, la malbouffe, vous voyez, avait déjà tout prévu. Tous ces jeux d'enfants d'hier ou d'avant-hier sont présentés à l'exposition Joe et Jugé d'antan à Pertuis jusqu'au 14 mars pour ce... Et samedi, donc demain, il y aura en plus un grand jeu de piste sur le double thème du parler provençal et des jeux d'enfants dans les rues de Pertuis, mais aussi du Motus. Tout le t-shirt, toute l'après-midi, nous serons sur place avec mon collègue Bla pour vous faire jouer à Motus en mode démo ou initiation. Mais il y aura aussi un Motus en live, en public, avec les meilleurs joueurs de Motus à défier. Alors, de mon temps, on jouait à cache-cache, et celui qui comptait, on disait qu'il pégait. On disait, allez, c'est toi qui pègues. Ouais. Et on joue aussi à faire des moulons dans la cour. Et pour signaler un attroupement, on crie moulons. Donc ce samedi, moulons à Pertuis.
1: Allez, moulons.

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1: Ferdinand, le temps qui reste.